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1: Béton.
2: Romain. On dit que tôt ou tard, on se réveille au bois, dormant. Mais que se passe-t-il une fois vos yeux mis que l'eau? C'est la question en dormance au cœur du château faible de Tara Charlotte.
3: Je suis seule dans le château et les jardins appellent, infiniment lointains. Je suis seule dans le château, les jardins appellent. Le parc, les fenêtres m'appellent, puis les couleurs aussi.

0: C'était Château Faible aux éditions Béton Roman.
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2: Bonsoir tout le monde, ici Pet Castor, vous écoutez Station Station, il est 20h. Bienvenue dans le troisième épisode de l'émission Club Yaoi Serial Experiment. Club Yaoi est en résidence sur les ondes de la Station Station, au premier étage de la station Gare des Mines à Paris. Au travers d'une série d'épisodes, on parle d'amitié au pluriel, de leur importance et de la place qu'elles occupent dans nos vies et dans nos nuits. On parle de comment les amis sont notre première source d'inspiration et de motivation, et de comment on crée ensemble. Alors pour ce troisième épisode, on est honoré d'accueillir Laura Trans et Peggy Orny. Bienvenue et merci d'être là, on est trop contentes.
3: Bonsoir. Moi je m'entends pas, mais j'imagine c'est normal.
4: Ouais. On t'entend plutôt pas mal.
3: Ah super, bon bah alors c'est le principal.
2: Autour de la table, il y a aussi Lulu Fébel, comment ça va?
5: Bonsoir tout le monde.
4: Ça va bien.
2: Donc on va passer une heure tout ensemble, on va commencer par parler de vos projets perso, de vos collaborations, et en deuxième partie, vers 20h30, on écoutera votre DJ set en direct.
3: Ouhou, et quel DJ set? Vous n'êtes pas ready? Premier B2B, non?
5: Bah oui, j'avoue.
4: C'est historique.
6: History making history. Making her story.
3: Ça y est, c'est parti.
4: Eh bien, Laura, PJ, bienvenue.
6: Merci.
4: C'est à moi que revient l'honneur de vous présenter. Laura Trans, tu es artiste multimédia, DJ, flûtiste, productrice et interprète. Depuis 2020, tu mêles lead mélancolique, mélodie autotunée, arpeggio trans et bassline hardcore pour notre plus grand plaisir. Et ton dernier album, Pieces of Me, est sorti en 2024 chez Before Sunrise. Garance Eva Oliveira, tu es artiste, vidéaste, performeuse, écrivaine et tu chantes à l'occasion.
6: Oui.
4: Après avoir étudié l'art dramatique à Strasbourg, tu es partie à Mexico où tu as appris à te dédoubler pour devenir Peggy Orny.
6: Oui.
4: Avatar polymorphe né par performance en 2020. Sur les réseaux ou sur scène avec ton spectacle personnage principal, tu développes une œuvre multiforme pleine d'excroissance, d'avatar et d'extension qui questionne sans relâche le voyeurisme de notre temps.
5: Nouvelle bio.
3: J'avais une des plus belles bios qu'on a jamais écrite.
4: En vrai, j'ai grave pécho dans tes autres bios.
3: Oui,
4: je suis juste un peu genre, comme Chat GPT.
2: Une
4: IA un peu limitée.
2: Moins fasciste.
4: J'espère. PJ, Laura, bienvenue. Comment vous êtes rencontrés?
6: Est-ce que vous êtes prêtes?
5: Ah oui.
2: Oui.
5: On veut la story.
7: Alors dites-vous, on se détestait, genre.
6: Oh. Frenemy.
3: On se détestait. En fait, on s'est retrouvés dans la même école d'art. Et moi, j'arrivais en mode provinciale.
6: Parisienne.
3: Et en fait, elle traînait avec des parisiennes. Et moi, je traînais avec des provinciales. Et au début, on était en mode. Et Peggy Orny est partie au Mexique, comme tu l'as bien dit.
7: Étudier, faire un échange, oui.
3: En Erasmus. Et quand elle est rentrée, moi j'ai trouvé que ça lui avait fait un peu du bien. Et en fait, à une soirée, par hasard, on s'est retrouvés à parler. Je me rappelle encore, elle avait un petit haut vert.
5: Oh là là.
3: Et c'était un peu la première fois qu'on parlait un peu plus longtemps parce que je la trouvais un peu moins hautaine.
7: Non mais alors faut savoir que Laura était la meuf la plus hautaine du
3: mais
7: monde.
3: C'est
7: l'hôpital qui se fout de la carte vitale, franchement.
3: C'est pas parce que t'es émo torturée dans ton coin que t'es hautaine. Mais c'est vrai,
6: moi j'étais pareil.
4: C'est vrai que de loin ça se ressemble de ouf.
7: Ouais, vraiment.
3: Du coup on a parlé
7: et ensuite genre tu m'as écrit. Mais ça, c'est assez iconique. Elle m'a dit « Ouais, on fait une perf avec mon collectif de perf. Est-ce que ça a dit de venir ?» Et moi, du coup, j'étais trop saucée. Je dis « Oui, grave, j'arrive et tout. » Et c'est pas genre la répète, parce qu'elle m'a dit « Non, mais t'inquiète, la répète. Je te dis deux, trois trucs avant que ça commence et tout. » Il y avait 150 personnes, genre. Et genre, elle me dit « Voilà, donc on va très lentement être sur un matelas. » Et puis...

0: faire des gestes lents et sensuels. Ah. Et elle me dit avant que ça commence. Et puis voilà, si on sent qu'on veut se pécho, bah, on s'embrasse.
1: Mais toutes les
0: donc
1: deux
0: la, oui, donc la première fois qu'on s'est embrassé, c'était devant 150 personnes. Et ensuite, on est sortis ensemble, genre.
2: Ah ouais.
0: Donc, vraiment.
1: Meilleurs ex.
0: Ouais, vraiment.
1: Meilleurs ex. Exceptionnel, femme merci femme beaucoup. Donc vous êtes toutes les deux passées par une école d'art.
0: Oui.
1: Aujourd'hui, votre lien au milieu de l'art, aux galeries, tout ça, je sais que PJ, t'as fait une exposition à la Maison Pop, t'as exposé dans une exposition collective. C'est quoi votre lien avec ce milieu? Parce que je sais aussi que vous êtes beaucoup dans les clubs, dans les cabarets, dans ces réseaux-là un peu plus underground.
3: Eh ben, est-ce que tu commences ou je commence?
0: Comme tu veux.
3: Allez, je commence. Parce que du coup, c'est assez séparé à ce niveau-là. Enfin, et moi, j'ai justement, moi pour le coup, c'est bien séparé où j'ai ma pratique musicale où je tourne avec plusieurs projets musicaux, dont en plus récemment maintenant des nouveaux groupes où j'ai joué à Mofo il y a pas longtemps avec Grunge Grunge Bando, etc. Ouais. Et du coup, j'ai toute cette pratique-là qui du coup est une pratique club, blablabla. Et après, ma pratique artistique, moi, elle est pas énormément dans les galeries, mais en fait, je fais beaucoup des résidences en milieu rural parce que ben, moi, j'ai grandi dans un village et j'ai un peu envie de conserver ce lien avec cet endroit-là. Et du coup, moi, c'est un peu comme ça que je le fais, ouais, où je pars faire des résidences souvent. Et qui, du coup, sont ponctuellement exposées dans des petites galeries ou des trucs comme ça, mais rien de... À part quelque chose de... Il arrivera peut-être bientôt, mais...
2: Stay tuned.
3: Non, ça ne veut rien dire pour le moment.
0: Eh ben, c'est vrai qu'en plus, quand on a passé notre diplôme, Laura et moi, on l'a passé ensemble, mais sur Teams, genre sur Internet, parce mais que
1: ouais,
0: c'était...
1: Sous Covid.
0: Ouais, c'était 2020. Et du coup, on a été diplômés à une période qui était hyper déprimante et où tout était fermé, il n'y avait pas vraiment d'espoir, on ne savait pas comment ça se passait. Et du coup, j'ai fait comme beaucoup de gens, j'ai déménagé à Marseille et j'ai plus fait des trucs associatifs, genre organiser des festivals, travailler dans des assos et tout. Et je me suis dit non, mais en vrai, le monde de l'art, c'est de la merde, nanana. Et en revenant à Paris, il y a cette scène plus, beaucoup plus... hybride et accessible qui est celle du cabaret, des bars, des scènes de drague et tout, qui m'a reconnectée avec la scène et qui m'a fait prendre plus ce tournant art du spectacle et qui m'a réorienté, enfin en fait qui m'a réconciliée aussi avec, avec les centres d'art qui s'intéressent à ces pratiques-là et qui commencent à bien les exposer.
2: Trop bien, merci.
0: Big up à eux.
2: On a un petit jeu pour... voilà. Ce jeu, c'est un petit clin d'œil à notre dernière invitée, Tristana.
0: Oh.
2: Et du coup, on va vous proposer des situations, différentes situations, et vous dites si c'est triste ou si c'est Tana.
3: Elle a joué aussi
1: Bien sûr, bien sûr, bien sûr, elle a joué. Avec Claude Emmanuel, bien sûr, Elisa Mort, elles ont joué toutes les trois.
0: Non, je suis mort.
2: Alors, la puff goût strawberry, c'est triste ou c'est Tana?
3: C'est
0: Tana sans propos.
2: Rupture, c'est triste ou c'est Tana?
0: Juste, vous savez l'histoire de Strawberry de Laura Trans?
2: Non, raconte-nous.
0: Non, ok, alors.
1: Censuré.
0: Okay. Non.
1: On ne dira rien.
2: On dira rien.
0: Okay.
2: La rupture, c'est triste ou c'est Tana?
3: Je pense les deux. Non?
1: Très bien, c'est valide quand même.
3: Je pense c'est triste et Tana la rupture.
0: C'est triste ou anabitana.
3: Après, t'as des ruptures où tu sais, tu. Enfin, genre, t'es. Déjà, je parle personnellement. Hein, y a
0: tu
3: pas de...
0: te fais larguer parce que t'es une tana. Genre.
3: Alors, déjà, il y a des ruptures où je te fais larguer parce que t'es une tana, ou il y a des ruptures où, genre, tu étais grave dans le mal, en fait, pendant longtemps, tu t'en rendais pas compte, et tu largues et tu deviens une grosse tana.
0: Oui, c'est vrai.
2: Ouais. Marilyn Monroe, quand elle chante Happy Birthday to You, c'est triste ou c'est tana?
0: C'est triste.
3: C'est grave triste. C'est
2: triste. Un groupe de grunge sur les planches de Broadway, c'est triste ou c'est Tana?
3: C'est Tana, ce mec.
0: C'est Tana,
2: les Londres. Perruque effet chauffe, c'est triste ou c'est Tana?
0: C'est Tana.
3: Ouais, c'est Tana.
2: Merci beaucoup.
3: J'adore
2: cette Tana.
0: Merci Tana. Tristana.
1: PJ, tu fais un travail de pair qui est très référencé, en t'inspirant de la culture même internet, notamment avec le personnage de Massimo, donc le fameux qui a une perruque, qui porte une perruque chauve, un coach en séduction qui est masculiniste, qui est complètement incel. Comment t'as rencontré cet univers de coach en séduction, de masculinisme sur internet, qui est très spécifique? Comment t'es tombée là-dedans?
0: En tombant dans TikTok, hein. Même si au début, enfin, Sur TikTok, t'as ce truc où peu pilule, bah d'ailleurs c'est une référence à la culture incel, mais un peu pilule verte, pilule rouge, ou soit t'as un...
4: ouais, mais, oui, mais elle c'est Matrix, on n'est pas n'a pas fait son
5: la pilule violette.
0: Et non, mais parce que dans Matrix c'est vert. Et du coup, en fonction de l'algorithme que t'as, enfin et du profil qu'ils lisent de toi, tu as soit les commentaires masculiniste, soit les commentaires un peu plus du côté féminin, mais bon, c'est pas aussi la dichotomie est pas aussi voilà. Et du coup, bah rien, j'ai connu. Et du coup, en fait, j'ai pas eu accès au contenu incel, puisque je ne suis pas incel, un mec cis incel. Mais j'ai eu accès au contenu qui se moque de ce contenu.
1: Okay.
0: Et du coup, c'est comme ça que j'ai chopé les refs.
1: Ok. Et qu'est-ce qui t'a intéressé? Pourquoi est-ce que t'as voulu travailler là-dessus? Qu'est-ce qui t'a...
0: Ben en fait, c'est grave un miroir. C'est grave un miroir de notre société. Et puis moi, je m'intéressais aux personnes hyper, aux représentations hyper féminines en ligne, aux archétypes féminins. Et en fait, de plus en plus à ce qui les oppose du coup à des masculinistes. Mais oui, et comme j'en avais marre de me... Enfin, parce que j'utilise beaucoup l'humour et je voulais aussi me moquer des hommes.
1: Mm-hmm. Avec un Z.
0: Oui.
1: Et pour les personnes, parce que moi, du coup, je t'ai vue au cabaret de Naël Daria.
0: Ah, trop bien.
1: Ouais, voilà, à Trigger Warning. Et le public était mort de rire, c'était exceptionnel. C'est un public plutôt jeune.
0: Oui.
1: Mais je me suis dit, je pense que tout le monde n'a pas forcément la ref cette culture. Et pourtant, les gens riaient énormément. Comment est-ce que tu as abordé cette question-là de se dire, les gens, ils ne vont pas avoir forcément la ref de ce monde masculiniste, incel et tout. Et pour autant, il y a un truc qui passe quand même et c'est quand même hyper drôle d'être avec toi et de te voir incarner.
0: Mais parce
1: ça.
0: Que la culture incel puise dans des trucs d'antan, enfin dans des hommes hyper conservateurs à l'ancienne, enfin je veux dire on se tape du mec musclé maximisé depuis longtemps. C'est toute la culture militaire, soldat, viril, alpha et tout, ça puise dans les suprémacistes, enfin dans la culture suprémaciste blanche qui existe depuis longtemps malheureusement et tout. Et du coup, et en plus, tu dis que le public était jeune, mais il y avait une dyke ménopause en bas, du coup il y avait quand même
1: pas intergénérationnel.
0: Il n'y avait pas que des jeunes qui riaient.
1: T'as raison.
0: Mais oui, mais en tout cas, mélanger les références de la culture grave hollywoodienne, les premières personnages médiatisés et tout, et la culture internet qui est grave malheureusement référencée en France par rapport aux États-Unis, les gens comprennent. C'est en fait hyper clownesque, hyper beaucoup de mimes et tout. Enfin, c'est multi-référencé la culture internet. Il n'y a pas besoin d'avoir les rêves, c'est tellement visuel.
1: C'est aussi avec des grimaces,
0: oui, voilà,
1: avec de la physicalité.
0: Exactement. Et du coup, il y a un truc tellement goofy
1: qui passe. Et donc avec ce personnage qui est donc masculiniste, aborde en creux aussi des questions de féminisme et de travail sur la féminité. Comment est-ce que, parce que internet, TikTok, il y a des enjeux d'hypersexualisation des corps des femmes, etc. Comment est-ce que toi tu abordes cette question des féminités sur internet, des représentations de la féminité, de leur performativité? Tout à l'heure tu disais femme for femme. Comment est-ce que tu trouves que la féminité elle évolue dans ces espaces là
0: Eh ben, c'est un peu comme ce truc de... Il y a de moins en moins... c'est de plus en plus... Putain.
1: Respire un coup, ma belle.
0: C'est de plus en plus extrémisé, c'est-à-dire il y a de moins en moins de juste milieu. Du coup, dans la féminité, il y a aussi le tournant hyper féminin qui est pour moi un peu la réponse aux enjeux pas du tout voilà. J'avais dit à Laura, pose-moi des questions, c'est en live.
3: Elle me dit, viens, on s'entraîne à répondre à des questions et tout. J'étais en mode, mais non, on va juste faire un jeu, il n'y a pas de soucis, ma belle.
0: Vraiment, elle est en mode, non, mais ça va être qu'un jeu.
5: On part sur Tristana.
0: Oh, vraiment. Gougou gaga, genre. Attends. Non, mais l'hyperféminité sur Internet, c'est la réponse. C'est-à-dire que j'y vois vraiment un cap à tenir. Mais dans la représentation des féminités, il faut... Enfin, ce qui est bien, c'est que maintenant, on a tellement de recul qu'il y a l'ironie qui rentre en jeu, il y a la distance. Et ça fait vraiment du bien dans les nouvelles générations, ce truc de savoir réincarner des choses qui ont été hyper stigmatisantes et hyper montrées du doigt, avec l'humour pour en faire un truc en fait, hyper qui rassemble énormément, qui fait rire, qui fait des rateurs, mais qui est aussi en fait, hyper politique, puisque c'est montré du doigt la plupart du temps. Du coup, Internet devient un endroit hyper important pour exprimer ça.
3: Désolée, j'ai eu le moteur à prouver.
6: Du coup, on va te laisser un petit peu tranquille.
3: Et... Merci. C'est à mon tour.
6: Et Laura, du coup,
3: moi, c'est un peu plus silly, mes musiques. Du coup, je risque de moins baver.
6: Franchement, on va commencer tranquille.
3: Okay.
6: Laura,
3: oui.
6: Tu as sorti Pieces of Me en 2024.
3: Oui.
6: Un album sublime de rupture, de vengeance, de colère et d'amour de ses copines.
3: Oui.
6: On va écouter tout de suite Strawberry.
3: Oh.

0: trop bien, quel bonheur.
1: C'est vraiment un banger, cool, Laura, ouais. C'est exceptionnel. Est-ce que tu peux nous dire un mot sur le processus d'écriture de cet album? Comment, en combien de temps tu l'as fait? Parce que tu es aussi autrice, tu as écrit toutes les paroles.
2: Oui. Donc pareil, je m'entends toujours pas trop, mais j'imagine que
1: c'est bon, on t'entend.
3: Ouais, ouais.
2: Allez, je prends ton casque pour répondre aux questions.
1: Oui. Bien sûr.
2: Oui, donc oui, c'est vrai que j'ai écrit l'album auteur, compositeur, interprète. Voilà. Donc le processus de l'album, moi je fonctionne souvent. En fait, je pense que d'abord, je suis une productrice musicale. Enfin, moi, ce que j'adore faire, c'est composer. Du coup, je suis sur Ableton pendant des heures et je compose des trucs, etc., etc. Et en fait, je me retrouve souvent avec 12 000 milliards de maquettes dans mon ordi. Donc, juste de prod, quoi, de musique. Et je trouve pas tout à fait fini, sur lesquels j'aimerais rajouter de la voix, etc. Et en fait, à chaque fois, je traîne pour enregistrer les voix. Du coup, je me dis, ah, mais peut-être je refais une musique avant. Et du coup, blabla. Et en fait, c'est comme ça que est arrivé un album. C'est parce qu'en fait, à force d'avoir plein de maquettes, au bout d'un moment, j'avais peut-être, je sais pas moi, 40 maquettes. Et je me disais, bon, en vrai, allez, j'arrête. Vraiment, je me suis mis un ultimatum. Je me suis dit, stop, là, c'est fini. Tu n'as plus le droit d'ouvrir Ableton. Juste, tu vas prendre ta carte son, tu vas aller au studio d'enregistrement et tu vas poser des lyrics. Et en fait, je suis partie en résidence d'écriture un peu à la campagne parce que j'avais toutes ces prods, j'avais besoin de les écouter pour composer les textes, etc. Et ouais, le gros challenge pour moi, c'est toujours les textes et la voix. Les prods, ça vient comme des... Enfin, je sais pas, je suis un peu comme un gosse devant son ordi et j'y vais. Et voilà, les textes, il faut un peu que je me canalise, tout ça. Et je pense que ça a peut-être été d'ailleurs Strawberry, en fait, l'élément un peu déclencheur de toute la vibe des textes. En fait, je pense que même tout l'album, il est parti d'une seule phrase. C'est que, c'était peu de temps après du coup que j'ai rompu avec une personne qui m'avait fait beaucoup de mal. Et en fait, je sortais dans Paris, j'allais en soirée, et en fait, tout le monde, mais littéralement tout le monde, me disait t'as bonne mine.
1: C'est exceptionnel. C'était ma question suivante quand tu disais c'est Tana parfois d'avoir d'être en rupture. Quand tu vois, là tout à l'heure, tu nous dis ça. Moi, dans mon panthéon de phrases écrites pour la musique, il y a depuis que je suis lycée libre, on me dit tout le temps que j'ai bonne mine.
2: Mais tu sais que
1: c'est une phrase, mais je l'ai en lettres d'or partout.
2: Tout le monde m'en parle de cette phrase. Des cousins, des tantes, n'importe qui rompt avec quelqu'un qui est néfaste pour lui ou elle, me dit mais depuis que je suis célib, on me dit tout le temps que j'ai bonne mine. Et en vrai, c'est la vérité. Juste quand t'es pas bien avec la personne avec qui t'es en couple, ça se voit. Et je pense que quand t'es plus avec cette personne, ça se voit aussi. Et du coup, vraiment, en fait, je me suis dit, ah, mais depuis que je suis célib, on me dit tout le temps que j'ai bonne mine. Et j'ai écrit Strawberry autour de ça. Et du coup, après, l'album parlait un peu de ça, en fait. De relations compliquées, de mes copines qui, du coup, sont graves là dans les moments des relations compliquées, de aussi, je pense qu'il parle de girl boss aussi, et moi je pense que c'est ce que je voulais prouver aussi un peu avec cet album. Enfin, la musique, c'est un monde masculin, enfin, la production musicale, c'est un monde masculin ultra, ultra, ultra fermé, on le sait. Heureusement, c'est en train de changer. Il y a plein de gos, genre trop stylés, notamment sur TikTok et tout, qui sont en train de retourner le game. Et franchement, heureusement que les Gen Z sont arrivés parce que les millennials, on était trop loin. Du coup, ça fait trop plaisir. Mais voilà, mon album, il parle un peu de tout ça.
4: Et alors J'ai bien aimé ton process, mais en vrai, j'ai un complément de question. C'était où ta résidence?
2: Alors,
4: où est-ce que t'es allée
2: Figure-toi que j'ai eu la chance inouïe d'aller en Corse pour la première fois de ma vie.
4: Oh.
2: Pour finir Pieces of Me.
4: C'était
1: incroyable.
2: Une maison de potes à moi. Et je ne sais même pas où. Je ne me rappelle même plus. Enfin, je crois que c'est dans le sud de la Corse. Mais je crois que je suis arrivée en bateau à Ajaccio.
4: Et c'est le sud, ouais, je crois, ça.
2: Voilà, je crois que c'était ça.
4: Fun.
2: Ouais.
4: Ok, je vois le paysage.
2: Et après, genre, en fait, j'ai pas beaucoup vu les paysages.
4: C'est vrai qu'à la limite, quand t'es en résidence de musique, tu peux.
2: J'étais vraiment juste. En fait, j'étais enfermée dans la chambre de la maison. Mais c'était très calme. Et je me rappelle, des fois, j'allais marcher dans le maquis. Et sinon, j'écrivais... Enfin, j'écrivais dans la chambre.
4: Franchement, c'est carré, ça a fait un trop bel album.
2: Mais merci. Merci beaucoup.
4: Et alors, en plus de faire des albums de ouf, tu fais des groupes avec des gens ces derniers temps.
2: Oui.
4: À ce qui paraît, tu as un nouveau groupe qui s'appelle Grunge Gone Broadway.
2: Oui.
4: J'aurais trop aimé voir, mais je n'ai pas vu parce que j'ai loosé, je n'ai pas pris ma place pour le MoFo ce soir-là. C'était trop tard après. Et voilà, mais on a dit beaucoup de bien et je me demandais si tu pouvais nous parler un peu du projet, nous parler de s'il allait continuer et tout, si c'était du one shot. C'est quoi l'histoire derrière tout ça?
2: Ouais. Je pense que du coup, avant, vite fait, j'introduis un tout petit peu avant de parler du projet. Parce que donc il y a Grunge Gone Broadway. Juste avant, il y a eu Alternative Room Girl qu'on a créé aussi avec du coup Jess Denis qui est dans Grunge Gone Broadway, mais aussi Saïra, Jackie Bellen. Et moi, je voulais
4: parler. Jess Denis qui a fait une chanson avec PJ.
2: Avec PJ Orny, oui. Tout est lié.
4: J'ai entendu chanter comme ça.
2: Mais moi, je voulais parler un peu de l'importance pour moi de ces projets. Et après, je détaille un peu sur Grunge Gone Broadway. Mais je trouve quand même que. En fait, du coup, il y a ce truc de. Je fais tous mes. Enfin, j'ai deux projets, Laura Trans et Vanilla September, qui sont des projets solo, où du coup, je les. Déploie intégralement seul les deux, donc ça va dans toutes les phases, que ce soit de la composition à la production, à l'interprétation, à la communication sur les réseaux. J'essaie de faire mixer, masteriser, parce que ça c'est quand même vraiment des arts différents, mais voilà, tout est autoproduit, tout est tout ça, bref. Et du coup, il y a eu quand même tout ce truc de, je pense que tout le monde est un peu au courant, c'est pas une grande nouvelle, enfin, SoundCloud est quand même en train de mourir. Du coup, il n'y a plus trop ce truc de communauté, un peu DIY de la musique. Peut-être que là, il y a des gens qui vont réagir à ce que je dis, mais bon, moi, je le tiens quand même. Ou avec un truc un peu de, oui, de DIY, d'entraide, de communauté, on se commente les musiques avec les commandes SoundCloud, blablabla. Tout ça, c'est un peu en train de disparaître, c'est quand même vraiment en train de se faire remplacer par Spotify. Par tout ça et tout le truc des streams, des algorithmes, des etc. est en train de devenir un espèce de mur énorme. Je trouve quand tu fais de la musique et je crois que moi j'en avais, je commençais à arriver un peu dans une phase où ça commençait à me saouler tout ça. Des fois tu passes beaucoup de temps.
4: T'avais des groupes avant de produire de la musique seule et tout. T'avais des expériences collectives de musique où je vois que comme tu joues de la flûte, tu l'as apprise genre peut-être.
2: T'as
4: eu du partage de musique genre.
2: La flûte. Enfin j'ai joué avec la fanfare de mon village où genre.
4: C'est quand même de la commune et de la musique.
2: Ouais après la moyenne d'âge c'était 87 ans. J'imagine. Et je pense que moi elle montait à 99. Du coup enfin il y avait genre deux enfants et puis 14 personnes âgées.
4: Du coup, c'était incroyable.
2: Mais c'était une expérience hein, on jouait le Roi Lion et tout. En vrai j'ai pas kiffé. Non j'allais dire en vrai j'ai kiffé mais non. J'ai pas kiffé, ça m'a traumatisée. Mais non, j'exagère, pas de victimisation.
4: Ouais, donc t'avais bien besoin de, au final de.
2: Non, et après, j'ai eu un ou deux groupes quand j'étais adolescente, notamment un groupe avec des potes à moi, des potes à moi du lycée, d'ailleurs que j'ai revu il y a pas longtemps, de Franche-Comté. Et on avait un groupe, et en fait, on se retrouvait dans la chambre d'une copine, on avait genre quoi, 16 ans. Et en fait, on passait l'après-midi allongé sur le lit à prendre des ballons de protoxyde d'azote. Mais on disait à la maman qu'on faisait de la musique parce qu'on avait un groupe.
4: Et elle cramait que vous n'aviez pas de chanson parce que.
2: Non, on était en mode en recherche, quoi. Mais. Non, bon, je me suis perdue. Bref, du coup, voilà, Grunge Gone Broadway est né. grâce à une résidence dans les studios de main d'œuvre. Gros big up Loïs qui nous a donné et toute l'équipe main d'œuvre qui nous ont donné cette expérience là. Vous m'arrêtez quand le monologue il devient.
1: Non.
4: Vas-y, on est là pour ça.
2: Et bah du coup voilà Grunge Gone Broadway, le nom parle beaucoup de lui-même. On est flûte, saxo, trompette malheureusement Angel n'était pas là parce que il y avait des soucis perso mais sera là prochainement. Batterie, basse, chant, sample et pour une expérience Broadway but make it grunge.
0: Mmh. Trop bien, on a hâte de la suite. Donc vous deux, vous avez travaillé ensemble sur le tournage d'équipe de Laura, à Salt, Strawberry, dans une esthétique très voiture, au ralenti, sur des routes à palmiers, des sorties de club entre copines. Alors, c'est comment de bosser ensemble?
3: Franchement, c'est un rêve. Non, mais c'est vrai, genre.
2: Ouais, j'avoue.
3: Et c'est pour ça qu'on veut faire un film ensemble.
1: C'est l'annonce. Il parlera de quoi ce film?
3: You go girl.
2: It's your time to non, moi je voulais parler de quand on travaille
0: ensemble. Oui, travaille ensemble.
1: On commence par travailler ensemble.
3: Sur quoi, sûr?
2: Bah, ah, sur... ah, ouais, tout ça. Bah non, mais c'est... C'est... Enfin... Ça va paraître super naïf, ce que je vais dire, mais c'est vraiment quand tout se rencontre, un peu l'art, les amitiés, la musique, le kiff, le love, l'été... Enfin... Par exemple, le clip de Assault, mais parce que moi, j'aime quand même trop raconter cette histoire, quoi. Enfin, on était...
3: En festival.
2: On était en festival. Moi, je disais que j'avais envie de tourner un clip d'Assault. Je crois que j'avais commencé à en parler à Simi, parce que du coup, Simi avait fait une story en mode... qui, donc, a choréé le clip en mode « Je cherche à bosser sur des projets », parce que c'était au tout début de sa carrière, pour un peu se faire un CV. Moi, j'étais en mode « Bah, écoute, j'ai ce son à clipper. » Et du coup, j'en parle à PJ en festival. Et je dis « Mais j'aimerais trop faire un truc, un peu en mode voiture. » Cannes et tout, en mode genre en mode les ratés du festival de Cannes, tu vois. Et puis elle me dit, mais attends, mais moi j'ai la voiture de ma grand-mère, c'est une décapotable, on peut aller la chauffer et tout. Je dis, mais parfait, on fait une ou deux stories en mode en route pour Cannes. Et là, t'as Kaina qui écrit en mode, quoi, mais c'est ma vie, moi j'y serai et tout. Et on était en mode, mais non. Et du coup, oh, on dit, bah viens. Et genre.
3: On a fait les magasins pour lui choper un t-shirt I love Cannes.
2: En fait, genre, moi j'étais en mode, tu sais, comme je dis, tout était autoproduit, du coup j'étais en mode bon les filles, on a un petit budget de mode, j'étais en mode on a 50 balles, du coup vous voulez quoi?
1: Trois t-shirts.
2: Et je crois qu'on a acheté un t-shirt I love Cannes et un pack de de 46 Lef Ruby. Et on est parti avec la décapotable et Simi.
3: Et on a trouvé l'héliport.
2: Bien sûr.
3: Ouais.
1: Incroyable.
3: On s'est retrouvé face à l'héliport, on avait dit bon ben on y va, non?
1: Mais parce qu'on dirait que les routes sont désertes. On dirait que vous avez coupé la circulation en mode demande à la préfecture,
3: tout ça. C'est ça, grâce à Kaina qui est de Cannes, qui a grandi.
1: Elle connaît le maire.
2: Et aussi notre complice qui nous avait retrouvés via une story de Karl Froy.
3: Ah mais oui.
2: Mais oui, qui était venu faire le chauffeur en plus, et oui, etc. Mais oui. Voilà, bref.
1: Exceptionnel. Non, et donc ce projet de film ensemble, peut-être qu'on va terminer là-dessus, après ce sera l'heure du set, mais ce projet de film ensemble, est-ce qu'il y a une résidence à venir? Est-ce que vous avez des premières idées, des premières...
0: Qu'est-ce qui vous excite?
1: Qu'est-ce qui vous...
3: Ben, on aimerait faire un film qui n'est pas raconté du point de vue humain, mais où il n'y a que nous à l'écran. Du coup, comment... Du coup, comment faire exister cette entité?
2: La meuf qui n'a pas le gosse complexe, quoi.
3: Mais non, puisque.
2: C'est pas rencontré par des humains, mais il n'y a que nous à l'écran.
3: Genre, la narration, on est censé. C'est censé être raconté par une entité non humaine, du coup.
1: Comme une IA? Comme une voix de GPS? Comme un.
3: On ne sait pas.
1: Comme un animal?
0: Non humain.
1: Non humain.
0: Claude.
3: Mais qui serait censé commenter toutes nos présences en ligne depuis nos premières publications Facebook, quoi. Et du coup, on incarnerait des espèces d'évolutions hyper, genre, marionnettes et hyper pantins de nos alter-ego en ligne. Et du coup, on serait complètement zombifiés, mais maxé.
2: Bon, encore une histoire bien compliquée, quoi.
0: En tout cas, on a vraiment hâte.
3: Trop bien, moi j'achète.
0: Ça a l'air génial, ouais, moi aussi. Franchement, génial, trop bien.
2: Mais moi, j'ai trop hâte de mettre le premier son de notre DJ set.
0: Ben, ça va, c'est parti, hein, premier son du DJ set.
2: C'est vrai?
0: Let's go.
1: C'est parti.
0: Merci.

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1: Et à ce moment-là, qu'est-ce que vous avez fait?
0: Je crois que j'ai remis la radio.

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0: Ouais, vous êtes en direct de Radio Station Station. Je voulais préciser que je me désolidarise du prochain son. C'est Pidgey qui l'a sélectionné et il est fait par des IA. Donc imaginez, moi, la compositrice, interprète, auteur, tout ce que vous voulez, quand on faisait notre playlist tout à l'heure et qu'elle m'a dit « Ah oui, je vais mettre New AI Brain Rot Gang » et qu'elle chantait toutes les paroles par cœur à côté de moi, j'ai pété un plomb. Mais comme, bah voilà, j'avais pas le choix. Parce
1: allez,
0: que...
1: balance la sauce.
0: Oui, oui, oui, allez. Voilà, donc à tous les enfants de moins de 6 ans, sûrement, vous allez reconnaître ce son. Profitez bien.

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La honte humaine commande aux hommes d'attacher les coupables avec des cordes. Qui travaille peut échouer. Se sert du dieu poète pour diriger tous les hommes. À l'avenir, que les hontes humaines soient attentives et soigneuses à inspecter si, pour tous les êtres, il est dit vrai. Pour son immanence prend la signification. Le seul acte fondamental dans le réel, c'est la poésie, dit la honte humaine. Crée la réalité. Les machines cerveaux humains forts et rigides agissent en pensant à l'absence. Pourquoi, comment une notion définit-elle les concepts? Appelle la mousson, mais ne dis pas de quel côté. Tout chemin est durable dans l'éternité. Commander sans paraître commandé. L'action est comme fondue. On n'en voit pas les parties. Au contraire, ne pas disputer. Prendre sans violence. L'ordinateur humain a la sensation que dans cette situation, la volonté humaine résiste. Depuis l'année. Qui observe la bonté est le plus fort. Alors, l'ordinateur humain sera raisonnable. L'ordinateur humain. Magnifique peut enseigner tout de suite, mais ne le fait que tard sur le soir. A peur. L'ordinateur humain accepte tout. L'ordinateur humain qui sait prendre adroitement ne lutte pas, n'a pas peur de l'horreur. Les déchirements humains sont doux et inquiet comme l'eau, commande de craindre la mort et de ne pas quitter le pays, quoiqu'ils eussent des bateaux. Baigne dans les fumées de langues étranges, un grand pays est comme l'eau qui coule. Il sympathise avec tous les imaginaires du temps. La voix du savoir sauve le imaginaire du temps. Qui se connaît fort et agit avec. Clémence est la semence de tous les hommes. Le imaginaire du temps ne lutte pas, car tous les imaginaires du temps n'ont pas l'occasion de lutter. Comprends, le imaginaire du temps peut à peine respirer. Aussi, il laisse ceci. Et adopte cela.

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2: Bonjour à toutes et à tous, auditrices et auditeurs. Vous écoutez le premier épisode du podcast de la série Pulsation, une émission produite par les étudiants du master direction de projet ou établissement culturel de Paris 1. Aujourd'hui, nous allons nous pencher sur un sujet essentiel mais souvent peu mis en avant, les métiers de la maintenance et leur invisibilisation. Le terme de maintenance est souvent confondu avec la notion de réparation, alors qu'il cache derrière lui l'entièreté du bon fonctionnement de nos objets et de nos environnements. Quand on parle de maintenance, on imagine souvent quelqu'un qui répare une machine à laver ou qui s'occupe de nos infrastructures, mais nous allons voir que la réalité est bien plus vaste. Depuis les mécaniciens des locomotives du 19e siècle jusqu'aux modérateurs d'Internet, une multitude de travailleurs et de travailleuses œuvrent dans l'ombre, dans une organisation qui contribue à les maintenir hors de notre champ de vision, et pourtant sans elles et eux, tout s'effondre. Dans une société marquée par la surconsommation et par le déni de l'usure, faut-il revaloriser la maintenance, cette attention constante portée aux objets, aux infrastructures, à tout ce qui nous permet de vivre, de circuler, de communiquer? Mais qui assure ce travail du quotidien?
3: Pour en parler, nous recevons aujourd'hui Jérôme Denis, sociologue et spécialiste de la question de la maintenance. Avec David Pontille, ils ont publié en 2022 « Le soin des choses », un ouvrage qui explore toute la richesse et la diversité des pratiques de soins. Avec lui, nous allons décortiquer la notion de maintenance afin d'en dégager les problématiques saillantes et proposer des pistes de réflexion nouvelles. Et nous aborderons aussi un aspect plus contemporain, la place encore trop peu discutée des nettoyeurs du web. Bonjour Jérôme.
4: Bonjour.
3: Merci d'être avec nous aujourd'hui. Pour débuter, nous allons écouter un extrait du documentaire intitulé « Les Invisibles » réalisé par la Confédération syndicale indépendante du Luxembourg.
5: Nos villes comprennent aujourd'hui des écoles, des hôpitaux, des piscines, des usines, mais aussi des cantines, divers restaurants, des gares, cinémas, des centres commerciaux, et j'en passe. Combien de fois vous vous êtes-vous posé la question de savoir comment étaient entretenus tous ces endroits que l'on fréquente quotidiennement ?
3: Ce documentaire traite de la réalité du travail des agents de nettoyage au Luxembourg. On oublie souvent que derrière des infrastructures propres et fonctionnelles, il y a des personnes dont le métier est d'en prendre soin en permanence. On aimerait revenir avec vous, Jérôme, sur cette notion de maintenance pour essayer de l'expliciter et pour tenter d'identifier les personnes qui se cachent derrière. Est-ce que vous pourriez nous éclairer sur ce point ?
4: Alors, il y a plusieurs manières de définir la maintenance. Il y a une version très étroite avec des métiers qui s'appellent vraiment métiers de maintenance. C'est souvent plutôt dans le monde de l'industrie ou des infrastructures. Mais il y a, depuis quelques années, il y a quelques chercheurs en sociologie, notamment en géographie et en études des sciences et des techniques, qui se sont penchés sur cette question de manière plus vaste en se disant que la maintenance, et c'est la thèse qu'on défend avec David dans le livre que vous avez mentionné, c'est l'art de faire durer les choses. Donc c'est en fait une activité très répandue, faite par des gens très différents. Et on l'utilise aussi une autre manière de le présenter, qui est l'inquiétude que les choses ne durent pas. C'est-à-dire que la maintenance, c'est une préoccupation, avec l'hypothèse que c'est quelque chose que les humains font depuis qu'ils se sont mis à fabriquer des choses, mais qu'on a plutôt insisté sur l'homo faber plutôt que sur l'homo teneo. Alors, quasiment tout le monde pratique des formes de maintenance plus ou moins importantes et plus ou moins reconnues ou visibles. Mais ceux-là dont il est question, par exemple, dans ce documentaire, et celles dont il est question, sont plutôt des personnes qui, effectivement, sont en grande majorité mal payées, racisées. Il y a des questions de genre qui sont importantes, mais finalement qui sont pas systématiques. Il y a beaucoup de choses qui se jouent dans l'espace domestique et dans le côté nettoyage qui sont plutôt réservées aux femmes, et les choses qui sont plutôt dans l'espace public et sur d'autres types d'activités qui sont plutôt réservées aux hommes, mais c'est un petit peu plus compliqué que ça en général.
3: Ici, le documentaire s'intitule « Les invisibles », ce qui n'est pas un terme tout à fait anodin lorsqu'il est couplé à une problématique si vaste, celle de la maintenance. Et pour autant, sa récurrence dans les discours portant sur les métiers du soin nous amène à nous interroger sur cette corrélation entre les deux.
4: Oui, c'est un point très important parce que, à première vue, c'est un terme qu'on associe de manière très évidente à la question de la maintenance. On se dit que ce sont des personnes invisibles. Et en fait, quand on se met à se pencher vraiment sur ces différents métiers-là, on se rend compte qu'invisible, c'est un terme un peu compliqué parce que la question, c'est invisible pour qui, déjà, et invisible quand? Et il y a quand même beaucoup d'activités de maintenance, notamment dans les espaces urbains, mais aussi un peu dans les bureaux, qui sont pas si invisibles que ça, qui sont plutôt simplement pas prises en considération. On les voit, On les croise, mais on ne fait pas attention à ces personnes. Et comme si elles ne comptaient pas véritablement, ou ce qu'elles faisaient n'était pas si important que par rapport à ce qui se fait vraiment, je ne sais pas, sur cette route ou dans ce bureau, par exemple. Donc la notion, elle est utile, elle est importante, parce qu'elle est, en plus, elle est politique, donc elle a une version, elle a cette idée que cette invisibilité est une forme d'injustice. Mais il faut sans doute la regarder d'un peu plus près et se dire que c'est plutôt une forme de déconsidération, de négligence. Ce sont des gens qu'on ne remarque pas. C'est un terme que Erving Goffman utilise en sociologie pour parler des personnels de maison, notamment l'art de ne pas remarquer tout ce que ces personnes-là font, et l'art de ne pas se faire remarquer aussi. Donc c'est plutôt autour de cette question attentionnelle et cette idée qu'on ne fait pas attention à elle et eux, plutôt qu'une invisibilité, on pourrait dire, au terme, dans le strict sens du terme.
2: Merci beaucoup. On voulait aussi aborder avec vous la question d'un point de vue un petit peu plus global. Est-ce que selon vous, ce phénomène d'invisibilisation ou d'imperception ou de négligence, comme vous l'appelez, dépend de contextes historiques et géographiques particuliers ? Et est-ce qu'on peut y retrouver aussi des schémas qui se répètent dans le temps ?
4: Alors c'est une question qu'il faudrait vraiment traiter de manière sérieuse, parce que c'est une très vaste question, effectivement. Ce qui est sûr, c'est qu'en fait, ça va avec certains types d'objets aussi, et certains types d'infrastructures notamment, parce que là, on parle un peu de l'espace public et des infrastructures, et que dans plein de pays des Suds, comme on dit, pour le dire simplement, des pays pauvres, les infrastructures sont dans des états beaucoup moins... déployées et puis beaucoup moins stables que celles dans les nords, et en fait les activités de maintenance sont beaucoup plus présentes, beaucoup plus visibles et beaucoup plus partagées. Donc il y a au moins cet écart-là, et donc cette idée d'une invisibilité avec les guillemets qu'on vient de mettre, elle est déjà plutôt dans les nords et dans les pays riches, et dans les zones riches des pays riches. Et c'est un point important, parce qu'on voit que ce qui se construit dans cette invisibilité-là, c'est en fait une forme aussi de rapport aux choses, et de rapport aux objets, de rapport aux infrastructures, très spécifique. C'est parce qu'on est mis en position d'usager, d'usagère, ou de consommateur ou de consommatrice qui a pas besoin, qui n'avons pas besoin de nous occuper de ces choses-là, parce que d'autres personnes le font. Donc c'est une espèce de relation comme ça, c'est quelque chose de très relationnel. Après, si on prend la question du temps, ça joue autre chose, parce que effectivement, on pourrait dire que ces questions de prendre soin au sens large et d'essayer de faire durer différents types de choses, on savait le faire dans les pays du Nord et dans les zones riches des pays riches, toujours le terme qu'on utilise pour être le plus clair possible. On a su le faire et on savait le faire pendant longtemps, et que finalement ça date d'une petite centaine d'années, ce qui n'est pas énorme à l'échelle de l'humanité, qu'on a configuré une forme de consommation et une forme de capitalisme très spécifique, qui est plutôt justement l'idée d'un confort où on ne s'occupe pas des choses, on ne les maintient pas. Et là, pour le coup, c'est même pas qu'il y a des gens qui s'en occupent à notre place et qu'on ne voit pas, c'est plutôt qu'on les jette et qu'on les fait disparaître. Donc c'est un autre enjeu, mais c'est un enjeu aussi important sur ces questions de maintenance, parce qu'il y a du coup une idée que c'est moins répandu, que les compétences ne sont pas présentes dans tous les endroits et pour tout le monde, et que c'est réservé à certains types d'objets et certains types de personnes dans des relations très spécifiques.
2: Merci beaucoup. On va maintenant aborder une branche de la maintenance particulièrement méconnue et consacrée au domaine du numérique.
6: Comme nous avons pu le voir, du coup, les métiers du domaine de la maintenance prennent différentes formes et peuvent parfois se retrouver où nous ne les attendons pas. De nouveaux métiers voient le jour au rythme de nouvelles innovations qu'il faut elles aussi entretenir. Nous allons à présent nous pencher sur l'un d'entre eux, se dénommer par l'expression « nettoyeur du web ». Cette dénomination vient d'un film documentaire intitulé « The Cleaners » ou « Les Nettoyeurs » en français, film réalisé par Hans Bloch et Moritz Rieseweck, deux scénaristes allemands. C'est un documentaire qui a permis à rendre plus visibles ces métiers, particulièrement sur la scène occidentale, ayant été lauréat du prix Europa de 2018, élu meilleur documentaire TV. Pour autant, on était assez curieux de voir si ce terme parlait aux gens. Donc nous sommes allés interroger des passants dans les rues de Paris pour savoir si cette expression leur était déjà familière et ce qu'elle pouvait évoquer chez eux. Est-ce que quand je vous dis l'expression « nettoyeur du web », ça vous dit quelque chose ?
7: Un petit peu, oui. Ouais. Je suis dans l'informatique.
6: Cool.
7: Mais moi, ça m'évoque plus le côté cybersécurité.
8: Nettoyeur du web, ça me fait penser... Ça, il n'y a rien, vraiment rien qui me vient en tête quand on parle de nettoyeur du web.
9: Oui, peut-être, je sais pas, quelqu'un qui filtre quelque chose qui filtrerait les virus.
10: Alors là, tout de suite, ça me dit rien, mais je pense que c'est quelqu'un qui veille sur Internet au contenu et qui supprime les contenus ne respectant pas les politiques Internet, quoi.
6: Effectivement, c'est un métier qui reste assez particulier. Hein. Il y a eu des réactions assez mixtes entre des gens qui n'avaient aucune idée de quoi ça pouvait consister et certains qui avaient des bonnes pistes. Et en Asie notamment, il existe des locaux entiers remplis d'individus scrutant Internet jour et nuit afin d'éliminer un maximum de contenu choquant pour ses utilisateurs. Ça peut aller de scènes violentes, sexuelles, entre la pédopornographie et la propagande terroriste. Ces travailleurs de l'ombre mettent donc en péril leur santé mentale pour protéger celle des autres. Mais au-delà de cette question de santé mentale, une autre problématique entre en compte. En effet, de nombreux journaux français, comme Le Courrier International, ont choisi de dénoncer la maltraitance professionnelle, ou notamment Radio France qui, déjà en 2023, relatait du procès que des modérateurs kényans ont porté à l'encontre de Facebook. Un employé avait porté plainte pour, je cite, « torture psychologique et exploitation » avant de se faire licencier pour avoir organisé une grève. Il est à noter qu'en moyenne, les modérateurs au Kenya sont payés à hauteur de 270 € par mois. Un salaire clairement insuffisant pour les dommages psychologiques et les syndromes post-traumatiques que certains de ces travailleurs déplorent. Maintenant, écoutons donc les réactions des personnes que nous avons interviewées dans les rues de Paris concernant les conditions de travail de ces travailleurs qui permettent de naviguer sur Internet en toute tranquillité.
11: À votre avis, par exemple, quelqu'un qui travaille au Kenya pour être modérateur du web, il est payé combien par mois ?
9: Peut-être je vise trop bas, mais peut-être 100 € par jour.
11: Ouais. On est à 250 € par mois, c'est du
12: misère,
11: coup.
12: On exploite vraiment la misère, là. C'est,
11: ouais,
12: c'est incroyable. Ouais. Je suis choqué. Choqué, oui et non, parce que je suis choqué du fait des conditions de travail, mais pas choqué qu'ils se fassent exploiter par des géants comme ça.
7: Ah ouais, c'est chaud, ouais. Après, au niveau de la modération, c'est chaud, parce que des gens voient des horreurs, des fois.
10: Moi, je pensais que c'était plus un système qui était pratiqué en France par des Français, dans un autre pays par les gens de l'autre pays. Je pensais pas que c'était tout rassemblé en Asie ou en Afrique, non.
11: Ouais. Enfin, c'est pas la première chose que je vais penser quand je vais voir mon téléphone. Et c'est vrai, je trouve ça triste que c'est pas assez... Si vous m'avez pas parlé de ça, j'aurais jamais deviné que... Ouais. Je trouve ça triste que c'est pas assez montré au monde.
6: On a quand même eu donc certaines réactions assez claires une fois que les gens ont été mis face à la réalité derrière ces métiers. Est-ce que Jérôme, selon vous, il est possible d'expliquer une telle maltraitance de ces travailleurs ? Est-ce que ce serait plutôt associé au contexte propre de leur pays d'origine ? Ou est-ce que vous pensez que la faute est plutôt à remettre sur ces grandes entreprises qui les sollicitent ?
4: Ah, la faute est très clairement à mettre du côté des grandes entreprises. Il y a beaucoup de chercheurs effectivement qui se sont penchés sur ces questions-là et des journalistes depuis quelque temps. C'est très important parce que là, on parlait d'invisibilité. Pour le coup, on est vraiment dans la production d'une invisibilité totale avec une forme d'externalisation coloniale, enfin post-coloniale, très clairement, qui soulève tout un tas de questions et sur ces enjeux plus génériques de la maintenance là dont on parle, ça dit plein de choses très intéressantes parce que et assez dramatiques, c'est-à-dire ça dévalorise déjà complètement ce travail qui vaut littéralement rien, qui serait facile à faire, alors que tous ces documentaires là montrent à quel point ils sont extrêmement complexes et coûteux mentalement. Et même si c'était pas des horreurs avec lesquelles ils avaient affaire, ce serait déjà très très très difficile parce qu'en fait il y a un rythme de travail qui est absolument dingue dans ces endroits-là. Il y a vraiment cette idée que ici, il peut pas y avoir de valeur qui est créée sur le web. C'est-à-dire que la valeur de ce qui circule sur le web n'est pas dans ce qu'on enlève. Ce qui est un point vraiment super important pour comprendre comment on traite la maintenance. Ça ne doit pas coûter cher. C'est pas possible que ça coûte cher parce que c'est pas là que la valeur se crée. C'est une sorte quasiment une question générique dans plein de domaines. Puis il y a un autre aspect à l'horizon de ça, c'est en fait on va finir par l'automatiser. Et on a vu, alors pour plein d'autres raisons, mais le groupe Meta arrêter de mettre en place ces modérateurs, en tout cas ceux qui sont plutôt en Californie, qui étaient les plus visibles, en prétendant. Parce que c'est toujours faux, c'est toujours un mythe, mais en prétendant que c'est un travail tellement simple qu'en fait on va finir par l'automatiser. Donc il y a une dévalorisation du travail à plein de niveaux, ça n'a pas de valeur, c'est simple, ça va être automatisé. Et donc on le fait faire dans des conditions absolument dramatiques, en fait par des gens qui ont quand même besoin de le faire. Dont on a besoin en tout cas.
6: Merci beaucoup pour votre réponse déjà. Et justement en parlant d'autonomisation, On voulait aussi vous parler aborder un autre sujet avec vous qui est la question de l'IA. Parce qu'en effet, en Europe, l'IA vient déjà remplacer en fait ces individus dans la modération de contenus choquants, comme c'est le cas par exemple pour l'application TikTok. Nous pouvons peut-être y voir du positif comme du négatif en pensant que cela permet aux modérateurs de préserver leur santé mentale. Mais une autre inquiétude qui est de pair avec l'ascension de l'IA qui a pu émerger, c'est la menace de nombreux postes, comme c'est le cas pour une centaine d'entre eux actuellement aux États-Unis. Et cela amène alors à de nouveaux questionnements concernant les métiers de la maintenance et leur destin en fait face à la montée en puissance de l'IA. Est-ce que selon vous, laisser le travail qui peut être considéré comme indésirable à la machine, est-ce que c'est forcément une bonne chose ?
4: Non, parce qu'en fait, on le laisse jamais réellement à la queue à une machine. En fait, dans l'IA, il y a plein de gens, les mêmes qui ont travaillé sur les nettoyeurs du web, beaucoup ont travaillé aussi sur les annotateurs et ceux qui, en fait, ne cessent d'entraîner l'IA. Il n'y a pas d'IA, c'est vraiment faux. Il n'y a aucune IA automatique qui existe. C'est tout simplement un mensonge, comme depuis toujours dans l'histoire de l'informatique. Mais une prétention de l'histoire de l'informatique, quoi. C'est-à-dire, on va finir par remplacer le travail humain. Mais par contre, on dégrade les conditions de travail humain en prétendant les remplacer. Après, cette question, elle est quand même, malgré tout, elle est très importante si on la détache juste du contexte de l'IA, c'est-à-dire comment est-ce qu'on peut équiper et alléger le travail de maintenance, que ce soit psychiquement ou mentalement. Et c'est pas tellement une question de machine ou pas machine, c'est plutôt une question d'organisation du travail et de distribution de la valeur, tout simplement. Donc ça veut dire qu'on pourrait très bien imaginer que, alors l'IA personnellement j'ai un rapport compliqué avec et je ne vois pas d'endroit où ça fonctionne correctement et où ça déstabilise pas finalement tout un tas de métiers. C'est-à-dire les endroits où c'est censé rendre plus facile, ça rend en fait plus compliqué les choses. Mais on pourrait imaginer des machines, et il y en existe évidemment, qui permettraient de rendre un peu plus facile tout en laissant la main et en assumant que c'est jamais que de la technique, mais comme on dit dans mon domaine, un agencement socio-technique.
6: Et effectivement, l'usage de l'IA dans ces milieux-là, c'est clairement à critiquer parce qu'il y a même certaines entreprises qui décident de faire marche arrière et qui décident d'embaucher à nouveau des employés après même des licenciements intensifs pour un remplacement par l'IA. Par exemple, l'entreprise Klarna de paiement fractionné a récemment pris cette décision après avoir remarqué un déclin de la satisfaction concernant le service client après avoir eu recours à l'IA. Il est donc évident que ce métier pose des débats sur les conditions de travail à travers le monde et pour autant il reste essentiel au bon fonctionnement de nos sites internet et au formatage des données. La question reste de savoir si une solution alliant intelligence artificielle et humaine est envisageable pour alléger les dommages psychologiques auxquels ces employés sont exposés.
13: Alors, les différentes parties qui viennent de s'écouler nous ont éclairé évidemment sur la nature plurielle et, disons, éclectique des métiers de la maintenance, mais également sur l'idée de maintenance elle-même, afin de mieux comprendre les implications, disons, du postulat d'invisibilisation que vous avez déjà pu relativiser. Et c'est donc moins d'une absence de perception dont souffrent les métiers de la maintenance, mais plus d'un regard social peu attentif, pourrait-on dire. La partie qui vient de s'achever nous a permis d'éclairer la permanence des métiers de la maintenance, qui est celle d'une répétition au moins en apparence mécanique dans l'histoire, avec un exemple des plus contemporains, car touchant à Internet. Même si tant est que le constat soit ce dernier, il convient d'identifier les possibilités d'un renversement des mentalités et du regard porté sur les métiers de la maintenance. Autrement dit, existe-t-il une porte de sortie ? Et si tant est qu'elle existe, quelle en serait la clé ? Sans que cela soit un aveu d'échec ou quelque posture défaitiste, il faut bien noter que notre histoire récente révèle une mise en lumière de ces métiers en seul contexte de crise et de rupture. Alors comment faire en sorte que cette lumière ne soit pas indéniablement couplée à la vindicte de l'urgence, de la peur ou de l'exception ? Plus encore, comment pérenniser cette mise en lumière sans que celle-ci ne soit retenue que pour son caractère éphémère, ou si l'on prend l'exemple de la crise du Covid-19, à des applaudissements quotidiens ? Tout cela pour nous mener à cette question que je souhaite vous poser. L'étude du manque de reconnaissance des métiers de la maintenance est-elle celle d'un constat d'irréversibilité ?
4: Alors, c'est une bonne question compliquée. Sur le papier, il y a deux manières de répondre. Il y a une manière de... On peut avoir cette impression-là, effectivement, d'irréversibilité au sens de... c'est très difficile de décréter le fait qu'il faut maintenant s'intéresser ou faire attention à, etc., prendre en considération ces travailleuses et ces travailleurs. Donc il y a cette première réponse qui est de dire on a l'air d'être quand même encore bien dans l'ornière de cette distribution de la valeur, par exemple, ces différents points qu'on a évoqués jusque-là. Après, il y a une autre réponse qui consiste à dire mais c'est pas... C'est pas une irréversibilité mécanique ou intrinsèque, quoi. C'est-à-dire qu'en fait, il n'y a pas grand-chose qui nous oblige à vivre dans ce monde un peu mythique où on a l'impression justement que les choses durent par elles-mêmes, qu'elles tiennent toutes seules, qu'on a toujours des choses nickel, que ce soit nos téléphones, nos ordinateurs par exemple, ou tout un tas de petits outils avec lesquels on vit, ou une infrastructure. Vous évoquiez dans l'introduction la question de notre rapport à l'usure, par exemple, qui est un peu compliqué. Et le fait d'imaginer qu'il faut vivre dans un monde où tout est nickel tout le temps va avec cette dévalorisation. Or, ça, c'est pas du tout une obligation, évidemment. C'est pas quelque chose qui est... ça a rien d'évident et il pourrait en être autrement, très largement. Donc, il y a plusieurs manières de faire. On l'a vu apparaître. Ça ne veut pas dire qu'il y a une reconsidération complète de ces métiers-là, mais quand même, on a vu des petits changements dans les métiers du nettoyage, dans le tertiaire, dans les bureaux notamment, où il y a quelques années, on a commencé à discuter le fait que, précisément, était construit une forme d'invisibilité. Vous bossez de 5h à 6h30, 7h, puis vous rentrez chez vous, vous prenez la ligne 13 à l'envers par rapport à tous les gens qui vont bosser dans le quartier, et puis vous revenez à 21h bosser. C'est-à-dire que tout le boulot que vous faites, c'est un boulot qui est, pendant que les autres ne sont pas là, horaire fractionné, etc. Avec cette idée que c'était évident qu'il ne fallait pas que les travailleuses et les travailleurs dans les bureaux ne croisent les nettoyeuses et les nettoyeurs. Et on est revenu à certaines entreprises ont décidé qu'il fallait en faire ça complètement autrement. Et ce qui est vraiment très clair, c'est qu'une fois que finalement les horaires de passage de ces personnes-là sont pendant les heures de travail ouvrées du bureau, on croise, les gens se croisent, les gens se voient, et les gens se rendent compte que s'ils laissent un truc par terre, grosso modo, c'est plus propre et c'est mieux pour les conditions de travail, parce que simplement on pense à ces gens-là, on les voit, on leur parle, on les a pas effacés de notre propre expérience quand on est travailleur dans ces bureaux-là. Donc c'est un bon exemple pour dire que c'est pas complètement irréversible. Après, c'est pas juste parce qu'on pense à eux qu'ils ont des un peu meilleures conditions de travail, parce que les horaires décalés sont un peu moins décalés. Enfin, les salaires n'ont pas beaucoup bougé non plus, donc ça reste quand même une question problématique. C'est une très vaste question qui est vraiment liée à une question très marxiste, où va la valeur, quoi.
13: Merci beaucoup pour cette réponse. J'aimerais maintenant qu'on écoute un court extrait d'une responsable politique assez connue, on va dire, sur justement les métiers de la maintenance pour tout ce qui est gestion des déchets.
14: Avec moi, la ville sera propre et elle sera tranquille. Et c'est justement ce qu'attendent les Parisiens. Ils attendent des résultats et de l'efficacité et de l'action.
15: Si des personnes comme moi ne font pas ce boulot-là, il y aurait toutes les maladies du monde.
16: Si demain je suis maire de Paris, je voudrais que la ville elle soit propre tout le temps.
14: Moi, je veux dire maire de Paris, je réorganiserai, je coordonnerai mieux la collecte des déchets et le nettoyage des rues. Il n'y a pas de raison que la ville ne soit pas mieux organisée pour que la ville soit propre 7 jours sur 7, 24 sur 24. Ça sera mon rôle comme maire de Paris.
13: Alors, dans cet extrait que nous venons d'entendre, on entend donc une responsable politique, Rachida Dati, s'essayer quelques instants au travail des agents de propreté sous le regard d'une caméra. Ce type de séquence, il n'est pas nouveau. Il s'agit d'un registre bien identifié de la communication politique visant à exprimer proximité, valorisation. Mais ces gestes, précisément parce qu'ils relèvent de la mise en scène, interrogent leur portée réelle. D'autant que dans ses propos, Rachida insiste davantage sur la propreté et l'efficacité du service que sur les personnes qu'il assure au quotidien, ce qui renforce l'idée que l'attention publique se porte souvent davantage sur le résultat que sur ceux qu'ils produisent. Pourtant, on le sait, les politiques publiques disposent en théorie d'un ensemble d'outils puissants, cadre juridique, organisation du travail, régulation économique ou encore action de sensibilisation. Mais ces outils se heurtent donc à un double risque, celui de l'instrumentalisation d'abord et celui de n'aboutir qu'à être des artifices. On voit facilement se dessiner une tension. Le politique semble nécessaire mais peut s'avérer insuffisant si ces interventions ne s'attaquent pas aux causes profondes du manque de reconnaissance. D'où cette interrogation. Les leviers politiques sont-ils les outils les plus crédibles pour ouvrir une nouvelle voie de reconnaissance? Autrement dit, les limites du politique rendent-elles difficile un changement profond? Ou celui-ci peut-il davantage émerger d'une articulation entre d'une part l'action publique et aussi la démarche et la production artistique?
4: Alors, vaste question encore. C'est très difficile. Il y a deux choses. Le politique, c'est une question très, très vaste. Vous faites bien de remarquer qu'effectivement, elle ne parle pas du tout des travailleurs, en l'occurrence, qui sont quasiment que des hommes à Paris, de la propreté, mais de l'idée de propreté qui a fait une question en plus très sensible à Paris, avec des scandales sur les réseaux, mais qui sont un peu qui sont discutables, on va dire, sur la question de la propreté à Paris. Ça montre quand même, malgré tout, que c'est la question de la propreté de la ville est une question politique et qu'elle est éminemment politique. Donc c'est pas rien, parce que par rapport à tout ce qu'on vient de dire avant, cette idée que c'est fait par des gens qui sont mal payés, déconsidérés, avec un sous-texte compliqué sur Paris, parce que là les relations sont parfois très tendues entre des secteurs un peu difficiles dans les relations aussi entre mairie et soit prestataire, soit régie de propreté. Ça montre le nœud vraiment compliqué de ces débats. Mais ça montre aussi effectivement qu'on peut toujours dire ça, on ne sait pas bien ce que ça va dire concrètement. Après, il y a d'autres choses qui sont peut-être à mettre dans la case du politique, qui est le juridique, et qui sont notamment aller du côté des types de questions comptables, du type d'argent qu'on peut mettre quand on est une collectivité, par exemple, dans la maintenance et dans l'entretien. C'est une vraie question très difficile. On a le droit d'investir, on a beaucoup de mal à financer du fonctionnement quotidien. Il faut baisser systématiquement, c'est ce qu'on appelle des centres de coûts. Ça, par exemple, c'est une question juridico-comptable qui pourrait être une opération qui pourrait changer quelques petites choses. Et puis après, vous évoquez la question artistique. C'est vrai que là, et nous, la manière dont on a fabriqué ce livre est d'une certaine manière aussi vise un peu à ça, c'est-à-dire cette idée de rendre sensible un peu à autre chose que ces questions qui sont très au centre, et pour de très bonnes raisons, des sciences sociales depuis quelque temps, qui est la sensibilité au vivant et la crise de la sensibilité au vivant. Mais se rendre sensible aux conditions dans lesquelles nos choses matérielles existent et comment on peut s'appuyer sur elles au quotidien, et faire compter le fait qu'il y a des mainteneurs et des mainteneuses qui s'en occupe, c'est aussi un point important. Il y a des œuvres d'art, il y a des artistes qui font beaucoup ça, et dans les études de la maintenance et de la réparation, parce qu'on est un petit collectif maintenant international à s'intéresser à ces questions-là, on est tous marqués par le travail de Myrle Laderman-Yukeles, qui est sur la couverture de la version française du livre, qui est une artiste qui avait inventé le maintenance art, c'est-à-dire qui avait inventé l'idée que toutes ces œuvres d'art allaient être du travail de maintenance, donc pas du tout spectaculaire, mais qu'elle allait le faire exister et le faire compter. Et elle a plein de performances absolument formidables qui en fait font le double geste de dire regardez à quel point on dévalorise et on sort du monde de l'art, qui est vraiment un monde en plus où on sort complètement toutes les activités annexes entre guillemets au génie artistique. Donc il y a déjà à regarder comme on ne les voit pas, et en même temps quand je vous les mets là, je vous montre que c'est un art. Regardez à quel point c'est un art. Regardez à quel point, pour prendre un des exemples, c'est la photo qui est sur la couverture du livre, nettoyer des marches pendant une journée de travail, pendant que vous montez et vous descendez vers le musée, et que vous finirez par réaliser que c'est ça la performance artistique, c'est en fait un art.
2: Eh bien, merci beaucoup Jérôme pour vos interventions et pour ce moment de partage, pour tous les éclairages que vous nous avez apportés sur cette vaste question de la maintenance. Donc c'est ici que se termine ce premier épisode de Pulsation, coproduit par Station Station, la radio de la station Gare des Mines. Ce podcast s'inscrit dans le cadre de la 4e édition du festival Avis de Tempête, qui se tiendra au Sample et à Césure en avril 2026.
3: Merci à Marie Descure pour son accompagnement tout au long du projet et à Max-Antoine Lecor pour la réalisation. Le prochain épisode sera consacré à la thématique de la maintenance hospitalière durant la pandémie du Covid-19, avec comme invité Bruno Fer, artiste spécialisé dans la photographie hospitalière. Merci à toutes et à tous de nous avoir écoutés et à très bientôt.
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20: On démarre la journée avec La terreur de ma chatte. Un livre poignant et même griffant. Vous pourrez toujours l'écouter, mais pas la ch'touille.
21: Ah. Il fait si bon dans le noir, vous ne trouvez pas?
22: Ah, vous êtes là. Encore. Je vois vos yeux. Nous n'avions pas rendez-vous. Quittez ce lieu immédiatement.
21: Effectivement, pas ce soir, non. Mais je voudrais vous apprendre mieux. Une Suze ?
22: Rien de vous. Nous sommes bien loin de nous connaître.
21: tu miaulais tout à l'heure dans la grange. Hé, tu es bien changeante. Qui te fait ça, c'est moi? Est-ce moi? Mais non. Que t'arrives-tu tout à coup? Viens, Salomé. Viens là. Accompagne-moi dans le jardin.
0: Évitez de donner des ordres, quelle est cette blague? Reculez.
21: Précieuse petite canine.
0: Imbécile! Laissez-nous.
21: Tu trembles et pourtant...
0: Je vous interdis d'approcher. Un moment. Depuis combien de temps vous...
21: Mais depuis toujours. Voyons, allons, sois douce encore. Je devine que tu fais semblant. Tiens, sur quoi s'attarde-t-elle? Qu'est-ce que tu fixes?
0: Au cas où je me tiens prête à vous immoler, sans remords et de part en part.
21: Rien que ça.
0: Prétentieux foutriquet.
21: Ah, j'espérais bien qu'elle s'effarouche. Et là, voilà déjà, personne ne l'a encore.
20: C'était La Terreur de ma chatte aux éditions Béton Roman.

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La Terre a tourné vers le Soleil une seconde fois aujourd'hui. 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Tout semble désertique, transparent, hors moi. 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C'est ma faute. Je n'aurais pas dû. 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

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Je trône comme une colonne à sa surface. Tout semble désertique, transparent, hors moi. 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

0: C'était Balek aux éditions Béton Roman.
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3: Bonjour à tous et bienvenue sur les ondes de Sentimental Vacarme, ici Hazel à l'appareil, programmatrice et productrice, accompagnée de ma copilote Lulu, multi-instrumentiste et star. On se retrouve une fois par mois, on est trop contente de débuter cette résidence avec Station Station, c'est notre première interview. À nous deux, on a fondé le collectif Sentimental Vacarme il y a bientôt 2 ans, avec une envie simple mais forte, voir plus de musiciennes sur scène, réunies autour de la composition spontanée.
4: Donc oui, on a commencé ce projet parce que notre envie et nos besoins, c'était de créer des espaces où ça joue, ça improvise, ça cherche et ça s'autorise. Donc on a mis au point ce que Hazel et moi, on aime appeler les laboratoires d'expérimentation sonore. Ils invitent les femmes et les minorités de genre à prendre place. C'est un lieu assez atypique dans lequel les pros, les autodidactes et les débutantes se retrouvent, mais aussi les instruments classiques, électroniques et machines diverses et variées se rejoignent pour se retrouver dans un même souffle créatif.
3: Voilà, Sentimental Vacarme, c'est un projet libre, un peu bizarre, mais surtout vivant. Et même si on joue sur scène, c'est aussi une invitation à toutes les oreilles, celles qui ont envie d'écouter autrement, d'être attentives à ce qui se tisse ici, avec un point majeur, l'inclusion et surtout la banalisation de la parité sur scène. On veut que ça devienne une évidence et pas une exception.
4: Donc en bref, Sentimental Vacarme, c'est une sorte de setup musical un peu monstrueux qui est à disposition pour une quinzaine de participantes. Donc on organise environ tous les 3 mois, les laboratoires au studio main d'œuvre où on a une résidence depuis 2 ans. Mais on est aussi accueillis par le DOC qui nous ont accueillis au mois de février. Et peut-être pour une prochaine fois, on verra bien.
3: Hugo, jingle!
4: C'est parti!
0: T'es prête?
4: Ouais!
0: 1, 2, 3, 4!
3: Allez, on démarre ce 3e épisode ensemble, en direct, avec une invitée très spéciale. À chaque session, on met à l'honneur une compositrice pour lui offrir une carte blanche, ce qu'on appelle une démo, vivante, partagée au cœur du labo. Là, elle peut présenter son projet artistique, des nouvelles chansons ou expérimenter ce qu'elle a envie en fait.
4: Et pour inaugurer ce nouveau format qu'on initie en format radiophonique, on est vraiment super heureuse d'accueillir l'artiste qui a eu l'honneur de nous donner sa présence pour notre dernière édition aux mains d'œuvre. C'était le 11 septembre dernier. Je vous présente Kelly Carpaille.
5: Oui, oui.
4: Bah Kelly, comment tu vas?
5: Bah ça va bien, merci beaucoup de m'inviter. Vous êtes trop chou.
4: Bah oui, c'est la première fois qu'on invite et qu'on utilise en fait les locaux de la radio Station Station. Donc on est très excités pour ce nouveau format d'interview.
3: Soyez indulgents.
4: Oui, SVP. Donc toi, tu es déjà venu pas mal de fois à nos sessions de laboratoire. On t'a invité pour faire la démo à la dernière édition et c'était un moment vraiment... C'était indescriptible, c'était vraiment super, j'en garde vraiment des très très bons souvenirs.
5: Moi aussi.
4: Mais il t'arrive aussi de venir aux éditions vraiment en tant que participante et on te voit faire comme un couteau suisse, quoi, fidèle à toi-même, de la guitare, de la basse, du chant, de la batterie, enfin voilà. À chaque édition on est surprise, donc voilà quoi, un vrai couteau suisse quoi.
5: C'est vrai, on peut m'appeler comme ça.
3: C'est pour ça que du coup on a envie d'en savoir plus sur toi hors des laboratoires. On voudrait d'abord savoir comment la musique est rentrée dans ta vie, tes débuts, comment s'est fait ton apprentissage et comment ça s'est construit au fil du temps.
5: Alors moi j'ai commencé la musique à partir de mes 12 ans, vraiment en autodidacte. Mais avant ça, j'ai écouté beaucoup de musique. Mes parents écoutaient beaucoup de musique dans la voiture. Mes frères écoutaient beaucoup de musique. J'ai 2 grands frères de 9 et 10 ans de plus que moi. Du coup, ils écoutaient déjà des gros trucs de hip-hop, de R&B, Lauryn Hill. Ils avaient un poster des Spice Girls dans leur chambre. Du coup, je me suis dit, ok, je suis laquelle d'entre elles? Alors j'avais 5-6 ans, quoi. Et donc, beaucoup, beaucoup écouté de musique. Et puis, je me suis fait aussi une amie... en primaire et qui, elle, adorait chanter. Et donc, on chantait dans la rue, quoi. Et donc, aller acheter des bonbons, on chantait à fond, à fond, à fond. Et puis, à 12 ans, on va dire rentrée de 6e, je me fais pote avec une personne qui me dit « Tiens, viens, on va jouer chez moi après le collège. » Je dis « Ok. » Et après, elle me dit « Tu veux voir le studio ?» Je dis « Comment ça, le studio ?» Donc, elle m'emmène au sous-sol de sa maison. Et là, je vois des guitares au mur, accrochées au mur. Des guitares de ouf. Je n'avais jamais vu ça. Et je me suis dit « Ok, c'est ça que je veux faire. »
6: Sympa le goûter mais... d'après école.
4: Attends.
5: Sympa, hein.
4: J'avoue. Elle te dit ça en mode tranquille. Passe à la maison.
6: Tu veux voir mes Fender?
5: Ouais, alors que nous, on était peinards avec nos tartines de Nutella et tout. D'un coup, ça switch. On va au studio, qui est au sous-sol, donc. Et en fait, sa mère était, et toujours, j'imagine, compositrice de musique de film. Et son père, réalisateur. Et c'est son père qui faisait de la guitare, quoi. Wow. Et elle faisait de la batterie à l'époque. Et j'ai dit, OK. Bah, c'est ça que je veux faire. Donc, je prends un peu la guitare et je joue sur la première corde et je sais pas faire grand chose. Et on monte un groupe. Elle à la batterie, moi à la guitare et une troisième personne qui chante. Et donc, c'était mon premier groupe de rock en 6e, quoi.
6: Wow.
4: J'adore.
5: Et l'été qui a suivi, je suis allée à l'île Maurice. Du coup, c'est le pays de ma maman. Et donc, j'ai passé des vacances là-bas. Et comme par hasard, il y a un gars qui faisait de la guitare. Et j'ai dit, toi, apprends-moi. Donc j'avais un mois où j'allais le voir tous les jours et il m'apprenait à faire des accords.
6: Trop bien.
5: Et du coup, ben, le lendemain, je revenais en ayant avec difficulté des nouveaux skills et tout. Et lui, il était en mode « Non, non, mais vas-y, je vais t'apprendre autre chose, il faut avancer.
4: » J'adore, t'avais même pas le temps genre, de guérir de tes ampoules.
5: Même
4: pas genre, let's go.
5: De guérir. Et du coup, voilà, je suis rentrée de ces vacances-là à Paris et j'ai continué et j'ai regardé des vidéos YouTube de tutos pour apprendre à faire de la guitare. Donc j'ai beaucoup beaucoup joué et puis à un moment donné avec ce groupe de rock on a décidé de faire notre premier concert et, parce qu'il y avait des jams dans ma ville qui étaient organisés par un de mes grands frères de la musique on va dire et c'était mes premiers concerts devant des gens quoi.
4: Mais attends mais du coup t'as commencé le groupe à 12 ans, mais du coup, ta première scène, c'était à quel âge
5: Bah, je sais pas trop. Je me demande si c'est pas l'année d'après ou 2 ans après, mais... mais... Ah, vos regards. Mais je me souviens... Enfin, c'est un peu flou, là, les années, à ce moment-là, mais du coup, j'ai beaucoup, beaucoup joué dans ma chambre, quoi. À chanter très fort, faux. Et ma mère me disait... bon... Voilà quoi, ouais, bref, je vais pas dire sa phrase, mais je vais vous épargner ça.
4: On y pense.
5: Mais du coup, voilà, beaucoup de guitare. Le chant est revenu après. Et puis, grâce à ces influences-là que mes frères m'ont données, c'était très R&B niveau chant, mais très rock niveau guitare. Et du coup, ça a fait un melting pot des deux. Ok, let's go. Et voilà, mon tout premier vrai concert, c'était à 17 ans. Avec une amie que j'ai rencontrée à ces jams-là, justement, à l'époque. Et on est allé en Croatie. Elle m'a dit, tu veux venir en Croatie jouer devant 200 personnes dans un château en ruine au sommet de Gorge. Et j'ai dit, ben, ouais.
4: J'adore.
5: Et du coup, voilà, mon tout premier concert à 17 ans. Et puis après, de fil en aiguille, j'ai rencontré plein de groupes de musique où j'ai été surtout chanteuse, un peu moins guitariste. Pour le coup, j'ai un peu lâché la guitare. Et... voilà, j'ai fait presque 10 ans de groupes différents en étant chanteuse lead ici et là. Et puis après, j'ai dit, OK, j'arrête tout et je fais mon projet solo.
6: À toi.
4: Wow. Ouais.
6: Et nous voici.
4: Ah ouais, un parcours de reine, franchement, c'est vrai. Là, après 10 ans de carrière collective, à faire des tournées, à partir et tout, bah, tu nous finis en beauté là, avec ce projet solo qui va bientôt voir le jour.
5: Comment tu sais?
4: Bah écoute, je sais pas, j'ai l'impression qu'il y a un petit peu de com qui se profile par-ci par-là.
6: On a eu
4: par là.
6: Un petit avant-goût aussi à la ouais. dernière session.
4: Puis on a eu la chance d'avoir quelques exclus justement lors de la session. Tu nous as joué ouais. des morceaux qui ne sont pas encore sur les plateformes.
5: C'était que pour vos beaux yeux et mais vos ouais. belles oreilles.
4: Est-ce que tu peux nous en dire davantage un peu sur ce projet? Qu'est-ce que tu nous prépares ou... Enfin, qu'est-ce que tu peux nous dire?
5: Alors, pas tout. Mais ouais, je prépare un petit projet. En fait, ça fait longtemps que je le prépare. Mais c'est un peu maintenant qu'il voit le jour. parce qu'il fallait le faire. Il fallait réussir à s'entourer à ce moment-là. Enfin, bref, se retrouver tout seul après avoir eu autant de groupes, ça fait bizarre. Parce que tu te dis, ok, j'ai été motrice, mais les personnes avec qui j'étais aussi l'étaient. Donc d'un coup, j'ai moins de force, on va dire, même de composition, parce que j'avais vraiment l'habitude de bosser avec des musiciens qui composaient, quoi. Donc moi, entre-temps, j'ai été autodidacte de Ableton et apprendre à faire des prods. Voilà, le temps que ça redevienne un petit peu plus, on va dire, pro par rapport au truc que je faisais avant, bah, voilà, ça a pris le temps que ça a pris. Et là, c'est un nouveau projet. Ben, donc comme je vous dis, c'est des petites compos à gauche à droite que j'ai faites et au final je les ai toutes réunies. J'ai fait les prods qu'il y avait derrière aussi, en mode maquette quoi. Et ensuite je les ai passées à mon pote et artiste préf qui s'appelle Santar, qui a fait l'arrangement en fait, de tous les morceaux. Pareil pour l'écriture, il y a des morceaux que j'ai écrits complètement et d'autres que j'ai fait écrire par une artiste et une amie qui est chère à mon cœur, Kaipi. Et donc voilà. Je sais pas si j'ai répondu à ta question, mais
4: si, trop bien.
7: En tout cas, tu nous as donné quelques éléments de réponse. Ça, c'est clair.
5: Oui, je marche par indice.
6: Donc on a déjà eu la chance d'avoir deux singles accessibles. Donc le premier qui est sorti, Navigo, le 27 février. Alors je pense qu'on va l'écouter pour le plaisir.

0: pareil.
1: Franchement, mais merci pour ce banger.
2: On le connaît par cœur déjà.
1: Oui, moi, je connais même le langage des signes associés au moment qui se passe. Donc malheureusement, vous ne pouvez pas nous voir, mais on a fait toute la Corée.
0: Ouais, j'ai vu en tout cas.
1: À côté de Sentimental Vacarme, j'ai un projet musical et je trouve ça toujours super intéressant de savoir comment les gens qui m'inspirent travaillent. Moi, j'ai eu la chance de travailler un peu avec toi pour faire des lives. Et du coup, moi là, j'aimerais bien comprendre un peu plus ton processus de création. Donc moi, je sais par exemple, pour créer, je me raconte des histoires, j'imagine des lieux fictifs. Bref, on est sur quelque chose de très visuel. Et du coup, est-ce que tu peux nous parler de ton processus à toi? Et surtout, est-ce qu'il a évolué au fil des années, vu que ta pratique aussi a changé?
0: Ben, en gros, moi, quand j'écris des morceaux, je vais m'inspirer de ce que je vois ou de ce que les autres me racontent. Par exemple, Navigo, ça part d'un pote de pote. Je ne sais plus si on rentrait en même temps en métro, mais en tout cas, il me parlait de l'histoire de métro et il me dit « Ouais, là et tout, je suis dans le métro. » Et je vois une meuf, elle est trop belle et tout, nanana. Et je la regarde et elle me regarde et on sent qu'on se plaît, quoi. Et c'est un truc de ouf. Mais du coup, personne ne fait le premier pas vraiment. Et puis là, on arrive au terminus. Et je sors, elle sort et on se quitte. Enfin, on se regarde vraiment jusqu'au bout du bout du bout du bout. Elle tourne et ça y est, c'est fini. Et du coup, c'était vraiment ce petit bout d'histoire. Et j'ai dit, OK. Pour le coup, là, j'ai travaillé avec Kaipi, du coup, qui est rappeuse. Et donc, qui écrit mes textes, en l'occurrence. Et je lui ai dit, ben, voilà le scénario. Et j'aimerais que le mot Navigo apparaisse dedans. Et vraiment, pour le coup, là, elle me l'a écrit de A à Z. Et j'ai changé deux, trois petits mots et tout, nanana. Mais, nanana. Mais voilà, ça partait de cette histoire-là à la base. Et de manière générale, je parle d'histoires ou soit qu'on m'a racontées, ou soit que je sais de gens, ou soit ça part de, carrément d'un clip dans ma tête. Parce que quand j'étais petite, je pense qu'on est beaucoup dans ce cas-là, je regarde énormément de clips à la télé quand je rentrais de l'école et tout. MTV, MCM, ouais. Franchement, trop bien. Et il y avait aussi les 50 meilleurs clips ou des trucs comme ça, et j'adorais regarder.
1: Les hits.
0: Bah, à la fois les hits, mais il y avait aussi des trucs de niche un peu, de regarder ce clip des Daft Punk. Là, c'est trop intéressant. Enfin, il y avait des trucs trop, trop cool. Et depuis, ben, moi, mon rêve, ce serait de chanter et de faire des gros clips un jour. Enfin, pas forcément les réaliser, mais en tout cas, avoir des gros clips, je ne sais pas comment on peut dire. Et du coup, ben, j'écris
1: des gros clips.
0: Du coup, j'écris un peu avec cette ambition-là.
1: Visuelle.
0: Visuelle, directe, où ben, voilà, j'ai ma vision du truc. Et du coup, ben, ça va être très écrire de mon côté au début, ou sinon demander donc à Kaipi, voilà, est-ce que là tu peux m'écrire ce truc-là? J'ai une prod, cette prod-là qui va avec ce scénario-là, go. Ou quand j'écris de mon côté, je vais proder aussi à la fois sur Ableton, et ou soit faire du yaourt au début pour juste la mélodie, ou soit être direct, il y a trois phrases qui me viennent, elles sont trop cool et elles marchent harmoniquement avec le truc. Et donc, voilà, petit à petit, faire du collage. Et parfois, il va y avoir des morceaux, ils vont être écrits d'une traite. Et tu te dis, mais en fait, il n'y a pas de recette, quoi. Donc, ouais, j'essaye encore de trouver ma méthode, mais en vrai, j'en ai pas trop.
1: Ouais.
0: Et je suis okay, et je commence à être OK avec ça. De, ben, ça me viendra quand ça me viendra. Là, pour l'instant, je ne suis pas quelqu'un qu'on attend avoir un album par an. Donc, c'est OK de... Juste, t'en fais plein et tu choisis plaisir. Le meilleur et on se fait plaisir. En gros, la clé, c'est le plaisir. Et voilà. Et après, faire en sorte que ce plaisir-là ne s'éteigne pas. À partir du moment, il faut commencer à concrétiser ton projet. Et donc, enregistrer, le mixer, enfin, tout ce qu'il y a autour qui peut être un peu moins rigolo pour certains, certaines. Quoi. Voilà.
1: Trop bien. Trop bien, merci. Bah, et j'avais juste une toute petite question aussi. Donc, ça part quand même vachement de l'anecdote. C'est des trucs genre des petits trucs qu'on va te dire en soirée ou en retour de soirée dans des moments un peu genre random.
0: Ouais.
1: Et mais on est d'accord que ça t'arrive de collaborer avec IP, mais il y a aussi plein de textes que tu as écrits solo.
0: Du coup, il y a énormément de textes que j'ai, ouais. Majoritairement des textes que j'ai écrits solo. Et bah, très souvent, ça va venir de mon expérience personnelle. Mais du coup, j'essaie de quand même mettre des images pour que ce soit pas trop factuel non plus. Vu que, enfin, je viens du R&B et je trouve que dans le R&B ou la musique trad que j'écoute de Maurice Réunion et tout, c'est très le quotidien. Et on va parler de ce qui m'arrive en ce moment et truc. Et moi, j'aime bien mêler ce quotidien avec les images cinématographiques, en fait. Et donc, donner des images où, au premier abord, bah, peut-être qu'on ne va pas comprendre de quoi je parle. Et c'est ça que j'ai aimé avec Navigo, par exemple. Franchement, pour un premier single, je trouve ça incroyable parce que ça fait trop peur de sortir des choses. Et là, ça y est, je l'ai sorti, ça ne m'appartenait plus du tout. Et l'histoire que je vous ai racontée là, dans le métro, ce scénario et tout, bah, les gens n'ont pas du tout le même scénario. On me parle de deuil, on me parle de... Ah oui, là, à ce moment-là, j'étais amoureuse de telle personne et ben, j'attendais un peu cette heure-là parce que je sais qu'on allait au travail en même temps. Et je suis à bon, mais quoi ? Et du coup, ça...
2: Ça serait approprié, en fait.
0: Et je trouve ça joli que ce soit ouvert. Je trouve ça hyper beau que ce soit ouvert, que les gens se l'approprient comme ils veulent. Il y en a qui vont pleurer, il y en a qui vont rire, il y en a qui vont danser, il y en a qui vont l'écouter religieusement, il y en a qui vont faire que la chanter et pas l'écouter. Et ouais, je trouve ça trop rigolo, en fait. Et c'est à ça que ça sert, en fait.
2: Puis aussi, j'aurais une question, parce que tu chantes en français.
0: Ouais.
2: C'est aussi une mise à nu de chanter dans sa langue maternelle. Qu'est-ce que ça te fait ? Est-ce que ça a été un choix ? Est-ce que ça a été intuitif ?
0: Ouais. Alors déjà, c'est ma langue natale. Ouais. Et j'aimerais un jour chanter dans ma langue maternelle. Oui. On verra plus tard. Mais en fait, je parle pas anglais.
1: Ça simplifie.
0: Tout simplement. En fait, ouais. J'ai fait un gros bout de carrière avec que des morceaux en anglais. Et en fait, dans l'écriture, quand il a fallu commencer à composer et tout, bah à l'époque, j'avais composé pas mal et tout, mais je me faisais aider. Ou... Ça, c'était pas aussi fluide, en fait. Et je pouvais pas bah, dire ce qu'il y avait au fond de mon cœur autant. Mais c'est vrai que d'un coup, tu chantes en français, alors que t'as l'habitude de chanter en anglais. Bah, c'est une mise à nu 3000.
2: C'est ça, c'est hyper concret. Et...
0: Ah ouais, ouais, ouais. Mm-hmm. Du coup, l'émotion, elle est vraiment différente. Parce que quand il y a des trucs qui te... Bah, t'écris sur un truc qui est un peu profond pour toi et tout, tu le chantes devant les gens le captent.
2: Tout de suite.
0: C'est dur de finir la chanson. Parfois, c'est un peu dur de finir la chanson. Et aussi, quand t'oublies tes paroles, c'est hyper dur de tricher.
3: J'avoue, le yaourt français est pas du tout crié.
0: C'est pas pareil, c'est pas pareil. Donc, je m'en suis bien sortie avec le yaourt anglais dans ma vie, mais alors français, c'est mort. Donc voilà, c'est quand même un beau challenge de me dire, vas-y, je vais faire... du R&B, de la new soul en français.
1: Il y a plusieurs morceaux dans ton, dans ton projet qu'on a eu la chance de voir en live de la dernière démo. Et tu parles quand même de sujets aussi des fois qui sont très personnels et douloureux. Tu parles d'amour, mais aussi de maladie, de deuil. Et je voulais juste savoir à quel moment tu as eu cette envie, ce besoin en fait, de parler de ces sujets-là dans ces chansons. Et comment tu arrives à mêler... des choses à la fois très légères et des choses complètement intimes et deep, si je peux me permettre.
0: Ben, en gros, moi, je viens de ce truc-là. La musique, c'est ma thérapie. Et quand j'ai commencé justement la guitare et le chant enfant, ben, c'était mon moment à moi, dans ma chambre, à chanter fort, à avoir un exutoire en fait, naturel sans y avoir pensé. Et donc ça, c'est un truc qui me suit encore jusqu'à aujourd'hui et je le vois un peu comme une thérapie, quoi. Et en plus, si ta thérapie, elle vient faire des concerts et que les gens, tu partages avec eux et que eux, ça les soigne aussi, bah, c'est un peu l'idée. Et donc, j'avais beaucoup de, ben, on va dire, de violence autour de moi dans ma jeunesse et tout. Et du coup, tout ça, je le mettais dans la voix, chantais fort et tout. Et encore aujourd'hui, c'est le cas. Et... Mais par contre, ne pas se laisser abattre et avoir la joie comme outil politique. Mmh. Et donc ça, c'est vraiment un truc, moi, au quotidien, c'est mon truc, c'est genre, ok, il faut genre utiliser la joie pour rebondir, mais on a le droit quand même d'aller deep, deep, deep dans quand on est triste, quand ça va pas, etc. Mais d'où le fait d'avoir des chansons déjà écrites en mode joie, on va dire, parce que du coup, à chaque fois que je vais les chanter, ben, je vais revenir à cette émotion-là et les gens aussi, tu vois. Donc, ça peut faire réfléchir, ça peut amener des émotions. Toi-même, elles étaient enfouies en toi et t'écoutes le truc et t'es en mode « Ah ouais, d'accord ». Donc, ouais, ça fait partie de moi d'être honnête dans les morceaux. Et parfois, même si on romance, bah, ça reste honnête. Enfin, je sais pas comment dire. Mais ouais, ça c'est important de ouf pour moi. Ouais.
1: Bah oui, je vois, enfin, les fois où j'ai pu te voir en live, c'est vraiment ce truc-là, c'est des moments où on se retrouve à rire et à être en même temps, genre les yeux hyper humides et à pas réussir à comprendre ce qui nous arrive, quoi, et c'est super précieux, en vrai.
0: Ouais. Et j'adore vivre ça quand je vais voir d'autres concerts. Bah ouais. Voir d'autres artistes, moi je suis un peu à la fin, je suis un peu intense et du coup je suis un peu là, mais merci d'exister, tu vois. Et pourquoi pas moi l'être pour des gens, et tant mieux, enfin c'est cool, mais ouais. C'est pas forcément l'idée, c'est pas ma volonté de faire ça, mais si ça résonne comme ça, ouais. Bah go,
1: ouais, bah, mission accomplie, ma chère. Bon, en tout cas, vraiment hâte de te revoir en live, parce que à chaque fois,
0: moi aussi.

0: Enfin, comment ça s'est passé la transition de c'est mon projet solo et c'est une idée qui émerge et ok, je vais avoir besoin de demander à des gens qui me sont chers et en qui j'ai confiance de m'aider et de participer au projet.
1: Ben, c'est vrai que quand j'ai commencé, j'étais plutôt seule dans l'enfance, etc. Et le fait d'avoir eu plein de groupes d'un coup, ben, c'était vraiment porté collectivement à chaque fois. Et au moment où j'ai décidé de tout arrêter, ben, là, c'était un petit peu le passage en plein désert, on va dire. Où pour le coup, j'étais un peu « comment je vais m'en sortir ?» Et ça m'a remise en question aussi de ouf. Est-ce que c'est la musique mon truc? Est-ce que je suis faite pour ça? Est-ce que j'ai envie, en fait, tout court, de faire ce truc-là? Et au fur et à mesure d'avoir fait mon projet, bah, en fait, j'avais pas le choix que d'appeler des gens, en fait. Et c'était pas... Enfin, je dirais que mon déclic, il est arrivé il y a pas très longtemps. Genre, le mois dernier, on va dire, de... ah, mais en fait, tu peux pas faire tout toute seule. Ah, mais en fait, tu peux pas tout porter. Et genre, si tu dois faire le graphisme, la com, mettre en distrib, faire le mix, le mastering, composer. Et en fait, promouvoir. Et en fait, voilà, j'ai eu ce déclic-là, mais j'ai quand même déjà commencé à travailler collectivement avant, quand j'ai demandé à des personnes de m'aider sur les paroles, de m'aider sur l'arrangement musical, de me conseiller vraiment, est-ce que tu crois que ce mot-là, c'est bien ? Vraiment, ça va jusque-là, quoi. Ou là, je dois envoyer tel message, est-ce que tu peux me relire et tout ? Pour moi, ça commence là aussi. Deux, c'est pas... Enfin, n'ayons pas honte de demander autour de nous... Et je trouve ça trop beau de commencer à s'entourer, même si les gens sont fixes, toute la vie sera les mêmes personnes ou si ça bouge. En tout cas, c'est une ouverture vers les autres et les autres peuvent t'apporter un autre réseau, un autre point de vue, une autre manière de travailler qui est trop, trop intéressante. Et moi, ça me fait vraiment beaucoup de bien. Et je pense que tout le monde forcément n'est pas forcément là-dedans, mais... Je trouve que le travail collectif, il est trop, trop bon à prendre. Et humainement, et professionnellement.
2: Ah ouais. D'ailleurs, tu viens de rejoindre le label Agitation Records.
1: Oh, yeah, yeah.
2: Est-ce que c'est ta première expérience en label ? Est-ce qu'en tant qu'artiste indépendante, ça fait quoi d'être accompagnée sur des activités ? Comment est-ce que tu as choisi aussi de t'entourer là pour ton projet ? Voilà.
1: Bah, alors, il faut savoir que mon projet, à la base, je n'avais pas forcément pour idée de le faire parce que j'étais, comme je vous disais, dans un désert de est-ce que la musique, c'est pour moi et tout. Et je rencontre une personne qui me dit, mais moi, je peux t'aider à trouver des sous pour faire ton projet et tout, enfin, pour faire de la musique un jour. Je n'avais pas encore d'idée de faire un EP.
3: Un EP.
1: On drop ça là, ok.
0: Le mot, il est arrivé.
1: Un EP. Et du coup, cette personne n'a pas menti et m'a vraiment aidée à trouver des sous. Et donc, d'un coup, je me suis retrouvée avec une bourse et des sous pour faire un projet. Et d'ailleurs, je vais drop le nom de la subvention parce qu'il faudrait que, si tu as moins de 30 ans, fais là. C'est Forte et c'est Île-de-France. Et voilà, donc tu appelles-moi si tu as un petit souci avec ton dossier, mais on s'arrange.
0: Je le prends très personnellement.
1: Et donc ça, c'est chouette à avoir, mais pour le coup, je n'aurais jamais eu seule parce qu'à ce moment-là, je ne savais pas faire un dossier, je ne savais pas comment remplir un budget, je ne sais plus comment on dit.
0: J'avoue, la grille budgétaire.
1: La grille budgétaire, en mode...
0: Puis tu sais, en c'est plus, tu es habituée aussi de faire un peu des trucs sur le côté où en fait, bah, y a, dans des débuts de projet, tu as aussi plein d'amis qui font un travail, mais qu'on ne sait même pas jauger la dose de rémunération. Et là, en maintenant, plus, tu dois faire des Excel pour dire oui.
1: Et le projet n'existait pas, donc il a fallu inventer, mais sur la base de ce que je savais déjà faire, donc des chansons. Mais... il a fallu que je dise que j'allais faire un clip, que j'allais faire ça, ça, ça. Et du coup, c'est trop cool parce que ça m'a mis le pied à l'étrier d'imaginer mon ambition. Qu'est-ce que j'ai envie de faire et sous quelle forme Donc, c'est ça qui m'a lancée en fait, à faire des chansons pour de vrai. Parce que cette fois-ci, j'avais des sous pour payer un arrangeur. J'ai des sous pour payer des musiciens, musiciennes pour poser, pour quelqu'un pour mixer. Et du coup, moi, ce qui m'a fait plaisir, c'était d'appeler mes amis que je trouve trop talentueux, mais pour que enfin eux ils soient reconnus et rémunérés aussi, ça c'est hyper important pour moi. mais sans cette bourse.

0: réponse-là, je ne serais sûrement pas arrivée là. Et donc, ça a construit ce projet. Mmh. Et donc, petit à petit, j'avais mes chansons de derrière les fagots qu'il fallait ressortir. Et ouais, derrière les fagots.
1: Derrière
0: ouais.
1: les fagots.
2: Elles Prenez étaient là depuis tout ce temps.
3: Elles ont les fagots.
0: Mais vous ici. Et donc, ben voilà, il a fallu les concrétiser ces morceaux. Et en fait, je me rendais compte que ça me tenait vraiment à cœur. J'ai créé de nouveaux morceaux aussi pour ce projet, eu de nouvelles idées, passé par le même arrangeur pour tous les morceaux. Ça fait un fil conducteur. Lui, il a été au top aussi de me, comment dire, de m'aiguiller au niveau chant, au niveau des paroles. Ça a été une bonne épaule aussi pour, sur laquelle s'appuyer quand j'étais moins motivée ou que je me disais à quoi bon. Mmh. Et en fait, d'où l'importance de l'entourage et l'importance de d'appeler de l'aide. Voilà, je me suis emmêlée dans mes pinceaux.
1: Non, c'était très bien. C'était très bien. Mais effectivement, tu nous as parlé de cet accompagnement financier. Mais c'est vrai qu'on avait parlé du label. Parce que c'est quelque chose de récent que tu viens de rejoindre Agitation Records. Bah du coup, ça a dû aussi chambouler tout un mode de création.
0: Au moment où je me suis dit, yes, les chansons sont faites. J'ai appelé le gars pour mixer. Toute l'équipe musique, ça y est. Mais maintenant, c'est quoi la suite et comment on fait? Et ça, pour le coup, c'est un truc que je n'ai jamais fait, même avec mes groupes précédents. C'était pas moi qui me chargeais de ça, en fait. Donc, je ne sais même pas de quoi il s'agit, c'est quoi la distrib, c'est quoi exactement un label, etc. Et je marche beaucoup à la chance aussi. Et donc, à ce moment-là, je reçois un message d'amis qui me dit « Coucou, j'ai des petits conseils à te demander parce que j'aimerais faire des concerts en prison et je sais que toi, tu en as déjà fait. » Je drop ça là aussi. Et donc, en effet, j'ai fait deux concerts en prison et donc j'ai pu lui dire « Bah voilà, je suis passée par ça, etc. » Et à la fin de la discussion, la personne me dit « Et toi, on peut t'écouter où ?» Alors que moi, mes morceaux étaient prêts depuis. Et j'ai dit « Bah, on peut pas m'écouter. » Parce que je sais pas comment... je sais pas comment on sort des morceaux. Et enfin, bref. Ah, et la personne me répond « Ah, incroyable, j'allais sortir mon label aujourd'hui. On allait faire le premier poste pour dire qu'on était un label. » Et donc, c'est Agitation Records. La personne que j'avais en face, c'est Horn. Aka Pierre Gisèle. Et donc, on ne se connaissait pas du tout. On ne s'est jamais vus. Ces personnes-là sont à Bordeaux et moi à Paris. Et du coup, on ne s'est jamais rencontrés, quoi. Et je ne sais pas, sur un coup de tête, je leur ai envoyé mes morceaux. Parce qu'on s'est dit, ça se trouve, on va potentiellement bosser ensemble. Et eux, c'est un label pour personnes en minorité de genre et racisées. Et du coup, j'ai fait, voilà.
1: Sounds good to you.
0: Trop bien. Donc, ça a tombé pile poil. J'avais pas envie de passer non plus par des gros labels. Ça me fait un peu peur, en fait, ce monde-là, je vous avoue. Mais du coup, apprendre avec un label qui commence tout juste, eux apprennent, moi j'apprends. Et du coup, on grandit ensemble. Trop bien pour moi. Ouais. Je suis trop contente de ça. Et du coup, d'un coup, j'ai une équipe. Des personnes qui kiffent ce que je fais et qui sont éthiquement alignées avec mes valeurs. Et ça part. Mmh. On s'était même pas encore vraiment rencontrés que Navigo est sorti. Ça a été mis sur les plateformes, on s'est accordé là-dessus.
1: Et ça a circulé dans toute l'Île-de-France, comme et le système transilien.
0: Et à Bordeaux aussi, même si la Navigo n'existe pas là-bas.
1: Misère.
0: Ouais, donc avoir un label, c'est trop chouette, mais surtout quand c'est des personnes trop chouettes. Mmh. Et du coup, ouais, je m'amuse bien, on s'amuse bien.
1: Trop cool.
0: Ouais.
1: Franchement, c'est un plaisir de t'avoir ici et de voir comment tu partages ton expérience. Enfin, j'ai l'impression que tu as beaucoup fonctionné à l'instinct et de sentir qu'il y a des gens avec qui ça fonctionne et que tu as envie de valoriser une fois que tu as l'argent qui suit. Donc vraiment, c'est trop chouette.
0: Franchement, c'est fabuleux.
1: Mais oui, enfin, c'est...
0: Et vraiment, j'ai l'impression que c'est l'univers qui a envoyé cette bourse. Ouais. C'est l'univers qui a envoyé mes cops qui sont trop forts et ce label qui est trop mimes et pro, quoi.
1: Trop, trop bien.
0: Donc, tout roule sur des roulettes. J'adore.
1: Oui.
0: Et vous rencontrer en plus et faire des concerts trop cool et des jams trop cool. Il n'y a pas de hasard.
3: Bon, là, on va rougir.
1: Ouais. Bon, en tout cas, tu nous maintiens bien en haleine avec ce projet-là. On a hâte, tu vois. Donc, merci pour ce projet intime, sincère et intemporel.
0: Ouh, transition.
1: Attention. Donc, on va se faire un petit plaisir, justement.
0: D'accord. On fête les 1 mois aujourd'hui.
1: Oh là là.
3: Voilà. Bon anniversaire.
1: Les 1 mois de notre tout jeune autre single. Donc, c'est le deuxième single qui est sorti de ton projet, qui s'appelle Intemporel.

0: Réaction en direct à ce son, ce banger. Kelly, tu n'aurais pas quelque chose à nous annoncer ?
1: Bah alors déjà, vous avez très bien dansé sur ce morceau, ça me fait plaisir.
0: Merci.
1: Dommage que ça ne puisse pas se voir à la radio. Mais oui, alors ben, écoutez, ce soir, à minuit, roulement de tambour, je sors une version acoustique de ce morceau. Avec Elifro au clavier, au Rhodes, Lulu en tant que choriste,
0: mais c'est
1: toi-même en tant que choriste, et Rosanne Joseph aussi en tant que choriste, ça va être très très beau. J'espère que ça va vous plaire.
2: Trop hâte, on va pas dormir.
0: On va attendre. Alors que moi, c'est vraiment passé mon couvre-feu. Franchement, je vais me mettre un réveil limite. L'heure du crime. Non, ok, j'arrête.
2: Du coup, merci Kelly.
1: Avec plaisir.
2: Dans ton parcours, bon, on a bien compris que tu étais à l'aise avec la générosité, la composition de groupe. Mais voilà, je voulais savoir si tu avais aussi dans ton processus un rapport plus solitaire, peut-être à l'essence de ton travail, ou si tu initiais tout de suite une composition groupée avec les autres, avec la parolière, amie qui t'accompagne.
1: Ben, en fait, je me dis, ça c'était un déclic que j'ai eu récemment aussi, c'est que c'est par projet. Et que pour ce projet-là, il y a eu besoin en effet de moments vraiment seuls pour l'écriture, etc. Et qu'ensuite, on essaie d'ouvrir petit à petit pour certains morceaux, ben, justement avec la parolière Kaipi. Que voilà, il y a eu besoin de s'asseoir quand même. Et j'ai l'impression que pour composer de manière générale, ben. C'est comme ça que je peux faire. Et qu'après, collectivement, ça commence à s'ouvrir pour demander de l'aide aux autres, ou en tout cas que ce soit plus concret avec des personnes qui savent vraiment le faire. Donc, comme l'arrangement et tout, je vous disais tout à l'heure. Mais moi, j'aimerais... Ma petite ambition de vie, c'est d'avoir à un moment donné un groupe pour faire un projet direct aussi. Pourquoi pas un titre, un album ou quoi, mais on compose ensemble. Mmh. Et ça, c'est un truc qui me manque un peu d'avant de mes projets... passé, c'est attends, trop bien ce que tu fais au clavier, viens, on garde ça, vas-y, est-ce que tu peux faire un truc de drum, et que tout le monde donne de sa patte, et ça crée vraiment un son de groupe. Mmh. Donc moi, dans l'idée, j'aimerais bien un de ces quatre faire un projet dédié comme ça, et c'est comme ça qu'on processe.
2: Parce que tu parles de demander de l'aide aux autres, mais toi aussi, tu nous aides vachement. Parce qu'à Sentimental Vacam, on essaie justement de créer un cadre d'improvisation beaucoup plus doux, qui est moins tourné vers la performance, où se mélangent vraiment des musiciennes de tous niveaux confondus, débutantes, intermédiaires, pros, avec des rapports complètement différents à la musique. Toi, en tant qu'artiste, qui est aussi multi-instrumentiste, parce qu'on te voit passer de main en main... d'instruments. Comment est-ce que tu te sens dans cet espace ? Qu'est-ce que ça t'apporte en fait d'être entouré de niveaux différents ? Parce que tu es souvent aussi dans le lead pour un peu laisser l'espace à la création aux personnes qui ont peut-être moins le vocabulaire.
1: Bah, je le vois un peu comme la cour de récré. Et tu sais, il y en a qui vont jouer au foot trop bien. Et en fait, toi, tu as envie de jouer et ben, t'y vas. Et les personnes, si elles ont été ouvertes, ben, tu es trop content, tu vois. Et du coup, ben, pour moi, on est au même endroit, on est au même lieu, dans le même lieu pour le coup, mais on est aussi au même endroit de chacun a son émotion à donner à ce moment-là. Et du coup, il va y avoir des gens plus forts techniquement à un endroit qui va faire du sax trop bien. Moi, je ne sais pas du tout faire de saxophone et tout, mais si la personne est ouverte et elle te dit avec les yeux, viens, tu vois, c'est trop bien. Et ça, si tu l'offres aux autres, t'es trop content aussi. Et c'est ça que j'aime trop chez Sentimental Vacarme, c'est qu'il y a un côté très posé, on crâne pas, il n'y a pas un truc où on va se juger. Même moi, je vais prendre un instrument et en fait, je ne sais pas trop bien le faire, lui, mais on se lance parce que c'est l'endroit de récré, quoi. C'est pas un truc pro dans le sens regarder ce que je sais
0: oui,
1: faire.
0: Oui, c'est pas performatif quoi. C'est,
1: ouais, voilà, tu vois, on n'est pas là pour donner son CV et dire bah voilà, avant j'ai fait ça, ça, ça, ça. Non, non, on arrive tout nu quoi. Il y a un truc un peu comme ça.
2: Ouais, puis l'idée c'était vraiment, enfin, en fait. Pendant les laboratoires, on fait toujours un espace de rencontre, ouais. Voir un peu les participantes. Et c'est vrai que là, on essaye vraiment de poser un cadre où On essaye de demander aux personnes plus expérimentées d'utiliser un vocabulaire adapté. Et du coup, c'est vrai qu'on est moins dans la performance. L'idée, c'est plus d'être dans la collectivité. Et du coup, au lieu de se dire ah, « vas-y, je fais toutes mes gammes trop bien dans tous les sens, comme on peut le faire en jam plus jazz », en fait, je vais faire que 3 petits accords plaqués et ma petite mélodie. Et du coup, ça laisse aussi de l'espace aux autres.
1: Énormément d'espace à ça et aussi à la créativité. Parce qu'en fait, même si tu débarques et que tu sais jouer que sur une corde de guitare, ça se trouve, ton idée, elle est incroyable. Et tu peux jouer. Et du coup, moi, ça, personnellement, ça m'ouvre l'esprit encore plus de... Ah, mais en fait, on peut utiliser ça comme ça, tu vois.
0: C'est fou.
1: On peut faire des mélodies comme ça, trop cool. Après, je rentre chez moi et je suis trop contente parce que ça m'a nourrie, tu vois. Tout autant qu'un concert que tu vas voir de quelqu'un ou un film. Je trouve qu'on se nourrit mutuellement.
0: Puis c'est vrai, moi je repense aussi à cette fois où on a joué de la batterie, mais genre à 3 personnes. On était juste genre chacune avec une baguette en mode genre ok. Il n'y avait pas à ce moment-là genre de personne qui savait jouer genre toute seule. Donc du coup, on s'est mis à 3 dessus. Franchement, ça peut aussi trop cool quoi. Enfin,
1: ça peut donner des idées de concert. On monte un groupe, c'est ça le groupe, tu vois.
0: Ouais, c'est ça. Ouais.
1: Pourquoi pas.
0: En tout cas, c'est un vrai kiff de créer un terrain de jeu aussi.
1: Bravo, monstrueux, hein, merci.
0: Et modulable.
1: Merci pour ça. Hein.
0: Merci à vous de le remplir et de venir de façon récurrente aussi. Hein, parce que...
2: Venez tous, ton full bordel.
1: Et vous devenez grave une ref. Non, c'est vrai, moi j'ai mes potes et tout qui vous citent de « Ah, c'était trop cool quand même cette jam et tout, parce qu'on se sent bien et on ne se sent pas jugé en fait ». Et donc, ça te donne envie de passer le cap, d'aller sur cette petite ronde et faire la démo avec tout le monde. Quoi. Ouais.
0: C'est vrai que donc, nous, on propose un espace qui est qu'on a décidé de créer avec Hazel, qui est déjà d'une part en mixité choisie pour la scène et qui invite les femmes et minorités de genre à s'inviter dans des lieux où des fois, y a plein de jams où des fois, on peut se dire que ce n'est pas vraiment pour nous. Et s'auto-censurer et juste pas y aller ou juste y aller dans une posture d'écoute. Donc c'est vrai que nous, on avait à cœur l'idée de créer cet endroit-là où on peut vraiment jouer avec plein de monde différent. Et quand j'utilise le mot jouer, je parle même pas de jouer de la musique, je parle même de jouer et s'amuser dans la pratique en tant que telle.
2: Faire des bêtises.
0: Ouais. Puis je pense qu'il y a aussi tout un truc de la disposition circulaire où en fait, il n'y a pas ce rapport scène publique. Ça permet un peu de s'autoriser à être dans une autre introspection. C'est vrai que là, j'y pense, mais la plupart des jams, vu qu'elles sont pour le public, des fois, les musiciens et musiciennes ne se voient pas, parce qu'en fait, elles sont face au public. Donc, ça crée aussi, au final, une écoute qui est différente, et c'est trop chouette. Donc, nous, on a aussi décidé de créer un espace en mixité choisie, parce que c'est quelque chose qui nous tient à cœur d'offrir cet espace-là. Toi, dans ton expérience, j'ai l'impression que c'est quelque chose que tu as déjà été amené à faire. Est-ce que tu peux nous parler de ton rapport à ce genre d'initiative, aussi bien au sein de Sentimental Vacarme ou dans d'autres projets
1: À l'époque, il y avait des jams qui s'appelaient les Femini Jams.
0: Ouais.
1: Je crois que c'était il y a peut-être 10 ans, un truc comme ça. Et j'étais allée aux premières un peu. Et c'est là où j'ai découvert d'autres musiciennes, en fait. Et moi, j'étais vraiment habituée à avoir des musiciens, mecs, cis, hétéros.
2: Mais elles existent.
1: Et en fait... Et du coup, ça, c'était vraiment ce qui m'avait lancée aussi à me dire « Ah, mais en fait, go !» Et j'étais un peu dans la même posture qu'avec Sentimental Vacarme, de « Je suis là pour la récréation, vraiment. » Et en même temps, il y a quelqu'un qui va passer un peu solo à un moment donné et tout le monde va l'écouter... avec des grands yeux brillants de « Oh, mais merci d'avoir fait une démo pour nous là tout de suite, c'était pas prévu, mais dans le flow, il nous arrive un truc magique en fait, tu vois. » Et je trouve ça hyper important, ce genre de lieu en non-mixité choisie. Par exemple, un des premiers lieux où j'ai mis les pieds comme ça, c'était donc la Femini Jam, mais surtout les Dégommeuses, c'est mon équipe de foot dans laquelle je joue depuis quelques temps maintenant. Et c'est là où j'ai compris aussi l'endroit de on est entre nous, y a tous les niveaux. Ça ne veut pas dire qu'on rejette le reste du monde, mais nous, on essaye de s'accepter au moins. Et du coup, le fait de se retrouver, ça permet de s'exprimer, d'avoir de reprendre possession de ton propre corps, là en plus, en l'occurrence dans le sport. Mmh. Donc moi, ça m'a vraiment permis de me connaître physiquement. Mmh. Et la même chose, quand on fait des jams, on apprend à se connaître musicalement, mais aussi physiquement en fait. Et donc je trouve ça très important pour ne pas se faire marcher dessus, par exemple si on va à une jam classique de jazz ou de groove, autre chose. Ben, là, on a un espace pour vraiment s'exprimer, s'entraider, voilà, sans se faire couper la parole, on va dire. Mmh. Après ça, j'ai eu une chorale qui s'appelle Mare Mananga. Là, pareil, c'était en non-mixité et c'était pour les personnes afrodescendantes, surtout. Et donc là aussi, pareil, je me suis retrouvée à un endroit où j'étais un peu... Et tu respires et on peut faire de la musique ensemble, entre nous, les échanges qui se passent après répétition ou après concert, c'est hyper riche, tu rencontres des gens de ta diaspora et que tu pourrais pas voir ailleurs potentiellement, mais là c'est un endroit qui est réuni et qui est fait exprès pour qu'on se rencontre quoi. Donc je trouve ça trop beau,
0: créer des espaces pour que les gens puissent se rencontrer, ça c'est, enfin, c'est tellement primordial ce que tu viens de dire par rapport à Mare Mananga, c'est vraiment ce truc-là de se rencontrer et se connaître à travers l'activité, en plus du chant, qui est quand même pas,
1: en plus,
0: qui est quand même pas quelque chose d'anodin, quoi. C'est une mise à nu totale. Donc, c'est très vulnérable et très puissant très vite.
1: Ouais.
0: Donc, ouais, ça devait être une sacrée expérience, ça aussi, ton parcours.
1: Clairement. Moi, je faisais la guitare surtout, je chantais pas trop chez Mare Mananga. Sauf pour les concerts, je faisais un morceau en lead, en réunionnais, en créole réunionnais. Ça me faisait du bien tout le temps. Enfin, j'en ai pleuré d'avoir chanté ce morceau-là à chaque fois, presque. Et du coup, oui, tu sens que ça résonne en chacune de manière différente. Mais ça mérite d'exister, en tout cas.
0: Ouais.
2: Ça m'a ému.
1: Reste avec nous, Azel. Ouais. Reste avec nous.
2: Non mais c'est vrai, c'est émouvant, enfin, c'est trop bien de se réunir comme ça et d'entendre que ça passe par plein d'autres choses. J'espère qu'on sera tous réunis à travers tous ces beaux projets à un moment. Aujourd'hui, il y a encore plein de personnes qui viennent à nos jams, mais j'imagine aussi dans plein d'autres endroits et qui n'osent pas participer. Donc ma question, c'est si tu devrais encourager quelqu'un à franchir le pas, qu'est-ce que tu aurais envie de lui dire ?
1: Pensez cours de récréation. Et moi je trouve par exemple j'ai eu un autre déclic, je vous mets une petite parenthèse, mais depuis presque un an j'ai rejoint le cabaret Vénus Noire et c'est un cabaret qui utilise son corps et moi j'ai pas l'habitude d'utiliser mon corps sur scène, c'est-à-dire de danser, performer, etc. Et depuis peu de temps là, même je crois la semaine dernière en fait, je me rends compte que c'est une question de conditionnement et que j'ai toujours marché au mimétisme aussi, et que le fait de se conditionner déjà, de venir à la jam, c'est déjà un premier pas. Parce que tu vois les autres faire, tu vois les autres un peu moins faire, ou juste une fois, ou même venir voir. Et la fois d'après, elle commence à vraiment prendre un instrument, etc. Donc c'est un peu ça mon conseil, c'est le conditionnement déjà, le fait de venir ici, ça va t'aider à passer le cap. Et franchement, viens, on est trop drôle, on est trop sympa.
2: On se marre.
1: Ça joue de ouf, on se marre. Ouais, il y a de belles émotions qui nous traversent quand on fait de la musique. Donc viens.
0: Si t'as déjà mis le pas dedans, c'est qu'en vrai, le choix a déjà été pris. C'est juste une question de temps.
2: Et prends ton temps.
0: Ouais.
1: Ouais, prenez le temps.
0: Ouais. Mais c'est vrai, je me souviens, tu m'avais dit ça il y a quelques mois où tu m'avais justement dit il faut que tu réapprennes à jouer de la musique et tu réapprennes à t'amuser. Je pense que vraiment la notion de lâcher prise et d'amusement, genre, c'est tellement important et je pense que c'est aussi des choses qui nous tiennent à cœur dans Sentimental Vacarme. Parce qu'en vrai, c'est aussi des moments où on rencontre des personnes qui peuvent devenir nos copines de Sentimental Vacarme avec qui on fait n'importe quoi et tout. Et c'est trop bien. L'émission va bientôt toucher à sa fin, mine de rien.
1: Quoi ?
0: Merci d'avoir répondu à toutes nos questions et d'avoir pris le temps de tout nous dire, tout bien, tout propre.
1: Merci à vous. Merci pour l'invitation.
2: Ouais, merci Kelly, c'est trop chouette.
0: Mais c'est pas la fin.
2: Et non.
1: Quoi ? Comment ça ?
0: Que se passe-t-il ? Donc on va prendre un petit temps pour clôturer l'émission avec... un petit extrait live.
2: En direct.
0: En direct. Aïe, aïe, aïe. Donc, Kelly, qui n'était pas du tout au courant.
1: Je vais devoir improviser quelque chose.
0: Oui. Okay. Tu vas nous chanter un de tes morceaux. Et pour celles et ceux qui le connaissent déjà, car c'est un tube, et ben, n'hésitez pas à chanter depuis chez vous.
1: On se croirait sur TSF Jazz avec ta voix suave, là.
0: Bah, je sais pas, là, je me suis improvisée. Je kiffe.
1: TSF Vacarme. Ben, je peux vous interpréter Navigo en acoustique.
0: Let's go.
2: Let's go.

0: Ah là là. Star.
1: Wow.
2: Star.
1: Eh, c'est dur de chanter à la radio.
0: On a des frissons là.
2: Merci.
0: Ouais, merci Kelly.
1: Merci à tellement. Vous.
0: T'es trop cool merci de t'avoir fouquettes. Ici.
1: Merci de votre confiance, de votre invitation.
0: On te suit, on est avec toi.
1: Ah bah ouais, ça, de ouf.
2: Fois mille. Fois de mille. Ouf. On te remercie, ça c'est clair. Merci d'avoir pris le temps de venir pour ce tout premier format de blabla, de sentimental vacarme, où du coup on invite des personnes et des artistes qui gravitent autour de sentimental vacarme et dont on est fan.
0: Absolu. Et de l'industrie musicale.
2: Ouais, tout à fait. Et du coup, bah, merci d'avoir expérimenté avec nous cette première session. C'était un plaisir de t'avoir, vraiment.
1: Plaisir partagé.
2: Donc juste avant tout ça, je voulais savoir quelles sont tes actus, ma chère.
1: Ouh là là !
2: Et surtout, bah, aussi pour les personnes qui ne te connaîtraient pas, mais bon, quel affront. Où te suivre, où te trouver
1: Eh ben, mes petites actus, ce soir à minuit. Intemporel acoustique qui sort. Je suis trop fière de celui-là aussi.
0: Et les autres tout,
1: Ouais, si, les autres, mais celui-là. Il y a un EP qui va sortir. Je ne peux pas vous donner la date encore.
0: Non.
1: Ouais, mais normalement, c'est...
0: On la voulait l'exclure.
1: On la voulait. Patient. C'est avant 2026.
0: Ok.
1: Les taux se resserrent. Ouais. Donc, c'est un petit EP de 8 titres qui s'appelle Morsure.
0: Ouais, ok.
1: Voilà, ça c'est.
0: L'hiver sera chaud alors. Ça
2: on va le mettre sous la couette et tout. Oh.
1: Grave, stay tuned.
0: Trop bien.
1: Restez tunés, comme on dit.
2: Restez auto-tuned.
0: Bah, merci beaucoup, Kelly. C'était trop cool. On fait un petit point aussi sentimental vacarme. On se retrouve le mois prochain déjà sur les ondes de Station avec une émission archive. Et puis, on se retrouve aussi pour une nouvelle session de laboratoire le 7 décembre, un dimanche, pour une session au doc à Télégraphe. Et on espère vous y voir nombreux, nombreuses.
1: Oui.
2: Un grand, grand merci à la radio Station. Et c'était Hugo qui était au son. Merci à lui.
1: Hugo.
2: Et on se retrouve le mois prochain. Prenez soin de vous.
0: T'es prête?

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0: Salut à toutes et tous. Vous êtes bien à l'écoute de L'Envolée. Il est 19h. On est en direct sur FPP Paris et dans toute l'Île-de-France, et plus précisément dans les prisons à Bois d'Arcy, Nanterre, Fresnes, Fleury, La Santé, Villepinte, Versailles, Osny, Poissy, Réau, Liancourt, Vincennes, Roissy et Palaiseau. Si l'émission de ce soir est en direct, elle est préparée et enregistrée avec du contenu fait par Elsa. Merci à elle et merci aussi à Louise pour les lectures. Avant de démarrer, je rappelle ce qu'est L'Envolée, un journal et une émission qui essaye de relayer la parole des prisonniers et des prisonnières et de leurs proches contre l'enfermement, qu'ils soient dans les tôles, les CRA ou les hôpitopsies. 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Avec ce numéro, vous pouvez nous laisser un message sur le répondeur ou l'utiliser avec les messageries sécurisées, Telegram, Signal, pour nous laisser un message écrit ou vocal. Et pour ceux qui veulent suivre nos actualités, comme le week-end contre la torture en prison, qu'on organise les 16 et 17 octobre à Montreuil, rendez-vous sur notre Insta, l'envolée-journal, et sur les internets avec notre site l'envolée.net. Alors, ce soir, nous allons écouter Fleurine, la sœur de Paul Tancre, dit Lapin, qui a été tué au mitard de... Aujourd'hui, nous allons écouter Fleurine, la sœur de Paul Tancre, dit Lapin, qui s'est fait tuer par la police municipale de Marigny-lès-Compiègne fin août. Puis on lira et discutera de la lettre qu'on a reçue depuis le QLCO, donc le quartier de lutte contre la criminalité organisée à Vendin. On va lire et discuter la lettre. Et donc, tout de suite, la parole à Fleurine et Elsa. On s'excuse par avance pour le petit buzz en fond qu'il risque d'avoir. Il n'existait pas au moment où ça a été enregistré.
1: Allez, vas-y, c'est lancé. C'est lancé. Donc, on va aujourd'hui interviewer Fleurine, qui est la sœur de Paul Tancre, qui était surnommé Lapin, et qui a été tuée, on va dire, dans un accident avec la police municipale. Et les proches se sont mobilisés pour protester contre ce qui s'était passé et obtenir vérité et justice au sujet de ce qui s'était passé. Donc bonjour Fleurine.
2: Bonjour.
1: Donc tu es la sœur de Paul Tancre, je te laisse te présenter et présenter ce qui s'est passé, nous dire un peu ce que tu as envie.
2: Alors bonjour, moi je m'appelle Fleurine, je suis la petite sœur de Tancre Paul, dit Lapin. J'ai appris la mort de mon frère, je sais qu'il est décédé vers minuit le 21 à août. C'est un ami de mon frère, en fait, qui a appelé ma sœur. Ma sœur m'a appelé en panique. Donc, c'est moi qui ai appelé ce monsieur, qui est un ami très proche de mon frère. Il m'a dit que mon frère était dans l'Oisebjo, donc le journal régional de Compiègne.
1: Ah, donc vous l'avez appris par les journaux.
2: Oui, c'est okay. Ça. Personne nous a contactés. On est au courant de strictement rien. Moi, j'ai essayé de l'appeler sur son portable. Ça sonnait, mais... ça répondait pas, ce qui me répondait tout le temps en fait au téléphone, on me rappelait, et là pas de nouvelles.
1: Ouais.
2: Donc je voulais pas y croire du tout. Bah, absolument pas, pour moi c'était pas possible en fait. Et sur le journal, c'était bien le nom de mon frère qui disait qu'il était décédé. Parce qu'il était qu'un ami à lui ce soir-là.
1: Ouais.
2: Mais je voulais pas en fait, c'était pas dans ma tête, c'était pas lui, c'était pas mon frère. Je l'avais eu une journée avant au téléphone. Et c'était pas lui quoi, dans ma tête c'était pas possible. Donc j'ai lu l'article Et donc j'ai appelé mon autre frère et je me suis dit, ils sont trompés, c'est pas lui, c'est pas possible. Et je dis à ma sœur, bah, vas-y chez lui. Donc elle est partie chez lui pour vérifier. Et au début, elle me dit, c'est bon, parce que mon frère avait un camion pour travailler parce qu'il est artisan. Elle me dit, c'est bon, son camion, il est là. Donc elle a couru dans la maison. Et quand elle est rentrée dans la chambre, elle a dit, le lit, il n'est pas défait, le lit, il n'est pas défait, il n'a pas dormi là.
1: Aïe, aïe, aïe.
2: Donc là, ben, je voulais toujours pas y croire, hein. C'était pas possible pour moi, c'était lui. J'ai dit qu'ils vont dans les hôpitaux, je sais pas, autour de là-bas, parce que moi j'étais pas là-bas en fait, j'étais à 120 km.
1: Ouais.
2: Donc c'était ben, trop lent pour moi d'arriver, de savoir les choses, quoi. Du coup, j'ai appelé les hôpitaux, tout autour de l'Oise. J'ai dit sa date de naissance, son nom, ils m'ont dit non, on n'a personne, mais. Monsieur, quand même, c'est obligé, quoi. Il y a eu un accident, mon frère est obligé d'être admis dans l'Oise, c'est obligé. Il me dit, je suis désolé, mais on n'a personne de ce nom-là. Donc, du coup, j'étais rassurée
1: Ouais.
2: parce que je me suis dit, voilà, il a rien, quoi. Il a rien, il n'est pas à l'hôpital, il a rien. Donc, c'est même pas moi, c'est mon fils qui a appelé la police de Compiègne. Là, il me passe le policier. Je lui dis, voilà, mon frère, je comprends rien du tout. Je vois qu'il y a un journal, que mon frère est dans le journal, qui serait décédé d'un accident. J'appelle les hôpitaux, j'ai pas de nouvelles de mon frère. Et il me demande mon nom. Donc je lui donne mon nom. Ensuite, il me demande mon adresse. Mais je dis, monsieur, c'est pas le moment de. Je m'en fous de mon adresse, en fait. Je veux savoir seulement si vous avez mon frère et s'il est vivant. Et si tout va bien. Il me dit, il faut passer au commissariat.
1: Excuse-moi, dans le journal, il était écrit que, il était juste écrit qu'il y avait eu un accident ou il était écrit qu'il y avait eu un souci avec la police?
2: Juste un accident.
1: Ouais, ok, donc
2: Non, non, les policiers n'étaient pas mis en cause du tout.
1: donc à ce
2: Pour
1: moment-là,
2: moi,
1: toi,
2: mon
1: tu penses juste
2: frère,
1: que ton frère a peut-être eu un grave accident.
2: c'est tout. C'est
1: Ok.
2: simplement ça. J'ai eu aucune arrière-pensée
1: Ouais, d'accord.
2: de tout ça, en fait. Pour moi, c'est mon frère qui s'est tué tout seul, de
1: Ouais.
2: base, on va dire, dans ma tête. Et là, mais comme le policier me dit ça, je me dis, bah, c'est bon, vous l'avez, quoi. C'est bon, il a envie. Donc, voilà, Et j'appelle ma sœur qui est là-bas, je lui dis qu'il faut aller voir au commissariat, je pense qu'il est là-bas, parce que dans ma tête c'était comme ça, quoi. Il était là-bas. Je lui dis donc allez-y voir vite fait au commissariat, dépêchez-vous. Et là, ben, je crois que personne n'est au commissariat de toute façon, parce que il l'a retrouvé sur Creil. Et avant ça, c'est son ami qui m'a rappelé et qui me dit je suis désolé, mais c'est bien lui qui est parti. Tu vois. Là, moi je suis tombée, en fait, je me suis effondrée. Je me suis cassé le bras par terre tellement je suis tapé fort. C'est mon fils qui a parlé, après je m'en rappelle plus, en fait, j'ai un trou noir. Et mais là, c'était toujours. J'arrivais pas quoi, à croire que ça pouvait être lui. Encore, tu vois. Et du coup, là, ensuite, je suis parti, j'ai pris la route. Je pensais qu'il était encore à Compiègne, hein, quand j'ai pris la route. Et mon autre père m'appelle sur la route, il me dit il est à Creil. Mais j'ai dit pourquoi il a à Creil, je comprends rien, quoi. Parce que si vraiment il est décédé à Compiègne, il doit être encore à l'hôpital de Compiègne. Donc, bon, bref, j'y vais à Creil. Puis la route, c'était interminable pour moi, bien sûr. Et quand j'arrive, il y a des policiers partout.
1: À
2: Mais
1: l'hôpital.
2: partout. À l'hôpital, oui, de Creil. Il y a mais partout, partout. Et c'était calme parce que les gens ils discutaient là-bas avec les policiers. C'était vraiment très très calme quand je suis arrivé. Il y avait des policiers qui montaient sur le toit de l'hôpital
1: Ah ouais,
2: aussi.
1: carrément.
2: Il y en avait vraiment, on était cerné de policiers partout, quoi. Et moi quand je suis arrivé, j'étais assez énervé, on va dire.
1: Donc en
2: Parce que je me
1: fait,
2: demandais.
1: ouais, excuse-moi de te couper, mais en fait, ils ont développé un dispositif policier pareil, en vous attendant, en gros.
2: Oui.
1: Mais par contre, ils vous ont pas appelé pour vous prévenir qu'il y
2: Non,
1: avait eu
2: on
1: un
2: n'a
1: décès
2: eu
1: dans votre famille.
2: aucun,
1: Ouais, ok,
2: aucun.
1: on voit l'ambiance.
2: Non. Voilà, aucun appel pour nous dire votre frère est décédé. Aucun. De personne, quoi. Ni docteur, ni
1: Ouais,
2: policier.
1: ok.
2: Et ensuite, moi j'ai vu tout ça. Moi j'ai demandé à mon autre frère qui était arrivé. J'ai dit, il est où? Je veux le voir, en fait. Il est où? Il me dit, on a sonné, mais on n'a pas le droit de le voir. Mais je dis, comment ça, on n'a pas le droit de le voir. Moi, je veux le voir tout de suite, là, je veux voir mon frère.
1: Ouais.
2: Il me dit, non, c'est pas, je sonne, mais moi, quand je suis arrivée, la morgue était fermée, bien sûr, pour que je fasse la route. Donc, c'était fermé, donc je sonnais à la porte. Et les policiers disent, non, vous pouvez pas, mais pourquoi on n'a pas le droit de récupérer? Je veux voir mon frère. Et je veux voir un docteur, en fait. Je veux voir un médecin.
1: Ouais.
2: Qui nous explique qu'est-ce qui s'est passé, qu'est-ce qu'il a, mon frère. Je voulais voir un docteur, quoi.
1: Ouais.
2: Donc là, on a parlé que des policiers, il n'y a pas de docteur, mais il y a bien un médecin, il y a bien un médecin qui a vu mon frère. La cause du décès, tout ça, je veux savoir. Et je vais aller embrasser mon frère, en fait, je veux voir mon frère. Non, ben, c'est pas possible. Et après, je dis, ben, du coup, moi, j'étais très énervée parce que c'était très calme. Tu
1: Ouais,
2: vois?
1: bah oui.
2: C'était trop calme. Parce qu'il y avait tous ces policiers pour nous. Et puis on n'était pas non plus des milliers de personnes, mais vraiment pas du tout. On n'est pas nombreux chez nous, déjà.
1: Ouais.
2: Et là, moi, non, je dis à mon autre frère, on va allumer un feu, du coup, ici, on va veiller notre frère, quoi, parce que chez nous, c'est comme ça.
1: Ouais.
2: J'ai non, j'ai du coup, ben là, du coup, mon frère a voulu mettre une palette par terre pour allumer le feu, là, ils sont arrivés sur nous. Ils ont
1: Ouais.
2: commencé à crier. Ben, je dis, chez nous, c'est comme ça, on n'a même pas le droit de voir notre frère, on sait rien du tout. Mais c'est pas possible, en fait. On était jusqu'aux urgences pour demander, pour essayer d'avoir un médecin. La dame des urgences a dit, mais nous, on ne peut rien faire. Mais je dis, je comprends pas, mon frère, il est là, mais il n'y a pas de médecin qui nous reçoit, qui nous parle. Et elle a dit, bah, il faut voir ça avec les policiers, c'est pas nous.
1: C'est un
2: Du
1: truc
2: coup,
1: de
2: je suis
1: dingue.
2: arrivée, j'ai parlé avec un policier. Mais il me dit, nous, on n'a rien à voir, mais je sais pas, c'est les médecins qui m'ont envoyé chez vous, en fait. Là, ils vont m'entendre, les médecins qui disent ça. Ben, je dis, c'est eux qui m'ont envoyé chez vous, j'en vais demander à qui, du coup. Je dis, parce que là, on sait plus. On était vraiment perdus, en fait. Dans notre tête, juste on voulait voir un docteur et voir notre frère, quoi, tout simplement.
1: Ben oui, c'est la moindre des choses quand même quand il y a eu un accident grave ou un décès. Que quelqu'un accueille les proches et leur explique ce qui s'est passé, au moins ce qu'il a le droit ou la possibilité de dire. Là, vous avez eu zéro, quoi.
2: Rien, mais
1: Même
2: rien.
1: pas une petite tentative de vous faire un petit mytho, un petit pipeau, même pas.
2: Non, non, rien du tout.
1: Ouais. Ok.
2: Parce que j'ai dit, il y a quand même assez de docteurs dans cet hôpital.
1: Ouais.
2: Enfin, pour moi, comme quelqu'un est décédé, je pense qu'il y a un docteur qui voit le corps. Je pense.
1: Oui, il me semble aussi, hein,
2: Et puis,
1: que.
2: normalement, je ne sais pas, un médecin devrait vous parler, vous préparer, vous. Ça, je ne sais
1: Ouais,
2: pas, moi. Un
1: ben,
2: minimum.
1: il me semble que c'est comme ça que ça se passe, en tout cas quand l'institution a un minimum de respect pour les gens.
2: Oui, voilà. Voilà, c'est ça.
1: Alors après, peut-être la présence policière a fabriqué de la peur chez le personnel, on ne sait pas trop ce qui s'est passé, mais franchement, même de ce côté-là, ça vaut peut-être je dis des bêtises, mais ça se trouve même de ce côté-là, ça vaut le coup d'enquêter a posteriori.
2: Oui, bien
1: Tu
2: oui.
1: vois, de
2: Bah,
1: plus tard, aller peut-être demander au personnel, en fait, il s'est passé quoi ce jour-là? Peut-être, hein.
2: ben, j'ai eu l'idée de rappeler un monsieur que je vous expliquais un petit peu après, quand il est arrivé dans l'histoire. Et là, un petit peu après, il y a un policier qui vient. Je ne me rappelle pas de son nom du tout. Il nous a appelé, il s'est caché des autres policiers qui étaient là. Donc, c'était des policiers de Creil qui étaient sur les lieux. Il nous a appelé plus loin, s'est caché derrière un camion. Et là, il nous a dit, écoutez, voilà, j'ai des choses à vous dire que je n'ai pas le droit de vous dire.
1: Ouais.
2: Et il nous a dit, j'ai auditionné les policiers, en fait. C'est le matin, je suppose. Hein. Ils m'ont dit des choses qui ne me conviennent pas du tout.
1: Ouais.
2: Donc, il m'a dit, je les ai reconvoqués cet après-midi et ils sont en garde à vue.
1: OK.
2: Parce que il y a beaucoup d'éléments qui ne vont pas et j'ai pas le droit de tout vous dire, il m'a dit. Et ils m'ont menti de A à Z dans la première audition. Et du coup, là, j'ai juste demandé à ce policier, j'ai dit, je veux voir mon frère, monsieur. Je veux voir un docteur, mon frère. Je me posais même pas la question de l'accident, en fait, vous voyez, pour le moment. Et du coup, il me dit, je ne sais pas si vous pourrez voir votre frère, ben, sans visage, parce qu'il est mort dans la voiture avec le menton de la voiture. Et donc là, il n'y avait même pas de. Qu'il était projeté, vous voyez.
1: Ouais, là, il disait
2: C'était,
1: juste... Ouais,
2: il
1: ok.
2: est mort dans la voiture, quoi. Il m'a dit, son visage est abîmé côté à côté. voyez, là, je me suis effondrée, je me suis mis à pleurer.
1: Ouais,
2: Et j'ai
1: normal.
2: dit, on pourra peut-être voir qu'est-ce qu'on peut faire, même voir un côté du visage, n'importe quoi. Il m'a dit, il faut attendre. Et j'ai dit, monsieur, vous faites pas d'autopsie sur mon frère, surtout. Parce que chez nous, ça se fait pas. C'est hors de question
1: Ah,
2: que vous ouvrez mon frère. J'ai dit au
1: ok.
2: policier. Je dis, nous, on va être au courant de tout, en
1: Ouais.
2: fait. Qu'est-ce que vous faites sur lui? Et il m'a dit, non, vous inquiétez pas, c'est une vérification de corps qui va se passer. Tout simplement, c'est tout.
1: Ok.
2: Il n'y a pas d'autopsie, il n'y a rien.
1: Ok.
2: Donc, qu'est-ce qu'il m'a dit, ce policier? Il est reparti. Et là, c'était pas dans la tête, c'est un peu, voilà quoi, ça mélange tout.
1: Ouais, normal.
2: Et là, ben, j'ai attrapé une crise, c'est moi qui ai crié, c'est moi qui voulais ouvrir la porte de la morgue, en fait, pour voir mon frère, tout simplement. Tous les policiers sont venus sur moi. J'ai dit, ben, ramenez-moi un docteur, vous comprenez que je veux voir un médecin. C'est normal, c'est mon droit de savoir qu'est-ce qui s'est passé, qu'est-ce qu'il a mon frère, non, c'est logique. Là, il y a une dame qui vient. C'est vrai que c'était un docteur d'ailleurs, elle nous appelle. Et je vois qu'elle parle, je ne sais plus, avec mon frère ou ma soeur, je ne sais plus. Mais je dis, puis elle me parle de. Je dis, mais madame, vous êtes docteur? Elle me dit, non, je suis haut placé de Creil, ou je ne sais plus quoi qu'elle m'a dit. Mais je dis, madame, en fait, mais je m'en fiche, en fait. Je dis, parce que là, il y a 7 policiers. Je dis, donc, de tout ça, je m'en fous, moi, je veux un docteur. Vous n'êtes pas docteur, ça ne m'intéresse même pas de parler avec vous. Je m'en fiche, en fait. Elle dit, oui, mais on est obligé de garder, c'est comme ça, c'est les lois. Mais je dis, qu'est-ce que vous allez faire sur mon frère, en fait? Je sais pas, parce que je vais être au courant. Hein. Elle me dit, non, un scanner, elle a dit. Il faut faire un scanner du corps.
1: OK.
2: Donc, pour le moment, il reste là.
1: À aucun moment il vous explique qu'il s'est passé quelque chose avec la police à ce moment-là.
2: Non, non. Ah non, non. En
1: Ou
2: aucun
1: qu'il y a
2: cas.
1: des doutes sur la manière dont il est décédé.
2: Aucun cas.
1: Ok.
2: Aucun moment, en fait, de tout ça, non.
1: Et comment est-ce que le doute, voire les, pas que les doutes d'ailleurs, s'installent ensuite pour vous?
2: Ben, ensuite, moi j'ai dormi à la morgue. Tout le monde est parti. Mais moi je voulais attendre mon frère en fait. Il fallait que je reste avec lui. Parce qu'il était là-bas, donc j'ai pas pu partir moi. Donc je suis passé la nuit blanche là-bas. Même là, il y avait les policiers le soir. Et ça leur dérangeait, en fait.
1: Bah oui.
2: Mais j'ai dit je partirai pas. Parce que j'attends mon frère, donc je partirai pas, tout simplement. Le matin, j'ai vu un médecin légiste arriver en vélo. Je m'en ai
1: Ouais.
2: douté que c'était lui parce qu'il avait une blouse blanche et il a parlé avec les policiers. C'était le médecin de Creil, celui-là qui travaille à l'hôpital de Creil. Je l'ai appelé, je dis, monsieur, excusez-moi, j'ai besoin de vous parler. Il me dit, oui, madame, je suis désolé, je peux rien vous dire. Je dis, mais s'il vous plaît, je dis, monsieur, si vous voyez mon frère, s'il vous plaît, dites-moi comment qu'il est, je vous en supplie. Il me dit, mais madame, votre frère est surcellé. J'ai pas le droit de le voir. Je suis désolé pour vous. Il m'a dit, je vois votre détresse. Je vois comment vous souffrez, mais il dit c'est ignoble qu'est-ce qu'ils font en fait, en parlant des policiers,
1: Ouais,
2: tout
1: ok.
2: simplement. Il dit
1: Ok.
2: c'est inhumain, c'est inhumain de faire ça à des gens en fait.
1: Ouais.
2: C'est pas possible. La dignité, même la dignité du corps de la personne qui est partie, je trouve ça mais ignoble de
1: Ouais.
2: faire ça.
1: Et bah
2: Et
1: tu... Ouais, pardon, vas-y.
2: il m'a dit si je peux revenir vers vous après, je reviens chez vous, je reviens vous parler. J'ai dit d'accord. Donc il était tôt, hein, il n'était pas tard. On a attendu, les policiers étaient déjà là, bien sûr. Hein, dehors, 6 h du matin, 6-7 h du matin, tout le monde était là. Hein. Je pense qu'ils ne sont jamais partis d'ailleurs. Et là, ils ont dû commencer. Il y a eu au moins une trentaine de policiers, je pense, à peu près, qui est rentré dans la morgue.
1: Oh là là.
2: Oui, ça faisait des allers-retours en fait. Vous voyez, dans la morgue, une trentaine, ça a commencé vers 9 h, ça a fini à 13 h. Hein.
1: Ouais.
2: Tout le long comme ça, tout le long, je les ai vus passer avec les habits de mon frère qu'il avait sur lui, un short et un maillot. J'ai vu des tubes de sang, parce que prélèvement de sang, j'en ai vu beaucoup.
1: Ouais.
2: Et à chaque fois que j'ai arrêté plein de fois les policiers, mais je disais, vous faites quoi sur son corps? En fait, il fait 1 m 60. Vous êtes une trentaine, et mon frère fait 1 m 60. Je dis, qu'est-ce que vous faites sur lui? Je veux savoir maintenant. Vous inquiétez pas, c'est une vérification, c'est des photos et tout, il n'y a pas de souci là-dessus. Du coup, ben, ça nous reste là, mais déjà, ça me semble un peu bizarre, quoi.
1: Ouais.
2: Et là, enfin, on nous appelle derrière. Donc, le médecin légiste, de Creil, hein, bien sûr, hein, pas le
1: Ouais.
2: policier.
1: Et le même, ce qui est arrivé en vélo?
2: Oui, le
1: Ouais.
2: même. Il nous appelle derrière. Il dit, venez, je vais vous parler un petit peu. Avec la dame haut placée de Creil et deux policiers.
1: Ah ouais, le
2: Et...
1: médecin ne peut même pas vous recevoir avec
2: Non.
1: confidentialité. Ok.
2: Non. Là, on nous appelle derrière. Du coup, c'est la haut placée de Creil, je ne sais pas c'est qui cette dame qui parle. Qui parle, elle dit, ben voilà, vous allez pouvoir récupérer le corps de votre frère, on attend les empreintes. J'ai les empreintes. Elle dit, oui, ça va être fait sur Compiègne. Je dis, mon frère, ça fait une journée et demie qu'il est parti, il n'y a pas d'empreinte de fait, quoi. C'est un petit peu bizarre pour moi. Elle dit, excusez-nous, ça a été aussi long parce que on a fait un acte de décès sur X. Je dis, pardon. Mais là, j'ai rigolé très nerveusement, en fait, parce que j'étais vraiment énervée.
1: Ouais.
2: J'ai dit, vous n'avez pas pu faire un acte de décès sur X parce que l'Oisebdo a mis le nom de mon frère. Vous
1: Ouais.
2: comprenez? Je dis, c'est pas possible pour moi que vous avez fait ça. Je dis, c'est pas normal. Et je dis, en plus, personne n'a contacté la famille, la famille. Je dis, vous voyez bien qu'on est là. Je dis donc, je dis non, je dis ça, c'est une erreur de votre part, en fait.
1: Et surtout, ça veut dire qui a dit à la presse qu'il était décédé dans ce cas?
2: Ben, c'est ça, je sais pas du tout.
1: Ouais, c'est bien. Il y a bien quelqu'un qui
2: Mais.
1: a dit à la presse que ce monsieur de tel nom avait été décédé. Mais bon.
2: Ben, bien sûr, et moi, quand j'ai appelé la police, que j'ai dit non à mon frère, il savait tout de suite que c'était lui, en fait.
1: Ouais.
2: Vous
1: Ouais.
2: voyez, c'était. Voilà, quoi.
1: Une petite entourloupe en plus.
2: Voilà. Et là, du coup, là, je ris nerveusement et je vois qu'il y a quelque chose qui ne va pas. Tout simplement. Le médecin légiste de Creil s'est énervé. Il a fait stopper la dame. Il a dit, Madame, arrêtez de parler maintenant. Parce qu'il y a le côté humain dans la vie. Vous savez? Il dit, il faut être un peu humain. Il dit, vous voyez que ces gens, ils souffrent. Ils n'ont aucune réponse. Il m'a dit, je suis désolé. Je suis désolé pour vous. J'ai pas pu voir votre frère. J'ai pas le droit. J'ai même pas eu le droit de rentrer dans la chambre, quoi. Je sais pas si on appelle ça une chambre ou la pièce. Et il dit, moi, j'ai pas pu. Je peux pas. Si ça aurait été simplement moi, j'aurais nettoyé votre frère. J'aurais pu faire quelque chose de propre pour que vous puissiez le voir un petit peu. Mais il dit, j'ai pas le droit. Donc, je m'en excuse. Il nous a vraiment bien parlé, en fait. Je crois que c'est le seul
1: Ouais.
2: monsieur qui m'a pas menti en me regardant dans les yeux, pour moi.
1: Ouais.
2: Et là, il m'a dit, votre frère, il va partir. Mais j'ai dit, monsieur, moi, je veux le suivre.

0: où ils n'ont aucune considération pour la peine, etc. Et
1: Non,
0: eux, tout
1: rien.
0: ce qu'ils veulent, c'est tout ce qu'ils craignent, c'est un débordement. Ils inventent un débordement et ils vous mettent que de la sécurité dans la figure et aucun égard.
1: Non, du tout.
0: Ouais.
1: Du tout, du tout.
0: Bah ouais.
1: Là, déjà, je me pose des questions, mais fort.
0: Ouais.
1: J'ai jamais vu ça de ma vie. Là, tout le long de la route, je me dis, mais c'est pas possible.
0: Parce
1: Pourquoi ils
0: qu'à ce
1: suivent le cours
0: moment-là,
1: de mon frère?
0: personne t'a expliqué qu'il y avait autre chose qu'un accident de la route.
1: Là,
0: Encore.
1: c'était. Je sais pas.
0: Ouais.
1: J'étais énervée parce
0: Ouais.
1: que je savais pas trop réellement qu'est-ce qui m'avait dit le policier.
0: Ouais.
1: Bon, ça me faisait des échos dans ma tête. Mais avec tout ça en plus, je me disais, il y a un truc qui va pas.
0: Ouais, bah oui, tu m'étonnes.
1: De voir six camions de CRS suivre le corps de mon frère qui est décédé. Là, je me suis dit, mais qu'il fout de la paix.
0: Ouais.
1: Il est décédé. Tu vois, il est mort, quoi. Il va
0: Ouais.
1: faire quoi?
0: Ouais.
1: C'est pire qu'il a tué quelqu'un. Qu'il a tué des centaines de personnes pour moi. De
0: Ouais.
1: faire ça. Là, on suit, ben on n'a pas le droit de se mettre derrière le camion à mon frère, donc okay, je comprends. Hein. Il a fallu se mettre derrière tous les camions et tout, là, pour suivre le corps. Du coup, on arrive à la morgue à Compiègne. Par contre, ils ont changé de visage, les policiers de Creil, arrivés là.
0: Ouais.
1: Ils n'étaient plus aussi sympathiques. Je ne
0: Ah
1: sais pas
0: ouais.
1: si tu vois ce que je veux dire, mais ils étaient beaucoup moins sympathiques, on va dire. Et là, quand je suis arrivée, par contre, j'ai dit, allez-vous-en. Foutez-nous la paix. Mais vous faites quoi avec mon frère? Vous croyez qu'il va se lever, qu'il va faire quelque chose? Mais il a fait quoi, mon frère? Laissez-nous en paix, en fait. Et là, ils n'étaient pas vraiment pas sympathiques. On n'avait même pas le droit, j'avais même pas le droit de m'asseoir en dehors de la morgue. Le policier m'a viré. Mais
0: Ouais.
1: j'étais loin, j'étais pas à 20 mètres, 30 mètres de la morgue, assis par
0: Ouais.
1: terre, il m'a viré.
0: Ouais.
1: C'est le périmètre de sécurité. Mais je dis, sécurité de quoi?
0: Quelle
1: Il est
0: sécurité,
1: mort.
0: ouais.
1: Et là, ben là, moi, je pensais quand même voir son visage, quoi. Hein. Pas mentir, hein. Et là, quelqu'un qui travaille dans la morgue, qui fait partie des gens du voyage, c'est lui qui a vu le corps de mon frère. À part son visage, il l'a pas vu. Et c'est lui qui est ressorti, qui nous a dit, il a eu une autopsie. Tout simplement.
0: Ouais.
1: C'est lui qui nous a dit ça, quoi. Moi, j'ai fait un malaise. Je suis tombée. Je suis partie un moment pour parce que je pouvais plus.
0: Ouais.
1: Là, ça l'a un peu crié, mais franchement, je te dis, vraiment sans plus, quoi. C'est pas été la guerre. Hein. Vraiment pas. Tu vois, ça a duré 5 minutes.
0: Ouais,
1: Et là,
0: les
1: mon.
0: proches ont crié quoi.
1: Oui, c'est tout simplement. Il
0: Ouais,
1: n'y a pas eu
0: après. Oui, bah après
1: de
0: tout ce qui s'est
1: façon.
0: passé.
1: Les CRS, on ne peut pas les approcher. De toute façon, tu peux pas approcher un CRS parce que
0: Bah
1: tu es
0: oui.
1: mort avant, quoi. En fait, tu comprends? C'est pas possible. Et du coup, là, mon frère me rappelle, parce que j'étais parti faire un tour parce que je pouvais plus. Il me dit, viens, tu pourras voir quelque chose, une partie de son corps, quoi. Et là, je t'avoue, comme j'avais déjà du mal à rentrer, en fait, là-dedans. Là. Et comme j'ai vu, c'est une image que j'oublierai jamais de ma vie, en fait. Du blanc partout sur mon frère et un tout petit morceau de bras de rien du tout griffé, tu vois, qu'il a fallu que j'embrasse en fait. Tout simplement juste ça. Et là, deux policiers avec nous et un qui nous ouvre la porte. J'ai dit, laissez-nous tranquille maintenant, laissez mon frère en paix. Foutez-nous la paix en fait, ce que vous voulez. Et ils sont restés avec nous jusqu'à la fin, jusqu'à que le cercueil est fermé, tout simplement.
0: Ouais, c'est un truc
1: Le
0: de fou.
1: cercueil a été fermé, parce que mon frère était dans le camion. Ils sont partis. Et on les écoutait rire dehors. Tu
0: Ouais,
1: vois, ils étaient en train de rire de.
0: ça me fait penser à quelque chose. Bon, je suis désolée parce que c'est un peu bourrin de dire ça comme ça, mais d'autres, malheureusement, on a suivi pas mal d'autres histoires
1: Ouais.
0: de personnes qui sont mortes à cause de la police et
1: Oui.
0: ou de surveillants pénitentiaires. Et en fait, il y a plusieurs cas où les familles ont pris des photos en cachette des photos du corps à la morgue
1: Ouais.
0: pour bah justement pour contredire la version policière ou pénitentiaire. Et là,
1: Ouais, bien sûr.
0: et ben cette omniprésence policière, bon, elle est aussi pour vous mettre la pression, pour vous
1: Ouais.
0: déshumaniser, etc., c'est sûr. Mais bah, elle fait aussi que vous ne pouvez pas Déjà, vous ne pouvez pas faire quelque chose de rituel qui est nécessaire pour vous.

0: lors d'un deuil, mais en
1: Oui, c'est
0: plus,
1: ça.
0: c'est possible que ce soit aussi pour vous empêcher de prendre des photos, de garder des traces qui pourraient être utiles pour faire la vérité plus tard.
1: Bah, tout à fait, en
0: Ouais.
1: fait, c'était. Ils cachaient mon frère.
0: Ouais.
1: Ils ont caché le corps de mon frère, en fait.
0: Ouais,
1: Ils l'ont caché.

0: après un peu de musique, on va reprendre tout de suite l'interview avec Florine et Elsa. Bon, c'est vraiment hallucinant le niveau de mépris et de déshumanisation de la police. On le savait, mais aussi la manière dont il découle, notamment au personnel médical, dans ce que nous expliquait Florine. Je vous rappelle juste le numéro de téléphone pour nous joindre pendant la semaine, le 07 53 10 31 95, par SMS, répondeur ou par message sur les messageries sécurisées, Signal, Telegram. On reprend l'interview, l'entretien.
1: On ne peut même pas imaginer à quel point c'est hardcore de vivre de cette manière la mort d'un proche. Et en plus, ensuite, vous commencez à comprendre que ce n'était pas un simple accident.
2: Non, c'est ça. Ben, déjà, après, on rentre chez nous, avec un cercueil fermé, ça fait très très mal.
1: Ouais.
2: Vraiment. C'est vraiment douloureux, en fait.
1: Ouais.
2: C'était, pour moi, c'était une épreuve atroce de venir toujours le voir dans le cercueil.
1: Ouais.
2: Juste le cercueil, quoi, devant moi, tout simplement. Et après ça, après l'enterrement, il y a eu l'enterrement. Il y a des jeunes qui ont été faire du dégât dans la ville.
1: Ouais.
2: Moi, je suis restée dans le cimetière pour enterrer mon frère avec la famille très proche, en fait. Et là, tout le monde est parti. Mais moi, je t'avoue, je regardais même pas. J'étais pas là à savoir qui était là, qui était pas là. Le truc, c'était de finir d'enterrer mon frère, tout simplement.
1: Ouais.
2: Et on écoutait des badaboum, des trucs, tu vois, dehors, mais bon, dans notre monde, quoi.
1: Ouais.
2: De finir, d'enterrer mon frère, l'attendre. Et après, oui, il y a eu des dégâts. Mais vous imaginez pas la colère qu'on a en nous, de qu'est-ce qui nous en fait subir.
1: Bah, de toute façon, c'est malheureusement, c'est souvent quand quelqu'un meurt entre les mains des agents de l'État ou quand il se passe des choses comme ça, bah, la colère, elle s'exprime comme on peut, quoi.
2: Ben, c'est ça, parce qu'on est... Moi, j'ai une rage, c'est ça qui me fait tenir. Hein. Je vais pas te mentir.
1: Ouais.
2: À l'heure d'aujourd'hui, c'est la rage que j'ai dans le cœur qui me fait tenir.
1: Ouais, ouais.
2: Parce que sinon, je tiendrais pas, en fait.
1: Ouais, il y a de quoi.
2: Et ben ensuite, oui, il y a eu du dégât, quoi, on va dire. Ben, y a les deux jeunes, d'ailleurs, parce que les caméras de mon frère qui a eu l'accident, on les a pas.
1: Ouais.
2: Les policiers, leurs deux caméras, alors que c'est obligatoire pour une intervention, soi-disant, ils étaient éteints.
1: Ah bah tiens,
2: on va dire.
1: C'est très original comme méthode pour...
2: Les deux ont été éteints, la voiture, et sur eux, pas de caméra.
1: Ah bah tiens, c'est les méthodes classiques pour surtout cacher ce qui s'est passé.
2: Oui, voilà.
1: Ouais.
2: Et là, les deux petits jeunes, et ben, deux jours après, ils étaient convoqués, quoi. L'autre, il a pris 9 mois. L'autre, il va repasser au mois de novembre. Il a quoi, 21, 22 ans, le petit jeune qui s'est fait prendre, je crois.
1: Ouais, parce qu'ils ont
2: et
1: été vus sur les
2: caméras. Par contre, on les a retrouvés directement.
1: Tiens, voilà, bah tiens.
2: Directement.
1: Voilà. Donc
2: leur nom était dans le journal et tout. Et moi, je t'avoue qu'on a peur. Je vais pas te mentir. Hein.
1: Ouais.
2: On a peur maintenant.
1: Ouais.
2: On a peur de ce qui peut nous arriver.
1: Ouais.
2: On a peur de tout. Venant des policiers, tout ça. On a peur, en fait, pour nous.
1: Ouais, bah...
2: Moi, j'ai mes enfants, je les ai même pas fait venir à la marche blanche. Hein.
1: Ouais.
2: J'avais tellement peur que non, c'était pas possible pour moi. J'ai pas voulu. J'aurais aimé qu'ils soient là, parce qu'ils voulaient être là pour leur oncle. Mais j'ai dit non, venez pas.
1: Ouais.
2: Et j'ai pas peur, en fait. Et du coup, et les jeunes, leur nom, ils étaient dans le journal et tout. Et ensuite, le maire veut nous donner un rendez-vous. Eh bien, moi, je dis, c'est peut-être pour avoir des réponses, en fait. Parce que c'est quand même l'employeur, le maire.
1: Bah oui.
2: Policier. Donc, c'est la première fois de ma vie que je voyais le maire. Hein. Déjà, il a repoussé. Au moment que c'était l'heure du rendez-vous, monsieur ne veut plus venir. Parce qu'il a peur.
1: Ah ouais.
2: Mais on était 4 personnes, en fait. 4-5 personnes, la famille proche et tout simplement.
1: Ouais, donc on continue dans le respect et la dignité des personnes qui ont perdu un proche.
2: Donc là, il y a quelqu'un qui l'appelle, qui dit, il faut venir parce que tu as donné rendez-vous aux gens, donc il faut venir, quoi, on va dire. Il vient avec des policiers, il fait déjà le tour avec des voitures de policiers pour voir s'il n'y a rien. Là, il nous reçoit. Il me dit ses condoléances. Je dis, franchement, je m'en fous de vos condoléances, quoi. Je suis pas là pour ça. Je dis, je veux savoir des choses, en fait. je comprends votre douleur, j'ai la même. Je dis non, vous ne pouvez pas ressentir ce qu'on ressent, non, c'est pas
1: Ah,
2: possible.
1: ouais, le tact. Quel
2: Oui, voilà,
1: tact.
2: c'est pas possible. Et
1: Ouais.
2: c'est moi qui m'ai. Il n'y a que moi qui m'ai énervé d'ailleurs, on va dire. Là, je me suis très, très énervée. J'ai dit, mais non, moi, je suis venue pour avoir des réponses. Je ne suis pas venue pour me dire que vous avez la même douleur que nous parce que ce n'est pas vrai. C'est vous qu'employez ce policier. J'ai dit, donc, nous, on veut des réponses, en fait. J'ai dit, parce que j'ai juste dit, ça fait le tour. Et j'ai dit, vous savez que les voyageurs, on est français. On est même plus français que certains Français qui vivent en France. J'en ai français depuis des générations, on n'a jamais bougé de la France. Hein. J'en ai très nombreux dans la France entière. Bah, il me dit, si vous voulez la guerre, vous aurez la guerre, mes CRS sont bien équipés, et si vous voulez des morts, vous aurez des morts.
1: Ah ouais.
2: Alors là, je me suis là, j'ai pété un plomb, et je suis sortie, je dis, je peux pas rester. Je ne peux pas rester là, en fait, c'est pas possible.
1: Et
2: Donc, comment tu es sorti?
1: à ce moment-là, vous avez commencé, vous saviez déjà, vous aviez commencé à avoir l'info qu'il s'était passé quelque chose avec la police.
2: Oui,
1: Ouais.
2: oui.
1: Et qu'est-ce que
2: Oui, là,
1: vous
2: bah, c'est
1: avez
2: venu des
1: appris?
2: bouches à oreilles, en fait.
1: C'est de bouche à oreille, ouais.
2: Voilà, c'est plus ça. C'est pas des gens qui nous ont dit de la police ou quoi que ce soit. C'est plus du bouche à oreille.
1: Ouais.
2: Des échos de droite, gauche, en fait, que des gens, je sais pas, ils savaient, quoi.
1: Ouais.
2: C'était plus ça. Et le maire me dit aussi, j'ai dit, il a tué mon frère, vous comprenez? Il a tué mon frère. Il a dit, ah, vous faites votre justice tout seul. Mais j'ai là, monsieur, il n'y a pas besoin de faire de la justice, parce que les preuves sont là, en fait. Je dis, ça n'existe pas. Je dis, ça, c'est pas une justice, c'est la réalité des choses, tout simplement.
1: Ouais, parce que donc en gros, ce que votre avocat il annonce publiquement lors de la marche blanche que vous avez organisée, c'est que donc il y aurait eu une course-poursuite à ce moment-là.
2: Oui.
1: Probablement. Alors peut-être là je me trompe, peut-être je répète des bêtises, mais parce qu'il n'aurait pas eu de permis, il aurait eu peur.
2: Oui, mon frère, il n'avait plus de permis.
1: Ouais, ok, donc ça c'est quand même malheureusement quelque chose qui arrive à plein de gens.
2: Et oui, il n'avait pas de permis. Et je
1: Ouais.
2: pense qu'il voulait vraiment pas se faire prendre, tout simplement.
1: Bah c'est ça, c'est. Bon, en fait, ça c'est toute une autre histoire, mais en fait.
2: Oui, ça, je sais, il n'aurait pas dû. Il
1: Bah
2: n'aurait pas dû faire son
1: oui, mais
2: refus
1: en même
2: d'obtempérer.
1: temps, il y a beaucoup de. Disons qu'il y a depuis une vingtaine d'années, beaucoup de répression qui est liée autour des permis et qui amène
2: Ouais.
1: à des drames. Alors que bon. Un défaut de permis, c'est quand même pas non plus
2: Ça ne mérite pas la mort,
1: un
2: quoi.
1: truc de
2: Vous
1: fou,
2: comprenez?
1: ouais. Et
2: Pas la mort comme
1: ça
2: ça,
1: mérite pas la
2: atroce.
1: mort, ouais, exactement. Et
2: Oui.
1: c'est pas la première fois que ce genre de choses arrive, malheureusement. En fait, si les gens ont peur au point de fuir, c'est souvent pas pour rien.
2: Non, après, c'était pas. Je vous dis, mon frère, c'était pas un tueur, il faisait de mal à personne.
1: Ben oui. Et puis voilà
2: C'était
1: le.
2: pas de permis, des petites conneries comme ça. Mais mon frère, il était rangé, il a fait des conneries hein, dans sa vie. Hein. Il a fait des conneries. Mais il était rangé, il était artisan maintenant. Il avait son camion pour travailler, il avait ses petites clientèles. Il était calmé là-dessus, en fait. Il était plus.
1: Oui,
2: Il était calme.
1: et puis dans tous les cas, rien ne justifie de mourir entre les mains de la police, quoi.
2: Non, mais pas comme ça, pas atroce
1: C'est
2: comme
1: qu'il
2: ça.
1: y a vraiment de plus en plus de courses-poursuites qui sont documentées où, bah, très curieusement, la personne finit par décéder ou être grièvement blessée. Et donc là, ce que l'avocat il dit, c'est qu'il y a des choses qui sont quand même très bizarres entre ce qu'aurait annoncé la police et ce qui se serait passé en vrai, notamment parce que, alors je me permets de le dire, qu'il y a eu
2: Oui.
1: du sang sur la route et que il aurait été retrouvé en dehors de son véhicule. Donc en tout cas, la version
2: C'est
1: du
2: ça.
1: bête accident, enfin du simple accident, elle est impossible, quoi.
2: Non, franchement, vu tous les éléments, c'est impossible.
1: Ouais.
2: Parce que déjà, mon frère, il n'est pas mort loin de chez lui, hein. Du tout. Et mon frère était sédentaire, en fait. Donc même s'ils avaient voulu le retrouver dans le demain, il n'y avait pas de souci. Tu vois, ils auraient pu aller le chercher dans le demain. Même le suivre jusqu'à chez lui tranquillement. Et le lendemain, aller le chercher. Il n'y avait pas de problème là-dessus. Du tout. Il était sédentaire. Il avait une maison sur Bienville. Moi, je suis en caravane. Mais lui, il était sédentaire, en fait. Donc, il était retrouvable très facilement. Et il était connu, mon frère. C'est pour ça que c'est pas possible que personne ne savait qui c'était. Mon frère était, c'était un enfant du pays.
1: Ouais.
2: Donc c'est pas possible en fait déjà
1: Non.
2: ça. Et la route, il la connaissait. Il était vraiment pas loin de chez lui. C'est une ligne droite. Tu la connais, je l'ai fait des centaines de fois cette route. C'est pas, il n'y a pas un virage. Mon frère, il saurait jamais, jamais tuer tout seul.
1: Ouais.
2: Jamais. Ça, c'est là-dessus, c'est 1000% sûr. Et où qu'ils ont traîné mon frère, parce qu'il était traîné, hein, par terre, et où s'est passé l'accident, il y a loin.
1: Ouais.
2: Donc, s'il aurait été éjecté, comme on dit, il aurait été éjecté au moment de l'impact qu'il a eu mon frère, en fait.
1: Ouais. Donc ils
2: Le
1: vous
2: moment
1: ont
2: du
1: dit qu'il avait
2: tonneau.
1: été éjecté de la voiture.
2: Mais là, c'était loin pour être éjecté.
1: Ouais.
2: Franchement, je ne pense pas que c'est possible.
1: Ok.
2: Non, c'est pas possible.
1: Ouais.
2: Ça, il aurait été par terre, au moment, par terre, vers la voiture, pas très loin. Ça aurait été possible. Mais là, non. Ou qu'il y a le sang, ou qu'ils ont traîné mon frère, parce qu'en plus, ils n'ont pas freiné tout de suite. Donc, c'est pas possible. Pour moi, c'est un meurtre volontaire. C'est même pas involontaire, c'est volontaire. Déjà, c'est volontaire parce qu'ils ont provoqué l'accident. Et c'est eux qui l'ont poussé, parce que le témoin, qui était avec mon frère, il a une perte de mémoire, hein, après. Mais il se
1: Ah.
2: rappelle très bien avant l'accident.
1: Ok. Il y avait quelqu'un avec
2: Et
1: lui et il a été complètement choqué, lui.
2: oui, lui, il a été sonné.
1: Ouais, ok.
2: Il se rappelle seulement avant l'impact, quoi qu'il a eu.
1: Ouais.
2: Il se rappelle que les policiers l'ont poussé une fois, l'ont tapé une fois. Mon frère a réussi à reprendre le contrôle de la voiture. Et comme ils ont retapé une deuxième fois, c'est là que mon frère a perdu le contrôle. Et là, il ne se rappelle plus.
1: Eh ouais.
2: Et il se rappelle comme il s'est réveillé. Il a dit, il est où le conducteur? Il est où le conducteur? Il a dit, il s'est sauvé, il s'est barré. Et on dit quoi à lui? Et ils l'ont pris, lui, après quoi. Je sais pas si l'ambulance vient le chercher, je crois.
1: Ouais, ok.
2: Donc, du coup, c'est. Non, c'est pas. Pour moi, c'est un meurtre volontaire, en fait. Déjà, ils n'avaient pas le droit d'être sur Bienville. Parce
1: Ah ouais.
2: que c'est des policiers municipaux de Margny-les-Compiègnes.
1: Ah ouais.
2: Donc, ils ont passé Clairoy, ils n'avaient pas le droit de passer. Ils ont passé Bienville, ils n'avaient pas le droit de passer. Tout simplement.
1: Ouais, et puis
2: Et
1: on. Alors
2: la
1: même.
2: police municipale n'a pas le droit de faire des courses-poursuites, en fait.
1: Ouais, c'est ça. C'est ce que j'allais dire, c'est que malheureusement, bon, déjà, malheureusement, il y en a toujours eu des histoires comme ça. Malheureusement, bah, ça tombe toujours sur les personnes. Enfin, ça tombe très souvent sur les personnes qui sont victimes de racisme en général,
2: Oui, ben
1: dont
2: c'est
1: ton
2: encore plus
1: frère.
2: pire, c'est ça le problème.
1: Et en fait, bah, malheureusement aussi, on est dans une période où l'État donne explicitement les coups des franches à la police pour faire un peu ce qu'elle veut. Donc,
2: Oui, c'est ça.
1: c'est. Ouais.
2: Oui, parce que ce policier était raciste.
1: Ouais. Donc,
2: Il y a
1: vous.
2: beaucoup,
1: Ouais.
2: beaucoup de témoignages là-dessus,
1: Ah
2: en
1: oui,
2: fait.
1: c'est vrai que tu m'avais dit que tu avais eu un témoignage, par exemple, là-dessus.
2: Oui.
1: Ouais.
2: Oui, j'ai eu une. Je crois que c'est une Algérienne, je crois.
1: Ouais.
2: Elle m'a dit qu'il voulait se battre avec son fils de 8 ans. Il a dit, tu veux, j'enlève mon gilet pare-balles et tu vois, lui.
1: Ouais.
2: Elle m'a dit, si elle pleurait, cette dame, hein, parce qu'elle connaissait mon frère aussi. Elle m'a dit, s'il faut, je témoignerai, en fait. Je serai
1: Ouais.
2: là. Et il y a beaucoup, beaucoup de choses comme ça sur lui. Ma cousine aussi, elle avait pris deux procès parce que je sais plus quoi. Il lui a dit, ferme ta gueule.
1: Ouais.
2: À ma cousine, quoi, on dit pas, hein, je sais pas, on parle bien, parce que ma cousine parlait pas mal.
1: Ouais.
2: Il a dit, toi, tu fermes ta gueule, quoi, tout simplement.
1: Ouais. Et donc là, bah malheureusement pour vous, vous allez sûrement avoir un gros travail si vous avez la force de le faire, d'essayer de faire la vérité sur tout ce qui s'est passé.
2: Non, mais on veut la
1: Et
2: vérité,
1: c'est
2: parce qu'on sera
1: sûr
2: pas loin.
1: que c'est pas l'institution judiciaire qui va vous aider à obtenir la vérité. Donc bah peut-être c'est vous, si vous avez un bon avocat, si vous avez une bonne équipe, vous allez peut-être réussir. On vous le
2: Oui, on a des
1: souhaite au
2: avocats
1: fil
2: qui
1: des
2: vont.
1: années
2: Oui,
1: à
2: oui.
1: faire, à obtenir, à établir la vérité, comme d'autres ont réussi à l'établir, au moins à montrer que, au moins à montrer qu'il y a des incohérences qui sont très très très suspectes.
2: Oui, ben, de toute façon, le policier dit juste qu'il est arrivé après.
1: Ouais.
2: Donc, il était encore sous suite, mais il est arrivé après
1: Ouais.
2: l'accident, on va dire. Hein. Il a vu plein de fumée ou du brouillard ce
1: Oh.
2: soir-là.
1: Ouais.
2: Pourtant, moi, j'étais dehors très tard et il faisait clair, quoi, chez lui.
1: Ouais,
2: Hein.
1: ok.
2: Et qu'il a cru rouler sur un rondin de bois, quoi, c'est tout. Et que c'est seulement après qu'il a vu la voiture accidentée, qu'il a vu qu'il avait un accident, quoi. Et
1: Ouais,
2: c'est
1: d'accord.
2: seulement après qu'il a vu qu'il a traîné mon frère ben, par terre. Mais bon, déjà, si on ment pas, en fait, si on n'a rien fait de mal, pour moi, si on n'a rien fait de mal, pourquoi sa première déposition n'était pas bonne? Il n'a
1: Ouais.
2: même pas dit qu'il a écrasé mon frère, en fait.
1: Ah ouais, il a déjà changé de version.
2: Ah oui, la
1: Ouais.
2: première version de ce policier, c'est que mon frère a été éjecté, qu'il était mort seulement comme ça, tout simplement. Qu'il n'avait
1: Ouais.
2: pas roulé dessus.
1: Ouais.
2: Mais la voiture, il y a du sang partout.
1: Ouais.
2: Donc, et c'est qu'après, ce policier qui était venu nous voir à Creil, que je vous ai dit, c'est lui qui a dit que ça coïncidait pas. Il a dû
1: Ouais.
2: voir qu'il a passé en dessous la voiture.
1: Ouais.
2: Tout simplement. Il y a un autre témoin aussi qui est arrivé après.
1: Ouais.
2: Lui, il m'a dit qu'il a vu des policiers très, très paniqués. Il connaissait mon frère, hein, il avait rendez-vous avec lui chez lui. Il a reconnu mon frère par terre. Il est choqué, d'accord, il a été choqué beaucoup. Il a voulu courir sans mon frère et les policiers l'ont dégagé, mais très méchamment.
1: Ouais.
2: Et ils étaient, mais ça m'a semblé tellement bizarre qu'il était chez lui prendre des jumelles, en fait, pour regarder.
1: Ouais.
2: Parce qu'il habite pas loin. Donc, il a regardé tout le temps, il a dit mon frère, il est resté par terre jusqu'à 5h30, 6h du matin, comme ça. Il a vu des policiers très, très paniqués, il dit, ça me
1: Ouais.
2: semblait trop bizarre, j'avais jamais vu ça, quoi. Tellement qu'ils étaient paniqués.
1: Ouais.
2: Il y a des policiers qui sont venus en pyjama, il m'a dit, sur les lieux.
1: Ah ouais.
2: Ouais, c'était un peu la panique à bord, quoi, qu'il
1: Ouais.
2: m'a dit. Donc, lui, de toute façon, lui, c'est un témoin qu'on a aussi, hein.
1: Ouais.
2: Et non, du coup, non, c'est. Enfin, pour moi, même pour nous, pour nous tous, hein, on va dire, de ma famille, tout ça, on lâchera jamais l'affaire. Parce que pour moi, c'est un meurtre prémédité. Parce que pour moi, mon frère s'est relevé de la voiture. Et il est parti à pied. Il n'était pas mort. Parce que le monsieur qui était à côté de lui n'est pas mort. Il n'avait pas la ceinture non plus comme mon frère et lui fait 40 kilos. Tu vois? Donc s'il aurait été, il aurait été éjecté, quoi,
1: Ouais.
2: normalement. Ou mort sur le coup. Il n'a rien eu. Il n'a rien eu.
1: Ouais.
2: Donc pour moi, mon frère s'est relevé. Et il est parti à pied. Et je vois où qu'il a voulu passer, tu vois. Il a voulu passer par la bien petite promenade derrière pour rentrer chez lui.
1: Ouais, il a voulu.
2: Tu vois, c'est la route où qu'il est mort, c'est la route de la promenade.
1: Ouais, toi, t'as l'impression qu'il a voulu s'enfuir et qu'à ce moment-là, il s'est
2: Mais
1: passé quelque chose.
2: c'est là qu'ils l'ont écrasé, en fait. Moi, j'en suis sûr que c'est là qu'il l'a écrasé. Et l'autre policier qui est à côté, par contre, lui, il n'est pas inquiété non plus. Ça, c'est un truc que je ne comprends pas.
1: Ouais.
2: Parce que lui, on peut rien faire contre lui pour le moment. Mais pourtant, ses deux collègues, il aurait pu dire à son collègue, arrête.
1: Ouais.
2: À un moment donné, arrête. C'est son travail aussi. Moi, si je travaille avec quelqu'un, je suis sérieuse. Si je vois que l'autre, elle déconne, je vais lui dire, écoute, ça va pas.
1: Ouais.
2: C'est pas possible. Qu'est-ce que tu fais là? Arrête.
1: Ouais.
2: Arrête-toi. Appelle la gendarmerie. J'aurais préféré qu'ils appellent la gendarmerie, hein, parce que je pense qu'ils sont plus compétents. Tu vois, pour
1: Ouais,
2: moi,
1: puis
2: hein.
1: comme tu dis, c'est en fait bon, après voilà, hein, c'est malheureusement c'est pas rare, mais en fait, pour un refus d'obtempérer, au pire, si jamais il y a eu ça, on peut tout à fait intervenir le lendemain au domicile de la personne. En
2: Voilà,
1: fait, on n'est
2: ils l'ont
1: pas.
2: déjà fait. Je sais pas
1: Oui.
2: te mentir, ils l'ont déjà fait pour mon frère.
1: Ouais,
2: Il
1: bon.
2: avait son gros camion de travail. Et ils connaissent. Je te dis, là-bas, ils le connaissent, tu vois. Il est tout le temps là-bas. Mais tu sais ce qu'ils ont fait, la gendarmerie? Ils l'ont suivi doucement jusqu'à chez lui. Et le matin à 6h, sans le chercher. C'est pour
1: Ouais.
2: ça qu'il avait pu s'enfermer. Tu vois?
1: Ouais.
2: Voilà, ils l'ont pris. Et puis, ils ont été le chercher chez lui, tout
1: Oui.
2: simplement. Je te dis, mon frère, il a une maison. C'est pas comme si qu'il est comme moi, tu vois, il est itinérant, lui, il est sur place, en fait, il bouge pas, il est sédentaire.
1: Ouais.
2: Donc, non, pour moi, c'est un meurtre prémédité. Et c'est ce que nous, on va essayer d'arriver au procès comme ça.
1: Ouais, donc
2: Tout
1: là,
2: simplement.
1: vous allez avoir une longue mobilisation
2: Oui. Ah, mais c'est pas fini, on n'arrêtera pas.
1: pour laquelle on vous souhaite beaucoup de courage pour un peu
2: Ah,
1: essayer de
2: c'est
1: faire
2: gentil.
1: la vérité autour de ça. Et est-ce que, alors on va bientôt devoir arrêter malheureusement, mais
2: Oui.
1: est-ce que tu veux parler un peu de la marche blanche? Vous avez
2: Oui.
1: organisé une marche blanche ensuite. Est-ce que tu veux
2: Oui.
1: raconter un peu pourquoi, comment ça s'est passé?
2: Oui, bien sûr. Bah, c'était oui, une marche blanche pour mon frère,
1: Ouais.
2: pour sa mémoire et puis aussi pour la justice et la vérité aussi.
1: Ouais.
2: Là, il y a eu tellement de policiers qu'on aurait dit un truc d'attentat. Moi,
1: Ouais.
2: j'étais pas bien. Je me suis mis à trembler parce que je peux plus voir. J'arrive plus à voir un policier devant moi, en fait. Si je suis
1: Ouais.
2: pas bien,
1: Mmh.
2: je peux plus.
1: Bah, t'es
2: Là, on voit
1: traumatisé, quoi.
2: tous ces camions et tout ça là. Mais je me suis dit, mais c'est. On aurait dit la guerre dans la ville, en fait. Une guerre, carrément, c'était la guerre.
1: Ouais.
2: Plus pire qu'il y aurait des attentats, quoi. Mais c'était atroce.
1: Ouais.
2: Là, on a commencé et tout. Il y a Thibaut Ritchie qui est venu pour parler pour nous, pour la famille.
1: Ouais.
2: Parce que c'est quelqu'un de connu, c'est quelqu'un qui parle bien, qui sait bien dire les choses.
1: Ouais.
2: Donc, moi, j'ai fait appel à lui, en fait.
1: Mmh.
2: Là, il voulait qu'on va parler devant donc la police municipale de Margny-lès-Compiègne, que ce qui est logique,
1: Ouais.
2: on va dire. Juste pour parler, hein. C'était pas pour casser, c'était juste pour qu'on se mette devant, qu'on parle devant, tout simplement. Hein. Et là, mais ils ont attrapé Richie, moi j'ai eu peur qu'ils l'ont tué, tout simplement.
1: Ouais.
2: Parce qu'ils l'ont écrasé par terre, mais j'ai eu peur tout le long, j'ai eu peur qu'ils lui fassent du mal.
1: Ouais.
2: Vraiment, parce que Richie, il est tout menu.
1: Ouais.
2: Et tous ces policiers sur lui, même une femme qui était là d'une association aussi,
1: Ouais.
2: qu'ils ont pris. Et on voit très bien sur les images que Richie est tiré.
1: Ouais.
2: Que c'est eux qui le tirent, parce qu'en fait, ils ne voulaient pas de Richie.
1: Ben
2: Tout
1: oui.
2: simplement, parce que Richie sait bien parler, sait bien dire les mots.
1: Ben oui, c'est un
2: Donc,
1: c'est le ouais, il parle bien, il parle sur les violences d'État, il parle sur le racisme anti-tzigane
2: oui.
1: et ça plaît pas.
2: Non, ça, ils l'ont
1: Effectivement.
2: tiré du coup. Ben là, déjà, ça nous
1: Ouais.
2: a fou. Je voulais pas partir de là-bas, je voulais rester
1: Ouais.
2: assis pour l'attendre parce que j'ai crié avec le policier qui était là avec un brassard. J'ai dit, mais en fait, relâchez-le. C'est notre marche blanche, il n'y a même pas de respect. Mais
1: Ouais.
2: relâchez-le, en fait. Et là, je sais pas, moi, je voulais m'asseoir devant pour attendre parce que je te dis franchement, je voulais pas partir, hein. Et je sais pas, il y en a qui sont partis devant, tout le monde est parti. Et là, ils l'ont emmené au commissariat.
1: Ouais.
2: Et après, il a rien fait de mal, en fait. Là, c'est de l'acharnement sur Richie Thibault.
1: Ouais.
2: Il a rien fait de mal. Ça me met encore plus en colère. Il a parlé de nos racines, de notre histoire, de les camps de concentration. Mais moi, ma grand-mère était dans un camp de concentration. Et elle m'a expliqué l'histoire, ma grand-mère. Elle
1: Ouais.
2: avait le code barre sur le bras. Il est où le mal? C'est l'histoire, c'est notre histoire, c'est la vérité. Ça a existé, en
1: Ouais.
2: fait. Il est où le mal? Parce que comme il y a des reportages d'Hitler à la télé, en fait, ben là, ça devrait pas exister non plus. Dans
1: Ouais.
2: ce cas-là, on parle pas de la guerre, quoi, en fait.
1: Ouais.
2: Là, il y a rien de mal qu'il a fait. Et le fameux policier qui a tué mon frère a porté plainte contre lui.
1: Ah bah
2: Alors
1: tiens.
2: là, je t'explique pas la colère, ça fait depuis le temps que je dors pas de la nuit, hein. Parce qu'il a dit pourriture. Pourriture. Mais tu sais, moi, ça serait avec moi, j'aurais pas dit que pourriture, en fait. Tu
1: Ouais.
2: comprends? C'est gentil. C'est très gentil.
1: Ce qu'on peut se dire, c'est qu'en fait, malheureusement, ces procès, eh ben, c'est toujours aussi des occasions de médiatiser les histoires. Donc ça fait que,
2: Oui, bien sûr.
1: malheureusement, ben, en fait, si Richie Thibault il a un procès et s'il est soutenu, eh ben, ce sera une tribune pour dire publiquement ce qui s'est passé, pourquoi ça s'est passé.
2: Ah, mais bien sûr, mais
1: Pour.
2: il sera soutenu de toute façon.
1: Ouais.
2: On va pas le laisser tomber. C'est sûr que Richie Thibault, il sera soutenu.
1: Et puis
2: Parce que.
1: c'est un manque de respect vraiment terrible. Le jour de la marche blanche,
2: Oui,
1: la
2: ben c'est
1: police
2: jusqu'à
1: vous
2: la
1: a
2: fin.
1: mis une pression de fou. On
2: Oui, jusqu'à la
1: voit
2: fin, tout simplement.
1: ouais, sur les pages Instagram de Richie Thibault, On voit la manif, enfin la marche blanche, on voit les violences policières qui ont lieu, c'est vraiment choquant, même quand on a l'habitude, ça reste choquant.
2: Ah mais moi ça me choque et en plus ils ont porté plainte contre Richie Thibault, les CRS pour violence.
1: Ouais. Bah oui,
2: Que
1: tiens.
2: franchement, on peut pas les approcher.
1: Ouais, bah oui.
2: C'est pas possible parce qu'on est mort, ils ont foutu un coup de matraque
1: C'est
2: à
1: vrai.
2: quelqu'un qui était là-bas, il est tombé par terre.
1: Ben oui, on le voit, les coups de gazeuse complètement.
2: Moi, il me foutait un coup comme ça dans la tête, je suis mort. Je ne
1: Ouais.
2: m'approche pas de moi. Hors de question en fait.
1: Ouais.
2: Non, parce qu'on est trop des chiens déjà. Donc pour qu'ils nous font du mal par-dessus le marché.
1: Ouais.
2: Donc qu'ils disent pas qu'ils ont été violentés en fait, parce que de toute façon, il y a les vidéos hein, qu'ils vont démontrer certainement,
1: Bah oui.
2: parce que les vidéos, ils sont là de toute façon. Et le policier a porté plainte, lui, pour outrage.
1: Bah oui.
2: Seulement,
1: Tiens, pareil.
2: outrage. Mais outrage, il devrait être même
1: Classique.
2: plus policier, ce monsieur.
1: Ouais.
2: C'est ça le problème.
1: Bah c'est ça, c'est
2: Parce
1: que ce
2: que...
1: monsieur, il est toujours en poste, il n'a pas été
2: Oui.
1: celui qui est impliqué dans la mort de ton frère.
2: Il travaille toujours.
1: Ouais.
2: Il n'est pas arrêté. Mais
1: Ouais.
2: moi, je te le dis, il va faire du mal ailleurs. Il va refaire du mal, en fait. C'est ça le problème. Parce que quelqu'un de mauvais comme ça, de raciste comme ça, il fera toujours du mal. Et là, peut-être ils vont se réveiller comme il va refaire du mal, mais il sera encore trop tard, en fait. Parce que le maire, Richie Thibault, l'a eu au téléphone. Il a dit, qu'est-ce que vous avez fait à ce policier? Donc, pour la mort de Tancre Paul, j'ai accepté sa mutation qu'il voulait depuis un moment.
1: Tiens, voilà. Hop.
2: Voilà quelle punition. Vous
1: Ouais.
2: appelez ça une punition? Ben, je crois que personne n'appelle ça une punition, en fait, parce que c'est ce qu'il voulait le policier de base.
1: Ouais.
2: Donc, moi, à l'heure d'aujourd'hui, juste le seul truc, c'est que, déjà, l'acharnement sur Richie Thibault, je ne la comprends pas. La deuxième chose, c'est que ce policier devrait être en mandat de dépôt, à la prison,
1: Ouais.
2: et qui ne devrait même pas travailler en fait en tant que policier, parce que ça se respecte d'être policier pour moi. C'est
1: Ouais.
2: pas de tuer quelqu'un à être policier en fait.
1: Ouais, bah
2: C'est de
1: malheureusement.
2: éviter la mort des gens.
1: Bah malheureusement, quand ils font des choses suspectes, ils sont pas suspendus, la plupart du
2: Après,
1: temps.
2: moi, je tiens à dire aussi que je pense que ce policier est très soutenu parce que son papa est un haut gradé aussi. Je pense que ça l'a joué beaucoup là-dedans parce
1: Ouais.
2: que je sais que son papa est un haut gradé de Creil. Donc, je pense que ça l'a joué beaucoup sur son fils, certainement. Il a dû aider beaucoup son enfant. Et pourquoi que mon frère a fini à l'hôpital de Creil, ça, j'ai beaucoup de doutes aussi. Tu vois? Il y a
1: Ouais.
2: beaucoup de choses que dans ma tête, des fois. Au début, je me dis, au début, parce que moi, en fait, j'ai toujours respecté les policiers, tout ça. J'ai jamais eu, même que je suis gens du voyage, j'ai jamais eu des policiers. J'en ai peut-être eu peut-être 3-4 dans ma vie qui m'en parlaient mal. Mais comme on arrivait sur les places ou les trucs comme ça, moi sinon, j'ai jamais parlé mal avec un policier, en fait. Il me respectait, je le respecte. J'ai jamais eu de soucis là-dessus. Jamais, jamais. Et mais maintenant, je me méfie de tout. De tous, de
1: Ouais.
2: tous, de tous.
1: Ouais. Ouais, il y a de quoi.
2: Oui, voilà.
1: Je suis vraiment ennuyée, mais on va devoir interrompre.
2: Non, mais c'est bien, j'ai dit
1: Ouais.
2: ce que j'avais à
1: Ok.
2: dire.
1: On a, bah, de toute façon, malheureusement, vous allez avoir un long combat sur tous les
2: Oui.
1: fronts, sur plusieurs fronts, et j'espère que vous le mènerez avec du soutien. Et
2: Oui.
1: bah, nous, de toute façon, on continuera de suivre votre mobilisation, de raconter ce qui se passe. L'antenne, elle vous est ouverte quand vous voulez. Si vous
2: C'est gentil.
1: voulez, toi ou tes proches, revenir parler de où vous en êtes dans ce combat, c'est grand ouvert pour vous. On est là pour ça.
2: Ouais, c'est très gentil à
1: On
2: vous.
1: vous souhaite plein de courage,
2: Merci
1: de
2: beaucoup.
1: force et de détermination. Et chapeau à vous parce que en fait c'est fort de se mobiliser dans ces moments-là.
2: C'est important, quoi.
1: Ouais.
2: Je me sens un peu obligée pour obligée, et puis mon devoir pour mon frère, en fait.
1: Ouais.
2: C'est pour ça que je fais ça pour lui, quoi.
1: Ouais,
2: Pour
1: bah
2: sa
1: chapeau.
2: mémoire, pour que la justice elle soit rendue, quoi, pour lui.
1: Ouais, chapeau.
2: Ouais, merci beaucoup.
0: Merci, Florine. pour ce témoignage. Force à toi, force à tous les proches de Lapin et tout ce qui se passe. On peut aussi très rapidement le mettre en lien avec, notamment dans les lois qui sont passées en début d'année, pour la police municipale qui a toujours plus de pouvoir et qui a aucune régulation. Il y a aussi beaucoup de mouvements, en fait, parce que parfois, les contrats de policiers municipaux sont plus intéressants que des contrats de gendarmes, que des contrats de policiers nationaux, où en fait, on se retrouve notamment dans des grosses villes où il y a, selon le maire, des problèmes de délinquance, des problèmes de ci, des problèmes de ça, des policiers qui viennent d'unités, pas d'élite, hein, ça serait, mais du psych, de choses comme ça. Donc c'est aussi une vraie question. Pour soutenir les proches de Lapin, vous trouverez sur notre site la cagnotte qui s'appelle « Pour la justice et vérité pour mon frère » postée sur GoFundMe et qui est aussi postée par Séverine Tancre, une membre de la famille de Lapin. Alors, on va poursuivre maintenant avec la lecture par Louise d'une lettre du QLCO de Vendin qui sera suivie par donc une discussion. On précise qu'on a coupé un passage dans la lettre sur les grands hommes.
3: Voilà, donc on te remercie beaucoup pour cette lettre. On rappelle que c'est une lettre qui nous vient d'un prisonnier.
0: Oups, petite erreur, ce n'était pas la bonne version que j'ai lancée. On reprend.
4: Appel solennel concernant les familles innocentes des personnes détenues en quartier de lutte contre la criminalité organisée, QLCO. Mesdames, Messieurs, il est des combats que l'on entreprend non pour défendre l'indéfendable, non pour nier la gravité des faits reprochés à certains hommes, non pour affaiblir l'autorité de l'État de droit. La présente lettre appartient à cette catégorie. Elle ne demande ni l'abolition des QLCO, ni l'affaiblissement des impératifs de sécurité qui ont présidé à leur création. Elle n'est pas là pour nier les risques liés à la criminalité organisée, ni que soient accordés aux personnes détenues des privilèges incompatibles avec leur situation pénale. Le but de cette lettre est quelque chose de beaucoup plus simple et, au fond, beaucoup plus exigeant pour une démocratie. Que les mesures de sécurité qui s'appliquent à une personne détenue ne deviennent pas, par ricochet, une peine supplémentaire infligée à sa famille. Car ces familles sont libres. Et partant, depuis la mise en œuvre des QLCO, ces familles vivent une épreuve qui conduit à une véritable désagrégation du lien affectif, familial et social. C'est cette souffrance silencieuse que je souhaite porter devant vous. Premièrement, la sécurité de l'État est légitime. La souffrance des familles innocentes ne doit jamais devenir son instrument. La loi du 13 juin 2025 a instauré les QLCO afin de prévenir la poursuite ou l'établissement de liens avec les réseaux de criminalité organisée. Le Conseil d'État a confirmé, le 28 octobre 2025, la légalité du dispositif, en rappelant notamment que les restrictions doivent répondre à cet objectif de prévention. Cette même loi contient un principe essentiel. L'affectation en QLCO ne fait pas disparaître les droits des personnes détenues sous réserve des aménagements nécessaires aux impératifs de sécurité et des restrictions expressément prévues. Cette précision est fondamentale, et la question que je pose n'est pas « est-ce que la France doit assurer la sécurité de ses prisons ?» Évidemment que oui. La question est, jusqu'où peut-on restreindre les relations familiales d'une personne détenue sans que cette restriction ne produise des conséquences disproportionnées sur des personnes qui, elles, sont totalement étrangères à la condamnation qui pèse sur leurs proches? Cette question n'est ni sentimentale ni idéologique, elle est profondément juridique, humaine et surtout républicaine. Le lien familial est un droit, le code pénitentiaire français le reconnaît. Ce dernier stipule que le droit des personnes détenues au maintien des relations avec les membres de leur famille s'exerce notamment par les visites que ceux-ci leur rendent. Le législateur français a donc reconnu quelque chose d'essentiel, que la famille n'est pas un élément accessoire de la détention. Elle participe à l'équilibre de celui qui est incarcéré, à son humanité, à son retour dans la société, donc indirectement, à la sécurité de tous. La Cour européenne des droits de l'homme rappelle précisément que le droit au respect de la vie familiale impose aux autorités d'aider les personnes détenues à maintenir des contacts avec leurs familles proches. Elle rattache expressément cette exigence à la réinsertion et à la réintégration dans la société. La Cour souligne également que les restrictions aux visites constituent une ingérence dans le droit au respect de la vie familiale et qu'elles doivent être justifiées au regard de l'article 8-2 de la Convention. Elle rappelle toutefois que des restrictions peuvent être légitimes lorsqu'elles sont nécessaires et proportionnées aux impératifs de sécurité. C'est précisément cette exigence de proportionnalité que je vous demande de ne jamais perdre de vue. Or, le régime QLCO écarte précisément les parloirs familiaux et les unités de vie familiale, tandis que les visites se déroulent par principe dans un parloir équipé d'un dispositif de séparation, sous réserve notamment de l'exception prévue pour certains mineurs et des circonstances familiales exceptionnelles. La réglementation prévoit en outre des plages téléphoniques de 2 heures consécutives, 2 jours par semaine. Derrière ces restrictions administratives et ces chiffres, il y a une épouse qui attend, qui souffre, des parents qui vieillissent, un frère et un sœur qui tentent de maintenir une relation, et surtout, il y a des enfants. Il est difficile de mesurer depuis un bureau ou à la lecture d'une loi ce que représente pour un enfant de voir son père ou sa mère derrière une séparation. L'enfant ne raisonne pas comme un juriste, il ne connaît pas les articles du code pénitentiaire ni la criminalité organisée. Il comprend avec son cœur et lorsque le fonctionnement concret de la visite que l'enfant puisse rencontrer son père détenu selon des modalités différentes de celles de la maman ou d'autres membres de la famille. L'enfant peut percevoir la situation comme une sanction incompréhensible et il se demande simplement « Pourquoi maman ne peut-elle pas être avec papa et moi ? Pourquoi papa est-il derrière une vitre ?» Quand l'enfant est amené à penser que son parent est devenu quelqu'un qu'il faut tenir à distance, c'est le lien d'attachement lui-même qui se fragilise. Vous devez avoir le courage de regarder cette réalité en face. Nos enfants ne doivent pas devenir les victimes collatérales d'une politique pénitentiaire conçue pour lutter contre les réseaux criminels. Je souhaite également parler des femmes, de ces épouses qui, depuis des mois, vivent avec l'absence de contact physique, téléphonique, et qui subissent à chaque parloir avec les enfants une séparation injuste. Ces femmes qui parcourent la France pour observer leur homme comme on observe un poisson dans un aquarium. Ces femmes ne sont pas un réseau criminel ni une extension de la détention. Elles sont des femmes qui aiment leur homme, et même lorsque ce dernier a commis des actes graves, même lorsqu'elles désapprouvent ses actes, même quand elles souffrent de ce qu'il a pu faire, elles demeurent sa femme, son épouse. Le droit de punir appartient à la justice, celui de condamner au juge, mais l'État ne peut demander à une épouse, une femme, de cesser d'aimer, de soutenir, de parler ou toucher son mari, au seul motif que celui-ci est incarcéré dans un régime particulièrement sécurisé. La prison retire la liberté d'aller et venir. Elle ne devrait pas retirer la possibilité d'être époux, père, fils, frère ou enfant. C'est toute la différence entre punir une personne et anéantir une famille. Il existe une autre réalité dont on parle peu, celle des parents. Une mère ou un père peut parcourir des centaines de kilomètres pour obtenir quelques minutes auprès de son enfant. Certains sont âgés, malades, certains ne conduisent plus, d'autres ne disposent pas des moyens financiers permettant de multiplier les déplacements. Et la chose la plus importante, réelle, factuelle, les parents ne sont pas éternels. Chaque mois qui passe est un mois qui ne reviendra jamais. Une visite, une conversation téléphonique ne sont pas seulement des événements administratifs. Ce sont des moments qui seront des souvenirs à jamais gravés. Car un jour, lorsque la porte de la prison s'ouvrira, il pourra être trop tard. Et personne ne pourra rendre les moments, le temps perdu. Les familles ne demandent pas l'effacement des peines, elles ne réclament pas que les règles de sécurité soient assouplies ou abolies, et encore moins que les personnes détenues puissent poursuivre leur activité criminelle. Elles veulent simplement pouvoir continuer à être une famille. Une femme veut pouvoir embrasser son homme, lui tenir la main. Une mère ou un père veut pouvoir serrer son enfant dans ses bras avant qu'il soit trop tard. Et un enfant veut simplement passer un instant avec ses parents. Est-ce trop demandé à la République française ? Je ne crois pas, au contraire, je pense que c'est précisément dans ce type de situation que les principes prennent leur véritable valeur. Lorsque tout est facile, proclamer les droits de l'homme ne coûte rien. C'est quand la société est confrontée aux individus qu'elle considère comme les plus dangereux que les principes deviennent réellement éprouvés. Deuxièmement, retour en arrière est paradoxe, vouloir la réinsertion tout en fragilisant ce qui permet de revenir dans la société. Il y a plus de 20 ans, la France avait compris que la famille faisait partie de la réinsertion en créant les unités de vie familiale. Ces UVF ne sont pas nées d'une quelconque faiblesse de l'État. Elles ont vu le jour suite à une réflexion pénitentiaire. Ces dispositifs ont été pensés dans une perspective de maintien des liens familiaux et de réinsertion. Aujourd'hui, le ministère de la Justice présente encore les UVF comme des lieux permettant aux détenus de recevoir leurs proches pendant plusieurs heures, voire plusieurs jours, précisément afin de maintenir les relations familiales. Il affirme que le maintien des liens familiaux permet d'éviter les effets désocialisants de l'incarcération et présente les parloirs familiaux et les UVF comme des dispositifs participant à cet objectif. Dès lors, voir ces dispositifs disparaître pour les personnes placées en QLCO constitue un véritable retour en arrière dans la philosophie pénitentiaire française. Il existe ici une contradiction qu'il serait difficile de ne pas relever. La sécurité est essentielle dans le fonctionnement des QLCO, mais il est fortement préjudiciable que l'on oppose mécaniquement la sécurité à l'humanité, au lieu de réfléchir à des modalités sécurisées de maintien du lien familial. La technologie, IA, la surveillance humaine, fouille intégrale et les moyens de contrôle, portique à ondes millimétriques, raquettes à ondes, permettent aujourd'hui d'imaginer des solutions sans devoir opposer sécurité et humanité. La contrôleuse générale des lieux de privation de liberté souligne de son côté que le maintien des liens familiaux est un enjeu majeur pour la sérénité de la détention, et que des conditions matérielles conduisent les proches à renoncer aux visites et peuvent devenir des conditions de tension. L'ONU va dans le même sens. Ses derniers travaux considèrent les contacts constructifs entre les personnes détenues et leurs familles comme essentiels à une réintégration réussie. Et le Conseil de l'Europe, que les autorités pénitentiaires ont une obligation positive de faciliter les contacts avec le monde extérieur et que les restrictions doivent néanmoins laisser subsister un niveau acceptable de contact. Alors posez-vous cette question avec honnêteté. Que voulez-vous retrouver à la sortie des QLCO? Des hommes capables de retrouver leur place dans leur famille et dans la société, ou des hommes qui, après plusieurs années d'éloignement affectif, ne savent plus comment être père, époux, fils ou citoyen? Car oui, ces hommes sortiront un jour, certains auront payé leur dette à la société, d'autres seront acquittés, mais tous, un jour ou l'autre, retrouveront la société. Vont-ils retrouver une famille encore debout, des enfants qui les connaissent encore, une épouse qui puisse les regarder comme un mari et non comme un étranger? Ou bien une famille détruite, des enfants qui ont grandi sans cette figure paternelle si importante, des parents disparus sans un dernier contact, des liens affectifs définitivement rompus, et des hommes qui, après avoir été coupés du monde pendant des années, ne savent plus comment y prendre leur place. Vous devez avoir le courage de comprendre qu'une prison peut être hermétique au réseau criminel sans devenir hermétique à l'humanité. L'étanchéité au réseau ne doit pas devenir l'étanchéité aux familles. Certes, la sécurité est primordiale, mais elle ne doit pas empêcher l'amour familial de survivre. Troisièmement, la France ne doit pas choisir entre sécurité et droits fondamentaux. La France est le pays de la Déclaration des droits de l'homme et du citoyen. Son article 1er proclame « Les hommes naissent et demeurent libres et égaux en droit ». L'article 2 rappelle que le but de toute association politique est la conservation des droits naturels et imprescriptibles de l'homme. L'article 4, que les limites apportées aux libertés doivent être déterminées par la loi. Ces trois articles constituent le socle historique français des principes de liberté, d'égalité, de sûreté et de limitation des atteintes aux libertés. Cette déclaration a fait de la France un grand pays unique, un exemple, un phare dans la nuit pour de nombreux peuples qui aspiraient à plus de liberté. Encore aujourd'hui, alors que les conflits armés font rage en Europe et au Moyen-Orient, la France, fidèle à ses principes, réclame le respect du droit international. Il est donc regrettable que cette même France, qui a tant œuvré à la pensée des droits de l'homme, se mette à considérer comme modèle ce qui, dans certains systèmes étrangers autoritaires ou dictatoriaux, relève d'une conception de l'enfermement incompatible avec les principes qu'elle a contribué à faire rayonner. Il est également préoccupant que certains discours publics politiques semblent parfois considérer que toute réflexion sur la dignité des personnes détenues constituerait une faiblesse à l'égard de la criminalité. Cette vision me paraît dangereuse. Une démocratie n'est jamais plus forte lorsqu'elle cesse de réfléchir, elle est plus forte quand elle est capable de regarder le problème en face, sans devenir elle-même prisonnière du problème. La France n'a pas à choisir entre l'autorité et les libertés. Elle doit démontrer que l'autorité démocratique peut précisément protéger les libertés. La France n'est pas grande parce qu'elle est capable d'enfermer, elle est grande lorsqu'elle est capable d'enfermer sans cesser d'être une république de droit. C'est pourquoi cette lettre ne réclame en aucun cas la suppression des QLCO. Elle demande qu'une véritable politique de protection des liens familiaux soit mise en place, pensée spécifiquement pour les familles qui subissent aujourd'hui une souffrance exceptionnelle. Il ne s'agit pas de demander moins de sécurité, mais plutôt une sécurité plus humaine. Les demandes sont qu'une évaluation régulière de l'impact du régime QLCO sur les familles soit conduite par une autorité indépendante, que les familles puissent être entendues et associées à l'évaluation des conséquences humaines du dispositif, que soient recherchées des modalités de visite permettant un contact familial plus humain et plus adapté, que la situation particulière des conjoints, des parents âgés et surtout des enfants soit prise en considération, que les parloirs familiaux et les unités de vie familiale ne soient pas écartés par principe sans examen individualisé. Que des solutions sécurisées de maintien du contact physique puissent être étudiées, y compris sous surveillance renforcée. Que le volume de communication téléphonique soit réévalué lorsque le maintien du lien familial le justifie, conjointe, parents, enfants. Que l'éloignement géographique des personnes détenues de leur région d'origine soit pris en compte dans l'organisation des communications et des visites. Que le travail, la formation, l'enseignement et les activités préparant à la réinsertion soient mises en place. Conclusion. Cette lettre ne dénonce pas les conditions de détention des détenus du QLCO. Elle n'appelle pas à moins de sécurité ou à une quelconque faiblesse de l'État. Elle demande de ne jamais perdre votre humanité dans l'exercice de la puissance de l'État. Au terme de cette année de souffrance vécue par tant de familles, elle implore solennellement de vous pencher non sur les murs des QLCO, mais sur les proches qui se trouvent de l'autre côté de ces murs, de regarder les femmes qui subissent, les parents qui vieillissent, les frères et sœurs qui s'éloignent et surtout les enfants qui grandissent avec des questions auxquelles ils ne savent pas répondre. Regardez ces familles qui, sans avoir été condamnées, portent une partie de la peine avec leurs proches. Souvenez-vous que la République ne perd pas de sa grandeur lorsqu'elle protège la sécurité contre les criminels, quand elle protège la société contre les criminels. Elle perdrait une part de son âme si, pour les combattre, elle oubliait ceux qui n'ont rien fait et qui les aiment. Je vous demande donc avec gravité, mais sans esprit de confrontation, d'engager une réflexion sur les conséquences du régime QLCO sur les liens familiaux, d'en mesurer objectivement les effets, d'entendre les familles concernées et de rechercher des solutions permettant de concilier l'impératif absolu de sécurité avec l'impératif tout aussi fondamental du respect de la vie familiale. Car il n'existe pas de progrès lorsqu'une société renonce progressivement à ses libertés au nom de la peur, il n'existe pas de progrès lorsque le dépérissement des libertés devient le prix ordinaire de la sécurité. Le véritable progrès consiste à démontrer que l'on peut être ferme sans être cruel, sécurisé sans être déshumanisé et juste sans cesser d'être humain. La République française ne devrait jamais avoir à choisir entre la sécurité et l'humanité, elle doit être capable de garantir les deux.

Voilà, donc on te remercie beaucoup pour cette lettre. On rappelle que c'est une lettre qui nous vient d'un prisonnier du QLCO, quartier de lutte contre la criminalité organisée de Vendin-le-Vieil. On te remercie vraiment beaucoup pour cette lettre, pour la manière dont tu arrives à décrire, bah, avec ton expérience personnelle et tout ce que tu as vu, comment les proches des prisonniers des QLCO sont détruits, très abîmés par la logique sécuritaire de ces quartiers de haute sécurité, comment les liens entre les prisonniers et les proches sont vraiment abîmés et rendus très difficiles. Voilà, donc merci beaucoup, c'est super important de parler de ça, qui n'est en plus malheureusement qu'une logique poussée à l'extrême de tout ce qu'on vit en tant que prisonnier et proche en général avec la prison, mais là c'est vraiment absolument poussé à l'extrême. Et merci de le signaler et de le décrire. Alors sur l'analyse que tu fais, on trouve ça intéressant parce qu'on n'est pas d'accord. Enfin, on ne partage pas la même vision et on trouve ça intéressant de pouvoir en débattre. Alors je vais essayer d'expliquer un peu. Toi, tu dis que la sécurité, l'enfermement, les QLCO, c'est nécessaire, mais que ça ne devrait pas entrer en contradiction avec les droits humains fondamentaux, les droits des proches et le droit de garder des liens familiaux pour les prisonniers. Et en fait, bah, malheureusement, nous, on pense que les deux sont liés et qu'en fait, à partir du moment où l'État veut enfermer et faire de la sécurité, et ben il abîme les liens familiaux, les liens avec les proches, et que plus il veut mettre en place de sécurité, plus il va détruire ses liens. Alors effectivement, c'est toujours, je pense, par un rapport de force qui a été mis en place par les prisonniers, parfois par les proches, que petit à petit, par des associations, etc., des mouvements sociaux, que petit à petit, l'administration pénitentiaire a un peu favoriser ces liens dont on sait tous que c'est ce qui nous fait tenir quand il y a une incarcération, en fait, c'est les liens avec l'extérieur. Quand l'État décide de mettre en place ces QLCO, ils savent très bien ce qu'ils sont en train de faire aux proches. Ils savent très bien qu'ils vont détruire les proches et les liens familiaux sous prétexte de couper ces extrêmement dangereux prisonniers, entre guillemets, de les couper du monde, soi-disant, pour les rendre moins dangereux et détruire leur dangerosité. Donc voilà, en fait, nous on pense que cette violence et cette brutalité qui est imposée aux proches des prisonniers, que tu as très bien décrite, et qui est imposée aussi aux prisonniers, qui les détruit, comme tu dis très bien, comment on sort après ça? Comment on sort après avoir vécu cet isolement total et cette violence de l'isolement? Bah, nous on pense que c'est inhérent au QLCO, en fait. Dans tous les cas, quel que soit notre avis, et on est en débat, tant mieux. On sait que tu peux pas écouter la radio. On espère que nos arguments t'arriveront à un moment ou à un autre et que ces arguments qui sont différents entre toi et nous vont aussi nourrir la réflexion d'autres et les débats. En tout cas, dans tous les cas, nous, ce qu'on pense, ce qu'on a l'impression, c'est que c'est toujours par le rapport.

0: peu dans cette réponse. Voilà, je voulais rappeler que c'est vraiment pas l'humanisme de l'État français qui a permis qu'il y ait plus de liens familiaux, de liens avec les proches, entre prisonniers et proches. C'est beaucoup les luttes des prisonniers qui ont permis ça. Malheureusement, c'est un peu toujours comme ça et c'est ce que nous, on aime répéter. Et voilà, en fait, la sécurité, c'est l'État qui a inventé que c'était un droit fondamental. Mais en fait, de quelle sécurité on parle ? La sécurité de l'État, c'est pas la nôtre, en fait. La nôtre, c'est la sécurité de pouvoir vivre en paix, de ne pas être oppressé, de pouvoir manger à sa faim, etc. C'est ça, peut-être, pour nous, la sécurité. Voilà, en tout cas, merci beaucoup pour cette lettre. Et bah, on rappelle, on en reparlera, qu'on organise un événement justement contre les QLCO les 16 et 17 octobre à la Parole Errante à Montreuil. Et merci pour cette lettre et on espère que les débats continueront. Et on souhaite plein de force, courage et détermination aux prisonniers des QLCO et à leurs proches. Vraiment, on pense à vous, on sait ce qu'ils vous font, on sait que c'est dur. Et ben, vous avez la classe quand vous résistez. Salut.
1: Merci Elsa. Voilà, l'émission est sur le point de se terminer. Il n'y a pas d'agenda cette semaine. Des coucous à Kémy, Fabrice, Pascal, Aurélie, Blanche, Nicolas, BN, Mohamed, la légende. Et force, courage et détermination. Et comme d'habitude, il n'y a pas d'arrangement.

0: qu'un chien, ça aurait pas duré 10, ça aurait pas duré 30 ans. Et là, ça fait 30 ans qu'on est là, ça fait tenir, à un moment donné, on doit avoir notre place, telle que la musique punk, n'importe quelle autre musique, mais on nous laisse aucun espace.
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2: Bonsoir à tous et à toutes pour ce 15e épisode de Au Pays des Raves. Je reçois le collectif Venus Club. Vous le connaissez

0: sûrement parce que ça fait maintenant 5 ans que ce collectif féministe s'est imposé à travers des soirées, des résidences, des podcasts, des talks, mais aussi un important travail de transmission avec leurs cours de mix destinés aux femmes et aux personnes non-binaires. Vénus Club se compose de DJ et de professionnels du secteur des musiques actuelles et est grandement actif sur la scène parisienne notamment, mais aussi à travers l'Hexagone. Et derrière les DJ sets et les soirées qu'elles organisent, il y a aussi toute une réflexion sur la fête comme espace collectif, sur l'accompagnement des personnes minorisées dans le secteur des musiques actuelles et sur la manière de rendre les événements plus safe et plus inclusifs. Les scènes rave, clubbing, free connaissent de profondes transformations et on voit émerger de nouveaux collectifs, de nouvelles façons de s'organiser, de nouvelles façons d'organiser des soirées, des fêtes, mais aussi de nouvelles discussions autour des violences, de la réduction des risques, de la représentation des femmes, des personnes queer, des personnes racisées dans les line-up, ou encore de la place des engagements politiques dans les espaces festifs. Et forcément, ces questions, elles font débat. Pour certaines personnes, la fête devrait rester un espace loin des tensions politiques et sociales. Et pour d'autres, les clubs, les festivals et les soirées ont toujours été traversés par des enjeux politiques. Qui a accès à ces espaces? Qui peut y jouer? Qui s'y sent légitime? Qui peut vraiment s'y sentir libre et en sécurité? Et ce soir, on va parler donc de tout ça avec Oda et Audrey de Vénus Club. Salut!
1: Salut!
2: Salut!
0: Alors, pour commencer, est-ce que vous pouvez nous expliquer comment, qu'est-ce que c'est en fait Vénus Club dans les grandes lignes et peut-être nous expliquer d'où vient ce joli nom?
3: Si tu veux, je peux commencer.
1: Vas-y.
3: Okay. Merci déjà pour la description. Elle était super. Comment est-ce que ça a commencé? Alors, ça a commencé en 2020, il me semble. C'était sur un groupe Facebook à l'époque. Donc, c'est pour dire, ça commence à faire.
0: Ça commence à dater.
3: Ouais. Et c'était simplement une des premières filles, du coup, qui faisait partie du collectif, qui a juste déposé un message en disant « Hey, moi, j'aimerais bien apprendre à mixer. Est-ce que ça vous dit qu'on se retrouve entre filles pour apprendre à mixer ?» Et elle pensait vraiment que 2 ou 3 personnes allaient répondre à son message, et il y a littéralement 40 filles qui ont répondu en mode « je suis trop chaud, quand est-ce qu'on se voit ?» etc. Ce qui a donné lieu à un premier apéro, du coup, où il y a une 40aine de personnes du coup qui se sont ramenées, et qui a été en fait une espèce de première grande fête où ça se partageait les platines, ça s'est rencontré, etc. Et à l'issue du coup de cette fête, c'est vraiment créé le collectif avec du coup des personnes qui étaient vraiment intéressées de vraiment s'impliquer. Et donc c'est comme ça qu'est né le collectif, et donc là ça fait 5 ans, et donc nous on est déjà maintenant, on est une 20aine dedans, mais on est toutes arrivées à des moments différents. Nous par exemple avec Oda, on n'était pas là au début. Moi je suis arrivée il y a 2 ans et Oda
1: il y a un an,
3: voilà. Donc c'est un collectif qui est en continuelle mutation, avec toujours des nouvelles personnes qui arrivent, qui apportent aussi des nouveaux discours, des nouvelles manières de penser aussi, donc c'est ultra chouette, voilà. Je sais pas si tu veux ajouter quelque chose à ça.
1: Non, c'était super complet. Juste Merci. Par rapport au nom, l'origine de
0: Ah oui,
1: nom.
0: Vénus Club, d'où ça vient?
1: J'avoue,
0: est-ce que vous savez?
2: J'ai zéro idée.
1: Moi non plus.
3: Non, mais je pense que ça devait être un peu un clin d'œil à la représentation un petit peu stéréotypée du féminin, je pense. À mon avis, une envie de se réapproprier un peu ce terme-là.
1: Oui,
3: quoi.
1: De Vénus, donc voilà. La déesse.
3: Je pense que c'était ça, hein, l'idée générale.
0: Alors, c'est quoi les constats qui ont amené, du coup, Vénus Club à exister il y a maintenant 5 ans, en fait? Comment il est... Enfin, de quoi est né le collectif? Pourquoi ces filles, elles avaient besoin de se retrouver finalement entre filles?
3: Moi, je peux parler de pourquoi elles se sont retrouvées au début, et peut-être, Oda, tu pourrais dire un petit peu aujourd'hui ce que,
1: oui.
3: ce que c'est, mais en soi, le fil rouge, il est un peu le même. L'envie, enfin, en tout cas, le point de départ du début, c'était un peu un constat de se dire, en fait, il n'y a pas vraiment beaucoup d'espace où on peut se sentir à l'aise de essayer d'apprendre à mixer. Partager des sons, être dans un endroit où on n'a pas peur de poser des questions, on n'a pas peur de se sentir jugé, voilà. Les espaces quand même où ça digue du son, que ce soit les vinyl shops ou des choses comme ça, c'est quand même des espaces qui sont extrêmement masculins, et l'apprentissage aussi, à l'époque, et c'est toujours encore le cas aujourd'hui, énormément d'hommes sur les line-up, donc c'est compliqué de se dire que c'est une place pour nous Et en plus, est-ce qu'on va bien le faire ou pas ? Enfin, voilà. Donc, je pense que c'était un peu ça, l'idée de départ. Et aujourd'hui, je pense que dans le collectif, ça s'est beaucoup plus explicité dans nos valeurs et tout ça. Voilà.
1: Oui, je pense qu'aujourd'hui, au-delà du fait qu'on a besoin d'apprendre ensemble, parce qu'il y a de ce côté-là un peu ce syndrome de l'imposteur qu'on connaît tout à peu près, j'ai l'impression qu'en tout cas avec le collectif, j'ai de la place. En fait, j'ai de la place pour m'améliorer, pour apprendre de nouvelles choses. Et puis, les autres ne vont pas te rabaisser. Mmh. Alors que souvent, dans les milieux très masculins, je me sentirais... Enfin, en tout cas, moi, personnellement, et je pense que c'est un peu le cas de toutes, on n'a pas assez de place, on va forcément nous mansplainer une chose ou deux, voire plus. Voilà, et je pense aussi... notre objectif est aussi de rendre les soirées les plus inclusives possibles et les plus safe possibles, parce qu'il y a aussi cette problématique de sécurité dans les soirées. Donc, c'est pour ça qu'on essaye de développer notre protocole interne et d'avoir un process qui permet aux gens de se sentir les plus safe possible, de faire de la prévention aussi, de la réduction des risques liés à la consommation de stupéfiants, d'alcool et aussi de la sensibilisation aux violences sexistes et sexuelles. Parce qu'on va pas se mentir, les soirées, c'est vraiment un lieu qui est... c'est des lieux qui sont super pour faire la fête, pour s'amuser, mais c'est aussi des lieux qui peuvent être très dangereux et très vite. Donc, on fait au maximum pour rendre nos soirées et nos événements, de manière générale, les plus safe possibles. Donc, il y a de la prévention, mais il y a aussi... on est ouverte à travailler avec des bénévoles, donc on essaye de travailler sur notre protocole interne pour que ce soit les plus inclusifs et safe possibles.
0: J'ai l'impression que quand vous en parlez, il y a une vraie forme de soutien, de sororité. Enfin, comment vous le ressentez du coup au sein de Venus Club, cette sororité-là, elle est importante ?
3: Je pense que c'est un peu comme dans tout espace un peu en mixité choisie. Je pense qu'il y a un peu une espèce de frontière qui se lève où en fait il y a un truc de « on se sait quoi ». Donc il n'y a pas besoin d'expliciter les violences ou les agressions qu'on peut subir dans le milieu de la fête, les rabaissements ou les micro-agressions de mansplaining, de sexisme un peu ordinaire qu'on peut avoir dans notre quotidien, de personnes dans la société, mais aussi de professionnels dans le secteur de la musique. Donc il y a déjà un peu ce truc de « on se sait », pas besoin de montrer patte blanche, de dire « oui, mais j'étais habillée comme ça », enfin, on se sait, voilà. Donc ça, déjà, je trouve qu'il y a un truc où, du coup, enfin, en tout cas, personnellement, moi, ça me pose, quoi. Enfin, au moins, je sais que je suis un peu dans un espace où c'est bon, on peut discuter et c'est cool. Déjà ça. Et puis, je pense que ce qui a aussi beaucoup aussi joué dans un peu cette dynamique de sororité, c'est l'explicitation de nos valeurs. Je sais que quand je suis arrivée, par exemple, voilà, on m'a expliqué quelles étaient les valeurs du collectif, pourquoi c'était important pour le collectif. Et on a eu une vraie discussion de moi, qu'est-ce que j'en pensais ? Est-ce que j'étais à l'aise avec ça ? Et du coup, le fait d'expliciter tout ça et de se répéter entre nous, même pendant nos soirées, etc., ça crée un peu un engouement où, en fait, on est chacune aussi vigilante à respecter un petit peu tout ce qu'on prône, parce que... si on le met en avant, il faut aussi qu'on soit vigilante entre nous à respecter ce qu'on met en avant, tout simplement.
1: Et en plus, on est copines quoi, entre nous.
3: C'est vrai qu'on s'adore.
1: C'est vrai qu'au début, moi, j'avais... Enfin, personnellement, quand je suis arrivée, j'ai l'impression que c'était hier, alors que ça fait un an et demi déjà.
3: C'était à la fois hier et il y a si longtemps.
1: Et je ne m'attendais pas, en fait, à devenir pote avec toutes les personnes du collectif, parce que on passe quand même pas mal de temps ensemble. Et c'est cool comment moi, je suis arrivée, par exemple... j'osais pas vraiment dire que j'aimerais bien travailler sur certaines choses, sur ma musique personnelle. Et puis, il y en a qui m'ont proposé leur aide, mais vraiment comme ça.
0: C'est pour ça que je disais sororité. Genre, on sent vraiment qu'il y a un lien et tout qui est important, quoi.
1: Oui, et puis j'ose vraiment demander. Et ça, c'est un truc que je n'osais pas trop faire avant. Et là, si j'ai une question, bah, je vais la poser. Alors qu'avant, je me disais, ah non, ils vont penser que je suis conne, je suis débile. Alors que là, franchement...
0: Tu te sens légitime.
1: Ouais, je me sens de plus en plus légitime. Et bah, c'est justement grâce à l'ambiance et l'environnement qui a été mis en place. Et je pense qu'on travaille tout dessus. Et puis même s'il y a quelque chose... si on est contrarié par rapport à quelque chose, on le dit aussi. Et ça, c'est super important. Et je trouve que même les petites incompréhensions entre nous, on les gère de manière efficace et mature, et je trouve ça vraiment génial. Parce que entre 20 personnes, forcément, il n'y a pas tout le monde qui est tout le temps d'accord. Mais franchement, je trouve qu'on le gère super bien, et ouais, il y a cette sororité, cette adelphité qui nous réunit et qui est super.
0: Et pourquoi avoir choisi du coup la forme du collectif et pas un label, une agence ou juste organiser des soirées de temps en temps comme ça? Est-ce qu'il y a une raison particulière?
3: Je pense que initialement c'était peut-être la forme la plus simple à mettre en place rapidement. Il me semble que au tout début du collectif, il y a aussi une agence qui s'est mise en place, puisque en fait les premières personnes en fait qui faisaient partie du collectif étaient du coup aussi artistes, et donc du coup il y a eu un peu ce truc là de se dire bon bah on devient une agence qui met en avant du coup les résidents du collectif. Mais juste ça s'est fini, il me semble, parce que juste c'était du travail bénévole qui commençait à prendre beaucoup d'espace. Ouais. Donc je pense que la forme associative pour le moment est la forme qui nous permet le plus de liberté, et en même temps politiquement c'est aussi fort de faire une forme associative. Je pense qu'on n'a pas vocation à devenir quelque chose de lucratif pour le moment. Donc voilà, moi ça me semble assez logique qu'on se soit tourné vers la forme associative.
1: Oui, moi ça me choque pas, je pensais. Enfin, j'ai jamais pensé à ça. Pour moi, c'est
0: parce qu'il y a plein en vrai de labels déjà qui existent. Ouais. Enfin, et après, c'est vrai que vous proposez vraiment beaucoup de choses, on va en parler. Mais voilà, il y a un peu des labels qui fleurissent de partout aussi, ou enfin Women Only, ou pour les personnes racisées, ou après des fois ça cache un peu soit du pinkwashing, soit du rainbowwashing, etc. Et justement, je trouve qu'on sent que chez Venus Club c'est autre chose, parce que enfin là du coup on parlait de la sororité, de la delphité, il y a une importance de faire collectif aussi, d'être ensemble. Enfin, je sais pas comment vous vivez vous ça, mais c'est important du coup.
3: Oui, et puis je pense que ça a évolué aussi avec les années, mais en tout cas en ce moment la sensation que j'ai, c'est que une des missions importantes de Vénus, c'est l'accompagnement. Donc l'accompagnement sur la visibilité des femmes dans le secteur de la musique, sur la découverte de certains métiers, sur les cours de mix, sur faire du réseau. Donc du coup ça passe moins par des envies, on va dire, promotionnel, mais où c'est ok de mettre en avant des artistes et leur on va dire et leurs propositions artistiques. C'est plus créer tout ce qu'il y a un peu autour de ça pour que justement ces personnes-là qui produisent, qui sont dans la technique, qui veulent juste se lancer dans le grand secteur de la musique électronique et de la fête puissent se rencontrer et avoir des alliés un peu partout, quoi.
1: Voilà. T'as tout dit.
0: Et ben on va faire notre première pause musicale. On va s'écouter Chemistry de Axfield.

0: Et c'était Chemistry de Axfield. Les filles, je voulais savoir qu'est-ce que ça représente pour vous d'être un collectif féministe. Comment est-ce que vous définissez au sein de Venus Club ce féminisme-là?
1: Bah déjà par la représentation féminine dans notre collectif, les membres du Venus Club, on a choisi d'être un collectif féminin et minorité de genre, donc en mixité choisie. Et aussi, on choisit de mettre en avant, par exemple, dans les Osmoscasts qu'on publie sur SoundCloud, on met en place, on met en lumière que des artistes, du coup, femmes ou minorités de genre. Et aussi, du coup, les line-up, enfin, les soirées Vénus, on a des line-up 100% féminines. Déjà, il y a ça. Et aussi, les ateliers qu'on fait. Par exemple, la masterclass qu'on a fait la semaine dernière pour l'atelier production était en non-mixité. Donc, en fait, on essaye de mettre en place des espaces qui soient en mixité choisis. Et pour moi, ça, c'est quand même très féministe.
2: Non, c'est clair.
1: Et voilà, aussi, ouais, les initiations au mix sont en non-mixité, ça c'est important pour retrouver, encore une fois, un espace pour nous. Je sais pas si Audrey, t'as des trucs à dire en plus.
2: Non, je crois que t'as tout dit, mais voilà, nous on essaye d'intégrer du coup les femmes et les minorités de genre dans chacun de nos événements. Donc nous, à chaque fois on parle notamment du coup des personnes finta, du coup ça nous permet un petit peu de faire de mettre en avant du coup les personnes qu'on intègre dans nos événements. Du coup c'est le sigle finta, du coup pour rappel c'est femmes cis, personnes trans, intersexes et agenres, si je dis
1: non
2: pas
1: binaire.
2: De bêtises, et non binaire, voilà. Et et après dans nos valeurs, disons, qui sont écrites, il y a tout un passage sur l'intersectionnalité. Donc ça, je trouve que c'est important de le dire parce que c'est quelque chose auquel on essaye d'être vigilante et auquel on est toutes en accord dessus, de se dire que en fait il y a l'oppression subie par le genre, mais c'est pas la seule et ces oppressions elles se croisent. Et du coup, c'est quelque chose auquel on essaye d'être vigilante. Après, c'est pas quelque chose qu'on va mettre en place explicitement, mais parce que dans nos ateliers, par exemple, en mixité choisie, c'est surtout sur le genre qu'on va travailler. On va pas travailler sur les autres oppressions. Mais c'est quelque chose auquel on essaye d'être vigilante, quoi. Voilà.
1: Oui, pour moi, l'intersectionnalité fait partie du féminisme et le féminisme n'en est pas un sans intersectionnalité. Mais effectivement, ce qu'a dit Audrey, ça fait partie de nos valeurs. Même si, en effet, quand on parle de nos événements, on dit qu'ils sont féministes. On va surtout mettre en lumière la partie genre, mais on essaie d'être les plus sensibles.
0: D'être aussi antiraciste.
2: C'est ça.
0: Voilà quoi.
2: Ouais.
1: Oui.
2: Pour que toutes les personnes qui pensent que l'intersectionnalité ne fait pas partie du féminisme, voilà, vous n'êtes pas féministe.
0: C'est bien de le rappeler de temps en temps. Et comment du coup ça se traduit ces engagements-là dans vos actions? Donc voilà, on parle beaucoup de mixité choisie. Est-ce qu'il y a d'autres choses lors des soirées, par exemple? On parlait de rendre les soirées un peu plus safe. On a parlé de réduction des risques. Comment du coup vous avez des chartes? Vous avez, enfin, comment ça se traduit ça dans vos events?
1: Bah là, par exemple, on est en train de travailler sur notre protocole en interne. On se met d'accord sur les positions à prendre lorsqu'on est face à une situation, par exemple, de violence. On essaie de définir les types de violences, de mettre en place une formation en interne et aussi pour toutes les personnes qui vont nous aider durant les événements pour être bénévoles. On appelle ça ange gardien. Donc c'est les personnes qui vont faire des maraudes lors des soirées pour faire en sorte que tout le monde va bien, que tout se passe bien. On va sensibiliser ces personnes-là à réagir en cas de situation de violence et on va bien définir les termes.
0: Ouais, vos anges gardiens, ils ont une formation du coup, ils ont une formation avant.
1: Oui,
0: très bien.
1: Enfin, on appelle ça sensibilisation parce que c'est pas vraiment une formation, c'est pas formateur, ça ne fait pas des personnes habilitées à gérer une situation de violence, mais c'est une sensibilisation. Dans tous les cas, on a des référentes en interne. Nous, on a fait pas mal de formations en interne, et puis même moi, je forme en dehors du Venus Club, je forme sur les violences sexistes et sexuelles. Et pour la réduction des risques, c'est un petit peu plus compliqué parce que on peut pas de nous-mêmes mettre en place des stands de réduction de risque parce qu'on n'est pas encore habilité, mais c'est en cours.
0: Ouais.
1: Parce que sinon, ça peut être interprété comme de l'incitation à la consommation, donc c'est un peu, c'est un peu compliqué. Mais voilà, des fois, on fait appel à d'autres associations qui sont vraiment spécialisées, comme Fête Éclair, par exemple. Voilà, mais du coup, l'objectif à long terme, ce serait d'être autonome là-dessus.
0: Ouais. Oui, parce que c'est compliqué. Enfin, en termes de réduction des risques, du coup, avoir le matériel aussi à disposition. Enfin, du coup, ça peut être un peu plus compliqué.
1: On l'a, mais on a le matériel, mais c'est juste légalement parlant,
0: c'est pas possible en fait.
1: Enfin, d'avoir un stand de nous-mêmes, on n'est pas habilité, donc on peut pas le faire.
0: Ça je savais pas qu'il fallait une. Enfin, que législativement parlant, il fallait comme une licence, quoi, genre comme pour vendre de l'alcool.
2: Je crois que c'est ça, ouais.
1: Il faut que ce soit marqué dans nos statuts, notre statut, et comme ça, on pourrait le faire. Enfin, on travaille là-dessus, donc c'est vraiment un objectif. Mais pour l'instant, ça peut être interprété autrement, quoi. Donc, voilà. Donc, on travaille avec beaucoup d'assos externes qui vont nous aider pour mettre des stands à disposition avec le matériel nécessaire pour la réduction des risques et des petits flyers informatifs sur les différents types de substances, les dangers associés.
0: Et est-ce que aussi, par exemple, en termes de... Quand vous travaillez avec des lieux, par exemple, est-ce que vous pouvez choisir votre sécu? Est-ce que c'est imposé? Parce que je sais que des fois, c'est compliqué. Même les barman, les barmaids, en fait, toutes les personnes qui vont travailler sur le lieu, est-ce que vous avez accès à pareil, pouvoir faire des sensibilisations avec ces personnes-là?
1: Alors, nous, on ne choisit pas la sécu, on ne choisit pas les barmaids. C'est plutôt le lieu qui s'en occupe. Après, il y a des lieux qui, eux-mêmes, ont des travaillent avec des assos. Donc, par exemple, le Rex qui travaille avec Fête Éclair, ils sont censés être formés. Et donc, nous, on essaie à minima de faire d'avoir une discussion avec les membres de la sécurité pour qu'on soit sur la même longueur d'onde. Après, on essaie de savoir en amont si les personnes qui travaillent dans la sécurité sont formées. Normalement, c'est le cas avec la grande majorité des entreprises qui fournissent les agents de sécurité. Normalement, ces agents-là sont formés.
0: Okay.
1: Donc après, nous, on discute avec eux. Souvent, il y a un responsable. On discute avec cette personne-là. On se met d'accord, en fait, dans telle situation, nous, on prend en charge la personne, ou c'est plutôt vous. Donc, on se met un peu sur la même longueur d'onde.
0: Et alors, à quoi ça ressemble une fête, une soirée organisée par Venus Club ? Faut donner envie aux auditeuristes de venir à vos soirées.
1: Oh waouh, quelle responsabilité.
2: Ouais, grave.
0: Bon, déjà, normalement, tout ce qu'on a dit, ça devrait leur donner envie.
2: Oui, bah déjà, on les accueille déjà devant le club. Donc, on essaye d'être très sympa et très mignonne et de donner envie. L'idée, c'est pas non plus d'être dans, on va dire, une dynamique un peu policière. Au contraire, c'est... d'expliquer que tout le monde est bienvenu, mais qu'il y a juste certaines petites règles à respecter pour que la teuf se passe bien. Et ensuite, let's go, amusez-vous, et puis voilà. Qu'est-ce qui pourrait déterminer, je trouve, nos soirées? Je trouve que
0: par exemple, les line-up.
2: J'allais dire déjà, je trouve que ça rigole énormément sur la piste de danse.
1: C'est vrai.
2: Parce que, je sais pas, il y a un peu un truc où les gens, se marrent bien, quoi. Donc ça, c'est cool. Et en effet, les line-up, nous, dans le collectif, on a des styles extrêmement éclectiques. On joue autant de la techno-hypnotique que de la drum and bass, que de la house très bouncy. Donc, on essaye, quand on joue ensemble, de faire des line-up un peu qui représentent aussi... tout cet éclectisme, quoi. Mmh. Donc ce qui est cool aussi, c'est qu'il y en a un peu pour tous les goûts et on essaye de réfléchir une programmation qui voilà, donne quand même quelque chose de cohérent. Mais en tout cas, le fil rouge, je trouve, est un peu notre énergie un peu, je sais pas, fondamentale, qui est très cool, quoi. Voilà, et puis après, ouais, line-up 100% féminin et minorité de genre, donc c'est aussi l'occasion de découvrir des artistes qui sont très cool.
1: Et souvent aussi, je trouve que nos soirées, on a pas mal d'activités à côté.
2: C'est vrai.
1: Je pense au Babour Sauvage. Enfin, il y avait un karaoké en haut, un set en bas. Il y avait des stands. Enfin, il y avait. Enfin, il y a tellement de choses qui se passent.
2: Se démène, ouais, pour proposer beaucoup de choses.
1: On propose énormément. C'est pas possible de s'ennuyer, en fait.
2: Ouais.
1: Et je trouve ça cool. Enfin,
2: c'est vrai.
1: Je trouve ça vraiment cool. Beaucoup de travail pour nous, mais.
2: Énormément. De travail, oui. Surtout pour les stands.
0: Mais énormément de kiff pour les fêtards et les fêtardes, quoi.
2: Exactement.
1: Oui, oui, complètement. Ouais. Et puis les gens, je trouve qu'ils sont. Ça leur fait plaisir parce que nous, on fait des briefs à l'entrée. Donc c'est ce que Audrey disait, on est toutes mignonnes à l'entrée, on explique un peu nos valeurs. Et en fait, les gens, ils sont super contents. Y a plein de personnes qui m'ont dit, genre. Mais c'est trop bien que vous fassiez ça et tout. Je me sens grave bien de venir à vos soirées. Et il y en a juste qui reviennent parce qu'ils ont bien kiffé la vibe. Et je trouve que ça met en place un environnement bienveillant et cool. En fait, genre chill. Enfin,
2: ouais, c'est ça.
1: Ouais, moi, je me sens très à l'aise de danser. Enfin, tout le monde respecte tout le monde. Et puis, il y a même des anges gardiens un peu partout qui parlent un peu aux gens et qui font en sorte que tout se passe bien. Enfin... Ouais, je trouve
2: en fait, ouais, mine de rien, ces protocoles, je trouve que ça crée de la, en fait, du lien avec les gens, quoi. C'est du coup les gens, ils nous voient à l'entrée, du coup après ils vont nous croiser dans le club, du coup on va sourire, on va rigoler un peu, peut-être qu'on va se croiser en haut, on va fumer une clope ensemble. Pareil pour les anges gardiens.
0: Ouais, vous êtes très proche du public aussi, du coup.
2: Donc ouais, vraiment l'idée, c'est de vraiment créer du lien et que en fait à la fin de la soirée, t'aies l'impression d'avoir passé ta soirée avec des copains que tu connais depuis la nuit des temps, mais juste tu les as rencontrés il y a 3 heures, quoi. Donc ce lien-là, via ces protocoles, en fait, ils sont très cool et ils créent aussi l'ambiance assez particulière de la soirée, quoi.
1: Et puis aussi même, je trouve les styles, comme tu disais, ils sont tellement différents que moi, je trouve ça cool. En fait, je trouve ça moins, entre guillemets, boring, même si c'est pas ouf de dire ça, mais quand t'as une soirée, t'as 7 heures de fête où t'as à peu près le même style, même si c'est trop cool...
0: Des fois, ça fait du bien d'avoir
1: des fois, ça fait du bien d'avoir des changements de style,
0: puis de découvrir des choses, quoi.
1: Ouais, c'est ça.
2: C'est ça.
1: C'est ça. Moi, je trouve ça plus fun, quoi. Et tu sais que le set d'après, il sera complètement différent. Donc, t'as envie de rester pour savoir ce qui va se passer par la suite et tout. Enfin, moi, je trouve ça grave cool.
0: Et alors, outre les soirées, du coup, vous proposez aussi beaucoup d'autres formats, d'événements. Et je voudrais, dans un premier temps, peut-être parler du Venus Club 360. Alors, c'est des rendez-vous où vous mettez en avant, du coup, des personnes sexisées ayant un métier dans le secteur des musiques actuelles. Est-ce que vous pouvez un peu nous expliquer en quoi ça consiste, à quoi ça ressemble, comment ça s'organise?
1: Donc, pour les 360, depuis que je suis arrivée, j'en ai fait 3, mais il y en a eu beaucoup plus. Enfin, je pense qu'on en fait 4 un par an, non? À peu
2: oui,
1: près.
2: C'est ça.
1: 4 par an. Ouais. Du coup, le concept, c'est mettre en lumière un métier de la musique électronique, ou des métiers de la musique électronique. Par exemple, une fois, le premier que j'avais fait, c'était lié au festival.
2: Ouais, c'est
1: donc,
2: ça.
1: Moi, j'arrive, c'était vraiment la première fois que j'arrive. C'était ma première fois au Venus Club. J'arrive et je vois... c'était trop chouette, d'ailleurs. Il y avait, en gros, l'idée, c'est de tourner, d'où le 360 degrés. Ouais. Et en fait, il y a 4 groupes. Et en fait, dans le premier groupe, je me souviens, il y avait des programmatrices, je pense, Rock en scène.
2: Ouais, il y avait We Love
1: Green. Et il y avait pas mal de festivals, en fait.
2: Ouais, il y avait pas mal de festivals.
1: Murapêche.
2: Et il y avait Murapêche aussi, ouais, c'est vrai.
1: Et en fait, ça tournait. Donc en fait, il y a...
0: Un peu speed dating.
1: Ouais, un peu, exactement, vraiment.
2: Exactement.
1: Et du coup, l'idée, c'est de tourner toutes les 15 minutes à peu près. Et en fait, on échange avec ces personnes-là qui vont juste parler un peu de leur parcours. Et puis après, les personnes qui sont présentes vont poser des questions. Et ensuite, au bout de 15 minutes, bah, ça passe. Souvent, ça finit jamais, en fait. Donc, les 15 minutes, c'est jamais suffisant. Mais bon, c'est super intéressant parce que bah, y a des personnes qui sont là parce qu'elles aimeraient faire la même chose. D'autres qui sont là par pure curiosité. Et le deuxième que j'avais fait, bah, c'était il n'y a pas très longtemps, FGO Barbara. Là, c'était 4 groupes. Un groupe de programmatrices, un groupe de productrices, un groupe de com. Et un groupe de...
2: C'était de la synchro, en gros, c'était les métiers des labels.
1: Oui, voilà. Voilà. Attends, t'es sûre que c'était les labels?
2: Il me semble que
1: le
2: c'était...
1: Le dernier, c'était le label, mais celui d'avant, c'était par rapport au lieu. Il y avait la prod de, du futur, Wonderlust.
2: Ah bah, c'était les salles de concert et de club, alors.
1: Les salles, ouais, voilà. Voilà. Voilà,
2: donc les métiers des salles de club et de concert.
1: Ouais, ouais. Voilà. Donc, il y avait... Enfin, les productrices du futur. Il y avait le kilomètre 25. ah oui, c'est les clubs parisiens. Voilà. Et c'était vraiment, vraiment très, très cool. Pareil, même concept. Mais là, il y avait plus de personnes, je trouve, par groupe. Il y avait les productrices ensemble, les programmatrices ensemble, les personnes qui font de la com ensemble. Et trop, trop bien. On avait vraiment beaucoup de monde ce jour-là.
2: Ouais, bah, à chaque fois, ça attire pas mal de monde. Ouais. Ouais, entre, bah, comme tu dis, les personnes qui veulent se reconvertir, les curieuses, celles qui veulent se faire du réseau aussi.
1: Oui.
2: Voilà.
1: Oui. Il y avait donc des personnes qui cherchaient du taf.
0: C'est ouvert à tous.
1: Oui. Non, c'est en mixité.
2: Que pour les,
1: choix, c'est,
2: que pour les personnes finta.
1: Okay. Personne finta, mais oui. Toute personne finta.
0: Ouais, voilà. C'est pas que pour les professionnels, on
1: non,
0: va dire.
1: Non, non,
2: voilà. Non. Non,
1: non. Non, il n'y a pas de prérequis.
0: Très bien, bah merci. Bah on va faire notre deuxième pause musicale. On va s'écouter l'Orchestra de Dupla de Banditos.

0: Et c'était l'orchestra de Dupla de Bandito. Et on va passer à la dernière partie de l'émission.
1: Oh non.
2: Oh non.
1: Déjà.
0: On est tout en train de pleurer dans le studio. Ah ouais. du coup, une autre de vos actions, du coup, c'est la transmission et l'apprentissage du mix pour les femmes et les personnes non binaires, les personnes finta, du coup. Pourquoi c'était important pour le collectif, cette transmission de l'apprentissage, en fait, finalement?
1: Bah, je pense un peu pour les choses qu'on a déjà dites un petit peu au début, un peu partage de connaissances dans un espace bienveillant, sans pression, où on n'a pas peur de se sentir jugé parce qu'on pose une question un peu bête. En plus, il n'y a pas de questions bêtes, je tiens à le rappeler, mais voilà, qu'on peut penser bête. Voilà, et aussi par un souci aussi de représentation, de voir du coup bah la prof être une personne qui nous ressemble un peu plus qu'un old dude dans un vinyl shop. Pardon, je suis trop mat des vinyl shops, mais vraiment.
2: Ah ouais.
1: Mais désolée, je fais une petite digression, mais genre je me souviens quand je commençais à diguer du son et j'étais quand même très jeune, enfin, j'avais pas d'argent, mais j'aimais trop aller dans les vinyl shops parce que ça, enfin, je sais pas, ça me fascinait. Et juste, l'ambiance me mettait trop mal à l'aise. T'avais toujours deux gars au fond qui te regardent en mode, c'est qui elle? Et tu te sens obligé de dire, j'adore Aphex Twin. Enfin, tu vois, genre. Enfin, je sais pas.
0: Tu devrais peut-être ouvrir ton propre vinyl shop.
1: Ça coûte de l'argent. Ouais, donner de l'argent. Donner de l'argent. donc voilà, par souci de représentation aussi, je dirais.
0: Les cours, ils sont accessibles à tous et toutes. Est-ce que c'est gratuit? Est-ce que...
1: Alors, en ce moment, on en fait beaucoup moins parce que à la base, du coup, on avait une subvention qui pouvait nous aider du coup à la faire et qui nous permettait d'avoir des cours qui étaient gratuits pour tout le monde. Donc là, quand on en fait, ce qu'on pratique, c'est plusieurs prix différents en fonction de la situation de chacune. Et là, on laisse les personnes choisir. Donc la plupart du temps, on a trois paliers. Une pour les personnes vraiment en situation de précarité, une pour les, on appelle ça un tarif allié, donc voilà, et le tarif max pour celles qui peuvent, quoi. Voilà.
0: Ok.
2: C'est comme ça d'ailleurs que j'ai découvert le Venus Club.
1: C'est vrai?
2: Ouais, c'est parce que je voulais faire un atelier mix.
1: Ok.
2: Et en fait, il n'y avait plus de place.
1: Oh non.
2: Et je suis allée voir Dora. Enfin, ok. Je savais pas que c'était Dora. Je lui ai dit, mais non, il reste plus de place et tout. Il m'a dit, ouais, pourquoi tu voulais faire ça? Tu sais mixer et tout. Je lui ai dit un petit peu. Enfin, je commence à papoter avec elle et je lui parle un peu de ma vie, quoi. Enfin, je lui raconte un peu, je la tunnel.
1: Classique.
2: Et elle me dit, mais en fait, tu sais qu'on cherche quelqu'un à la RSO et tout.
1: J'adore.
2: Ouais, et du coup, j'ai postulé et c'est comme ça que ça a commencé, en fait.
1: Bon, bah voilà.
2: Du coup, ça crée du réseau
0: c'est
2: aussi.
0: C'est beau.
1: Il faut venir nous voir, nous parler. À tout moment, il y a une place dispo, quoi.
2: Oui, grave.
1: Voilà, grave.
0: Et vous organisez aussi, du coup, des Vénus hors club. Donc, vous en avez d'ailleurs organisé un, là, ce week-end. Vous dites, dans l'ombre des line-up derrière chaque set, il y a celles qui façonnent le son. Au cœur de la création musicale, elles remplissent les clés USB et permettent aux DJ d'exercer leur métier. On sent que voilà, c'est essentiel pour le collectif en fait de montrer aussi l'envers du décor un peu, peut-être montrer au public que bah voilà, faire la fête c'est cool, c'est trop bien, mais qu'il se passe plein de choses bah en coulisses derrière, et que bah ces choses-là elles sont aussi super intéressantes. Et et du coup, est-ce que vous pouvez un peu nous parler de cette démarche là de Vénus hors club, du coup?
1: Bah, du coup, Vénus hors club, c'est un format qui est un peu plus hybride parce que il va mêler masterclass, talk. On va à chaque fois essayer de parler d'un sujet qui nous tient à cœur dans, on va dire, le monde de la musique et de la fête. Là, le week-end dernier, on voulait parler du coup des producteuristes parce qu'on trouvait que c'était un sujet ultra important et intéressant, au sens où, constat assez simple, aujourd'hui, tout le monde peut mettre de la musique à disposition sur les réseaux. Les réseaux sont un petit peu inondés de plein de producteurs et de productrices. Aujourd'hui encore, c'est un bon aussi reflet de ce qui se passe dans la société. Les productrices sont beaucoup moins mises en avant dans ces milieux-là, alors qu'il y en a plein qui font des choses ultra intéressantes. Juste on les voit moins, on les entend moins. Donc c'était un petit peu aussi réfléchir autour de ça, comment est-ce qu'on fait pour à nouveau faire réseau, se mettre en avant, être un petit peu plus visibilisé, etc. Et donc il y avait une masterclass pour apprendre à produire et ensuite un talk avec des productrices et aussi des fondatrices de labels qui expliquaient un petit peu leur parcours, les problématiques qu'elles ont eues, etc., etc. Voilà.
2: Et puis même, c'est plus par rapport au DJ, mais moi, personnellement, ça m'a toujours énervée de voir que les personnes finta sont souvent mises en opening de toutes les soirées et que dans les line-up, il y a vraiment... Enfin, là, ça s'améliore, mais à un moment, il y a quelques années, franchement, t'avais que des gars et des producteurs. Ça peut être des DJ ou producteurs-interprètes, bref. Mais juste pour les productrices, c'est pareil, en fait. Même moi, des fois, quand j'essaie de... Moi, j'aime beaucoup la techno acide. Quand j'essaie de mixer, je cherche des sons, je digue un peu. Et j'arrive... Enfin, les productrices sont tellement moins mises en avant, j'arrive vraiment que je digue, quoi. Ouais. Faut que j'aille chercher très, très loin pour trouver des productrices alors qu'elles existent. Ouais. Et en fait, une fois, j'avais écouté une vidéo d'une meuf qui disait « Si vous pensez qu'en fait, dans certains genres de musicaux, il n'y a pas assez de femmes, en fait, c'est juste que vous n'avez pas assez cherché ou c'est juste que vous n'avez pas fait l'effort de chercher parce qu'il y en a. »
0: Ouais.
2: Et c'est juste qu'elles sont moins mises en avant. Et, et donc, nous, l'objectif, justement, c'est de mettre en avant ces personnes-là et de montrer que c'est tout à fait possible de mixer avec des sons de productrices.
1: Comme c'est tout à fait possible de faire des line-up 100% féminins.
2: Exactement.
0: Et oui, ça existe.
1: Les DJ sont là.
3: Ouais, parce que souvent, justement, les clubs ou en tout cas les festivals, etc., disent que, en fait, juste ils mettent en line-up des artistes qui produisent, qui sont déjà ancrés sur la scène, etc. Et voilà, en fait, ils invitent des artistes uniquement pour faire rentrer le public. Et c'est juste une excuse, quoi. Et c'est pour ça que les line-up sont souvent composés uniquement de personnes masculines.
1: Ouais, c'est clairement, en fait, cette excuse, pour moi, elle est plus valable, quoi.
3: Oui.
1: C'est bon, arrête, quoi. Au pire, sois honnête dans ta démarche. Juste, t'as envie de booker tes potes, it's okay, mais juste, dis-le nous.
3: Et justement, quand vous regardez la scène aujourd'hui, est-ce que vous avez l'impression que les choses, elles ont évolué depuis... vous, ça fait pas 5 ans que vous êtes dans le collectif, mais ça fait 5 ans qu'il existe. Est-ce que vous trouvez que depuis les débuts du collectif, les choses, elles ont évolué? Est-ce que les freins, les peurs ou les mécanismes d'exclusion, justement, que vous observiez chez les femmes et les personnes finta dans le milieu, elles sont toujours les mêmes aujourd'hui ou est-ce qu'elles ont changé de forme, est-ce qu'elles ont disparu?
2: Moi personnellement, je trouve que ça s'améliore petit à petit. Déjà à mon échelle, je remarque qu'il y a de plus en plus de personnes qui sont mises en avant, des personnes finta qui sont mises en avant, et je pense que c'est justement grâce à des initiatives de base de collectifs ou labels exclusivement féminins qui existent depuis longtemps en soi, mais c'est elles qui ont été pionnières de ce mouvement-là qui a commencé petit à petit. Et je pense que moi, quand je vois des meufs ou des personnes sexisées faire des choses, ça me dit moi aussi je peux le faire parce que moi aussi je suis comme elle, en fait, depuis toute petite. Depuis toute petite, on nous a quand même inculqué plusieurs choses qu'il a fallu déconstruire par la suite. Et je pense que c'est super important le travail qu'on fait aujourd'hui. J'ose espérer que dans quelques années, ça va être encore mieux et qu'il y aura de plus en plus de meufs derrière les platines. Donc oui, moi en tout cas, il y a 5 ans, franchement, je pense que je savais même pas ce que c'était mansplaining. je vois quand même que les mentalités changent, dont la mienne aussi. Et j'ai beaucoup d'espoir, en vrai, même si c'est très très compliqué parce que plus on avance, plus on a des obstacles, je trouve. Mais bon, ça c'est un sujet très large. Je pense qu'on n'a pas le temps pour en parler.
1: On pourra en parler hors antenne si tu veux.
2: Oui, d'accord. On prend un verre après.
1: Moi, je trouve rapidement que oui, il y a plein de choses qui sont améliorées, mais je trouve que c'est pas suffisant. Je trouve que il y a des endroits qui proposent des line-up 100% féminins sans avoir le besoin systématique de marketer ce truc-là en mode « Yay, 100% femmes !» Enfin, juste, c'est des artistes, pas besoin de dire que c'est des femmes. Enfin, y a un peu ce truc-là où j'ai l'impression qu'il y a certains endroits qui ont capté l'idée. Il y en a d'autres qui n'ont toujours pas capté. Et je trouve que c'est un peu une dynamique un peu générale aussi de... en fait, qu'est-ce que ça veut dire programmer, préparer un line-up. Mmh. C'est sûr qu'il y a un enjeu du coup de rentabilité parce que ces lieux-là doivent faire venir des gens. Mais est-ce que ces lieux-là sont pas aussi là pour faire découvrir des nouvelles personnes, faire découvrir des nouveaux styles? Et je trouve que c'est vraiment de la responsabilité de ces gens qui ont en plus des métiers trop cool, qui sont en plus très rares, qui ont cette responsabilité-là de mettre en avant la diversité de la scène électronique qui est incroyable et qui est pleine de ressources. Donc il y a du travail en cours, mais pour moi, il n'est pas encore achevé, notamment dans certains, je trouve, styles musicaux. Je pense notamment aux filles qui sont dans des ambiances techno minimales où elles m'ont déjà, par exemple, partagé que c'était très, très, très, très dur de percer, en fait, de juste... qu'il y a un peu encore ce syndrome de la schtroumpfette qui est qu'il y a une place pour une seule meuf et après, on a l'impression qu'il n'y a plus de place pour aucune autre meuf, quoi. Mmh. Voilà.
3: Et est-ce que vous voyez aussi une évolution de la part des lieux du coup qui peuvent vous accueillir et enfin qui peuvent accueillir des événements festifs dont les vôtres par exemple, je pense au club notamment mais aussi au festival par exemple, vous voyez une évolution?
1: Bah en tout cas les lieux avec qui on travaille, je trouve qu'ils sont assez ouverts et enfin on s'est jamais pris de... Ah si, on s'en est pris un il n'y a pas très longtemps. Où on devait être booké dans un lieu.
3: Oh, oui.
1: Et finalement, c'est en dernière minute, c'est... En fait, on était un peu en compète. Il y avait notre collectif et un collectif de gars. Ah, ouais. Et juste, ils étaient en mode, bah non, ce sera le collectif de gars.
2: Mais parce qu'ils ramèneraient plus de gens.
1: Parce qu'ils ramèneraient plus de gens.
2: C'est rentabilité en fois, ouais.
1: Donc ça nous est déjà arrivé, mine de rien. Donc voilà. Donc parfois, il y a des conversations qui se finissent comme ça, où t'es un peu en mode... Bah, on vient de remplir un Rex sold out et tu penses qu'on va pas pouvoir remplir ton event, enfin ok. Et après il y a d'autres lieux qui au contraire sont en mode carte blanche, let's go, on vous fait confiance et qui bossent avec nous main dans la main dans la com, parce qu'il y a aussi un sujet de être allié aussi sur ces trucs là il y a beaucoup de compétitions à Paris. Comment est-ce qu'on fait pour faire en sorte que la soirée aussi donne envie, soit bien vue, enfin, etc., etc. quoi. Donc il y a aussi tous ces enjeux-là. Quoi.
3: Et justement, depuis quelques temps, on voit qu'il y a de plus en plus de débats, notamment sur les réseaux sociaux, autour des boycotts dans le milieu de la fête et des musiques électroniques. Donc il y a certaines personnes qui défendent l'idée que la fête, en fait, elle devrait rester un espace vraiment hors de la politique et qu'il ne faudrait pas mêler les engagements militants ou les questions éthiques au club, au line-up, aux événements. Comment vous positionnez par rapport à ça? Qu'est-ce que vous répondez à celles et ceux justement qui pensent qu'introduire ces questions dans le milieu festif, ça viendrait en fait gâcher la fête?
2: Pour moi, tout est politique. Pour être tout à fait honnête, la musique est politique. Il y a plusieurs... Déjà, la musique électronique en soi, je ne comprends pas comment on peut dissocier la musique électronique du politique. Mmh. Parce que de base, c'était justement des minorités en fait, qui ont créé la musique électronique pour pouvoir s'exprimer parce que cette personne était opprimée dans la vie politique. Donc... moi, je pense que c'est important de montrer en fait notre engagement. Je pense que même dans les réseaux sociaux, on s'exprime assez ouvertement par rapport au climat politique actuel. On n'a pas peur de dire ce qu'on pense. Après, je sais pas, tu pensais à un événement en particulier parce qu'il s'est passé tellement de choses.
3: Ah non, je pensais juste comment vous vous positionnez, quoi.
2: Oui, par exemple, avec récemment, il y a eu le MeToo DJ, par exemple. Nous, on en a parlé entre nous. Déjà, première réaction à chaque fois, c'est qu'on en parle entre nous. On essaie de... C'est même pas vraiment un débat, puisqu'on a quasiment toutes les mêmes pensées. Mais ça fait plaisir, en fait, d'avoir un environnement où on peut être... en colère, en fait, parce qu'il y a de quoi être en colère. Et on peut s'exprimer ouvertement sur ces sujets-là, et puis même sur nos réseaux. Enfin, la fête est politique, en fait. Et la fête est politique, et je pense que c'est impossible de... En tout cas, moi, personnellement, je ne peux pas dissocier la fête du politique.
1: Oui, comme tu dis, historiquement, c'est des musiques et des espaces qui ont été mis en place par des personnes qui étaient opprimées par la société. Donc c'est important de se souvenir de ça. Et c'est toujours le cas aujourd'hui. La fête, comme plein d'autres espaces, sont un reflet de la société. Donc on peut pas dire que en fait les, on va dire les oppressions, les agressions en fait s'arrêtent à l'entrée du club. Non, en fait c'est un continuum qui va continuer dans le club, qui va potentiellement être encore plus exacerbé parce qu'il y a de l'alcool, parce que c'est la nuit. Voilà, donc on peut pas dire que c'est un endroit neutre. Au contraire, c'est un endroit où il peut où ça va être encore plus exacerbé. Et donc ouais, c'est très compliqué pour nous de se dire que c'est juste un espace de lâcher prise en fait. C'est juste réaliser en fait que bah juste les oppressions sont partout et ça arrête pas même dans les endroits où en effet il y a un peu cette volonté de lâcher prise et d'oublier un petit peu tout ce qui se passe. C'est important de garder en tête que bah malheureusement non, les oppressions sont partout.
3: Et c'est quoi les prochains projets en fait pour les années à venir? Vous rêvez de quoi pour le futur de Vénus Club?
2: On avait posé cette question la dernière fois au séminaire.
1: Ouais, qu'est-ce qu'on s'était dit au séminaire d'entreprise?
2: Nous, on s'est retrouvés en fait justement pour revisiter les valeurs du collectif. C'était super d'ailleurs. On avait toutes des petites feuilles. On écrivait un peu ce qu'on pensait et justement on en avait parlé de ça et on avait toutes des
1: On avait envie de faire des événements en dehors de Paris aussi. On avait peut-être envie de faire des événements peut-être en dehors de la France. on avait aussi des envies, voilà. Là, ça va être la deuxième année où on fait un festival du coup en coprod avec un label qui s'appelle Friendsome et un lieu qui s'appelle Le Barboteur. Donc là, c'est la deuxième année qu'on fait ce festival-là. Ça nous prend beaucoup d'énergie, mais c'est beaucoup de joie aussi. Donc peut-être qu'on va continuer aussi à développer aussi toute cette partie-là aussi. Voilà, et ensuite continuer l'accompagnement, essayer peut-être de réfléchir à de nouveaux formats. Mais en tout cas, là, pour le moment, il fonctionne bien. Donc ça veut dire qu'il y a une attente et une envie. Donc je pense qu'on va continuer dans ce fil-là. Mais y a, en tout cas, il restera, je pense... quoi qu'il arrive, cette envie de mêler la fête et un accompagnement, on va dire, un petit peu plus dans la vie réelle, quoi. Mais on est toutes, on kiffe toute la musique et on est toutes des teufeuses de base, donc c'est impossible de ne pas avoir les deux, quoi, en tout cas.
2: D'ailleurs, le festival, c'est Voyage Voyage.
1: Oui, je l'ai pas dit. Juillet.
3: Oh, wow, justement, on finit toujours l'émission par de la petite promo. Est-ce que vous avez des petits événements à nous annoncer, les petites choses qui viennent?
2: Il y a le festival du coup Voyage Voyage. Vous pouvez retrouver sur les réseaux.
1: C'est le premier
2: Insta.
1: Week-end de juillet.
2: Exactement, c'est le premier week-end de juillet. J'étais pas sûre.
1: 4 et 5 juillet.
2: Voilà. Donc ça sera à Saint-Denis normalement.
1: Exactement.
2: Et c'est sur 3 jours.
1: Ouais, c'est ça.
2: Et ça va être trop cool.
1: Bien sûr.
2: Et c'est gratuit. Hein, on a,
3: c'est incroyable.
2: Voilà. Ouais. Ouais, on aime trop la gratuité.
1: Bah ouais.
2: Et voilà, donc on espère avoir beaucoup beaucoup de monde. L'année dernière, ça s'est super bien passé malgré le mauvais temps.
1: Ouais,
2: mais les gens, ils sont restés quand même. Il y avait grosse tempête et les gens, ils sont quand même restés et ils tenaient tous
1: une bâche.
2: Tout le monde tenait la bâche.

SoundCloud pour écouter les podcasts. Mais du coup, n'hésitez pas à aller regarder, vous inscrire aux événements. Enfin, il y a vraiment plein de trucs. Donc, n'hésitez pas à aller à Voyage Voyage le premier week-end de juillet. Et vous retrouverez cet épisode. Il sera dispo en podcast demain, normalement, mercredi, sur Spotify, sur Apple Podcast et sur Deezer, sur le site de Radio Campus Paris et sur le site de Station Station. Merci à tous et à toutes. Et bisous, à la prochaine.

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tous, ils ont procédé d'écriture qui leur fait figer, cueillir, ramasser les phrases stables, les laissant s'encastrer, se structurer, se fuir, se détruire. Par cette fuite automatique de phrases, qui est le pensée de l'écriture, sa façon causale, sa narration personnelle, le texte se réifie. Or, il se forme, il le savait dorénavant ex nihilo, des cohortes singulières, des pareilles intempestives, a donc une certaine quantité de choses trouve à la suite de cela sur elle, la trace, la tache, le symbole, la marque du peuplement. Alentour des autres corps, standards, sans mal, sans cicatrices, sans preuves évidentes, doivent être repoussés, bannis, il faut les rejeter. Ceux de la race doivent naître. À ce stade, le blob commence à reconnaître ce qui est en lui, de lui et ce qui ne l'est pas. Car les propositions se risquent à paraître, bien que déjà nées, à se reconnaître mutuellement par filiation analogique spontanée. Dormant depuis des temps, 100 ans, une clé se réveille et révèle à de jeunes chiens orphelins errants, perdus, sans étendard, ici de nulle part pour eux, une famille. Ils entendent là le battement sous leurs odeurs, ils doivent se réunir et évincer les semblants. Comme un pulsar noir les domine, les faux, les presque vont mourir.

0: C'était D'un nouveau genre aux éditions Béton Roman.
1: L'actu des oubliés. Saison 7.
2: Shut down the
1: Le monde est un océan qui se soulève. Écoutons déferler son écume. La Bolivie, terre rouge et verte au cœur de l'Amérique latine. Point de fracture du paysage continental à la longue histoire de lutte et de révolution. Pays à la plus haute capitale du monde et à la plus forte proportion de personnes issues des peuples indigènes. C'est aussi le premier pays au monde à avoir adopté une constitution sacralisée.

0: un État plurinational, comprenant une déclaration des droits de la terre-mère. Cette Bolivie-là a vu en octobre 2025 un président néolibéral être élu. 6 mois plus tard, elle se soulève. C'est l'actu des oubliés et nous partons sur l'Altiplano en compagnie de Suzette Agramonte, politologue et chercheuse à La Paz, autrice notamment de « Si près de l'enfer, si loin de Dieu, femmes et victimes du coup d'État de 2019 en Bolivie ».
1: Mira, ha sido una movilización de resistencia.
2: C'est une mobilisation assez caractéristique de la Bolivie. Ça commence avec la problématique des terres indigènes menacées par les entreprises privées. Et alors s'organise une marche pour la vie menée par les peuples originaires. Ça, c'est l'étincelle. Plus de 22 jours de marche pour arriver à La Paz, au siège du gouvernement. Gouvernement dont la répression est très forte. À cette mobilisation s'ajoutent des secteurs qui avaient porté des revendications auxquelles le pouvoir n'avait jamais donné aucune réponse.
1: Los movimientos campesinos y populares, mujeres obreras,
2: la paysannerie, des femmes ouvrières, des travailleuses, les personnes porteuses de handicap et des précaires, commence un mouvement de marche et de blocage continu de 53 jours. Il y a des persécutions politiques, des arrestations et des détentions, des disparus et des personnes tuées. Il n'y avait plus à manger et le peu qu'on trouvait était très cher. La Bolivie a connu un véritable chaos.

0: Tout commence avec l'élection en octobre 2025 de Rodrigo Paz à la présidence. Alors que la Bolivie traverse une crise économique majeure, le MAS, principal parti de gauche qui dirige le pays depuis presque 20 ans, est déchiré entre trois candidats. Tout le monde craint que le pays ne tombe entre les mains de l'extrême droite. Or, Rodrigo Paz remporte le premier tour avec une image de politicien sérieux, à l'écoute de cette frange populaire qui souhaite un changement de figure, mais qui tient aux acquis sociaux des 20 dernières années. Il promet la conservation des services publics et réunit autour de lui une large coalition hétérogène qui a pour mission de relever le pays sans le vendre aux capitaux étrangers.
1: Beaucoup de secteurs avaient besoin d'un changement, une personne qui puisse affronter la crise économique. On avait très peur que ce soit Tuto Quiroga, le candidat d'extrême droite, que les sondages donnaient gagnant. Donc Rodrigo Paz, ça a été une surprise, mais il était accompagné de quelqu'un pour la vice-présidence, Edmond Lara, ancien policier qui connaît les zones rurales isolées de la Bolivie.
2: L'élection ne fut pas pour Rodrigo qui se gagna, mais pour Edmond Lara.
1: C'est vraiment lui qui a remporté le premier tour. C'était comme un vote de protestation, et en même temps, il y avait un discours rénovation politique, lutte contre la corruption, amélioration de l'économie. Tout cela a convaincu les secteurs populaires.
2: C'est ce qui a llamado mucho a estos sectores populares para sumar el voto.
0: Or, une fois élu, le président centralise tout autour de lui, néglige ses alliés et ses promesses de campagne. Il révèle son vrai visage, dialogue avec Trump et le FMI, s'aligne sur les gouvernements néo-fascistes d'Amérique latine. En interne, il néglige sa coalition déjà fragile et marginalise son vice-président Edmond Lara. En Bolivie, le rôle du vice-président a pourtant une importance cruciale. Responsable des relations avec le Parlement et contre-pouvoir au sein de l'exécutif, Edmond Lara s'est forgé une image d'homme de rupture proche du peuple, et beaucoup y ont cru. Alors, lorsque Paz le prive peu à peu de ses prérogatives, la confiance s'étiole.
1: D'entrée de jeu, il y a une rupture qui surprend tout le monde. Rodrigo Paz supprime toutes les prérogatives de vice-président et Edmond Lara n'arrête pas de se plaindre. Et il se plaint de tout car les promesses ne sont pas tenues. Car le président lui interdit de faire partie du Conseil des ministres. Et jusqu'aujourd'hui, les règles constitutionnelles sont ignorées. Le vice-président est privé de ses compétences, et c'est le président et ses ministres qui les utilisent à sa place. Et en plus de ça, Rodrigo Paz bloque toute l'Assemblée législative en ne gouvernant que par décret.
0: La coalition perd toute légitimité en quelques mois. En octobre, au deuxième tour de l'élection présidentielle, la coalition remportait 285 municipalités sur les 333 que compte le pays. Aux élections locales de mars, elle n'en remporte que 39. Pour Canela Crespo, avocate et militante d'Evo Pueblo, interviewée par Romain Mingus pour Les Deux Rives, la situation reflète une chose. Comment le gouvernement a interprété à tort que le pays arrivait au bout du cycle politique ouvert par les luttes qui avaient mené à l'instauration de l'État plurinational ? Car effectivement, la Bolivie connaît depuis quelques années une alternance politique que l'on pourrait presque qualifier de phénomène contre-révolutionnaire après 20 ans de profondes transformations.
3: Et al respecto lo traigo entre mis polleras y al amor. Lo educo ya hace 5 años porque soy madre soltera y no me da pena.
0: L'histoire de la Bolivie est extrêmement chargée en résistance et en confrontation entre d'un côté l'élite descendante des colons européens, encore aujourd'hui grands propriétaires terriens, et de l'autre une population indigène et paysanne majoritaire et aussi massivement ouvrière puisque la Bolivie est un pays de mines et d'hydrocarbures. Après deux révoltes majeures de l'eau en 2000 et du gaz en 2003, le pays traverse une période de conflictualité profonde à l'issue de laquelle Evo Morales arrive au pouvoir. C'est le premier chef d'État issu des peuples indigènes dans l'histoire contemporaine de l'Amérique latine.
2: De 2006 à 2019, il y a une gestion qui a transformé.
4: De 2006 à 2019, il y a une gestion qui transforme profondément le pays, même si nous en sommes sortis avec d'intenses polémiques politiques et institutionnelles.
2: Y la aprobación de una nueva constitución política del Estado.
4: En 2009, d'abord, il y a l'Assemblée constituante et la mise en place d'une nouvelle constitution. Nous devenons un État plurinational à travers lequel les droits humains sont renforcés, les droits des peuples originaires sont reconnus, et puis, il y a la déclaration des droits de la terre-mère.
2: Posteriormente viene la nacionalización.
4: Ensuite viennent les grandes nationalisations et la mise en place d'un contrôle étatique sur les ressources avec des entreprises publiques. On utilise cet apport d'argent pour financer des politiques publiques. ce qui permet une réduction de la pauvreté, l'augmentation du salaire minimum, des programmes sociaux en faveur de la population. De très nombreuses infrastructures sont construites. Écoles, hôpitaux, routes, systèmes hydrauliques, électriques et installations sportives. En termes de gouvernance, les peuples indigènes et la paysannerie ont participé à la prise de décision en étant intégrés au cœur du pouvoir politique et représentés au Parlement. Le gouvernement n'a pas été seulement assuré par des professionnels. Ensuite, au niveau local, il y a l'émergence de l'autonomie indigène et de la justice communautaire. À l'échelle internationale, beaucoup de politiques ont été mises en œuvre contre l'impérialisme et les États-Unis, avec des processus de coopération continentale qui ont été fortement transcendantaux pour la Bolivie. Et l'héritage qu'on peut retenir de manière plus abstraite, c'est le respect à l'égard des personnes vulnérables qui ont été reléguées toute leur vie.
0: Or, au moment de devoir céder sa place au pouvoir, Evo Morales manigance pour faire un quatrième mandat. Il n'en faut pas plus pour que l'élite de droite s'infiltre dans la brèche, l'accuse de dictature et trouve la légitimité pour fomenter un coup d'État. Au lendemain de la victoire d'Evo Morales dès le premier tour, l'opposition, suivie par l'Organisation des États américains, semble avoir des preuves de fraude. Des enquêtes indépendantes estimeront qu'il n'y avait pas eu de triche. Mais le pays est chauffé à blanc. Les anti-Evo et les pros-Evo s'affrontent. Finalement, le président doit démissionner et s'exiler au Mexique. Les élus du MAS, le parti présidentiel, sont victimes d'une chasse aux sorcières. La plupart démissionnent ou sont empêchés de remplir leurs fonctions. Et dans la confusion, la présidence par intérim échoit à Jeanine Agnès, figure de la droite autoritaire. Le pays se soulève plus fort encore et la répression est sanglante. Un an après le coup d'État, Agnès accepte finalement, après plusieurs reports, d'organiser des élections. Elles sont à nouveau remportées par le MAS, avec 55% des voix dès le premier tour. C'est Luis Arce, économiste et ministre de Morales au moment du coup d'État, qui devient président. Sa première mesure est d'instaurer un impôt sur les grandes fortunes pour financer une allocation contre la faim. Cependant, alors que l'inflation était la plus faible du continent, la baisse du prix du gaz prive le pays de liquidités et crée une volte-face économique. Très vite, la crise est là et Arce s'éloigne des secteurs populaires qui regrettent déjà Evo Morales. Finalement, la guerre ouverte entre les partisans d'Arce et ceux d'Evo conduit le parti dans l'impasse. Et aux élections de 2025, il ne peut qu'observer son inéluctable défaite. Yo doy la cara, el pecho y todo el cuerpo. 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El respeto es para que me ladre y si me muerde. C'est donc ce contexte qui a mené Rodrigo Paz au pouvoir. Une fois installé, ses premiers mois sont un cauchemar pour ceux qui ont cru en lui comme pour celles qui l'ont élu pour faire barrage aux fascistes. À la crise, la réponse apportée par la nouvelle administration est largement néolibérale. Parmi les premières mesures, supprimer l'impôt sur les grandes fortunes et les subventions pour le gazole. Alors qu'il est producteur d'hydrocarbures, le pays est déjà en pénurie de carburant. Pire, en février, le peu de gazole qui arrive dans le pays est de mauvaise qualité et il endommage les moteurs. Des centaines de véhicules finissent à la casse et nombre de transporteurs perdent leur outil de travail.
4: C'est là qu'émergent de premières revendications et un appel à mobilisation des centrales ouvrières sur la problématique du pouvoir d'achat et du gasoil. Parce que, encore aujourd'hui, les files d'attente sont interminables. Il n'y a pas de diesel, il n'y a pas d'essence et le peu qui arrive est de mauvaise qualité. Alors les gens commencent à s'énerver.
0: Le conflit actuel émerge véritablement en avril, autour d'une proposition de loi sur la propriété agraire. Plusieurs secteurs dénoncent que la loi favorise des processus de concentration agraire. Or, la question de la propriété de la terre est, comme partout en Amérique latine, la mère de toutes les batailles. En Bolivie, c'est après la révolution de 1952 qu'on avait obtenu la loi agraire, c'est-à-dire la fin du système colonial hérité de l'Empire espagnol et la situation de quasi-esclavage qui en résultait pour les communautés indigènes. La redistribution à la petite paysannerie pouvait commencer, offrant la possibilité de vivre dignement et directement de son travail. L'application effective de ces lois agraires prend en fait des décennies et bien souvent, elle n'a jamais été totalement achevée. Aujourd'hui, alors que les ressources naturelles font l'objet d'une prédation accrue de la part des multinationales, c'est une offensive globale qui est menée pour reprendre aux peuples indigènes des terres qu'ils sont parvenus à conserver ou à récupérer depuis les années 90. Ainsi, des lois similaires sont combattues en ce moment même au Chili ou en Argentine.
1: La loi prévoit que des petites propriétés rurales puissent se convertir en terres de taille moyenne. Or, les organisations indigènes de Pando et du Beni craignent que transformer le droit agraire de cette manière mette leurs terres en danger, qu'elles puissent être prédatées et incorporées au marché. Et c'est ainsi que commence la marche vers la paz pour exiger l'annulation de la loi.
0: Le 8 avril, une marche indigène démarre de Pando à l'extrême est du pays pour rejoindre La Paz, la capitale située au nord-ouest. Des centaines de kilomètres parcourus en 28 jours, durant lequel le mouvement prend de l'ampleur. Les projecteurs sont tournés vers les atteintes aux ressources naturelles, sur les risques de pillage du pays et sur les nombreux décrets passés sous silence, mais qui risquent d'affaiblir le pays et de menacer la souveraineté alimentaire et l'accès à l'eau.
2: Por otra parte, se empieza a promulgar decretos.
1: D'autre part, un grand nombre de décrets sont promulgués contre la souveraineté de la Bolivie, qui favorise les entrepreneurs privés en matière d'eau et d'électricité.
2: Privados, en cuanto al agua, en cuanto a la luz.
1: Ce sont des manœuvres souterraines. Il y a environ 25 décrets dont personne n'a entendu parler.
2: Y están vendiendo el país.
1: Et ils sont en train de vendre le pays.
2: La escasez de agua que tenemos ahora también.
1: Et à cela s'ajoute une situation d'extrême sécheresse causée par le réchauffement global. Nos réserves d'eau sont en train de s'épuiser.
2: Nuestras reservas están, se están acabando, se están...

0: La Paz, capitale de la Bolivie, est installée dans une cuvette. Ses périphéries remontent le long de grandes collines et de falaises. 1000 escaliers et désormais des téléphériques permettent de rejoindre le grand plateau qui la surplombe. Et sur ce plateau, El Alto, la banlieue populaire dont le nombre d'habitants et d'habitantes dépasse depuis 2010 celui de La Paz, est fortement ouvrière et profondément en lien avec la paysannerie de l'Altiplano. Lorsqu'arrive la marche du Pando, El Alto bouillonne déjà. Les revendications liées au gazole, à l'inflation et aux conditions de travail jaillissent de nouveau. Guidées par leur base, la COB, la grande centrale ouvrière bolivienne, et la Tupac Katari, l'organisation paysanne de l'Altiplano, appellent à se mobiliser. Le 1er mai, les différents secteurs de la lutte se fédèrent et énoncent leurs revendications. Retour de l'impôt sur les grandes fortunes, 20% d'augmentation des salaires pour compenser l'inflation, maintien des programmes sociaux et des subventions sur le gazole, plus des revendications sectorielles. Enseignantes, routiers, mineurs, paysannes et indigènes, tout le monde se retrouve dans la rue. Et c'est la grève générale illimitée qui est annoncée par la COB. Le pays entier répond avec une force inouïe. Les rues sont noires de monde d'Oruro à Potosi, à Cochabamba bien entendu, et même à Santa Cruz. Le peuple défile de manière unitaire et radicale contre ce président vendu aux Yankees qui n'a pas daigné répondre aux revendications de ces derniers mois. La capitale est paralysée. Le président a fait l'erreur de croire que parce que le MAS était par terre, le mouvement social était mort en Bolivie. Il vient en réalité d'allumer une poudrière.
1: Il n'y a pas eu de réponse aux revendications. Alors tous les secteurs sortent de manière unitaire pour affronter le gouvernement. Ça commence par des grèves, des manifestations qui se transforment en mouvement national. Et c'est parti. Tous les jours, il y a des marches, puis des blocages. Et de là naissent les comités de blocage auto-organisés dans les districts d'El Alto. Ça se fait à l'initiative des Ponchos Rojos et de la Tupac Katari, l'organisation paysanne. Et dans ces comités est organisé le blocage du pays, en transmettant les infos aux camarades des provinces.
0: Rodrigo Paz annonce l'annulation de la loi 1720 sur la propriété des terres. Mais c'est trop tard. Le mois de mai souffle sur le pays comme un ouragan populaire. 150 points de blocage sont recensés au cours du mois dans 6 provinces différentes. Et dans la capitale, c'est bientôt le chaos. Le centre de La Paz est régulièrement le théâtre d'affrontements sanglants entre la police et les mineurs équipés de lance-pierres et de projecteurs de fusées de détresse. Plusieurs fois, la foule parvient aux abords de la place Murillo, au siège du gouvernement. Mais les forces de l'ordre tiennent leur barricade à coups de grenades explosives. Nombreux sont les blessés à déplorer, et parfois même des morts. Les routes menant à La Paz sont bloquées, à tel point que le gouvernement doit organiser un pont aérien pour faire venir les denrées les plus indispensables. Le 16 mai, la police charge et débloque durant quelques heures un point d'accès, ce qui permet de faire arriver quelques camions. Mais les barricades sont réimplantées dans la journée. Le gouvernement argentin du néo-fasciste Milei livre 12 tonnes de poulet, aide accueillie plus que froidement par le peuple. Et pour cause, l'événement ravive la mémoire du coup d'État de 2019. Car après avoir pris le pouvoir par la force, Jeanine Agnès avait reçu du matériel anti-émeute du président argentin de l'époque. Rodrigo Paz enchaîne les mauvais choix et accuse les protestataires d'être au service du narcotrafic. Dans sa logique, la révolte serait aux ordres d'Evo Morales et de ses amis cultivateuristes de coca. Que Paz reprenne ce discours à son compte le rapproche encore plus de l'extrême droite et des États-Unis. Et bientôt, on n'entend plus qu'un seul mot d'ordre, démission.
2: Yo creo que aquí no hay ningún diálogo, hermanos. Aquí no hay diálogo. Simplemente aquí es la renuncia, compañeros.
0: La politologue Susana Bejarano explique dans El Salto.
3: Le président a gagné les élections avec le vote de mouvements sociaux disruptifs et ce sont les mêmes qui se mobilisent aujourd'hui.

0: han sido momentos muy tensos, momentos donde la gente en las carreteras no...
1: Ce sont des moments très intenses, où les gens sur les routes se reposent très peu. Ils petitent des jeunes et dînent ensemble, dans les cantines collectives, parce qu'il faut être ensemble.
0: Porque es una lucha de todos.
1: C'est une lutte de tout le monde. Ce sont des problématiques exigeantes qui nous concernent tous et qui nous touchent tous à court terme, à moyen terme et à long terme. Et on le vit ensemble. C'est dans ce sens que s'organise le blocage. Le peuple sauve le peuple, comme on dit. Alors tout le monde est solidaire dans ces espaces de résistance.
0: El pueblo salva al pueblo, dicen, ¿verdad? Entonces todos son solidarios en estos espacios de lucha.
2: Dans la veine du combat pour le partage des terres, le blocage total de la passe n'est nullement dénué de symbolisme. La pratique, maintes fois rééditée lors des luttes populaires face aux élites qui tiennent le centre colonial, provient du grand siège de la passe de 1781. Le peuple aymara se soulève alors pour chasser l'occupant espagnol. À sa tête, Tupac Katari espère devenir le vice-roi de Tupac Amaru, qui mène une révolte similaire du côté de Cusco. À ses côtés, Bartolina Sisa, qui mène une armée autonome de plusieurs milliers de femmes et lutte spécifiquement contre la violence de genre et l'oppression sociale et sexuelle que les Espagnols font subir aux femmes indigènes. Installant leur QG à El Alto, Katari et Sisa assiègent la passe durant 184 jours, jusqu'à ce que deux armées venues de Lima et de Buenos Aires parviennent à briser le siège tenu par 40 000 Aymara. Si Katari et Sisa vécurent mille atrocités avant que leur corps ne soit démembré et envoyé aux quatre coins du Haut-Pérou, leur statut se dresse encore à El Alto et leur histoire inspire les luttes populaires boliviennes. Le 5 septembre, date de l'assassinat de Bartolina, est célébrée comme la journée nationale de la femme indigène. Fin mai, la situation devient critique dans la capitale bolivienne. La nourriture n'entre plus, les prix atteignent des sommets. Les ministres font défection les uns après les autres et l'on ne donne pas cher de la peau de Rodrigo Paz. Mercredi 20 mai, celui-ci annonce un remaniement ministériel et la création d'un conseil économique et social. Mais par derrière, il manigance pour faire stopper le mouvement par tous les moyens. Le 23 mai, le nouveau ministre des Travaux publics, Mauricio Zamora, part en personne de La Paz avec 2000 policiers sur la route d'Oruro, celle qui relie la capitale au reste du pays, avec l'intention de déloger tous les blocages. Peu de temps après, il se retrouve engoncé dans une route secondaire, assiégé par les gens du coin dont les blocages s'étaient multipliés pour l'occasion. Il ne passera pas l'altiplano, qui ne désemplit pas des ponchos rouges et des gilets bruns. Par centaines, les paysans et paysannes se réunissent désormais en assemblée au milieu des immenses plaines d'altitude.
3: Fuera el gobierno mentiroso y hambreador.
0: Han estado como puntos de bloqueo territoriales.
1: Ça a été des points de blocage territoriaux mis en place par des communautés locales. Et ils ont formé des assemblées autoconvoquées pour discuter localement des directives nationales. Et encore aujourd'hui, ces comités sont actifs.
2: Durant un mois de blocage, les gens se retrouvent, dialoguent et la division politicienne semble plus lointaine. Localement, l'unité s'est refondée à travers les assemblées populaires. Javo Ferreira, auteur du livre « Communauté, indigénisme et marxisme », explique à El Salto.
4: Des dizaines de comités de blocage ont surgi à travers l'auto-organisation des travailleuses, des voisines, des étudiants. Tout ceci s'accompagne de fortes tendances à l'unité. C'est-à-dire qu'il y a quasiment un besoin naturel de chercher la coordination et l'articulation, non seulement au sein des comités autoconvoqués, mais même entre ces comités et les organisations officielles. Il est vital de penser comment préserver ces formes d'auto-organisation et de coordination démocratique dans le temps, parce qu'elles seront fondamentales pour ne pas repartir de zéro lors des prochains combats qui viennent inévitablement.
2: Les organisations syndicales elles-mêmes se font déborder. Le 2 juin, le comité auto-convoqué du district 8 d'El Alto convoque un cabildo géant, une sorte de coordination nationale du mouvement pour avancer sur les grandes orientations depuis la base et ne pas laisser aux chefs des centrales syndicales le loisir de négocier à leur place. Ne pouvant ignorer ce débordement populaire, les organisations paysannes et la COB participent et se joignent à l'appel commun, que Paz renonce à la présidence. C'est alors que le gouvernement accepte d'entendre les appels à négocier. Ils viennent désormais même des cercles qui lui sont proches, du patronat comme de sa propre coalition. Et pour proposer un dialogue, le président doit accéder à la première revendication des centrales syndicales, l'annulation de tous les mandats d'arrêt lancés contre ses membres, parfois pour terrorisme. Ce n'est qu'après une promesse d'abandonner les poursuites que les syndicats demandent à leur base si elle est d'accord pour dialoguer. Mais le non l'emporte. Entre-temps, le président Paz manœuvre pour se donner plus de liberté dans la répression. Dès le 28 mai, il fait abroger la loi 1341 sur les états d'exception, qui limitait notamment la présence de l'armée dans les protestations. La voie est ouverte pour instaurer l'état d'urgence et avoir recours à l'armée sans qu'elle, ni la police, ne puissent être inquiétées judiciairement pour d'éventuelles exactions. Encore une fois, le spectre du coup d'état de 2019 ressurgit. On en est là le 6 juin, lorsque dans l'Oriente, la police, les militaires et des groupes paramilitaires d'extrême droite tentent de démanteler un blocage dans la communauté de San Julián. Le conflit prend une tournure symbolique. Dans la région de Santa Cruz, la plus riche du pays, les inégalités sont impressionnantes et la précarité extrême, tout comme les actes racistes envers la population indigène, sont répandus. À San Julián, la situation s'envenime, mais la résistance tient bon. Le Sénat prend alors l'initiative de voter une loi d'exception pour instaurer l'état d'urgence, la transmet aux députés, mais le gouvernement temporise. Il craint l'embrasement.
1: Et c'est là qu'après 53 jours de blocage, un accord émerge entre le gouvernement et les organisations ouvrières. Il s'agit d'arrêter la protestation contre la promesse d'accéder aux revendications dans les 90 jours. Ça fait 50 jours et rien n'a été fait. Donc les mobilisations devraient ressurgir en octobre. Nous sommes en train de nous préparer pour octobre, parce que pour le moment, rien n'a été fait.
2: L'accord est immédiatement dénoncé par les comités locaux. Les Pancho Rojos de La Paz et l'Alliance des Citropiques de Cochabamba accusent la COB et les autres organisations de trahison. Elles annoncent la poursuite du mouvement. La moitié des 80 points de blocage encore debout tiennent bon malgré l'offensive du gouvernement. Car dans la foulée, l'état d'urgence est décrété. L'accord a permis au gouvernement de trouver la légitimité qu'il n'avait plus pour pouvoir lâcher les chiens. Au matin du 20 juin, la police et des équipes militarisées patrouillent et tentent de pénétrer dans les zones les plus combatives. À El Alto, autour de Cochabamba et à proximité des terres indigènes de la région de Santa Cruz.
5: Nous vivons actuellement un état d'exception. Un projet de loi doit être voté pour silencier le peuple et l'empêcher de manifester. Tous ces décrets sont anticonstitutionnels, mais apparemment notre justice ne fonctionne pas non plus. Il faut aussi dire qu'il y a eu beaucoup de tensions entre les comités et la centrale ouvrière, mais pas avec ses militants, plutôt avec ses dirigeants, car certains d'entre eux se sont vendus au gouvernement. Ils pensaient pouvoir dialoguer, travailler avec le pouvoir, mais ils ont été trahis. Et aussitôt signé cet accord, ils ont été persécutés. La police est venue chercher des gens chez eux, et certains dirigeants des syndicats et même des membres de leur famille ont disparu et sont introuvables aujourd'hui. Le gouvernement a trompé la centrale ouvrière parce que, contrairement à ce qu'il avait annoncé, les emprisonnements et la persécution politique sont toujours d'actualité. Donc les comités sont en train de se réorganiser. Ils réfléchissent à de nouvelles stratégies, comme le collectif des Citropiques à Cochabamba, qui anime un foyer très actif de la résistance. Tous les comités sont en vigilance et à n'importe quel moment, ils peuvent réactiver les points de blocage.
2: Rien n'est donc terminé. La Bolivie est au cœur de l'hiver et le pays vit une sorte de trêve. Ce qui est certain pourtant, c'est qu'il demeure un foyer d'insoumission, de refus du néolibéralisme et de l'impérialisme. Ce que Canela Crespo appelle une limite historique.
6: Aucun projet politique ne peut obtenir de stabilité s'il tente de gouverner en ignorant le poids du mouvement indigène, le poids des organisations syndicales et paysannes et la mémoire politique construite autour de l'État plurinational. Ceci est un conflit autour du type de pays que sera la Bolivie. Soit construit selon des logiques néolibérales et technocratiques, soit un pays où les transformations impulsées par les luttes populaires continueront de définir la gouvernalité.
1: Il va y avoir des jours compliqués pour la Bolivie, mais il ne fait aucun doute que notre pays va résister. La Bolivie est un pays de lutte. Nous sommes en résistance. Et les gens sont en train de s'armer, d'organiser des mobilisations, y compris avec les anciens alliés de Rodrigo Paz, qui sont dégoûtés de tout ce qui se passe. Et si nous parvenons à l'abattre, ça va être un exemple pour tout le monde. Pouvoir faire tomber un gouvernement néolibéral, ça va être un exemple pour l'Amérique latine et le monde entier.
0: De poder derrotar un gobierno neoliberal, va ser un ejemplo para como te digo, para Latinoamérica y el mundo.
7: Rojo y blanco, blanco y rojo, el color de mi bandera, que de Bolivia es el rostro. No somos pocos, tampoco somos hartos, y aún así nos defendemos entre hermanos.
2: C'était l'actu des oubliés. Merci beaucoup d'avoir suivi ce premier épisode de la saison 7, intitulé « Le cœur d'Abia Yalla bat encore ». Vous aurez accès à toutes nos sources sur notre bandcamp L'actu des oubliés, ainsi que sur l'audioblog. Le doublage a été réalisé par Marie-Lou, Virginie, Elisabeth et Thomas. Et pour la musique, vous avez entendu Aloha, Santa Mala avec la chanson Raza Visto Permanente et en ce moment Seizurap avec Ciudad Modelo. Belle journée à tous, prenez soin de vous et rendez-vous en octobre où nous irons au Chili et en Argentine.

0: béton.
1: Romain.
2: Tentative de restitution de quelque chose de la conscience torturée. Une bouteille à la mer, lapsus. On se débrouille. La lettre d'un pervers

0: Ma progéniture, la sincérité n'a fait qu'un pas. Toi et moi, on ne va pas se faire du bien. Tu ne me conviens plus, je n'y peux rien. Tu n'as rien d'innocent. Dans la rue, lorsque je t'ai vue par hasard, cela fait partie des choses que je dois te dire. J'ai émis l'espoir, te rencontrer, vouloir t'aimer. L'espoir. J'aimerais que tu deviennes un futur comme moi. Pas moi. Tu peux devenir tout ce que tu veux. Double, tu es ma graine, mon faux projet. Je suis venue avec une mauvaise intention. Je te le dis, voilà. Je voudrais te prendre, peut-être tout entier. Je ne t'ai pas oublié, je ne t'oublie pas. Je veux faire des choix. Je voudrais te parler, côte à côte. Frontalement, c'est déjà trop dangereux. Peut-être qu'une mère est placée là normalement pour faire écran. Tu n'es pas neutre ni vierge. Je te regarde. Admets que tu as des idées. Imaginons que je te plaise. Mais te rencontrer, t'aimer, vouloir t'amener. Ta candeur, tu la portes sur ta tête. Pour moi, tu n'es pas innocent. Mon futur, c'est fou comme tu me ressembles. C'est pour ça que tu dois être différent de moi. Tout ça te dit bien que je ne te laisserai jamais la parole. C'est déjà une violation de ton intimité. Ce n'est pas moi que tu dois rencontrer à ton âge. Que tu le veuilles ou non, je veille sur toi. Ma seule solution, c'est de t'abandonner. Ainsi, donc, aujourd'hui c'est décidé. Je te sauve de moi.
1: C'était Lettre d'un pervers aux éditions Béton Roman.

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1: Hi.
2: Hi.
3: Coucou.
1: Coucou. On se retrouve pour la première fois sur Station Station Radio. Enchantée. On est Softover, une asso intersectionnelle, queer, racisée et engagée. On est tout nouveau, on a un peu plus d'un an, un an et demi. Et jusqu'à présent, vous pouviez nous trouver sur Insta pour lire nos articles et sur des plateformes de streaming pour écouter nos podcasts. Mais aujourd'hui, on débarque sur les ondes.
3: Ouais.
1: Wow. On va juste faire un petit tour de table pour vous présenter les membres de l'asso. Je m'appelle Atessa, je suis cofondatrice de Softover. Enchantée.
4: Moi, je suis Mieni, je suis cofondatrice aussi de Softover.
5: Et moi, c'est Jaïlis et je suis membre de l'association Softover.
6: Et moi, c'est Harry, je suis également membre de l'association.
4: Et donc, on se retrouve pour le cinquième épisode de Softover Podcast qui s'intitule « La colère des jeunes, résistance intemporelle et moteur de lutte actuelle ». C'est un sujet vraiment qui nous tient particulièrement à cœur. Et c'est pour ça qu'on a voulu le traiter pour cette première en direct.
6: Alors, quand nous parlons des jeunes, nous pouvons penser à une tranche d'âge 15-25, 18-30. Mais ici, ce n'est pas vraiment une question d'âge. Être jeune, en tout cas pour moi, c'est une position sociale un peu particulière. Nous ne sommes ni des enfants, ni des adultes complètement autonomes, parce que souvent, certaines sont encore dépendants financièrement de leurs parents. Et être jeune, c'est justement le moment pour se construire et pour prendre son indépendance. De ce fait, cette situation est plus que propice pour créer une posture de contestation. Et en sortant de l'ignorance de l'enfance et pour certains en entrant dans la vie active, les injustices et toutes sortes de failles qui nous entourent nous sont enfin plus visibles, tangibles et nous impactent. Et notre position de jeune nous donne envie de remettre en question le système imposé. Et justement, cette remise en question passe par la colère. Et ici, cette colère, c'est une émotion collective. Un sentiment partagé qui nous pousse à agir ensemble, c'est une colère qui dépasse l'individuel et qui se transforme en force ou énergie commune. Cette énergie commune ici, la colère des jeunes, ce n'est pas nouveau. Depuis toujours, elle joue un rôle important dans notre société. En France, il y a eu le mai 68, où les étudiants ont remis en cause et ont rejeté une société trop rigide et autoritaire. Aux États-Unis, dans les années 60, il y avait le mouvement hippie où les jeunes encore protestaient contre la guerre au Vietnam, aux côtés des droits civiques. Et encore aujourd'hui, il y a le printemps arabe, les marches pour le climat ou encore les mobilisations féministes et queer. Et nous voyons bien qu'à chaque génération, la colère juvénile permet de faire bouger les choses. Et c'est quelque chose que les plus âgés n'auraient peut-être pas osé ou même juste pu faire tout seuls. Et ça en devient intéressant puisque l'image de la jeunesse en colère est fréquemment associée à l'idéalisme, à la radicalité. Les jeunes sont généralement jugés d'être trop radicaux et de croire à des utopies. Mais moi, je suis convaincue que c'est notre force parce que croire que le monde peut changer, c'est peut-être naïf, mais pourtant indispensable. Sinon, qui le ferait ?
1: En un sens, c'est une responsabilité qui nous incombe de génération en génération. Les vieux qui se succèdent ont le même discours vis-à-vis des jeunes, du type « vous êtes l'avenir ». Résultat, on se retrouve avec un monde à protéger, des retraites à cotiser, un pays à faire tourner et une planète à sauver avant la date fatidique de 2050.
6: Mais ce poids qu'on nous met sur le dos ne se résume pas juste à une injonction morale des générations d'avant. Il y a une étude sur la radicalité des jeunes européens en 2021 qui rappelle que si les jeunes sont collés à l'image de l'idéalisme et de la contestation, c'est aussi parce que cette radicalité a des effets bien réels. Elle bouscule les consensus, elle force les institutions à se positionner, elle met sur la table des sujets que les adultes raisonnables, les plus vieux, préféreraient laisser de côté. Et c'est pour ça que la colère des jeunes s'exprime bien plus fortement et prend une dimension collective.
4: Attends, parce qu'il me semble que tous les jeunes ne sont pas forcément en colère, non ?
6: Après, il ne faut pas tomber dans l'essentialisme. Tous les jeunes ne sont pas en colère, et même tous ceux en colère ne s'engagent pas. On le voit aujourd'hui, tu as des jeunes qui manifestent, qui militent, Et t'en as d'autres qui n'expriment rien, qui choisissent d'être plus individualistes, qui ferment les yeux, malgré le fait qu'eux aussi, ben, ils vivent les mêmes injustices que nous. Et évidemment, il y a aussi la jeunesse issue des milieux un peu plus privilégiés, qui n'ont clairement pas les mêmes préoccupations. Donc, ben, non, la jeunesse... Si, la jeunesse est hétérogène et pas tout le monde est en colère.
1: On en parle d'ailleurs en termes de rupture de cohésion générationnelle dans notre premier podcast sur le sexisme en 2024, que vous pouvez aller checker d'ailleurs, ça vous intéresse ?
5: Il faut.
1: Sur toutes les plateformes de streaming. On voit bien que notre génération est fracturée entre les hommes et les femmes avec la montée des idées tradies chez les jeunes, les personnes blanches et racisées, les personnes de catégories sociales et de classes différentes. En bref, chacun et chacune a des préoccupations différentes, celles des personnes discriminées passées au silence, évidemment.
4: Pour raconter une petite anecdote, il y a un an et demi, avant la création officielle de Softover avec Atessa, on a fait notre petite étude de marché, benchmark, on a fait les choses bien pour commencer l'assaut.
1: On a fait les choses bien.
4: Du coup, un benchmark des associations intersectionnelles de Paris, et on s'est déplacé pour participer à des événements de ces assos, pour apprendre d'elles et rencontrer leurs équipes. On est allé à un talk d'environ 1h30, donc c'était en mars 2024, un talk de l'asso Les Invertis et Hardcore. C'était super intéressant, hein. Mais en rentrant dans la salle, on s'est rendu compte qu'on était les seules personnes racisées et que malheureusement, hein, le talk, comme la majorité des talks et conférences à Paris, il était très très intellectualisé et ils ont traité la question du jour d'un point de vue blanc, sans nous inclure, sans inclure les personnes racisées. Même s'ils se veulent inclusifs, ils ne le sont pas parce qu'ils nous écartent, ils écartent les personnes racisées sans s'en rendre compte. Et les personnes racisées sont une grosse partie des personnes concernées par les sujets qu'ils traitent. Et à la fin de la conférence, j'ai osé poser la question. Donc pourquoi vous ne parlez pas de nous, en fait ? Et on nous a clairement répondu qu'il n'existait pas encore d'association qui traitait de tous ces sujets-là intersectionnels d'un point de vue personne racisée, diaspora transatlantique, maghrébine notamment. Donc il fallait qu'on crée notre truc. Donc on a dit, on va créer notre truc alors.
1: Voilà. En fait.
4: C'est pour ça que Softover est là, du coup.
6: Y en a quand même certaines qui peuvent se dire que notre colère, elle est un peu futile, perturbatrice. Si certains arrivent à vivre sans contester, pourquoi est-ce que nous, on ne peut pas rester silencieux ? Mais en fait, notre colère, elle est en réalité essentielle. Et elle nous fait avancer dans la société. Comme elle est vécue collectivement, elle permet de créer une identité partagée. Parce qu'en allant aux manifs, aux sit-ins, en rejoignant les assos, nous ressortons avec une impression qu'on est un peu plus utile et qu'on fait bouger les choses pour d'autres générations et même les autres générations. Mais on peut tout de même se demander plusieurs choses. Si tous les jeunes ne s'engagent pas, qu'est-ce qui fait que certaines arrivent à transformer leur colère en action et que d'autres restent en retrait ?
1: Et aussi, les vieux sont-ils satisfaits de leur situation ? Sinon, est-ce qu'ils se sont résolus à accepter leurs conditions en se reposant uniquement sur la jeune génération ?
4: Alors, aujourd'hui, ce qui est particulier dans ces colères, c'est qu'elles touchent directement au quotidien. On parle d'inflation, des études, du logement et en bref, du coût de la vie en général. Quand on pense au mot « jeune », on pense tous d'abord aux étudiants et les problèmes auxquels les étudiants font face sont très très concrets. Trouver un logement, devoir payer son loyer, se nourrir, payer les frais de scolarité, avoir un job étudiant, s'autoriser des loisirs ou pas... Tout ça, c'est ressenti comme un déclassement, une injustice, avec cette question qui revient sans cesse. Avant, c'était moins cher, plus accessible. Alors pourquoi, en 2025, on aurait moins de chances qu'avant, en fait ? Donc je vous pose la question à vous, qui êtes tous étudiants ou anciens étudiants. Est-ce que vous ressentez aussi cette colère du quotidien ?
5: Alors on peut commencer avec la question des logements, hein, surtout en cette période de rentrée scolaire. Pour ma part, ça a été un vrai problème l'année dernière, surtout période JO aussi. Étant boursière et éligible au logement CROUS, j'ai reçu un nombre de refus de ce même organisme et je pense que ça a été la même chose pour beaucoup d'entre nous. Et j'ai enfin eu la chance d'emménager à 3 jours de ma rentrée.
4: Wow.
5: Donc, ouais. Du coup, les logements, c'est une des réelles sources d'inquiétude hein, pour nous étudiants et jeunes en général. Hein. Comment se loger, comment bien se loger et où Certains tendent à s'excentrer des villes, loin de leur campus universitaire, afin de faire des économies. Il y en a d'autres qui passent par des particuliers au risque de recevoir des refus ou des non-réponses, car on est bien sûr considéré comme une population avec des revenus instables. Et en termes d'inflation, l'augmentation des prix, l'huile d'olive,
2: faire
5: des courses tous les mois,
2: c'est cher.
5: C'est quelque chose. Et il faut se faire un budget.
6: Moi aussi, enfin, je ressens évidemment une colère en tant qu'étudiante, mais je suis aussi étrangère, donc mon parcours est un peu différent. Moi, quand je suis arrivée en France pour les études, donc vers 2021, période post-Covid, j'ai eu la chance que mon oncle m'héberge et m'aide à ne pas subir directement le coût du logement, la nourriture. Parce qu'en tant qu'étrangère, moi, je dois vraiment tout payer. Je ne suis pas éligible à la bourse. Et heureusement encore, ma fac à l'Université de Lille exonère les étudiants étrangers. Donc, je paie les mêmes frais d'inscription que les étudiants français. Donc, autour des 250 euros plus la CVEC. Et pas les 3 000, 4 000 demandés pour les étudiants étrangers.
1: 3 000 euros, c'est grave cher. Pour des universités publiques, c'est honteux.
6: Et justement, depuis 2021, j'essaie quand même de trouver un job étudiant pour vivre seule, ne pas dépendre de mon oncle. Mais c'est compliqué. Soit ce sont juste des missions ponctuelles, soit les horaires ne collent pas du tout avec les cours. Et je me demande même parfois si c'est mon CV en tant qu'étrangère qui joue contre moi. Mais au final, après 4 ans, je suis toujours chez mon oncle. Je ne paye rien, à part les inscriptions. Et de manière générale, on essaye de me rassurer que de toute façon, je suis en France, surtout pour les études.
2: Bon. Merci au tonton.
6: Merci.
2: Mais quand on y pense, le Covid, là, a marqué un vrai tournant dans la vie des étudiants, le Covid.
1: Taper du poing sur la table.
2: Vraiment. Et oui, en fait, je pense que ça a été l'événement le plus marquant, voire le plus traumatisant.
1: Clock it.
2: Pour notre génération, surtout pour ceux qui avaient très peu ou pas de revenus. Bon, moi, j'avais la chance d'être... je suis chez mes parents, donc ça va, mais j'imagine pas pour les étudiants qui étaient seuls et qui ont dû littéralement se battre pour s'en sortir et manger. C'était vraiment une période horrible. Et grâce à la FAGE, qui est l'une des principales assos étudiantes, on a aujourd'hui accès à un outil assez fiable et complet qui montre bien comment évoluent les dépenses des étudiants et surtout ce que ça dit de la situation sociale. Le constat de 2024, c'est que faire des études ressemble de plus en plus à un privilège. Des étudiants passent à côté de dettes sociales et parce que beaucoup arrêtent simplement parce qu'ils n'ont pas les moyens. Et à cause d'un système de bourse totalement archaïque et inadapté. Pour vous donner des chiffres, pour parler concrètement, parce que c'est un sujet qui me touche, je suis énervée. Le coût moyen de la rentrée 2024, c'est 3157 euros contre 2285 en 2019. Pour les non-boursiers, ça veut dire qu'en 5 ans, on a eu comme cadeau près de 1000 euros de plus juste pour s'inscrire et payer la CVEC. C'est crazy. C'est grave, en fait. Donc, en mai 2025, la Cour des comptes s'est penchée sur la CVEC et les chiffres et analyses de l'Union nationale des étudiants de France et de la FAGE, du coup, montrent que la contribution a eu pas mal d'effets positifs, c'est vrai, pour le quotidien des étudiants. Donc voilà, on a eu des services d'écoute, des permanences psychologiques, de nombreux espaces étudiants, des épiceries solidaires, les frigos zéro gaspille, des aides numériques, des équipements plus performants, des événements, etc., etc. Bon. Mais, problème, c'est que beaucoup de montants collectés n'ont pas été utilisés et des sommes qui restent cachées je ne sais pas où, alors qu'elles pourraient vraiment aider les étudiants. Côté établissement, environ 80,2 millions d'euros sur 614,5 millions collectés, donc des grosses sommes, n'ont pas été déboursées fin 2023. Et côté CROUS, pareil, 34,4 millions sur 133,9 millions perçus n'ont pas été utilisés, ce qui représente l'équivalent d'une année et demie de recettes. Donc il y a de l'argent qui est destiné aux étudiants qui n'est pas utilisé. C'est quoi? C'est magnifique. Elle est où, cette argent? Où est parti l'argent, en fait?
1: Où est notre argent? Rendez-nous l'argent.
2: Où est l'argent? Où est l'argent?
1: Où est l'argent?
2: On se demande comment c'est possible. Où est l'argent, en fait? La réponse, c'est que il n'y a pas de suivi. Il y a une mauvaise estimation des plafonds qui a entraîné 14 millions d'euros reversés à l'État, gratuitement, alors que cet argent-là devait profiter aux étudiants. Il y a un vrai manque de recensement et de coordination. Ni le ministère, ni le réseau ne savent exactement combien d'étudiants devraient payer, ni dans quels établissements ils sont inscrits. Et c'est fou, en fait. Comment rester calme? Comment rester calme? Le même, vous gardez calme, vous deviennent fous.
1: Vous deviennent fous.
2: C'est vraiment la réalité. Comment rester calme, en fait? Et un autre sujet qui me rend zinzin pareil, c'est le travail. Beaucoup de jeunes se retrouvent dans une vraie précarité côté travail. On ne trouve pas de travail, c'est horrible. On est au chômage, hashtag chômage.
5: La galère.
2: Et c'est super difficile. Mais c'est la galère, c'est horrible. Moi, je cherche, là.
1: Pareil, pareil. Tous dans la merde.
2: Quelqu'un veut me recruter. Enfin, bref.
1: On balance l'annonce.
5: Je recherche
1: comme
5: une
1: ça,
5: alternance.
2: Voilà. Ça, voilà. Emploi, alternance, là. Envoyez-nous des candidatures. On choisisse vos jobs. Voilà, on se fait refuser parce qu'on est trop jeune, parce qu'on n'a pas d'expérience, soi-disant. Alors, des fois, on en a, ou qu'on ne correspond pas à 100% au profil recherché. Des fois, par miracle, on trouve du travail, mais ce sont majoritairement des CDD très, très courts, de l'intérim ou des missions pourries, vraiment. Résultat, le taux de chômage des jeunes est super élevé. En tout cas, moi, je trouve 17,2%. C'est en sortie d'études, même, tu ne trouves pas de boulot, c'est chaud, quoi.
1: Ça, moi, c'est le sujet qui me rend folle aussi. Les contrats qu'on nous file, typiquement les offres d'emploi via France Travail, anciennement Pôle Emploi,
5: la MPE,
1: sont jamais satisfaisantes. Pour avoir été au hashtag chômage pendant 8 mois, les seules missions qu'on te propose, c'est des intérims, des CDD, comme tu disais, de 1 ou 2 mois max. Et on se retrouve avec aucune perspective d'avenir et des factures qui toquent à la porte. Et le chômage qu'on risque de perdre si on refuse 3 offres d'affilée, en fait. Mm. Et c'est là qu'on comprend que le but, c'est pas de nous offrir des opportunités, mais c'est de faire baisser le taux de chômage à tout prix, quitte à nous offrir des missions difficiles et intenables sur le long terme.
2: L'usine.
1: Et vraiment, l'usine, purée, je pourrais en parler pendant des heures. Les dynamiques, à ce moment-là, s'inversent. Et on en vient à oublier qu'en tant que travailleur, on vend notre force de travail sur le marché et qu'elle a largement plus de valeur et de poids que l'offre d'un employeur.
2: Maintenant qu'on a bien parlé français, on va continuer
1: à parler français.
2: Bien français. Franchement, que oui, une proportion significative des jeunes, des étudiants en France, vivent sous le seuil de pauvreté. Pour info, le seuil de pauvreté, c'est 1100 euros. Mmh. 1100 euros par mois, quoi. Donc près de 20% des étudiants vivent sous ce seuil. 18% des étudiants en France ont recours à l'aide alimentaire, selon un rapport de l'association Copain. Il est aussi commun de sauter des repas pour économiser de l'argent. Donc on en est là, vraiment. On parle ici d'inégalité, de sentiments d'injustice internationale presque, hein, intergénérationnelle. Et on se pose même la question, on en vient à se poser la question, est-ce que la France favorise-t-elle pas plus les vieux que nous? Vous en pensez quoi?
5: Alors, moi, je pense qu'il y a un mécontentement, une sorte de frustration envers cette génération. Quand aujourd'hui, une partie d'entre nous, étudiants, devons travailler pour vivre, voire survivre, et qu'à la fin, ce pourquoi on cotise, donc en partie les retraites, bien sûr, ce n'est pas pour nous et ça ne le sera pas d'aussitôt, qu'on nous demande de travailler plus, hein, retraite 64 ans.
1: Bientôt 80, du max.
5: C'est ça, pour des pensions que nous ne sommes pas destinées. Et enfin, savoir que la retraite prend une grande place dans les dépenses publiques. Alors oui, il y a une colère qui s'installe. Et je pense que les politiques qui sont mises en place et qui ont été mises en place ne favorisent pas la jeunesse.
2: Bah, d'ailleurs, je suis tombée sur un article de Le Monde qui s'appelle « La France, ce pays où les seniors sont presque rois », qui date de l'année dernière, qui résume un petit peu les arguments énoncés par les jeunes à ce sujet, et aussi ce que tu viens de dire, que nous vivons dans une politique qui favorise les vieux et qui écarte les jeunes. Les dépenses publiques liées aux retraites, comme tu viens de dire, représentent un quart du budget national. Les jeunes souffrent de précarité, de sous-investissement dans l'éducation, le logement ou encore l'emploi, et qu'il y a une gérontocratie douce.
4: Notre gouvernement est représenté par des vieux, et ça veut dire que le système finit par privilégier les plus âgés parce qu'ils sont soi-disant plus respectables et peut-être plus méritants aussi, en fait.
1: Je vois ce que vous voulez dire, toutes les deux, et je vois les discours qui traînent sur les réseaux, sur TikTok, et je suis d'accord jusqu'à un certain point, mais en soi, nos vieux ne sont pas aussi bien traités qu'on peut l'entendre sur les réseaux. Dans nos sociétés occidentales, la vie, comme le bien-être des vieux, passe au second plan. Comme si ta valeur en tant que personne dépendait de ton activité dans la machine capitaliste. On le voit chaque année quand on vit une canicule et qu'on est obligé de nous faire des spots publicitaires pour nous rappeler de prendre soin de nos vieux, en fait.
7: C'est vrai, faut pas les oublier.
1: Faut pas les oublier, les oubliez pas. Mais ouais, je pense qu'il faut remettre les choses dans leur contexte. Effectivement, on est gouverné par des vieux qui sont surreprésentés dans les postes à pouvoir, mais une grande partie des vieux en France, 2 millions en 2024, vivent sous le seuil de pauvreté. Et comme on le disait tout à l'heure, c'est important de ne pas essentialiser et de ne pas homogénéiser toute une partie de la population. D'autant plus que c'est contre-productif de répondre à cet appel au combat intergénérationnel quand on est tous dans le même camp face à la machine capitaliste. D'ailleurs, aujourd'hui, les jeunes s'engagent, ou du moins ils essayent. Pour des jeunes, s'engager dans sa communauté reste difficile quand même trouver ou voir créer sa communauté dans une société

0: agir. Aujourd'hui, les réseaux sociaux sont le premier vecteur d'information chez les jeunes et le premier support d'action sociale. Mais qu'en est-il réellement des informations qu'on consomme ? Comme on le disait, des élus politiques de tous partis confondus se donnent pour mission de nous récupérer. On sait que les vieux votent plus, aujourd'hui, depuis toujours, et surtout plus à droite. En 2024, 71% des vieux déclarent voter à chaque élection. Mais un pays composé essentiellement de vieux votants, c'est pas un pays qui tient la route très longtemps, quoi. Donc on assiste à une juxtaposition bizarre de messages paradoxaux. D'un côté, on a des édits de chip de Attal et Bardella. On s'en rappelle tous, c'est affligeant. Et de l'autre côté, on a des politiques répressives, des manifestations dans les rues, des images violentes d'extermination de masse en Palestine, au Congo et au Soudan. Et on ne peut pas s'empêcher de se sentir impuissant face à un système mécanique bourré d'institutions discriminatoires qui nous met au silence, en fait.
1: Mmh. Oui, et en parlant de réseaux sociaux, c'est un nouveau moyen de lutte. Par exemple, TikTok, c'est un moyen de repolitisation, mais aussi de propagande pour les candidats qui, eux, n'ont pas hésité à installer l'appli afin d'étendre une plus jeune audience, mais ça montre aussi la facilité à laquelle la jeunesse est influençable. Pareil pour Instagram et ses canaux privés, afin d'être au plus proche de ses futurs ou déjà électeurs, ce qui induit, je dirais, une sorte de culture du culte de la personnalité.
2: Ouais, pour avoir été dans le canal de Délogou pendant vraiment très très longtemps, pendant les législatives,
0: ouais.
2: Bah bon, on recevait des bonnes nuits tous les soirs.
0: Bonne nuit l'équipe.
2: Ça va, des vidéos, mais des snaps, comme si c'était ton pote qui t'envoyait un snap, tu vois, avec un filtre, des concours d'édit, pareil, sur les membres de LFI, Mélenchon, avec
0: l'enfer.
2: Des cœurs partout, ouais. Et tout. Fin...
1: Ouais, je pense qu'il faut avoir un recul par rapport à ça. Malgré cela, ça reste une nouvelle approche partisane de ces personnes pour atteindre un nouvel électorat.
0: Ouais. Mais malgré ça, les politiciens ne délaissent pas leur électorat senior pour autant. Ils surfent sur des discours et des combats qui plaisent aux générations seniors, comme l'immigration, la sécurité, la retraite. Bon, ça, on voit comment ça s'est terminé.
2: Ouais, flop.
0: Ou, gros flop. Ou la protection et l'assurance de leur patrimoine. Donc, les vieux ont plus tendance à penser au court terme. Un pied dans la tombe et tout ça. Les jeunes... My bad. Les jeunes, c'est réel. Quant à eux, voient le long terme, pensent à leur avenir, en fait. Mmh. C'est pour ça qu'on a plus tendance à parler d'écologie, du climat.
2: Ouais.
0: Dans ce cas-là, est-ce qu'on peut se dire que le vieillissement est effet est générateur d'un effet conservateur ? C'est vrai que les vieux paraissent plus intéressés par les valeurs conservatrices. Alors, est-ce qu'on va devenir des droitards en vieillissant ?
2: J'espère pas.
0: Est-ce que c'est notre destin ?
2: Non.
0: Tu vois ? Est-ce que... Waouh !
2: Dans 20 ans.
0: L'enfer. Trop, en vérité, d'après plusieurs études, l'effet génération serait à l'origine de cette tendance. Les boomers élevés donc dans des valeurs traditionnelles et catholiques suivent une tendance au vote à droite au cours de leur vie. Mais si on prend par exemple les 68ards, on voit bien que la génération qui s'est mobilisée à l'époque continue de se positionner sur un pan de gauche.
1: Et quand on parle de mobilisation, bon, faut parler aussi du taux d'abstention. Le vote blanc, je dirais que c'est une forme de colère, hein, c'est une manière de manifester son mécontentement. Et par exemple, lors des présidentielles 2022, la tranche d'âge 25-34 ans, pardon, il y a eu 46% d'abstention, suivi des 18-24 ans avec 42% d'abstention. L'abstention, malheureusement, je dirais que ça sert à rien.
2: Ça
1: n'a
2: inutile.
1: Aucun impact à ce jour. Mais c'est également assez paradoxal et on pouvait le voir lors des législatives. Juin
0: 2024.
1: C'est ma fameuse législative. Il y a eu une mobilisation massive des jeunes et malheureusement, il y a eu un déni de démocratie. Il y a eu un déni du choix du peuple et surtout de la jeunesse. Et non seulement ça fait partie d'un mécontentement global, mais il y a aussi le tournant post-Covid hein, qui est aussi l'un des points de départ. Et l'étudiant de Sciences Po, Nassim El Amri, lors d'une conférence jeunesse plurielle en partenariat avec l'Institut Montaigne Sciences Po en 2023, je cite, a dit « On ne leur a pas donné la possibilité de s'exprimer clairement, de manière moderne, notamment sur les réseaux sociaux.

0: Donc oui, le seul moyen, c'est la violence. Ce qu'il veut dire, c'est que quand on parle de manière moderne, ce sont les réseaux sociaux. On nous oblige plus ou moins à aller voter aux urnes, donc de manière traditionnelle, mais le résultat, déni de démocratie. Mm-mm. Résultat, comportement, violence. Mm. Donc, du coup, lors de cette conférence-là, la problématique, c'était les jeunes s'engagent-ils encore ? Et si oui, comment ce mode d'engagement évolue-t-il ? Donc, du coup, il y avait différentes approches. Des espoirs marqués par un certain pessimisme, une jeunesse politico-socialement mobile, mais désaffiliée des institutions traditionnelles. C'est une génération qui semble à la fois enthousiaste et critique, prête à s'engager, mais en reconfigurant les formes classiques de l'engagement politique. À savoir que dans l'article, ils font la distinction entre les étudiants de Sciences Po et les autres jeunes. Ce qui est intéressant, car les étudiants de cette école deviennent de plus en plus politisés, étonnant pour une école spécialisée en études politiques. Ce qui résulte que même dans ces sphères, hein, avec un capital intellectuel et économique important, il y avait quand même un certain désintéressement. Mais l'idée centrale amenée par ce type d'événement, comme ce type de conférence, c'est que les jeunes ne se désintéressent pas de la vie citoyenne, mais leur engagement se réinvente, devenant plus individualisé, pluriel et numérique. Et là, on parle de e-démocratie.
1: Et en gros, la e-démocratie, c'est quoi ? C'est la démocratie électronique. Donc avec Internet, on a l'accès à l'information est beaucoup plus facile et ça se traduit par différents outils tels que l'e-info, l'e-consultation, l'e-participation. Ça fait comme un peu iPhone, je trouve, iPad, e-vote. Bref, et un exemple marquant pour que ça vous parle à tous, c'est le grand débat national lancé avec les Gilets jaunes en 2019. Donc les jeunes ont largement utilisé cette e-démocratie pour communiquer. Par contre, dans les réunions publiques, on ne voyait presque pas de jeunes. Mais sur Internet, si. Ils sont beaucoup plus entendus et plus à l'aise.
2: Les réseaux sociaux, aujourd'hui, ont effectivement instauré une nouvelle forme d'activisme. Mais ils ont aussi engendré des débordements, entre guillemets, sous prétexte de la liberté d'expression. Ce qui a presque permis de justifier une censure pure et dure qui augmente exponentiellement sur des réseaux, comme Twitter, par exemple. Dernièrement, ils ont bloqué des contenus pour adultes sur toute la plateforme, suivant la loi sur les services numériques européenne. Ce filtrage à première vue arbitraire, parce qu'il est destiné à tous les utilisateurs de base, vise en fait à les amener à offrir leurs informations personnelles sur un plateau d'argent en te donnant deux possibilités. Tu envoies une photo de ton visage pour prouver ton âge ou une photo de ta carte d'identité. Donc pour contourner cette limitation, certains et certaines ont trouvé la parade d'utiliser des VPN. Donc très bien. Mais en réalité, ce que nous montre cette loi européenne, c'est que notre source d'information principale reste aux mains des puissants.
0: Donc nous avons des mouvements plus centrés et organisés autour d'un seul et même combat, d'une durée plus ou moins longue. Mais est-ce que dans ce cas-là, on peut parler d'activisme performatif, notamment avec les luttes BLM, Ouïghours, Palestine, qui, bien sûr, s'il y a un activisme performatif, ça décrédibilise totalement ces luttes-là.
1: Ouais.
0: Et avec Simone Media, hein, via TikTok, un engagement numérique qui n'est pas considéré comme une forme d'engagement par les sphères traditionnelles. Par exemple, le The Event, qui permet des levées de fonds de millions d'euros pour des associations, ou encore le Stream for Humanity. Ces types d'engagements sont vus premièrement comme du divertissement, mais bien sûr ont une visée politique. Toujours avec Simone Media, des actions plus individuelles, pardon, et ponctuelles, mais pouvant être considérées comme une révolte politique, comme, je dirais, refuser d'épouser les règles du monde du travail. Est-ce que ça pourrait être une forme de revendication politique ? Donc, les manifestations et boycotts, certes ponctuels, mais elles restent présentes.
1: On peut parler d'un événement, d'un des événements majeurs de notre décennie, c'est l'affaire Naël, qui nous a toutes toutes et tous marquée, je pense. Elle a déclenché une colère énorme contre certaines pratiques policières, la racialisation des contrôles et l'absence de réponse politique dans les quartiers sensibles. En juin 2023, il y a un policier qui a tiré sur Nahel Merzouk, donc qui était un ado franco-algérien de 17 ans, pendant un contrôle routier à Nanterre. Donc c'était bien un homicide volontaire. Le problème, c'est que, d'après une loi de 2017 émise sous le gouvernement de Hollande, la police peut utiliser ses armes si un conducteur n'obéit pas et met en danger sa vie ou celle des autres. Mais ce qui s'est passé en 2023 a largement dépassé ce cadre. Et Nahel ne représentait pas un réel danger pendant ce contrôle, même si cela est toujours débattu à ce jour. Mais il représentait aucun danger. Et suite à la mort de Nahel, ce qui a été défini par le mot émeute a duré pendant 10 jours, du 27 juin au 7 juillet 2023, dans 66 départements et 516 communes. Les forces de l'ordre, les élus, les bâtiments publics ont été visés avec un usage massif de mortiers d'artifice. La réponse judiciaire a été très très rapide et ferme, pour une fois. 92%. Ah mais vraiment, il faut faire le zbeul dehors pour... 92% des affaires poursuivables ont été traitées à la vitesse de l'éclair. Et 90% en procédure rapide, quoi, avec des condamnations prononcées... très vite, j'insiste sur le très vite parce que c'est pas comme ça d'habitude.
2: Ça a fait du bruit et ça a marché en fait.
1: Vraiment, c'est ça. Il faut qu'on retourne toute la France pour que ça fonctionne, pour qu'on soit écouté.
2: Septembre. Petite tease. on tease la fin.
1: Mais après ça, après toutes ces réponses judiciaires, plus rien. Fini. Et il faut noter aussi que les mineurs ont été très nombreux à participer à ces émeutes. Et globalement, la réponse des jeunes après cette affaire a été plus forte, plus rapide et beaucoup plus étendue que les événements de 2005. C'était un moment qui a profondément marqué la société française et qui a posé de vraies questions sur la jeunesse, l'autorité et la justice. Pour revenir sur l'affaire de 2005 que je viens de citer... C'est en gros l'affaire Zied et Bouna. Donc ces deux adolescents, Zied Bena, 17 ans, et Bouna Traoré, 15 ans, qui sont morts électrocutés en se réfugiant dans un transformateur EDF alors qu'ils fuyaient un contrôle de police. Donc cette affaire-là fait écho à l'affaire Nahel. Elles sont assez similaires. Et pareil, leur mort a provoqué une vague d'indignation. Pareil, émeute, comme ils disent, et colère des jeunes dans de nombreux quartiers populaires. Donc voilà, les médias et police ont pris une position ultra agressive et ont même lancé un appel à la guerre contre les jeunes.
0: Et c'est une explication à une absence de plus en plus marquée hein, des jeunes, les répressions plus violentes, interpellations récurrentes. Rien qu'avec le drapeau de la Palestine, vous pouvez risquer hein, des blessures et une poursuite judiciaire.
1: Juste un pin's, hein.
2: Ouais, juste un pins, même pas forcément un drapeau complet.
1: Pastèque.
2: Bah, ça me rappelle, là, dernièrement, au Royaume-Uni, le réseau de protestation Palestine Action, dont l'action principale était de perturber et de faire fermer des marchands d'armes multinationaux qui fournissent des armes à Israël, a été classé comme étant une organisation terroriste.
0: Comme de par hasard.
2: En juillet 2025. Comme de par hasard. En réaction à cette décision, de nombreuses personnes de tout âge, d'ailleurs, je tiens à préciser, ont décidé d'organiser des manifestations pacifiques. Donc ils se sont vraiment juste assis avec leurs pancartes dans l'herbe « Je soutiens Palestine Action ». Ce à quoi la police a réagi et a arrêté une majorité des participants, dont une grande partie de vieux, de plus de 60 ans, 70 ans, 80 ans. Et leur discours à ce moment-là, d'ailleurs, était en soutien aux jeunes qui auraient, je cite, « beaucoup plus d'ennuis que nous s'ils se faisaient arrêter ».
0: Oh, mes stars.
2: Ouais, de ouf.
0: C'est mignon.
2: Et le gouvernement n'en démord pas et reste sur sa position parce que, je cite encore, « la justice est la même pour tous, même pour les vieux de 80 ans assis sur l'herbe avec une pancarte, apparemment. » Un pied dans la tombe, miskine.
1: Et
0: Du coup, il y a donc une différence de traitement qui fracture la population et la jeunesse en est témoin, notamment entre les enfants de personnes immigrées et les autres. Leurs problématiques et leurs revendications sont donc différentes. Il y a également un sentiment de non-représentation qu'on peut également pointer même dans les mouvements de gauche.
3: Et d'ailleurs, petit rappel, le 10 septembre approche. Donc, pour rappel, l'idée, elle est simple. Il faut bloquer la France, arrêter, si possible, de consommer, se mettre en grève. Tout ça pour dire non à l'austérité, non aux politiques qui étranglent toujours les mêmes, pendant que les plus riches sont épargnés. Alors, à partir du 10 septembre, ne lâchons rien. Et c'est le moment d'exprimer notre colère.
2: Énervé. Exactement.
3: S'il vous plaît.
4: Énervé.
3: Ça va péter.
2: Explosion.
4: Voilà pour ce sujet. Hein. Mais vu que c'est notre premier direct, vous l'avez senti comment
2: Ok, to be honest, c'était stressant de préparer. Je pense que la préparation était plus stressante que l'exercice en lui-même.
4: Ouais.
2: Parce que bon, on est à l'aise, quoi. On est toutes les quatre. On discute, mais ouais, c'est un exercice totalement différent. On n'a pas le mixage après.
4: Le mixage, c'était long.
2: C'est long, deux ans.
4: Ah, c'est long. Mais ouais, enfin, vous en avez pensé quoi?
0: Alors moi, j'étais dans un déni
2: total.
0: Vraiment. Enfin, sur la préparation, enthousiaste. Déjà, premièrement, quand j'ai su qu'on devait passer à la radio, j'ai pas cru.
2: Sur les ondes.
0: J'ai un coup de stress quand même. Qu'est-ce qu'elle raconte?
2: Comment ça, vous avez candidaté pour une résidence?
0: Après, bon, bah, sur le temps de préparation, pareil, c'était franchement, on va dire chill. Hein. On a bien bossé.
2: Ouais, on a bien bossé.
0: On s'est laissé un peu le temps quand même. Et on fait de la radio là.
2: On fait de la radio, c'est vrai. Hein.
4: Les podcasts reprennent.
2: Ouais, finally, genre. Six mois de pause.
4: On podcast tous les cinglinglins. Mais moi, je me rappelle. Non, mais vraiment, à la fin de. Je crois de tous les podcasts, on me disait. Ouais. À la semaine prochaine ou à dans deux semaines.
2: Je suis
0: menteuse.
2: Peut-être premier épisode, on l'a passé tous les 6 mois.
4: Vraiment,
2: c'est
4: vraiment.
2: Insolent.
4: Mais bon, là, avec la radio, on n'a pas le choix que de sortir des épisodes régulièrement.
2: Et toi,
4: régulièrement.
2: T'en as pensé quoi, du coup, Harry, puisque tu es membre adhérente, tu viens d'arriver. Premier exercice direct, la radio.
3: Honnêtement, j'étais vraiment stressée. Je suis un peu timide, même là, j'arrive pas à m'exprimer correctement. Mais en vrai, c'était chill. Je me suis amusée. On a bien préparé le sujet. Donc, en vrai, c'était bien. J'ai hâte. J'ai hâte de faire d'autres émissions.
4: Ah, bah oui.
2: Mais ouais, c'est excitant comme perspective. Genre, c'est cool.
4: Mais vraiment, surtout qu'on prépare plein de choses là. Hein.
2: Ah, stay tuned. Restez tunisiens, guys.
4: Vraiment, stay tuned. Déjà, des posts vont être postés. On aurait faire des événements s'il y a des gens qui nous écoutent qui peuvent nous.
2: S'il y a des salles qui sont intéressées. On prend toutes les candidatures aujourd'hui.
4: Oui, on prend toutes les candidatures de travail.
2: Candidater pour nous prendre en tant qu'alternant et qu'employé. Candidater pour avoir l'honneur de nous accueillir pour une soirée inoubliable.
4: L'honneur, vraiment.
2: L'honneur. Non, vraiment. Mais t'imagines, parce qu'aujourd'hui, dans 10 ans. Tu vois, dans 10 ans, on est des stars internationales.
4: Ah, mais bien sûr que oui.
2: Donc, tu peux te dire, purée, 10 ans avant, j'ai accueilli Softover chez moi.
4: Moi, je commence à signer les autographes. Hein.
2: Mais n'hésite pas, genre, ça va se encadrer-les, parce que vraiment, ça prend de la valeur vite.
4: Vraiment. Mais voilà. Hein. Voilà.
2: Franchement, un grand, grand merci à Station, ouais, de nous avoir accueillis aujourd'hui et de nous accueillir toute l'année. Eh oui. 2025-2026.
4: Mais il y a une différence de micro, là. Vous entendez pas?
2: C'est vrai, mais c'est dingue. Parce qu'il faut sachez qu'on va les poster, ces podcasts. On va les recevoir et on va les poster sur toutes nos plateformes de streaming.
4: Yes.
2: Donc, n'hésitez pas à aller les réécouter si vous êtes arrivés en plein milieu.
4: Ou écouter les anciens podcasts aussi. Il y en a 4.
2: La qualité microphone n'est pas la même.
4: N'est vraiment pas la même, mais
2: le contenu est là.
4: Le contenu est là.
2: Ouais.
4: Mais la qualité du micro, non.
2: Non, franchement, un grand merci encore une fois. Et n'hésitez pas à nous suivre sur tous nos réseaux. On est présents sur Instagram à Softover Media. On est aussi présent sur toutes les plateformes de streaming, donc Spotify, Apple Music, Apple Podcast, Deezer, je veux dire. Deezer aussi, ouais. YouTube, ça arrive soon. Franchement, soyez pas trop pressés.
4: Amazon, alors, je sais pas si tu
2: l'as Amazon, dit. J'ai pas dit Amazon.
4: Non. Ok, Amazon Music. Je me rappelle plus des autres, en fait.
3: On est partout.
4: Vraiment partout. Là, franchement, oui, partout. Et voilà.
2: Et voilà quoi, bisous bisous, XOXO, à la prochaine. On vous embrasse.
4: On vous embrasse. Gros bisous. Bye.

0: Quelle douceur sombre, quelle clarté bleue, étale l'océan de la nuit, un bloc de pluie, son toit de nénuphar. Les nymphes flottent, aloha, immortel sable ou détritus de l'air, parallèle aux hirondelles, annonçant le printemps du soir. La mer limaçante, embaumant le ciel en ruban bleu, l'azur, l'ombre d'un canard, mille invisibles halles, contre-jour évanoui, au matin brun, sans cadavre, j'entre au jardin, un fruit dans la paume.
1: C'était Les Mangues aux éditions Béton Roman.

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4: Bonjour à toutes, bonjour à tous. Bienvenue dans votre nouvelle émission « Je sors ce soir, qu'est-ce qui fait danser les lesbiennes ?» Je m'appelle Anna et un vendredi par mois, nous irons ensemble à la rencontre de meufs lesbiennes, bi, queer, d'univers différents qui composent, produisent, chantent, dansent, militent, jouent et s'aiment sur de la musique et qui font vivre des espaces où nous retrouver. Comment la musique consolide la communauté lesbienne ? Pourquoi une chanson devient une référence queer ? Qu'est-ce que les Baby Dykes écoutent ? C'est comment de grandir queer ? Et c'est comment de danser lesbienne ? Dans cette émission, c'est la parole des invités au cœur. On parcourt leur matrimoine musical, on parle des rencontres qui ont compté, on écoute des sons qui font du bien et peut-être qui donnent envie de danser. Je sors ce soir, c'est une référence au roman de Guillaume Dustan qui nous emmenait dans sa nuit gay parisienne des années 90 et un clin d'œil au tube queer iconique. 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

Aujourd'hui, on ouvre ce bal des lesbiennes avec Charou, alias Sarah Perez, DJ, compositrice, productrice, sound designeuse et bien d'autres choses encore, avant de la retrouver dans son appartement qui est aussi son studio à Paris dans le Marais. On écoute une création en cours qu'elle a bien voulu nous faire découvrir.

0: Du coup, là, on est dans mon petit studio chez moi, home studio, du coup, où j'ai un peu, du coup, tous mes instruments, synthé, guitare, câbles, beaucoup. ampli, tout ça, tout ça.
1: Trop bien. Eh ben, peut-être que tu peux nous raconter comment tu as commencé à devenir DJ, productrice, comment ça t'est venu l'envie? Est-ce que c'est aussi en écoutant des choses que tu as eu l'envie ou en... Voilà, je parlais de rencontres musicales peut-être ou des personnes qui ont été un peu décisives.
0: Ouais, carrément. Bah, du coup, moi, je fais de la musique depuis que je suis enfant, mais je viens de la musique acoustique, quoi. J'ai fait de nombreuses années de piano classique. Puis j'ai découvert la guitare quand j'étais ado. J'ai appris la basse aussi, un peu en solo. Un peu touche à tout. Mais voilà, je pensais pas en faire mon métier un jour, quoi. Et du coup, bah, quand j'avais plus 25 ans par là, j'ai vécu à Madrid et là-bas, j'ai rencontré un groupe d'amis qui étaient notamment des femmes qui travaillaient beaucoup avec la technologie, mais côté art visuel, qui faisaient notamment beaucoup de vidéomapping et des trucs où ils utilisaient des logiciels hyper complexes et tout. Et voilà, moi, le monde de la technologie et tout, ça m'avait toujours un peu fait peur, mais ça m'a vachement inspirée, ça m'a donné envie d'aller creuser. Elles m'ont aussi un peu poussée. Enfin, voilà, à l'époque, j'étais avec une fille à Madrid et elle m'a aussi un peu poussée dans cette direction. Et en fait, ça m'a trop inspirée, ça m'a trop donné envie, ça m'a trop fascinée. Et en fait, je pense quand on est un peu touche-à-tout comme moi, enfin, tu vois, multi-instrumentiste et tout. Le monde de la production de musique électronique enfin et autres quoi mais c'est hyper fun en fait parce que tu vois comment tu peux composer bah, beaucoup plus facilement que tu ne le penses je pense hein, tu vois avec les logiciels en multipiste et tout donc voilà j'ai fini par faire une école de son pendant un an à Madrid que j'ai trop kiffé et en parallèle j'ai développé aussi mon activité de DJ voilà où j'ai appris un peu en solo et je trouvais que c'était un terrain très cool et un peu complémentaire de la prod parce que ça permettait aussi d'explorer tout un répertoire un peu enfin voilà, moi au final, mon travail actuel, en tout cas, ça consiste beaucoup à aller creuser dans le répertoire judéo-arabe parce que je suis d'origine juive tunisienne et grecque et du coup, je trouve que le DJing, c'est un endroit chouette pour aller fouiller là-dedans.
1: Et est-ce que tu penses que cette difficulté d'aller d'abord vers la technique, vers la technologie, c'est aussi parce que tu es une femme ou pas du tout? Et est-ce que le fait que ce soit des femmes qui t'aient donné envie ou initié, ça a compté?
0: Oui, carrément. Je pense que c'est tout à fait lié. Parce que bah, j'ai pu voir aussi par la suite qu'on était très nombreuses dans ce cas-là à avoir une sorte de peur un peu de la technique et de la technologie qui vient pas de nulle part, qui vient, je pense, d'une longue histoire de socialisation genrée ou bah, dès l'enfance, quoi. On apprend peut-être pas, voilà, même inconsciemment, mais. On apprend plus à se tourner vers la technique, en tout cas aux hommes, ce qui crée progressivement, je pense, un fossé. Et ensuite, on se fait. Enfin, voilà, il y a un peu une sorte de mythe, je pense, selon lequel les câbles et les boutons et les trucs comme ça seraient un peu l'apanage des hommes. Et du coup, j'ai mis un petit temps à déconstruire ça, mais je pense qu'à Madrid, c'est cette rencontre, effectivement, avec ce groupe. Ce groupe d'amis et d'artistes, ça a vachement compté. Ça, j'ai trouvé ça super, super fort ce qu'elles faisaient. J'étais vachement impressionnée. Et aussi, elles m'ont. Enfin, du coup, je sais pas, j'osais peut-être plus en parler avec elles. Et elles m'ont pas mal poussée là-dedans. Elles m'ont dit, mais non, mais attends, c'est inné chez personne. En fait, tout ce qui compte, c'est vraiment le temps que tu vas mettre à comprendre comment ça marche. Mais il n'y a pas de sens de la technique innée chez les gens, ça n'existe pas. Donc voilà, je pense que c'est lié. Et du coup, j'ai fait la musique pour beaucoup de leurs événements, ouais, de leur création, du sound design aussi, des fois pour tu vois, des vidéo mapping vraiment créatifs, à des festivals ou à des trucs, enfin ouais.
1: Tu disais dans un entretien que d'affirmer que tu es juive et tunisienne, c'était aller à contre-courant parce que ça permet d'affirmer qu'on peut être juive et arabe. Et je me suis dit, tiens, est-ce que être une femme, être bi, c'est aussi quelque chose d'important dans le travail et la création?
0: Oui, carrément, carrément. Je pense que c'est aussi très important. Par où commencer? Ouais, je pense que c'est ça a carrément influencé mon parcours un peu parce que déjà voilà tout ce que je viens de te raconter un peu de reprendre possession de je sais pas de sa créativité et tout d'oser voilà affronter un certain monde qui auquel on n'était pas entre guillemets prédestiné enfin, je sais pas si ça fait sens de dire ça mais oui voilà un truc qui nous faisait peur en tout cas c'est un peu ce long processus un peu d'empowerment quoi m'a beaucoup marqué et a beaucoup marqué ma du coup la musique que je fais et que j'ai envie de transmettre et tout je pense bah en gros ouais parce que aussi je pense que quand j'ai commencé donc à Madrid et tout j'avais aussi dans la tête je pense quelques figures peu nombreuses mais que j'avais trouvé super cool de femmes DJ je pense à Chloé et Cardini. À l'époque du Pulp, tu vois, quand j'avais genre 17-18 ans, c'était un peu les premières sorties à Paris. Bah, il se trouve que, je sais pas, avec mes copines, qu'on a déboulé là. Et que, ouais, c'était quand même sacrément impressionnant, je pense. Et ça m'a aussi inspiré quelque part, je pense.

0: Enfin, déjà, le fait d'être une femme et en plus le fait d'être bi, effectivement, et d'appartenir à une forme de queerness, quoi, on va dire. Je pense qu'effectivement, c'est un truc que j'ai envie de transmettre aussi dans la musique en donnant une sorte de place aux femmes et personnes trans et non binaires. Enfin, voilà, les montrer dans ma musique comme un peu force politique et empouvoirante. Enfin, je pense que mon travail de ces dernières années, en fait, il vient beaucoup du fait qu'à un moment, je me suis sentie écartelée entre le fait de venir d'une famille un peu tradie, entre guillemets, en tout cas avec cet héritage juif séfarade, voilà, et le fait d'être une femme bi gay, voilà, qui vit sa vie un peu librement, notamment avec ses années à Madrid et tout. J'ai adoré ces années-là, mais là-dessus, ça a été un peu dur aussi, où je pense que je sentais une sorte de fossé entre ma famille à Paris et les trucs que je développais à Madrid et tout. Et du coup, je pense que voilà que ma musique ces dernières années, c'était aussi, enfin, un des moteurs, c'était aussi d'essayer de tisser des liens et des ponts entre ces deux mondes et de les réconcilier d'une certaine manière et de montrer qu'on peut être l'un et l'autre et que c'est pas forcément paradoxal ou en tout cas que c'est pas forcément incompatible, quoi.
1: C'est souvent quelque chose qu'on voit d'un départ des personnes queer qui ont besoin à un moment de quitter leur endroit pour trouver une espèce de liberté, je sais pas.
0: Ouais, je pense que c'était quand même lié. Enfin, je me le formulais pas du tout comme ça à l'époque, bien sûr, mais je pense que c'était lié, effectivement, que j'avais besoin un peu de... Ouais, d'une sorte d'espace où je me sentais plus libre, entre guillemets, d'expérimenter et de vivre la vie, quoi. Et du coup, je pense que oui, je pense que c'était carrément lié. J'avais à Paris avant de partir, j'avais eu ouais, quelques histoires aussi avec des filles, dont une histoire bon, qui avait peut-être duré un an ou quelque chose comme ça. Mais donc j'avais un peu commencé à explorer tout ça, mais ouais, je pense que le fait de partir à Madrid, c'était un peu un next step aussi. Ouais.
1: Est-ce qu'il y a des artistes lesbiennes ou queer qui font partie un peu de ton historique, de ton patrimoine personnel qui t'ont inspiré, qui t'inspirent, qui t'ont accompagné peut-être à des moments importants de ta vie?
0: Je pense d'abord à Habib Amsika, qui est une artiste tunisienne des années 20, enfin du début du XXe siècle, qui s'est fait assassiner en 1930 par un amant, voilà, enfin féminicide, quoi, et qui était, selon la légende, bisexuelle, en tout cas qui a vécu une vie assez libre pour l'époque et qui en parle beaucoup dans ses chansons, où elle a beaucoup de chansons avec des textes assez érotiques et tout. Donc voilà, c'était un peu une sorte de, comment dire, un peu de Frida Kahlo de la Tunisie du XXe siècle. Et c'est une figure que j'ai découvert il n'y a pas si longtemps, parce que autant il y a plein d'artistes juifs tunisiens que j'ai découvert par ma famille, j'ai récupéré plein de vinyles et tout. Voilà, autant elle, j'ai découvert il n'y a pas si longtemps par un ami tunisien qui m'en a parlé, parce que c'est toujours un peu une sorte d'icône féministe en Tunisie maintenant chez les jeunes générations, quoi. Habib Amsika, déjà, il y a un morceau qui est peut-être assez emblématique, qui s'appelle Al-Asri Rennoum Dalani, qui veut dire littéralement sur le lit du sommeil, il m'a cajolé. Donc, c'est ces morceaux, genre méga érotiques et tout, qui sont assez fun. Et du coup, ça m'a trop fascinée. Et je me suis dit, mais waouh! En fait, enfin, nul besoin d'aller chercher une Virginie des Pentes ou une Madonna, en fait. Déjà en Tunisie, chez les Juifs du début du siècle, il y avait déjà des figures hyper power, hyper, hyper, je sais pas, ouais, hyper iconoclaste, enfin, et qui assumaient cette forme de liberté et qui était hyper empouvoirante, quoi. Et du coup, ça m'a vachement marquée. J'ai sorti un remix d'elle qui était important pour moi, ouais, et qui m'a permis aussi de créer des liens d'ailleurs avec la Tunisie, parce qu'en fait il a un petit peu circulé là-bas aussi, et ça a fait que j'ai rencontré des DJ, des femmes dans la musique, qui m'ont invité à jouer là-bas ou à faire des ateliers dans des assos, enfin, et donc c'était trop bien.

aussi dans les musiques électroniques qui travaillent les musiques arabes aussi. Il y a Dina Abdelwahed, par exemple, que je trouve trop, trop forte. J'admire trop son travail. Il y a DJ Haram, je sais pas si tu vois qui c'est, une DJ égyptienne, enfin artiste égyptienne, qui défonce aussi. Ouais, et les deux sont ouvertement queer aussi, et ça fait du bien aussi de voir ces, tu vois, ces passerelles, comme je te disais, ou en tout cas des gens qui vivent leurs multiples identités de manière assumée, et voilà, ouais. C'est des trucs qui m'ont inspiré et qui m'ont fait du bien aussi, je pense.

0: pourrais me parler un peu des choses que tu écoutais beaucoup plus jeune quand tu étais enfant ou ado, des choses qui ont construit la musicienne, l'artiste et juste la personne que tu es aujourd'hui?
1: Eh ben ouais, carrément. Bah, quand j'étais ado, j'ai écouté beaucoup de rock, punk, post-punk, cold wave et tout ça. J'étais à fond là-dedans. Enfin, d'abord du rock plutôt 60s et années 70 et tout, les Doors, etc. Du psyché, quoi, ouais. Beaucoup de rock psyché. Et ensuite, plutôt punk. J'étais à fond dans les Clash. Quoi d'autre? Patti Smith à fond, qui m'a grave inspirée. Ouais, je sais pas, tout ça, Joy Division, enfin tout ce move-là, j'étais trop à fond là-dedans. Un peu au moment où j'ai découvert la guitare et je me suis acheté une guitare électrique et j'étais trop à fond. Et je pense que ça influence encore mon travail d'aujourd'hui, quoi. Enfin, je trouve que c'est marrant, d'ailleurs, ça se voit. Enfin, souvent, les gens qui viennent un peu du rock et qui se sont mis à la musique électronique après, souvent, j'adore ce qu'ils font. Genre... enfin, je trouve que ça amène à donner, enfin, à rechercher une sorte de couleur un peu dans le son, très analogique ou je sais pas quoi. Enfin, un truc un peu de saturation, de machin, un truc un peu sale que j'adore et que j'essaye aussi d'infuser un peu dans mes morceaux. Je sais pas trop si j'y arrive, mais c'est une des intentions.
0: Est-ce qu'il y a des morceaux dont tu aimerais nous parler qui seraient des choses que tu aimerais faire découvrir à ton enfant?
1: Ben, déjà, je sais pas, plus peut-être qu'un morceau, j'adore qu'il me voit jouer des instruments, genre, ça, je trouve ça trop cool, qu'il me voit prendre la guitare, qu'il me voit jouer, je vois que ça l'intrigue grave, genre, au début, il s'en tapait, enfin, quand il était bébé, normal, il captait pas, mais là, je vois que ça l'intéresse trop, qu'il est hyper curieux et tout, donc je trouve ça super mignon, et ça, je trouve ça chouette, j'espère que, enfin, je sais pas, on verra, voilà, s'il aime ou pas, mais en tout cas, je trouve ça sympa qu'il grandisse avec ça, et d'essayer de lui transmettre un peu le goût de jouer de la musique, quoi. Après, du coup, son daron, il est tellement mélomane, obsessif aussi, qu'il lui fait écouter beaucoup de choses. Donc, moi, je vois, il n'y a pas spécialement de morceaux que j'ai envie de lui faire écouter. Si, peut-être quand même, bah, les musiques juives un peu deep qui m'ont bercé, moi, qui ont fait vraiment partie de mon éducation et tout. Les chansons juives et tout, genre, ça me fait plaisir. Je vois que ça me fait plaisir qu'ils les entendent et tout, à Shabbat quand je l'emmène. Ou... ça me fait plaisir, genre. Et les musiques arabes aussi. Enfin, tu vois, je sais pas, tout ça me fait plaisir aussi de lui transmettre un peu ça. Qu'il l'ait dans l'oreille, tu vois, je trouve ça cool. Après, voilà, il en fera ce qu'il voudra.

0: tu parles souvent de la famille, de ce que vous écoutez en famille, tu as trouvé des vinyles chez toi. Comment tes proches envisagent ton travail? Est-ce que tu viens d'une famille de musiciens et de musiciennes ou d'amateurs et amatrices de musique?
1: Ouais, carrément, ma famille, ils sont musiciens aussi, pas professionnels, mais voilà, mon père, il joue de la guitare. C'est un peu lui d'ailleurs qui m'a un peu montré au début et tout. Ma mère joue un peu de piano aussi. Enfin, oui, quand même, c'est un truc présent dans la famille. Et notamment, chez moi, tu vois, on faisait le Shabbat tous les vendredis soirs, on faisait un gros dîner de famille et tout. Il y avait toujours un moment où on sortait les instruments et où on jouait. Et de tout type de musique, mais aussi des musiques orientales, même si on n'aime plus trop ce terme. Musique arabe et judéo-arabe, méditerranéenne, en tout genre. Donc ça a pas mal joué aussi, je pense, quand même dans ma construction un peu musicale et tout. Mais pas que, enfin ouais, donc on écoutait ça, mais pas que aussi, les Doors et tout par exemple, je pense que ça doit être mon père qui m'avait fait découvrir ça. Ouais, je sais pas, un peu pop rock des années 60-70, ils écoutaient pas mal ça et je pense que ouais, c'est un truc aussi qui m'a influencé, ouais.
0: Et puis tu parlais ensuite des sorties que tu faisais avec tes copines. Comment t'as commencé à aller écouter de la musique en live peut-être ou en soirée? C'est quoi les premiers endroits, les lieux où t'as entendu de la musique hors de la maison?
1: Ben ouais, carrément, tout à l'heure je te racontais les sorties au Pulp et tout. Je pense qu'on était encore au lycée, on devait être en terminale. Et il y avait les jeudis au Pulp qui étaient gratuits. Et genre, on allait là-bas et on kiffait trop. Mais on était vraiment des jeunes chiens fous, genre. Mais il y avait ça, il y avait quoi d'autre? Je me rappelle par exemple des soirées aussi. Comment ça s'appelait les trucs de Radio Nova, là, gratuits aussi. Les Nuits Zébrées. Où il y avait une super prog. Où j'avais entendu des concerts de ouf, que j'avais trop adoré, où il n'y avait pas énormément de monde, genre à la Bellevilloise, tu vois, dans des trucs pas énormes, mais où j'avais vu Rachid Taha, j'avais vu Amadou et Mariam, des concerts qui étaient franchement qui déboîtaient trop. Et je sais pas, ouais, j'ai souvenir de ça. Quoi d'autre? Ensuite, avant de partir vivre à Madrid, où j'ai vécu 6 ans, j'ai aussi fait un an à Grenade, en Erasmus, tu vois, quand j'avais 21 ans, je pense. Et là-bas, j'ai écouté plein de flamenco à fond. J'ai découvert ça, j'ai trop kiffé. Et notamment du flamenco traditionnel et tout, mais aussi le flamenco, ce qu'on appelle un peu le flamenquillo, c'est-à-dire le flamenco des années 70, beaucoup plus pop. Et il y a aussi, et aussi avec des influences rock psyché, genre Las Grecas par exemple, qui sont ici affichées. deux femmes gitanes qui font du flamenco de ouf avec des guitares électriques et j'adore, vraiment, je suis une très grande fan.

0: Est-ce que ça t'est arrivé que la musique t'aide à faire passer un message, à dire quelque chose, à t'accompagner? Est-ce que la musique t'a déjà aidé à dire quelque chose à quelqu'un?
1: Bah déjà, la musique m'a aidée dans ma vie, ça c'est sûr, genre, c'est sûr et certain, à beaucoup, à plein de moments. Par exemple, rien que quand j'étais ado, tu vois, je sais pas, les moments où il fallait passer le bac, les trucs, ils me faisaient trop chier et tout. Vraiment, c'était mon échappatoire, genre, tout de suite, je m'enfermais pour aller jouer de la guitare électrique dans ma chambre et genre, ah putain, enfin on respire, genre. Donc ça a toujours été une sorte de... Ouais, quand j'étais ado, une sorte d'échappatoire un peu. Où tout de suite, je me recréais mon petit safe space où j'étais trop contente et tout allait mieux, genre. Et ensuite, bah ouais, en grandissant aussi, fin, ça m'a aidé plein de fois. Je sais pas, bah, par exemple, il n'y a pas si longtemps, pendant le confinement, ça m'a littéralement sauvé la vie, je pense. Enfin, je me suis retrouvée, j'étais à Madrid, je venais de me séparer donc de mon ex. J'étais toute seule dans l'appart, on avait tous le Covid, moi et mes potes, donc on n'osait pas aller chez les uns, chez les autres. Bref, j'étais vraiment solo pendant 2 mois, quoi, 2 mois et demi. C'était assez strict à Madrid, on n'avait vraiment pas le droit de sortir au début. Et franchement, ça m'a sauvée, quoi, le truc qui m'a fait me dire, bon, ok, c'est trop trop bizarre, là, tout ce qui est en train de se passer. Mais j'ai mon petit home studio, là, où je vais enfin pouvoir, en fait, me poser et, genre, créer des sons et faire ce que j'ai envie de faire depuis longtemps, composer, remixer des vieux morceaux, faire tout un travail créatif que ça fait longtemps que j'avais envie de faire, quoi, de retrouver ce temps-là et où... Comme beaucoup de gens, je courais à droite, à gauche et je trouvais jamais trop le temps. Donc ça, c'était vraiment un des trucs qui a fait que j'ai bien, bien survécu à ce moment. voilà.
0: Et tout ce que tu dis sur l'empouvoirment, je suppose que ça a joué dans la volonté de créer ton association, d'abord Beats by Girls. C'est né de quel besoin, en fait, et de quel désir?
1: Carrément, bah, Beats by Girls, du coup, qui s'appelle maintenant We Make Noise. C'est une asso donc, qui fait des ateliers de formation aux technologies de la musique pour les femmes et personnes trans et non-binaires et queer. Et ben, je pense que ça naît d'abord d'une envie d'agir sur le gender gap un peu dans ce milieu, enfin, dans ce milieu-là, parce que les femmes plus sont très largement sous-représentées. Bah, par exemple, quand j'ai fait l'école de son aussi, j'étais la seule fille de la promo. Enfin, tu vois, les mecs étaient très cool, hein. C'est pas la question. Mais par contre, ouais, c'est toujours chelou, quoi, de se sentir aussi peu nombreuse. Voilà. Donc, je pense que c'est venu de là. En fait, aussi, ça faisait des années que j'essayais de creuser dans le boulot des endroits un peu au croisement entre musique et travail social. Pour ça, j'ai été partie 3 mois en Équateur dans une sorte de musique, enfin d'école de musique un peu autogérée, une sorte de projet de musique sociale en Équateur dans une favela. Et j'avais trop, trop, trop kiffé. Et ensuite, j'étais partie aussi au Liban dans les camps de réfugiés, faire un peu le même taf. Et j'étais assez fascinée par ces trucs-là. Et du coup, quand on m'a proposé à Madrid de prendre en charge des ateliers pour les femmes et tout dans une petite école de son dans laquelle je donnais des cours, je me suis dit waouh, ça fait trop sens, en fait c'est trop génial parce que ça, enfin tu vois, ça lie le féminisme et aussi mon engagement féministe et tout ça avec ce travail aussi de musique sociale, quoi, ça fait un peu le pont entre les deux et c'est trop bien et ça faisait trop sens pour moi, donc voilà, j'ai trop adoré. J'ai fait ça un petit peu à Madrid et quand je suis revenue en France, j'ai créé avec une autre personne l'asso d'abord Beats by Girls et maintenant We Make Noise. Voilà.
0: Tu as la sensation depuis que tu as commencé qu'il y a des choses qui ont évolué?
1: Je pense que ça a évolué, c'est sûr, mais qu'il reste encore énormément de travail. Je pense quand j'ai créé l'asso, donc il y a 5 ans, il y a eu toute une vague de petits collectifs qui se sont aussi organisés et tout, je pense, de femmes DJ, femmes dans la musique, etc. Donc c'est cool, ça a quand même fait prendre conscience de pas mal de trucs. Il y a eu aussi toutes les assos autour des VSS dans les milieux festifs de la musique et tout. Enfin, il y a eu un petit move qui a fait beaucoup de bien, mais ça reste, ça reste encore... minoritaire, je dirais. Enfin, ouais. Et déjà, bah, je pense que chez les DJ, bon, ça a un peu plus bougé que chez les productrices. Il y a quand même plus de femmes DJ maintenant qu'à l'époque où il y en avait vraiment très très très, très peu. Mais les chiffres sont quand même encore... Je sais pas où on en est là dernièrement, j'ai pas regardé, mais je sais pas, je crois qu'il y a 2 ans, on devait être à 17 ou 20% de femmes DJ sur les line-up, donc c'est pas non plus la dinguerie. Et par contre, les productrices, c'était de l'ordre de genre 3% dans les studios, quoi, donc c'est vraiment... une sorte de fossé monumental, quoi. Donc non, il y a encore beaucoup de travail, même si les choses évoluent.
0: Et dans les lieux, du coup, de soirée, de musique, toi, quand t'es DJ, je me demandais si il y a des choses qui faisaient que tu pouvais te sentir particulièrement à l'aise, et si, à contrario, il y a eu des moments où tu t'es senti mal à l'aise, que ce soit lié à ton genre ou pas. Qu'est-ce qui

0: arrive encore, mais tu le vis différemment et tu poses les choses peut-être différemment aussi, donc ça permet des fois d'éviter ce genre de situation, je pense. Après, ouais, je sais, par exemple, tu vois, il y a 2-3 ans, il y a eu un moment où j'ai eu un peu un down, ouais, je sais pas si c'était un petit burn-out, une mini dépression, mais j'ai eu un moment de quelques mois où j'étais un peu dans le dur, quoi. Et par exemple, du coup, c'est un peu là où j'ai changé des trucs aussi à mon rapport à la musique en tant que DJ. Tu vois, où avant ça, je m'en tapais complètement de jouer à 3h du mat, de 3 à 5, ça me dérangeait pas du tout, j'aimais bien me coucher tard, j'aimais bien me lever tard, ça me dérangeait pas, voilà. Mais après ça, enfin, il y a un moment où je pense, je sais pas, ça marchait plus pour moi, j'étais épuisée, j'avais l'impression qu'un train m'était passé dessus, et du coup j'avais des dates super tard dans la nuit, ça m'angoissait de ouf et tout, donc il y a un moment où je me suis dit, vas-y, il y a un truc à changer là. Donc j'ai réorienté un peu le truc en mode plus format moins club et plus format salle de concert, quoi, enfin, et pour essayer d'avoir des gigs plutôt dans ce goût-là. Et c'est cool, ça a marché. Mais tu vois, ce moment un peu de transition, j'ai eu encore à nouveau des moments. Et je pense que le genre joue un rôle quand même un peu là-dedans. Je sais pas comment dire, mais tu vois, par exemple, où j'essayais d'expliquer aux organisateurs des soirées bah, qu'en ce moment, j'étais vraiment très très fatiguée, un peu à la limite du burn-out, et que j'essayais de faire attention à me ménager un peu mon énergie et tout. Et que du coup, bah, s'ils voulaient bien me faire jouer au début de la soirée plutôt qu'à 2h du mat, ce serait cool et tout ça. Et j'ai eu, tu vois, je me rappelle très bien, j'avais eu deux soirées, une à la Bellevilloise et une au Badaboum, je crois. Et au Badaboum, c'était avec un collectif féministe, avec Vénus Club. Et dans les deux cas de figure, j'avais demandé ça, et je me rappelle très bien à la Bellevilloise. Je tairai les noms, mais mais en gros, j'avais une réponse en mode quoi? Mais attends, mais relax, honey, mais attends, c'est une fête, je comprends pas pourquoi tu te prends la tête, et nanana, enfin, pas du tout à l'écoute, quoi. Tandis que au Badaboum avec le Vénus Club, bah, ça s'était beaucoup mieux passé. Et oui, elle m'avait demandé pourquoi, mais en mode en étant très respectueuse et plus compréhensive. Enfin, je pense quand même que voilà, dans les trucs un peu. Les moves un peu féministes ou enfin dans les milieux un peu queer aussi, je pense qu'il y a quand même une sorte de conscience de oui de qu'il faut être bienveillant et à l'écoute et enfin voilà le rôle de la parole et de l'écoute et tout ça est plus important quoi.
1: Ouais, tu sens une différence quand tu es à des soirées où il y a essentiellement des femmes ou des soirées un peu plus queer, une énergie différente ou un accueil différent, ou alors t'as pas tellement eu cette expérience-là.
0: Si quand même, ouais, je pense qu'il y a quand même un truc un peu moi qui me met à l'aise quand même de ouais, où tu sais quand même que t'es face à des gens bienveillants ou en tout cas, même si c'est enfin tu vois, il peut aussi y avoir des gens pas cool dans le milieu queer et chez les femmes et tout bien sûr, mais il y a une sorte de tendance un peu générale en tout cas un peu au care, un peu plus que dans les milieux full hétéro, voilà. Donc ça, moi, perso, ça me met beaucoup plus à l'aise et beaucoup plus en confiance. Mais après, on peut aussi retrouver enfin, des gens archi mignons et archi bienveillants et tout aussi dans des lieux très hétéro, quoi. Après, je sais pas si c'est moi dans mon petit cercle où j'évolue, mais j'ai l'impression que ces dernières années, c'était assez agréable le fait que ça se métisse entre guillemets, mais enfin tu vois que la frontière entre les deux, entre les espaces queer et les espaces entre guillemets hétéro, était plus, enfin en tout cas pas marquée par le féminisme ou la queerness. La frontière commence un peu à s'étioler, je trouve. Enfin et comment dire? Ouais, et on trouve un peu plus de queerness dans ces espaces-là, et inversement, un truc peut-être plus détente. Enfin, je sais pas, je trouve qu'il y a un peu le côté binaire qui commence un peu à s'effacer, et ça fait beaucoup de bien. Et je suis assez contente, ouais, de voir cette évolution-là. Ce qui fait que, du coup, je pense que c'est lié au travail des collectifs aussi, de formation, tu vois, les trucs genre Safer, les trucs sur les VSS, les trucs comme ça, qui fait prendre conscience un peu de manière plus globale quoi à tout le monde un peu qu'il y a un grand travail à faire et que c'est important et que et voilà et du coup ça je suis contente de voir une petite évolution là-dedans ce qui fait que je me sens à l'aise maintenant dans beaucoup plus d'endroits enfin je sais pas.

0: Tu me disais aussi que tu affiches pas ta queerness, ou en tout cas pas particulièrement, et en même temps c'est pas quelque chose de dissimulé, de caché du tout. Est-ce que pour toi c'est parfois compliqué de te situer en tant que femme bi, ou c'est pas un problème du tout?
1: Ouais, si, je pense quand même qu'il y a quelques enjeux. Enfin, je sais pas si c'est des difficultés, mais oui. Bah, quand j'ai commencé du coup le DJing et tout, c'était donc à Madrid quand j'étais avec cette femme, et où vraiment notre milieu était beaucoup plus queer que pas queer. Donc tout là où je sortais, là où je mixais, tout était quand même, enfin c'était mélangé, hein, mais c'était, il y avait une grande part de infusée de queerness, on va dire. Tandis que du coup, bah ensuite je me suis séparée de cette personne, et je suis rentrée vivre en France, et ça a un peu coïncidé aussi au fait que j'ai des relations avec des mecs plutôt, dont mon partenaire actuel, avec qui je suis maintenant depuis 4 ans, et avec qui j'ai fait un enfant. Et du coup, en rentrant à Paris, bah, j'ai eu un peu les deux au début, des soirées où j'allais mixer qui étaient plus orientées queer, mais aussi beaucoup bah, via le réseau un peu des musiques arabes, électro-arabes et tout ça, où là, c'était pas spécialement queer, quoi, plutôt l'inverse. Mais ça, voilà, avec le temps, ça s'est aussi un peu mélangé, je pense, donc ça, c'est cool. Et ouais, au début, je pense que ça me manquait un peu cette ambiance. Enfin, quand même, dans les teufs et les espaces queer, il y a une forme de grande liberté, quand même, qui est super cool et super inspirante, et une bienveillance et une forme aussi. En tout cas, à Madrid, j'ai beaucoup trouvé ça. Peut-être même plus, je pense, que dans les espaces queer à Paris, où il y avait vraiment un truc de pas se prendre au sérieux, genre. Et ça, c'était hyper agréable. Et ça faisait un peu dégonfler un truc pour moi qui venait de Paris, d'un milieu un peu élitiste, de nanana. C'était en mode, ah, waouh. Ça m'a fait beaucoup de bien pendant longtemps. Et ça, j'ai trop kiffé. Et ça m'a un peu manqué au retour à Paris. Mais bon, aussi, ensuite, bah, notamment via l'asso, via le collectif We Make Noise, voilà. Enfin, j'ai rencontré aussi beaucoup d'espaces féministes et queer et tout, et bah c'était, voilà, c'était cool aussi de continuer, voilà, à avoir une sorte de pied là-dedans. Mais des fois, effectivement, ça, il y avait un truc, comme je sortais plus avec une femme, bah on a évoqué ça tout à l'heure, mais la bisexualité, enfin il y a quand même pas mal de biphobie, je pense, et du coup que j'avais aussi sans doute un peu intériorisé quelque part, et du coup ouais, je savais plus trop si j'étais légitime à un moment à affirmer ça ou pas. Ouais, c'est, je sais pas, c'était un peu un petit sujet, et je suis un peu en train de comprendre de très récemment que ce qui s'est passé, ouais, effectivement, enfin, qu'il y avait sans doute de ma part une forme de biphobie un peu intériorisée, où d'un coup je me sentais, vu que j'étais avec un homme, peut-être plus trop légitime à prendre la parole et à afficher ça, quand j'étais avec une femme et que c'était clair et que je me considérais plus comme lesbienne. C'était un truc qui m'a fait du bien d'affirmer ça et de, tu vois, de l'afficher quelque part, enfin de, en tout cas, de le porter fièrement, quoi. Ça m'a fait beaucoup de bien à un moment, et du coup le fait de plus le faire, je sais pas, ouais, c'était un peu chelou, un peu chelou. Je suis encore en train de comprendre ce qui se passe, je pense.
2: Hello Anna, je te fais un petit vocal parce qu'en fait, je me suis rendu compte après qu'on soit vu que j'avais oublié de te parler de certains trucs, de certaines influences qui ont vachement compté pour moi. Et donc je me disais que c'était cool de te les partager quand même, même après coup. D'abord, j'ai oublié de te parler de Peaches, qui est une artiste que j'adore, qui a eu une grande influence, je pense, dans ma jeunesse. Enfin, j'ai écouté ça beaucoup quand j'avais 20 ans, quoi, plutôt, mais j'ai vraiment beaucoup écouté. Et ouais, je pense que c'est une grande influence, dans ma musique en lien avec, la queerness et ma bisexualité. Ouais, je pense, voilà, je l'ai découvert d'ailleurs via la série The L-World, que tu connais sans doute. Et je m'étais dit, ouais, mais c'est quoi? Il y a une scène, je me rappelle, un moment où elles vont toutes à un concert, et c'est le concert de Peaches, en fait. Et elles chantent ce morceau, I, You, She. je sais pas si tu vois, voilà, qui est un morceau que j'adore. Et c'est vraiment de l'électro, électro-punk, électro-clash un peu par excellence, voilà, où elle parle ouvertement de sa queerness aussi, quoi. Donc voilà, ça c'était une grande influence et je l'ai revue en concert il y a genre un mois. J'avais un peu oublié, enfin pas oublié, je l'ai jamais oublié, mais dernièrement je l'écoutais beaucoup moins et j'ai vu qu'elle passait à Paris à l'Élysée-Montmartre et du coup je suis allée la voir et c'était énorme. J'avais oublié à quel point je connaissais toutes les paroles par cœur et à quel point j'avais saigné ça quand j'avais 20 ans. Donc voilà. Gros bisous.
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4: Yeah.
3: It's Peaches. 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
4: Let's go.

0: Est-ce que toi, est-ce qu'il y a des choses que tu aimerais ajouter?
1: Peut-être, je sais pas comment dire ça, mais ouais, peut-être qu'en gros, enfin, quand même, le fait d'être queer et tout, pour moi, à un moment, ça a été méga libérateur d'aller vers ça. Fin, je sais que ça m'a un peu ôté d'un coup le poids des représentations, des relations hommes-femmes qui, je sais pas, qui moi perso m'étouffaient un peu quoi. Et qui m'a donc fait énormément de bien, le fait d'être, bah, voilà, d'avoir des relations avec des femmes. Enfin, ça, j'avais l'impression que tout était un peu à réinventer, quoi, et que du coup, enfin, il n'y avait plus ces codes-là. Pourtant, je sais bien qu'on peut très bien, enfin, tu vois, que le milieu queer recrée aussi certains codes et tout ça, mais en tout cas, à l'époque, quand je l'ai vécu, je l'ai vraiment senti comme une sorte de vent de liberté un peu, qui a, je pense, influencé quand même beaucoup ma musique et le fait que je m'autorise à faire de la musique. Enfin, tu vois, d'en faire mon métier et tout le processus créatif parce que ça, ouais, je trouve que ça fait sauter un peu des barrières dans la tête, même dans, tu vois, ensuite quand tu penses au mélange des genres musicaux, je parle, tu vois, enfin, il y a un, tu vois, j'essaye toujours de faire dialoguer des trucs méga différents dans ma musique, que ce soit la musique juive, la musique arabe, le rock indus et l'électro, et le, enfin, tu vois, je trouve que ça fait un peu, je sais pas, ça. Le fait d'être queer et d'être toujours au carrefour de plusieurs trucs, comme le fait d'être juif d'ailleurs, je trouve, où on n'a jamais trop les deux pieds dans le même, enfin, au même endroit, quoi, où on est toujours un peu à cheval, un peu dans les interstices toujours. Bah, je trouve que ça, enfin, tout ça fait écho, quoi, et que c'est cool pour la créativité. Donc, let's go, soyez queer!

Merci Charou d'avoir partagé ce moment avec nous. Vous pouvez retrouver sa playlist sur le compte Instagram de l'émission. C'était « Je sors ce soir, qu'est-ce qui fait danser les lesbiennes ?» On se retrouve dans un mois tout pile pour un deuxième épisode avec une sortie cette fois au cabaret. 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Si vous avez des remarques, des questions, des envies, ou si vous voulez nous dire quelles chansons ont fait chavirer votre cœur de lesbienne, n'hésitez pas à nous écrire. Pareil, c'est sur le compte Insta de l'émission. Et d'ici là, comme l'a si joliment dit Charou, soyez queer.

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3: Entrez ! Entrez ! Bonjour. Je vous en prie, mettez-vous à l'aise, restez debout. Et vous êtes madame...
4: Duret,
3: c'est ça. Attendez que je vous retrouve. Il y a tellement de candidats, si vous saviez. Ah, voilà, vous êtes là. Alors, madame Duret, allons droit au but. Vous êtes ici parce que vous avez postulé à une offre d'emploi au sein de notre entreprise. Et nous en sommes ravis. En temps normal, je vous aurais remercié d'être là. J'aurais aussi souligné le fait qu'un seul candidat sera retenu et que la décision dépend entièrement de mon humeur du jour. Mais nous sommes pressés, alors je propose d'oublier cette étape. Donc, je vois ici que vous êtes une femme. Commençons par là. En tant que femme, vos perspectives d'évolution dans l'entreprise sont quasi inexistantes. Et ça, c'est excellent. Je me base sur la moyenne nationale, regardez. Tout est indiqué ici. Les femmes obtiennent moins de promotions que les hommes et sont moins susceptibles d'accéder à des postes à responsabilité. En somme, peu de chances d'évolution, donc peu de risques que votre salaire augmente. Ce qui réduit les coûts pour l'entreprise. Formidable ! D'ailleurs, vous voyez, je mets déjà un pouce vert dans la colonne « Qualité du candidat ». Vous êtes verte, ma chérie. Pour l'instant. Oh, voilà qui va noircir le tableau. La grossesse. Je n'ai pas besoin de vous faire un dessin. Tôt ou tard, vous allez tomber enceinte. Femme que vous êtes. Et qui dit congé de maternité, dit manque à gagner pour l'entreprise. Je suis navrée. Cela mérite au moins 2 pouces rouges, si ce n'est 3. À moins que vous ne soyez stérile. Dans ce cas, c'est excellent. Il faut me le dire tout de suite. Non, vous êtes sûr? Ou peut-être que vous prévoyez d'adopter? Cela supprime les mois de grossesse, donc les congés de maternité. Et je ne vous mets qu'un seul pouce rouge. Non plus. Pas d'adoption. Tant pis. De toute façon, accouchement ou pas, ça ne change pas grand-chose. Un enfant reste une charge. Et ne tirez pas cette tête-là. Vous savez que l'effet ne ment pas. Si vous nous pondez un marmot, c'est vous qui allez gérer l'aspect familial plus que votre mari. Le monde est ainsi fait. Donc, double pouce rouge. Quel malheur. Oh, et puis j'en mets un troisième, là, tant qu'à faire, sur la lancée. Oh, mais tenez, que vois-je? Un point positif qui va vous rendre le sourire. En tant que femme, d'après notre baromètre, vous avez des qualités innées définies par la société. La modestie, la discrétion, même le silence. C'est splendide. Pouce vert. Il y a aussi d'autres qualités sur la liste, notamment la coquetterie, la patience et l'écoute. Vert. Je vous enverrai une copie si vous voulez, c'est fascinant. Vous êtes fascinante. En tout cas, à ce stade, je constate que le calcul penche légèrement en votre faveur. Ma chérie, je croise les doigts pour que cela continue. Bien, voyons la suite. Ah oui. Il y a cela. Risque de harcèlement sexuel. Classique, des grands classiques. Alors, concernant ce sujet, jouons carte sur table. Vous serez probablement harcelé par des collègues, mâles, dénués d'empathie et boursouflés de conneries. Là non plus, les chiffres ne mentent pas. Avec pour risque que vous portiez plainte. Si, croyez-moi, ça arrive. C'est très rare. Mais parfois, les femmes ne se laissent pas faire. Je ne vais pas vous mentir. Dans ces cas-là, l'homme n'est quasiment jamais puni. En revanche, cela crée une ambiance délétère au bureau. Résultat, la motivation des employés s'effondre. Et ça, ma chérie, c'est pouce rouge d'office. D'ailleurs, petit conseil. Si vous êtes recruté, allez-y mollo sur les jupes courtes. Un peu, c'est bien, trop. Et ne vous étonnez pas qu'il vous arrive quelque chose. Bon, nous arrivons au bout. Je vous épargne les futilités, vous les connaissez comme moi. Vous allez subir davantage de contrats courts et de temps partiel puisque vous êtes une femme. Par conséquent, vous aurez une retraite plus basse que celle d'un homme. Mais c'est loin tout ça. La retraite, la pension, chaque chose en son temps. Pouce vert donc. Contrat précaire, ça rime avec pouce vert. Voilà. Ah, syndicalisme. Oui, syndicalisme. N'ayez pas peur, ce n'est pas ce que vous croyez. Savez-vous qu'en moyenne, les femmes sont moins syndiquées que les hommes? Souriez, c'est un bonus pour nous, enfin, je veux dire pour vous. Remerciez le ciel d'être une femme moins syndiquée, donc moins propice à vous défendre et nous causer des ennuis. Ceci dit, je ne vous cache pas qu'en cas de crise, vous servirez de variable d'ajustement. Ne soyez pas surpris, ce sont les moins protégés et les plus précaires qui sautent toujours en premier, hein, ça... Tout le monde le sait. Et ne comptez pas sur la loi pour vous protéger. Les pénalités sont rarissimes en cas de licenciement abusif ou discrimination sexiste avérée. Sachez-le, ça nous fera gagner à tous beaucoup de temps. Eh bien, je crois qu'on a fait le tour. Qu'est-ce que vous en dites? Moins de 10 minutes record battu. Oh, mais attendez, quel idiot, j'allais oublier. Si vous êtes sélectionné, ce qui est loin d'être certain, je vais vous établir un salaire en fonction de la moyenne nationale. Attendez que je retrouve le papier. Voilà. Le salaire mensuel moyen des femmes est, selon l'INSEE, de 19% inférieur à celui des hommes. Donc on part là-dessus? Puis c'est bon pour vous, parfait. Et estimez-vous heureuse d'être dans la catégorie basse. Car plus les salaires sont hauts, plus les inégalités hommes-femmes sont fortes. Rendez-vous compte, jusqu'à 35% quand on monte dans les hautes sphères. Enfin, je vous parle de ces choses-là, mais les hauts salaires sont une réalité qui ne devrait pas vous concerner. Et c'est tant mieux. Allez, au l'écart! Faites-moi un beau sourire. Et réjouissez-vous! Songez qu'avec le temps, les différences se réduisent. Tenez, le Forum économique mondial a calculé qu'au rythme actuel, l'égalité salariale homme-femme serait atteinte en l'an de grâce 2186. Alors un peu de patience, ma chérie. On tient le bon bout. Voilà, la porte est derrière vous. Nous vous rappellerons bientôt. Évidemment, avec plus de temps, nous aurions pu faire le même calcul en tenant compte de votre couleur de peau et de votre religion, mais c'est trop tard. Et vous avez suffisamment de pouces rouges comme ça. Alors, au revoir, merci, et dites à la suivante d'entrée. Voilà. Oh, dites, à propos, dernière chose. Que fait votre mari dans la vie? Je plaisante. C'est une blague, oh! Ma chérie, dites, si vous êtes recrutée, vous allez devoir apprendre un peu à sourire, hein? Nous sommes toutes passées par là. Allez! Filez maintenant. Ouf. Allez. Bye bye.

0: 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L'épisode 2.
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0: des allumettes. On va tout.
1: Bonjour à toutes, bonjour à tous. Vous êtes bien à l'écoute de L'Envolée sur FPP 106.3 et aussi rediffusée dans tout un tas de radios en France. Merci à EEL de nous rediffuser. Et donc L'Envolée, c'est quoi ? L'Envolée, c'est un journal et une émission de radio qui se fait le porte-voix des prisonniers et des prisonnières et de leurs proches et qui luttent contre le sort qui leur est fait. Et donc L'Envolée se fait le porte-voix de cette parole contre tous les lieux d'enfermement, donc les prisons, les centres de rétention et aussi les hôpitaux psychiatriques. Vous pouvez notamment nous écrire au 1 rue de la Solidarité, 75 019 Paris. Et donc là, c'est une émission un peu spéciale aujourd'hui parce que c'est une rediffusion d'une émission qui date un peu, enfin totalement, qui date du 14 novembre 2021 et donc qui raconte ce qu'on a choisi de rediffuser aujourd'hui parce qu'elle raconte... Il y a une interview assez longue de Mélanie, Isaac, Cassie et Vanessa qui sont gilets jaunes et qui font aussi partie du collectif des mutilés pour l'exemple et qui nous racontent le mouvement des gilets jaunes et la répression policière, judiciaire que eux et ce mouvement a connu. Ils parlent donc de Paris mais aussi de ce qui s'est passé à Amiens. Donc on avait envie de vous faire réécouter cette interview-là qui, en fait, trouve écho dans la période au mouvement des sociales qui a commencé depuis plus d'une semaine, des lycéens et des lycéennes dans énormément d'établissements pour demander des conditions de scolarisation, en fait, dignes et justement pour pas qu'il y ait une école à deux vitesses qui laisse totalement de côté, en fait, les jeunes de banlieue. C'est un mouvement qui a commencé dans le 94, mais qui est aujourd'hui, voilà, s'est amplifié dans toute la France. Et donc voilà, on voulait vous repasser ça parce que pour nous, ça faisait sens. Et donc aussi, au début de cette émission, il y a deux femmes de prisonniers qui prennent la parole et qui se battaient à cette époque-là, au moment du Covid, donc en 2021, pour garder leur parloir avec leur mari. Et il y a notamment dans cette émission la femme de Romain Leroy, qui est mort en prison le 9 août 2022, qui était un ami et correspondant de L'Envolée, qui a fait donc une rupture de l'aorte. Il avait 38 ans, donc c'est un mort de la prison. C'est quelqu'un qui a énormément pris la parole à l'intérieur pour dénoncer, en fait, le manque de soins, les morts suspectes, les difficultés du rapprochement familial et du coup toutes ces restrictions qui s'abattent aussi sur les familles. Et donc c'est intéressant de voir aujourd'hui comment, en fait, cette parole de femme, de compagne, elle prend aussi tout son sens dans la période actuelle. Parce que voilà, en fait, ce qu'elles disent aussi, c'est que l'administration pénitentiaire, une fois qu'ils ont donc empêché les profs de se toucher, il faut donc lutter pour qu'ils aient ensuite le droit de pouvoir se toucher, se faire un câlin quand ils se voient au parloir. Donc ça, c'est le contexte du Covid de 2021 qui a duré très longtemps en prison. Les restrictions ne se sont pas abolies toutes seules. Il a fallu que les prisonniers à l'intérieur et leurs proches luttent pour pouvoir à nouveau se toucher, pouvoir se toucher. Et donc... on trouvait ça intéressant aussi de repasser donc ces paroles-là parce qu'elles font écho à aujourd'hui ce qui se passe au sein des QLCO et notamment les paroles hygiaphones qui sont une véritable torture pour les prisonniers et pour leurs proches, donc avec l'incapacité de pouvoir toucher les gens qu'on aime, de pouvoir les serrer dans nos bras. Et donc voilà, ça semblait pour nous important de repasser ces deux témoignages et de refaire un hommage à Romain et à ses luttes à l'intérieur qui nous ont tous beaucoup portés.
2: Il a bon dos le Covid. C'est la cata pour les prisonniers, les prisonnières et leurs proches dans les prisons en France depuis mars 2020. Ils n'ont toujours pas le droit de se toucher, en fait, et ceci dans l'indifférence la plus générale. Malgré un décret qui est sorti... en juillet 2021, une note de l'administration pénitentiaire qui disait que les plexiglas qui avaient séparé radicalement les prisonniers de leurs visiteurs et visiteuses pendant plus d'un an allaient être enlevés. Mais Ces plexiglas peuvent être remis si jamais il y a des cas de contamination dans la prison. Donc, c'est ce qu'ils font. Et surtout, l'interdiction totale de se toucher entre les prisonniers et prisonnières et les personnes qui les visitent est maintenue. Donc, ils sont soumis à l'arbitraire le plus total. Il y a des prisons où c'est toléré, il y a des prisons où ça ne l'est pas. Ça dépend des prisonniers, ça dépend de l'humeur du maton. Donc, c'est super important. Il y a des personnes qui en parlent. On va vous faire écouter deux petites interviews de Adeline dans le Compagnon et à la centrale de Moulins et de Estrella dans le Compagnon et à la centrale de Saint-Maur. Elle nous raconte comment ça se passe. Il faut vraiment rappeler que avant le Covid, les prisonniers et les prisonnières avaient droit de toucher leurs proches, avaient droit à un peu plus d'intimité et que là, les conditions se sont vraiment, vraiment dégradées et que des droits perdus en prison, c'est très, très difficile de les retrouver. Et pour rappel quand même, en 2005, dans cette même centrale de Moulins, les prisonniers avaient menacé le directeur de lui casser sa prison s'il les empêchait de niquer. C'est Laurent Jacquat qui en parle dans le journal L'Envolée numéro 29. À cette époque, ils avaient obtenu par le rapport de force la possibilité d'être en toute intimité dans les cabines de parloir fermées avec des serviettes mises en guise de rideaux sur les vitres et des petits matelas pour faire ce qu'ils avaient envie avec leurs compagnes dans les cabines. Vous voyez qu'on en est loin. Le Covid a servi de super prétexte pour balayer tous les aménagements obtenus par les prisonniers, par les prisonnières, par leurs proches. Voilà, donc n'hésitez pas à faire savoir un peu comment ça se passe dans la prison où vous êtes ou dans la prison où vous visitez. C'est important de savoir et faire savoir ce qui se passe. Et pour le moment, merci à Adeline et Estrella. On leur laisse la parole.
0: Salut Adeline. Ton compagnon est incarcéré à la centrale de Moulins, une centrale pour longue peine. Et nous, on voulait faire le point un peu sur la situation dans les parloirs depuis le Covid. Lors du premier gros confinement, là en mai 2020, les parloirs, ils ont été coupés complètement. Ensuite, ils ont été rétablis, mais avec des plexiglas dans presque tous les parloirs de France. Et là, officiellement, depuis cet été, il n'y a plus de plexi. Mais il y a toujours une interdiction officielle, plus ou moins aléatoire, de se toucher. À Moulins, c'est comment ?
3: Ben moi, il est arrivé à Moulins depuis le mois de août. Donc, il est arrivé, il était aux arrivants. Et donc, j'étais au parloir le week-end de son arrivée. On est séparés par une table, mais ils nous ont dit qu'il ne fallait pas se toucher. Mais comme il y avait la petite, donc elle n'avait pas vu son père depuis un moment déjà. Donc, elle a sauté tout de suite dessus et puis ça l'a tenté d'embrasser sa fille. Puis, c'est 10 jours en plus aux arrivants de confinement parce qu'il avait embrassé la petite lors du parloir. 10 jours de confinement, ça équivaut pour moi 10 jours de mi-temps parce qu'ils n'ont pas de sortir qu'une heure en promenade et ils font rien d'autre et ils sont confinés dans la cellule 23 heures sur 24.
0: Et ça, ils l'appliquent systématiquement ou c'est à la tête du client ?
3: Non, c'est systématique.
0: Dès qu'un prisonnier il va toucher ses proches au parloir,
3: il part en confinement.
0: Mais en fait, quand même, le parloir, c'est un des rares endroits où on est normalement un peu peinard. Ils sont pas censés nous mater en permanence, donc ça veut dire qu'ils matent en permanence.
3: Ah oui. Okay. En plus, là-bas, nous, à Moulins, là, pour l'instant, les parloirs, vu que c'est comme Covid, il y a beaucoup de prétextes du Covid, on va dire. On est dans des blocs qui sont complètement tout vitrés, même on voit les autres détenus avec leur famille. Hein. Là, en plus, il y a des caméras.
0: Ok, il y a des caméras même dans les cabines.
3: Non, qui sont dans les couloirs, mais vu que c'est des grandes portes vitrées,
0: ouais.
3: Donc les caméras, ils voient, quoi. Ah ouais, c'est okay. des caméras rotatives.
0: Ouais. Donc en fait, ils voient tout ce qui se passe partout.
3: C'est le seul moment qu'ils voient leurs enfants, qu'ils peuvent les embrasser. Le gros prétexte, le Covid nous est tombé dessus, d'accord, mais c'était un gros prétexte, je pense, moi, ça. Hein. Parce que là, ils jouent encore plus du fait de la crise sanitaire pour faire des restrictions.
0: Et ces caméras-là, parce que moi, toutes les fois où je suis allée au parloir, il n'y avait quand même pas des caméras qui pouvaient voir dans les cabines. Et il y avait plutôt des matons qui passaient une fois de temps en temps vérifier ce qui se passe. Et encore, ça dépend de leur humeur et du prisonnier. Mmh. Donc là, ça veut dire que tous les prisonniers sont surveillés en permanence et partout, quoi.
3: Ah ouais, dans les parloirs, oui. Après, en détention, je sais pas, mais dans les parloirs, là, ouais.
0: Ok. Et ces caméras, elles sont nouvelles à Moulins?
3: Oui, ouais, parce que ça a tout été refait à Moulins. Ouais. Les parloirs, tout, ça a tout été refait à neuf. Et même moi, j'ai été très surprise de voir ces caméras. Quoi. La petite, elle se lève de la chaise pour courir. Des fois, je la rappelle parce que je lui dis non, viens là, on ne sait jamais. Parce que j'ai peur qu'ils viennent à l'improviste et ils me disent fin de parloir ou un truc comme ça. Quoi.
0: Et tu me disais là que récemment, en plus, ils avaient rajouté une petite surprise, enfin une petite donnée avec le fait que le régime est différent si on est vacciné ou pas.
3: Oui. Alors, ceux qui sont vaccinés peuvent de nouveau embrasser leur famille. Et après le salon familial et UVF, ils n'auront plus besoin de passer par la case confinement. Et ceux qui n'y sont pas, qui ne sont pas vaccinés, ils n'ont pas le droit à tout ça. C'est-à-dire embrasser leur famille. Et si après le salon et l'UVF, ils iront, eux, en confinement. Je trouve ça totalement dégueulasse.
0: Ouais, ok, carrément, ouais. Et ça veut dire que c'est les surveillants qui surveillent les gens et qui leur appliquent des sanctions diverses et variées en fonction qu'ils sont vaccinés ou pas.
3: Moi, je pense que c'est pour pousser à la vaccination. Déjà, ils sont privés de liberté et on leur impose des restrictions que nous, on a dehors.
0: Ouais, voilà, nous, dehors, on est privés de piscine et eux, ils sont privés de faire un bisou à leurs proches, quoi.
3: Voilà.
0: C'est quand même pas le même degré.
3: Voilà, encore nous, même qu'on est privés de piscine dehors, on s'en fout, mais priver quelqu'un d'embrasser à ses proches, c'est complètement dégueulasse.
0: Ok. Et t'as eu des nouvelles d'autres prisons?
3: Moi, j'ai une amie qui va au CDI de Muret. Pour l'instant, eux, à Muret, ils n'ont toujours pas le droit d'embrasser leur famille. Hein. Ils sont toujours séparés par la table et s'ils se touchent, c'est complètement pareil.
0: Donc, on est quand même bien d'accord que ça permet de faire encore plus de surveillance au parloir.
3: Et c'est de la sur-surveillance.
0: Ouais.
3: Même pour les familles, ils peuvent pas comprendre. Bien, on a été privés de les voir pendant je sais pas combien de temps l'année dernière parce que tout était fermé. Le moment où on peut les voir, ils peuvent voir leur famille, leurs enfants, ils n'ont pas le droit de les toucher, rien. C'est un peu dégueulasse, quoi, hein, tout ça. C'est comme moi, je dis tout le temps, c'est des êtres humains avant d'être des numéros d'écrou. Ils sortiront un jour, mais sauf que les matins, ils resteront entre les murs. Hein. C'est leur métier. Mais au bout d'un moment, c'est des êtres humains, c'est pas des animaux. Ils ont un cœur, il y en a beaucoup qui ont des enfants. C'est même pour eux, Romain me dit souvent, ça lui fait quelque chose quand on sort du parloir, ça lui fait un passement au cœur parce qu'il a pas pu faire embrasser sa fille.
0: Déjà, devoir dire au revoir dans un parloir, c'est super dur, mais alors devoir dire au revoir sans se toucher, c'est...
3: Ah ouais. Il a dit, tu peux pas savoir comment je rentre en cellule, je suis pas bien, quoi. Vous avez en face de moi, j'avais la petite en face de moi, elle voulait que je la prenne dans mes bras, je pouvais pas. C'est un peu pesant pour leur morale. Hein.
0: Ah ouais, tu m'étonnes. Si jamais ils dérogent à cette règle et qu'ils touchent leurs proches et que les surveillants les voient, ils ont 10 jours de confinement. Et en fait, c'est 23 heures sur 24 en cellule, mais c'est aussi pas d'activité, ils perdent leur travail.
3: Ah oui. Après, à Moulins, quand au bout de 7 jours de confinement, ils acceptent de faire le test, ils sont positifs Covid, ils peuvent retourner dans leur cellule. Mais il y en a beaucoup qui en ont marre d'avoir des trucs dans le nez, quoi.
0: Ouais, bah ouais.
3: C'est comme nous dehors, quoi.
0: Ouais. Et les surveillants, eux, par contre, ils n'ont pas de test et pas de vaccin obligatoire.
3: Ah ben, apparemment, non. Apparemment, non. Et en plus, c'est eux qui le ramènent à l'intérieur. Hein. Alors qu'ils ne nous disent pas, qu'ils ne nous rabâchent pas tous les 5 minutes. Ouais, c'est les familles quand ils disent qu'il y a un cluster au sein d'une prison. Parce que c'est bien eux qui sortent tous les soirs quand ils ont fini leur boulot, qui rentrent chez eux, qui vont en ville, qui vont dans les magasins, qui vont de partout. Et après, le lendemain, ils retournent au travail et que la veille, ils ont peut-être mangé avec 10 personnes à table ou je ne sais quoi.
0: Ouais, l'impression que ça donne, tout ça, c'est que c'est quand même un bon prétexte pour juste étendre la surveillance, plus de sécuritaire, un peu moins de boulot dans certains cas pour les matons.
3: C'est ça. Déjà, c'est sécuritaire, mais ils jouent sur le sur-sécuritaire. C'est en train de devenir des mouroirs, quoi. Il y en a qui n'en peuvent plus. Hein. pense à tous les détenus de France, hein, mais surtout les longues peines, parce qu'ils prennent des peines, ben, des peines de mort, on va dire. On a l'impression d'être encore plus stigmatisé vu que c'est des longues peines. Là, par rapport à la crise Covid, ben, ça en a rajouté encore plus. Et les conditions sont encore, de détention sont encore plus dures qu'avant.
0: Ouais, carrément. Moi, ce que j'avais remarqué aussi, c'est que, bon, bah, en maison d'arrêt, les gens ont des peines dites courtes. Par exemple, au parloir, il y a beaucoup plus de surveillance, mais que pour les longues peines, bah, ils sont bien obligés un peu de leur laisser des soupapes de sécurité. Donc, en centrale, quand même, il y a beaucoup moins de surveillance au parloir habituellement. Et là, avec le Covid, ça commence à ressembler à des délires de maison d'arrêt, quoi.
3: Ah oui, oui, on a eu, nous, le cas avant qu'il arrive à Moulins à Arles. Arles, c'était carrément des conditions de maison d'arrêt. On avait le droit, là, on a le droit d'avoir parloir vendredi, samedi, dimanche, matin et après-midi, tandis que Arles, c'était une heure dans tout le week-end. Avec des plexiglas qui partaient du sol au plafond. On n'arrivait même pas à s'entendre. Il y a des fois, même pas fait ce qu'on disait.
0: Ouais, je vois. Et le une heure par semaine, c'était sous prétexte Covid.
3: Ouais.
0: Et là, à Moulins, par exemple, ils ont repris les horaires d'avant Covid ou il y a encore des restrictions?
3: Non, c'est les horaires avant Covid. C'est déjà une petite avancée, c'est déjà mieux que Arles, parce qu'on peut rester un peu plus longtemps, mais c'est vrai que c'est pénible là, par rapport quand on a des enfants, de leur expliquer aujourd'hui, ben on va au parloir, mais tu pourras pas faire un bisou à papa. Ouais. Moi, ma fille, elle me demande pourquoi j'ai été méchante. Même elle m'a posé la question si elle avait été méchante. Je crois qu'elle n'avait pas le droit de faire un bisou à son père. Pour un enfant, c'est très dur à comprendre. Je pense que le ministère, il aurait pu se bouger un peu plus. Mais quand on demande s'il y a une note du ministère par rapport au sujet des parloirs, tout ça, ben, il n'y a rien. Il n'y a rien. On nous dit qu'il n'y a rien. Parce que même Romain, lui, il a demandé au gradé, c'est est-ce que le ministère a communiqué pour les parloirs, pour les reprises, on va dire, à la normale. Ah ben non, ils n'ont pas communiqué. Il n'y a rien, il n'y a rien. Je pense, parce que d'une prison à l'autre, moi, je vois un peu, j'observe un peu aussi sur les réseaux et tout, c'est au bon vouloir des directions.
0: Merci déjà pour avoir raconté ça, c'est important de le faire savoir.
3: Ben merci à toi, merci à tous les camarades de l'Envolée, un grand bonjour à tout le monde.

0: Salut Estrella, c'est l'envolée.
1: Coucou Gaëlle.
0: Tu vas bien ?
1: Oui, merci.
0: Alors, ton mari est en prison à la centrale de Saint-Maur.
1: C'est ça, exactement.
0: Actuellement, la situation pour les parloirs et les UVF, c'est laquelle ?
1: Alors en fait, il faut savoir que depuis mars 2020, les parloirs, ils n'ont jamais repris normalement, c'est-à-dire comme avant la période Covid. Donc là, jusqu'à il y a 2 semaines, les parloirs, c'était 1h30 de parloir le samedi et 1h30 de parloir le dimanche.
0: Ouais.
1: À la place de 3h et 4h l'après-midi, le samedi dimanche, si on avait envie avant, auparavant. Et en fait, le détenu est dans un box et la famille est dans un box. Il y a plus de vitres entre les deux box. Mais en fait, tu peux même pas circuler si tu veux. T'as les banquettes entre, c'est vraiment pas adapté, quoi. Du coup, moi et mes enfants, on n'est pas retournés au parloir. On allait uniquement aux UVF. Donc les UVF, ils ont repris depuis juin 2021.
0: Juste pour préciser, c'est des unités de vie familiale et c'est des parloirs prolongés dans lesquels on reste de 24 à 72 heures. Voilà.
1: Du coup, nous, en fait, on allait uniquement une fois par mois à l'UVF. Depuis le mois de juin 2021, ça avait rouvert, suite au deuxième confinement, en fait. Donc, ça a repris. Au début, il me demandait de ramener un test PCR négatif. Ensuite, ça a été enlevé. Donc, il n'y avait plus besoin, aucune demande de test, rien du tout. Par contre, le détenu, quand il sort de l'UVS, il a un test PCR et il est mis en quarantaine pendant une semaine, je crois, ou 15 jours, je sais plus.
0: Même si le test est négatif?
1: Je crois qu'en fait, la quarantaine, elle est faite avant le test. Ça veut dire qu'il sort de l'UVF, il est mis en quarantaine 7 ou 10 jours. Et après, ils lui font le test pour voir s'il est négatif ou pas.
0: D'accord.
1: Donc, c'est comme ça que ça se passait jusqu'à il y a à peu près début octobre. Parce qu'en fait, début octobre, il y a eu plusieurs cas de Covid à Saint-Maur. Alors là, sur le dernier test qui a été fait jeudi dernier, il n'y en a plus. Mon mari m'a dit qu'il n'y en avait plus. Mais ce qui s'est passé, c'est que début octobre, effectivement, il y a eu quelques détenus qui ont été testés positifs. Du coup, ils ont mis tout le monde en cellule, confiné. Oui. C'est-à-dire tous les détenus étaient en cellule toute la journée, excepté une heure de promenade par jour, par étage. Ça veut dire qu'ils sortaient uniquement avec les mecs de son étage, en fait. Okay. Une heure par jour, sinon en cellule toute la journée. Alors que d'habitude, c'est porte ouverte, il y a accès au sport, à la salle commune, etc. Là, c'était plus le cas du tout. Donc ça, c'était début octobre, pendant 7 jours. Ensuite, ils les ont tous retestés. À nouveau, il y a eu encore des mecs positifs. Ça veut dire qu'en fait, ils se sont passés entre détenus, en fait.
0: Entre détenus, parlez, maintenant.
1: En fait, au départ, les premiers cas qu'il y a eu de Covid, effectivement, c'est des détenus qui n'avaient pas de parloir et qui travaillent aux ateliers. Et il s'est avéré, mon mari m'a dit qu'il y avait deux mecs qui viennent pour travailler aux ateliers, qui viennent de l'extérieur pour travailler aux ateliers avec les détenus, qui eux ont eu le Covid. Donc apparemment, ce serait par eux que ce serait rentré, puisque les premiers mecs qui l'ont eu, c'était aux ateliers. Donc il y avait ces deux mecs-là de l'extérieur qui l'avaient. Mais après, il y a d'autres détenus. Effectivement, les détenus se sont refilés entre eux avant qu'il y ait le confinement complet. Du coup, la deuxième semaine, il y avait à nouveau encore quelques positifs. Donc, ils ont encore été confinés une semaine de plus.
0: Parce qu'en fait, ils les testent toutes les semaines, tous les jeudis, c'est ça ? Depuis octobre.
1: C'est ça. Donc, moi, en fait... au final, au troisième test, il y avait que deux détenus dans tout le bâtiment de mon mari qui était positif. Donc, à la base, la direction, elle avait donné comme information que s'il y avait moins de deux détenus qui étaient positifs, ça reviendrait normal au niveau de la détention. Donc, ça veut dire qu'ils auraient à nouveau les portes ouvertes, etc. Et accès à... Il faut savoir que les détenus, ils ne travaillaient plus. Donc, tous les détenus qui dépendent de ça pour leur cantine, etc., ils n'ont plus une thune. Depuis début octobre, c'est tout fermé, en fait. Il n'y a plus de travail, il n'y a plus rien. Et du coup, finalement, ça n'a pas été rouvert, même s'il n'y avait que deux cas dans le bâtiment, parce qu'a priori, il y avait d'autres cas dans la prison, et finalement, c'était deux cas dans toute la prison qu'il fallait.
0: D'accord.
1: Oui. Donc du coup, là, au quatrième test qu'ils ont voulu faire, il y a 25 détenus qui ont refusé de faire ce test PCR. puisque eux, ça fait déjà 3 semaines qu'ils étaient testés, qu'ils étaient négatifs et qu'ils étaient en cellule toute la journée, quoi, excepté 1 heure de promenade à l'extérieur, avec le masque, en respectant les gestes barrières, etc.
0: Donc,
1: il y a plusieurs détenus qui n'ont pas voulu faire ce test.
0: Ok, c'est un bon.
1: Donc, hormis les 25 détenus qui ont passé le test, les autres, il n'y a eu aucun positif, de ce que mon mari m'a dit, là, sur les derniers tests qui a été fait jeudi dernier. Mais par contre, les 25 détenus qui ont refusé le test, du coup, ils sont à nouveau confinés à nouveau pendant 15 jours en cellule avec 1 seule heure de promenade par jour. Et même carrément, mon mari m'a dit qu'il leur avait fait comme du chantage pour qu'ils fassent le test PCR, en gros en leur disant que sinon ils risquaient de perdre leur travail quand les ateliers allaient rouvrir. Et effectivement, les ateliers ils ont rouvert aujourd'hui. Ils rouvraient aujourd'hui, mon mari m'a dit.
0: D'accord.
1: A priori, les détenus qui travaillent vont pouvoir retourner travailler, excepté du coup les 25 qui ont passé le test, qui ont refusé le 4e test PCR, puisqu'ils sont confinés pendant 15 jours.
0: Ok. Et tu sais un peu, par rapport au vaccin, s'ils sont beaucoup à être vaccinés et à être quand même...
1: Mon mari ne m'a pas dit, mais après, ce que je sais, c'est qu'il y a quand même plusieurs détenus qui se sont plaints, déjà avec lui à son étage, mais aussi dans notre bâtiment, par rapport justement aux conditions d'accès aux UVF depuis que la prison est considérée comme cluster.
0: Ouais.
1: Parce que non seulement ils ont remis les vitres au parloir depuis 2 semaines à peu près, donc ça veut dire que le détenu est dans un box et la famille est dans un autre box, avec juste une toute petite vitre au milieu, quoi, où on peut se voir, mais à aucun moment se toucher.
0: Et avec des problèmes pour s'entendre en plus.
1: Exactement. Et pour les UVF, en fait, ils ont mis comme condition qu'il fallait que le détenu soit vacciné et qu'il présente 2 tests PCR négatifs.
0: Alors ça, c'est quoi cette histoire de 2 tests PCR négatifs? Ça veut dire quoi?
1: Je sais pas. J'ai pas compris. J'ai pas eu l'info en plus.
0: Ouais.
1: Après, ce que mon mari m'a dit, c'est que, étant donné qu'il n'est pas vacciné, il veut bien se faire tester, faire un test PCR avant d'aller à l'IVF pour vérifier qu'il a rien, quoi. Mais ils ont refusé, ils laissent l'accès aux UVF uniquement aux détenus qui sont vaccinés.
0: D'accord, donc vous avez un UVF de prévu bientôt, donc là tu sais pas si tu vas y avoir droit ou pas.
1: Bah c'est ça, c'est dans 2 jours normalement l'UVF, et encore aujourd'hui j'ai appelé la prison et le surveillant que j'ai eu, il m'a dit que ça allait certainement être rétabli comme avant qu'il soit considéré comme cluster, vu qu'il n'y a plus de cas. Mais il ne sait pas quand, donc étant donné que nous on a UVF dans 2 jours, il pensait que ça allait être trop tôt pour que ce soit rétabli comme avant, quoi.
0: Ok, bah de toute façon, vu qu'ils ont un peu du mal à revenir en arrière dès qu'ils enlèvent un peu des droits et des libertés, effectivement, il se peut qu'ils traînent un peu la patte.
1: C'est ça.
0: Et donc,
1: on a pas l'habitude, quand c'est pour de redonner de nos droits, on n'a pas l'habitude que ce soit fait rapidement.
0: Ouais, c'est ça, parce que du coup, en prison, quand même, ce qu'on se dit là depuis le début de cette affaire, c'est que quand même dehors, il y a pas mal de moments où on a retrouvé semblant de vie un

0: Bah, c'est ça, moins de famille à rentrer, moins de détenus à contrôler, moins de...
1: C'est ça. Donc les journées doivent être un peu plus confortables, donc ils ne doivent pas être pressés de revenir en arrière, d'ouvrir les portes, de faire des activités, de faire bosser les mecs, de gérer les cantines derrière.
0: C'est ça, exactement.
1: Ok. Donc en fait, ouais, vraiment, bah, c'est un peu la même chose qu'à l'extérieur. Il y a quand même cette espèce de chantage à la vaccination. On te
0: Ben
1: pourrit
0: là,
1: la vie si t'es
0: complètement.
1: pas vacciné, quoi.
0: Ben, déjà, exemple, ils avaient fait une remise de peine pour les détenus qui se vaccinaient. Ils avaient mis en
1: Ouais.
0: place ça déjà à l'échelle nationale. Mais là, clairement, là, en tout cas, là, par rapport à. Depuis que. Avant, c'était pas plus le cas que ça. Je sais qu'il y a quelques détenus qui s'étaient pas vaccinés. Mon mari m'avait dit, mais il m'a pas dit qu'ils avaient plus sensibilité que ça ou quoi que ce soit.
1: Ouais.
0: Mais là, oui, de mettre l'accès aux IVF uniquement pour les détenus vaccinés, c'est sûr quoi, ceux qui sont pas vaccinés ont le droit de voir leur famille, en fait.
1: Et lui, il sait pas les chiffres, mais à l'intérieur, il n'est pas tout seul à pas être vacciné. Il y a quand même des gens autour
0: Ah
1: de
0: bah
1: lui.
0: oui, il y a plusieurs personnes qui sont pas vaccinées. Après, je lui ai même pas demandé s'il y avait beaucoup de monde qui était vacciné ou pas. Mais je pense que vu que là, il est un peu dans le souci par rapport aux UVF, c'est certainement des gens qui sont pas vaccinés. S'ils le seraient,
1: Oui.
0: ils pourraient y avoir accès, quoi, sans problème.
1: C'est sûr. En tout cas, sur les 25 qui ont refusé les tests PCR, là, parce qu'on leur donnait donc pas ce qu'on leur avait promis, en leur disant que s'il n'y avait plus de cluster, ils pourraient sortir. Faudra que tu nous donnes des nouvelles quand on aura par ton mari pour voir à la sortie du confinement, de leur confinement, comment ça se passe pour eux.
0: S'ils ont retrouvé leur travail ou pas. Ouais,
1: Ouais,
0: ben
1: s'ils
0: j'essaierai
1: retrouvent.
0: d'avoir les infos. Ouais.
1: Ouais, parce que bon, déjà 15 jours de confinement, en fait, autant dire 15 jours de mitard, mais en cellule, quoi. Pour avoir
0: C'est ça.
1: refusé un test PCR qu'on leur fait faire toutes les semaines alors qu'ils sont négatifs et qu'il n'y a plus de cluster, quoi.
0: Ben c'est ça fait 3 semaines qu'ils sont négatifs. Ils voient plus personne à part les mecs de leur étage à un moment donné.
1: On a reçu une lettre aussi à l'envolée d'un prisonnier de Saint-Maur qui disait ce que tu disais là, qui disait les premiers cas de Covid, ils sont très probablement arrivés par des intervenants ou des surveillants. Parce qu'en tout cas, c'est arrivé à un moment où sur des gens qui n'avaient pas de parloir et qui n'avaient pas d'extérieur. Donc
0: Ah oui, mais
1: ceux
0: ça,
1: qui
0: moi,
1: en
0: du coup.
1: pâtissent, c'est toujours les familles, alors qu'en fait, le virus, il circule d'une manière bien plus complexe que ça et assez inévitable de toute façon. Donc,
0: Non, mais pire que ça veut dire que là, ils testent toutes les semaines les détenus. Mais au début, en tout cas, quand ils les avaient testés au moins 2 ou 3 fois, Christophe me disait qu'il n'avait même pas testé les surveillants.
1: ouais.
0: Donc ça veut dire qu'en gros, il n'y a que les détenus qui peuvent l'attraper, ou c'est quoi le délire?
1: Et les surveillants, ils n'ont pas l'obligation vaccinale. Pas d'obligation vaccinale, pas de test. Et puis,
0: C'est ça, exactement.
1: j'imagine qu'ils n'ont pas toujours le masque en détention en plus.
0: Non, bah justement, c'est ce que mon mari me disait là, qu'il y avait des détenus qui étaient énervés là par rapport à tout ce qui se passait, qui justement voulaient en gros balancer des surveillants qui portaient pas forcément le masque systématiquement, alors que normalement ça leur est imposé quoi.
1: Ouais.
0: Parce que a priori, pas tout le monde est super strict là-dessus.
1: Bah oui, on imagine bien, les mecs ils sont là, enfin bon, ouais, on voit bien comment ça se passe
0: Bah,
1: partout.
0: les gamins,
1: Ouais, c'est
0: voilà.
1: ça, si on regarde juste côté chacun dans son boulot ou quoi, les gens voilà, ils essayent de le mettre le moins possible pour respirer tout ça. Sauf que là, ils mettent en danger des tonnes de gens et que par ailleurs, à ces gens-là, à ces prisonniers-là et ces prisonnières, on leur interdit de voir leurs proches.
0: C'est ça,
1: Et
0: eux, on
1: ils
0: leur
1: doivent se
0: propose des
1: taper au
0: trucs de ouf.
1: quotidien des rapports, ils doivent prendre des risques avec des gens qui sont leurs bourreaux et ils peuvent pas les prendre avec leurs propres proches ou décider avec qui ils ont envie de prendre
0: C'est ça.
1: ce risque.
0: C'est ça,
1: Ouais.
0: exactement.
1: En tout cas, j'espère que, enfin, tiens-nous au courant pour ton IVF
0: D'accord.
1: et sur,
0: Je te
1: ouais,
0: dirai.
1: combien de temps ils maintiennent cette histoire de vaccination ou pas là.
0: D'accord.
1: Voilà. Et puis oui, quand tu auras des nouvelles aussi pour les 25 les 25 rebelles des tests PCR.
0: Ouais, bah c'est surtout là par rapport à la reprise du travail, comment ça va se passer pour eux. Est-ce qu'une fois qu'ils sortent de leur confinement, ils vont avoir leur place?
1: Ouais, ou bien ils reprennent pas le boulot et ils doivent se démerder avec les 20 balles que donne l'administration. Ok. Et ben merci pour les infos. Bon courage.
0: Merci, Miguel. Bon courage.

0: Vous êtes bien de retour sur l'émission L'Envolée, c'est sur Fréquence Paris Pluriel 106.3 et rediffusé dans plein de radios locales. Voilà. On a commencé l'émission en oubliant complètement de donner tous les contacts et tout, donc vous pouvez nous appeler donc, en direct pendant l'émission au 01 40 05 06 10 et pour nous appeler tout le reste de la semaine, c'est le 07 52 40 22 48. Pour nous écrire, vous devez connaître un peu l'adresse, mais c'est l'envolée-fpp 1 rue de la Solidarité 75 019 Paris. Et puis vous pouvez aussi nous contacter sur tous les réseaux sociaux, par mail et tout. Voilà. 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Donc voilà. Là on va discuter un peu ce qu'on avait dit. Donc on est avec déjà il y a des copains qui nous ont rejoints. Voilà. Salut Vanessa.
1: Bonjour.
0: Salut Casti.
2: Salut.
0: Et voilà. Et donc on va un peu parler des gilets jaunes à Amiens et puis aussi un peu parler de toi. Mel, tout d'abord, ouais, toi, tu me disais tout à l'heure là que t'étais arrivé dans les gilets jaunes en étant primo manifestante. Est-ce que tu peux expliquer un peu, comment petit à petit en fait tu t'es retrouvée
3: Ouais, en fait, moi, j'avais jamais manifesté réellement. Pas que j'étais pas sensible, mais je savais pas si j'avais ma place ou j'avais fait que les manifestations contre le Front National dans ma ville. Mais jamais je m'étais intéressée à un autre mouvement social. Nuit debout, je suis passée à côté. Il y a plein de mouvements sociaux comme ça, je suis passée à côté. À la base, je travaillais dans un bar, tabac, presse, PMU. Et ce qui me convenait très bien, parce que c'était au sein de mon quartier, que j'aimais ma clientèle, c'était vachement chouette. J'étais très attachée à ma clientèle. Et il est arrivé à un moment donné dans ma tête, j'ai basculé et j'avais beaucoup de mal à vendre tout ce qui était Française des Jeux. Quoi, c'était les premiers paris sportifs et c'était très problématique pour moi de vendre ça, de vendre les PMU. Et donc je suis arrivé à un moment dans ma vie où j'avais plus envie de ça. Quoi, j'avais plus envie de participer à cette arnaque de la Française des Jeux qui remplit les caisses. Qui remplissait les caisses de l'État parce que ça a été vendu entre-temps, mais j'avais plus envie de participer à ça. Et mon patron n'arrêtait pas de dire « Ouais, toi, t'es travail social. » Il commençait vraiment à me détester. Du coup, moi, j'ai une relation particulière avec les travailleurs sociaux. Je suis issue d'une famille qui n'avait pas la cuillère d'or dans la bouche ni d'argent. Et du coup, les travailleurs sociaux s'étaient vus un peu comme l'ennemi, quoi, de ceux qui prenaient les enfants et qui les retiraient des familles. Du coup, j'ai eu du mal à assumer le fait de vouloir être travailleuse sociale. Donc, j'ai passé les concours, je les ai eus. J'avais ma date de rentrée à l'école, j'assumais toujours pas. Donc, je suis passée par mon petit frère en lui disant voilà ce qui m'est arrivé. Il m'a dit ouais, tu déconnes. Et au final, ma mère m'a dit qu'elle était très fière. Moi, je pensais. Voilà, quoi. Je pouvais changer quelque chose dans le quotidien des gens en étant travailleuse sociale. Je suis diplômée en 2016. Et là, j'ai un poste dans un centre social, dans un quartier prioritaire de la ville. Et arrive en novembre les annonces du gouvernement qui parlent des réformes de la CAF et aussi une réforme du statut de handicap. Et de ce fait, j'ai plainte, quoi. J'ai une permanence administrative qui se remplit, qui ne se désemplit pas. Elle ne se désemplit pas de gens qui me disent qu'ils ne savent plus comment faire parce que leurs revenus ont baissé et que déjà que ce n'était pas la joie. Et là, en fait, à l'approche de Noël, ils me disent soit on fait un crédit à la conso, soit il n'y a pas de Noël, quoi. Et moi, j'ai quitté ce monde-là pourri du capitalisme de la Française des Jeux. Et je me retrouve avec des gens qui me disent qu'ils vont devoir faire des crédits à la conso pour acheter un jouet à leur gosse à Noël, quoi. Et tout ça à cause d'une réforme. À cette époque-là, mon mari et mon meilleur ami, eux déjà, ils étaient vachement ouverts au mouvement Gilets jaunes. Moi, j'étais un peu plus en retrait. je regardais de l'extérieur, j'avais peur de ce mouvement. De notre région, on a eu une séquence pas très cool où des gilets jaunes ont fait un truc pas très cool avec des migrants. Et du coup, je regardais de l'extérieur.
0: On peut le décrire parce que c'est plus qu'un truc pas très cool, c'est un truc complètement affreux.
3: Dégueulasse, ouais.
0: Dont on avait parlé ici, mais qui était le fait qu'ils ont balancé des migrants à des gendarmes pour qu'ils soient renvoyés. Et ça faisait partie des premier truc au début qui faisait qu'il y avait une certaine crainte sur ce milieu, quoi.
3: Carrément. Ce qui a sauvé le truc, c'est le comité Adama qui fait un appel à rejoindre la manifestation du 1er décembre 2018. Et là, quand le comité Adama fait cet appel et qui dit nous, dans les quartiers populaires, ça fait 20 ans, mais en vérité, c'est pas 20 ans, hein, ça fait 60 ans, ça fait depuis la création des quartiers populaires, qu'on est gilets jaunes. Et là, je me suis dit, ouais, moi, je suis issue des quartiers populaires. Il y a un truc qui est ouvert, là. Et en effet, ils ont raison, quoi. Il y a vraiment quelque chose, quoi. On est vraiment gilets jaunes dans les quartiers populaires. Et au vu des revendications qui étaient quand même juste magiques, quoi, on militait contre toutes les injustices sociales, fiscales, climatiques. Quel mouvement social militait pour toutes les injustices ? Eh ben, je me suis dit, OK, on y va. Ok, on y va. Et donc, je m'en vais avec mon mari et mon pote, 1er décembre 2018, sur les Champs-Élysées, quoi. C'est peut-être la troisième ou quatrième fois que je vais sur Paris, autre que dans des musées. Moi, cette place, je ne l'ai jamais vue de ma vie. C'est peut-être cliché, hein, je suis une meuf d'Amiens. Moi, Paris, ça me faisait peur, j'avais peur du métro, quoi, je ne connaissais pas, c'est con. Et du coup, pour moi, c'est la découverte, quoi. Moi, j'allais à la grosse manifestation qu'avait eue Chirac au moment de l'élection Chirac-Le Pen, quand j'avais ces images-là, quoi. Moi, j'allais à ça, quoi. Et donc, on arrive. Et puis, cette journée-là, elle est particulière, quoi. Parce qu'on ne comprend pas trop. Il y a des mecs qui ont des matraques. J'ai une image qui me revient souvent en tête. Il fait nuit et il y a un mec qui massacre une nana au sol. On pense que c'est un flic. Il n'a pas de brassard, mais il a une matraque. Et donc, on les sépare. Il y a plein de scènes comme ça du 1er décembre qui arrivent tout le temps dans nos têtes. Je pense que c'est une date un peu particulière. Et donc, voilà, quoi. Moi, tout le début des manifestations, gilets jaunes, je suis sur Paris, le premier mois essentiellement. Après, moi, je suis amiénoise. Et du coup, sur Amiens, il y avait déjà le mouvement gilets jaunes. Il y avait un beau mouvement gilets jaunes sur Amiens. Mais je n'avais pas les informations, c'est pour ça que j'allais sur Paris. Enfin bref. Et dans le courrier Picard, je vois qu'il y a des gilets jaunes qui ont été interpellés, qui passent en comparution immédiate. Et donc, fille de quartier populaire, quand on a un de nos gars qui passe au tribunal, tout le quartier se déplace au tribunal. Donc, forte de ça, je m'en vais au tribunal. Pour soutenir les camarades gilets jaunes. Et là, je rencontre, c'est la première fois que je rencontre des manifestants gilets jaunes. Après, ouais, il y avait les manifestations des femmes. Quoi, non, en fait, je mens. Je manifestais déjà avec les femmes gilets jaunes le dimanche, mais je ne faisais pas les manifestations du samedi. Je faisais samedi Paris et dimanche Amiens. En fait, on était une... Peut-être que Isaac, il peut, comme mes souvenirs s'embrouillent.
0: Oui, c'est pas que tu mens, c'est juste qu'en fait, que, ça a été une période aussi tellement pleine de
3: riche,
0: vie
3: et de
0: lutte qui fait qu'en fait, c'est normal de s'en mêler un peu dans les dates, mais c'est pas très très grave. Ce qui compte, c'est l'ambiance aussi de l'époque. T'as l'air quand même de décrire un sacré souffle de liberté, quoi, ouais. et d'énergie qui s'est développée. Et puis, à Amiens, vous en parliez un peu. Vous avez tout de suite voulu élargir, c'est ce que tu disais un peu au début, quoi. Et donc, vous allez vous rapprocher de plein de gens. Vous me disiez que dès le 8 décembre, à Amiens, il y a une manif avec les écolos et avec la CGT. Est-ce que vous pouvez raconter un peu cette volonté que vous avez eue direct?
1: Ouais. Alors, il y a plusieurs. Enfin voilà, moi j'ai pas le même parcours que Mélanie. Moi, je viens du milieu militant. Ça fait une quinzaine d'années que c'est Isaac qui parle. Ça fait une quinzaine d'années que je fais les mouvements sociaux sur Amiens. Et on était beaucoup à être passés à côté du démarrage des Gilets jaunes, en fait. Et il y a deux événements dont on a été quelques-uns à être marqués. C'est d'abord les émeutes à Paris et les attaques contre les quartiers des riches. Parce qu'en fait, le mot qui tournait un petit peu dans nos milieux, c'était que les gilets jaunes, c'était des gens qui ne savaient pas pourquoi ils se battaient, qui n'avaient pas conscience de ce qui se passait vraiment, qu'un mouvement anti-taxe, ça ne pouvait pas être un mouvement d'émancipation et un mouvement progressiste. Et voilà, moi, quand j'ai vu ça, je me suis dit, bon, des gens qui vont directement sur les lieux de pouvoir, ce qui représente le plus la société d'abondance et le capitalisme et qui foutent le feu, c'est des gens qui savent quand même vraiment où ils vont et qui ont compris quelque chose qu'on était beaucoup à avoir oublié pendant longtemps. Et ça a été un premier choc. Et puis après, il y a eu aussi l'appel du comité à Damas, qui fait qu'on était quelques militants à se pointer au grand rassemblement Gilets jaunes qui était organisé sur Amiens. C'est-à-dire, c'était en général les mercredis sur les parkings des supermarchés, des grandes réunions collectives où on décidait ce qu'on allait faire le samedi. Et en fait, très vite sur Amiens, c'est une ville qui est difficile en termes de mobilisation. C'est un lieu où on a subi la désindustrialisation pendant plus de 20 ans. Il y a un taux de chômage qui est très élevé. Il y a une mentalité qui est issue de ça, qui est très difficile. Enfin voilà, là, il y a beaucoup de gens qui sont très fatalistes et qui n'ont pas beaucoup d'espoir dans la lutte parce que ça n'a pas souvent payé dans l'histoire de la ville. Et voilà, donc ce qui fait que sur Amiens, c'était un peu compliqué et qu'une des premières solutions qu'on avait trouvées pour ramener un peu de monde aux manifestations, c'est de profiter des contacts que nous, on avait au sein du mouvement politique habituel, syndicats, organisations, tout ça. Et une des premières dates qu'on pose ensemble avec les Gilets jaunes d'Amiens et les organisations politiques traditionnelles, c'est le 8 décembre. Et en fait, on organise une marche dans le centre-ville d'Amiens qui est co-organisée par les Gilets jaunes, par les syndicats de la ville et par les organisations écologistes. Et c'est une manifestation qu'on organise de façon commune, c'est-à-dire qu'on convoque la presse tous ensemble, on fait une prise de parole commune, enfin voilà. Il y avait vraiment déjà une ébauche de ce qu'on a commencé à tracer après. Après, voilà, il y a un mois de décembre sur Amiens qui est très dur en termes de répression, c'est-à-dire que c'est des manifestations où on voit apparaître le flashball, les grenades de l'IF4, les canons à eau, des blessés graves déjà sur les premières manifestations. Ce qui change, parce que voilà, c'est quelque chose qui, en tout cas, dans ce qui est de la lutte politique directe, manifestation, comme ça, on n'avait pas l'habitude de ça. Et à la suite de ça, les premières personnes qui étaient en charge des organisations des manifestations sur Amiens se retrouvent après une grosse manifestation le 29 décembre à Amiens qui était très combatif par rapport à ce qu'on avait l'habitude de connaître dans la ville. Il y a beaucoup de gens qui se retrouvent judiciarisés. Et on se retrouve avec quelques gilets jaunes qui ne veulent pas lâcher le steak à se retrouver sur les parkings où avaient lieu les réunions habituelles. Et là, on remonte un groupe de gilets jaunes pour relancer les samedis sur Amiens parce que ça faisait deux samedis qu'il n'y avait plus rien. Et on cherche à approfondir les liens qu'on avait commencé à créer avec d'autres organisations. La réflexion qu'il y a derrière, c'est qu'à ce moment-là, chez beaucoup de gilets jaunes, on se vit comme le peuple. C'est-à-dire qu'il y a cette masse de travailleurs, de gens pauvres qui sont en sommeil, c'est les gens qui subissent habituellement directement toutes les réformes économiques qu'on a bouffées depuis plus d'une vingtaine d'années. Et là, enfin, il y avait un bloc compact de ces gens-là qui étaient prêts à se lever contre la condition qu'on leur faisait. Et voilà. Donc nous, on s'est dit, si les gilets jaunes, c'est vraiment le peuple, il faut qu'il y ait tout le monde dedans. Donc voilà, la stratégie de notre groupe Gilets jaunes, ça a été de chercher à mener le plus possible des alliances et de créer des ponts avec les différentes luttes qui existaient en France. Voilà, donc sur tout notre trajet, nous, on s'est associés tout d'abord aux luttes contre les violences policières et aux luttes des quartiers populaires, mais aussi aux luttes écologistes. On avait une bonne relation avec les syndicats, on a soutenu les enseignants dans leur combat au mois de mars. On était proche aussi de tous les collectifs de lutte qui se faisaient sur Amiens, notamment à l'époque les Pinel en lutte qui étaient dans un combat pour l'amélioration des conditions de travail à l'hôpital. Et on voit à quel point c'était important de se mobiliser pour ça aujourd'hui. Et voilà, on a passé notre temps.
0: Les sans-peuples aussi.
1: Ouais, c'est ça. En fait, aussi rapidement, on s'associe avec une association qui s'appelle la Boîte sans projet, qui est très présente sur Amiens et qui fait un travail social d'accompagnement des exilés et d'hébergement, pour tout ce que la préfecture ne veut pas faire dans la ville. Et en fait, avec les Gilets jaunes, on s'est saisi de ça. Et en fait, on a, avec des collectifs de squatteurs, avec des collectifs anarchistes, avec la Boîte sans projet, on a participé à l'ouverture d'un squat qui s'appelait le Ministère. Et c'était un squat qui avait vocation à héberger les personnes qui étaient à la rue, qu'elles soient exilées ou pas, et qui se voulaient aussi comme un lieu de lutte.
3: Voilà. On s'est substitué au 115, parce que la préfète, à ce moment-là, elle communiquait en disant que s'il n'y avait pas de place au 115, c'est parce que les migrants se maintenaient sur le territoire. Et du coup, à un moment donné, on a dit bon ben, il y a pas quoi. Il faut qu'on se substitue. On n'a pas le choix. Donc, à un moment donné, on a même dû recueillir une famille qui dormait à la gare, qui n'avait pas de situation d'urgence, qu'on a dû mettre à l'abri au ministère. Il y avait femmes, enfants, dont une femme atteinte d'un cancer généralisé. Et le 115 refusait de les prendre en charge. Et donc, ça a été aussi la force de notre collectif Gilets jaunes, c'est qu'on s'est emparé de toutes les luttes transversales à partir du moment où on était Gilets jaunes et qu'on luttait contre toutes les injustices. À partir du moment où tu vivais une injustice, et ben, ça nous concernait. Et on y a été à fond, quoi.
1: Ce qui était intéressant pour nous dans la séquence, c'est qu'on vit dans une région, c'est Amiens, c'est la Somme. C'est une région qui est très pauvre, c'est une région populaire même dans les campagnes autour de la ville. Et c'est une région où dans les campagnes, il y a un fort vote Front National. Mmh. Et pour nous, c'était aussi l'occasion de pouvoir faire de la politique avec beaucoup de gens pour qui c'était la première fois qu'ils en faisaient, qui avaient comme rapport à la société en général simplement ce qu'ils pouvaient recevoir des médias traditionnels et qui sont aux mains des grands groupes capitalistes. Et en fait, bah, c'était une façon de faire une démonstration politique aussi en disant, bah, voilà, on peut mobiliser les classes populaires de Picardie sur des bases antiracistes, d'accueil des exilés, anticapitalistes, et que c'était faisable, que ça marchait, que les gens sont intéressés et ont envie que ces choses-là arrivent. Et c'était important pour nous de pouvoir le montrer aussi politiquement au travers des Gilets jaunes.
0: Et d'ailleurs, cette manif du 29, quand tu la décrivais, il y avait énormément de ça, parce que donc, vous êtes retrouvés dans un quartier. Toi, à ce moment-là, t'es pas encore...
3: Non, moi, je suis sur Paris. Ouais.
0: Alors pourtant, qu'ils viennent chez toi.
3: Ouais, ils sont dans mon quartier, les enfoirés.
0: Sans te prévenir.
3: Sans me le dire. Ma belle-mère, elle me téléphone pour me dire « Il y a les gilets jaunes, qu'est-ce que je fais ?» J'ai le bébé, il a un t-shirt jaune, les gilets jaunes, ils me disent « Le bébé, avec nous !» Et du coup... ils étaient là, quoi.
1: C'est ça.
0: Et tu décris qu'en fait, bah, tu vois des gens, ce qui est un peu une image d'Épinal de la ruralité, ça fait chier de le présenter comme ça, mais tu disais habillé en chasseur et en pêcheur, mm-hmm. qui se retrouve au milieu du quartier avec les petits. Et là, il y a alliance, quoi.
1: Il y a une fusion qui a eu lieu vraiment à ce moment-là. C'était assez impressionnant. En fait, ce jour-là, c'est vraiment le jour de la colère à Amiens, quoi. C'est-à-dire que le samedi dernier et le samedi précédent, il y a eu 25 arrestations à Amiens, ce qui, dans la journée hors Paris, représente le record national d'arrestations pour ce samedi de Gilets jaunes. Il y a eu plusieurs blessés graves. C'était une journée qui était très violente. Et en fait, il y avait vraiment une volonté d'avoir une manifestation le samedi suivant qui allait répondre à la hauteur de ce qu'on avait subi la semaine passée. Vu les événements, la préfecture a évidemment interdit la manifestation, ce qui nous a encore plus mobilisés et encore plus agacés. Et ce qui fait qu'on est arrivé massif avec la volonté d'entrer dans le centre-ville. Et quand on s'est rendu compte que c'était impossible, on s'est dirigé vers le quartier nord d'Amiens.
3: Vous avez été poussé par les flics
1: Voilà, on a été poussé par la police. Voilà, c'était une ambition des Gilets jaunes de passer par le quartier nord depuis quelques samedis. Et là, du fait de l'appareil répressif qui s'était mis en place, c'est une possibilité qui s'est ouverte et qu'on a saisie. Et en fait, au moment où on rentre dans le quartier nord, vraiment dans le cœur du quartier, il y a un moment de surprise, en fait, d'étonnement mutuel, parce que c'est des gens qui, le quartier nord, le seul rapport qu'ils avaient avec ça, c'était ce qu'on en disait à la télévision. Et c'est une image très dégradée du quartier qui est véhiculée à travers les médias et les politiciens. Et enfin, les gens qui vivent hors Amiens pouvaient avoir un aperçu de la réalité en face. Et en fait, il y a cette surprise, on arrive à 400, 500 sur la place avec des gens de la campagne Picarde. On se retrouve au milieu de la place centrale d'Amiens Nord. Et en fait, il y a une sorte de fusion qui se crée. Il y a une énergie incroyable qui se débloque tout de suite. Et en fait, tous les gens qui étaient présents, une grosse partie des gens qui étaient présents autour de nous rejoignent la manifestation. D'autres gens du quartier commencent à se mêler à nous. Et ensuite, il y a, pendant toute la soirée, on va tenir tête à la police tous ensemble et avec une solidarité qu'on avait rarement vue pour des gens qui ne se connaissent pas comme ça sur Amiens.
0: C'est cool.
1: C'était assez beau à vivre.
0: Pendant tous ces mois-là, vous avez lutté, donc vous faites toujours les allers-retours entre Paris et puis Amiens et tout ça. Donc il y a un moment qui est un peu important aussi pour vous, que vous décriviez. Ça a été une rencontre qui, dans mes souvenirs, s'est passée à Saint-Denis, autour des Gilets jaunes, des quartiers populaires, où il y a pas mal le comité Adama et tout. Et voilà, je ne sais pas si vous vouliez un peu en parler de ce truc, mais en tout cas, c'est un... Là, c'est en un fait, truc qui était un peu marquant.
3: Ouais, moi, le dimanche, le samedi, je milite sur Paris et le dimanche, je milite sur Amiens avec les femmes parce que, en fait, il y avait un joli groupe qui s'appelait les Ficelles Picardes et qui avait pour, à cœur de manifester, mais c'était des femmes dont les maris allaient manifester les samedis et qui n'avaient pas de moyens de garde pour leurs enfants. Et donc, l'idée, c'était que les maris gardaient les enfants le dimanche pour leur permettre à elles aussi de militer. Et c'était un chouette groupe. Et donc, c'était tous les dimanches. Et quand le comité Adama avait fait cet appel à la Bourse du Travail de la Seine-Saint-Denis, quartier populaire, gilet jaune, j'ai proposé aux copines, quoi, j'aurais demandé si, pour une fois le dimanche, on pouvait aller là-bas plutôt que de manifester. Pas que manifester, c'était pas chouette, mais quoi, moi, étant super sensible aux violences policières dans les quartiers populaires ou même aux quartiers populaires, tout simplement... de base, ben, j'avais envie de voir un petit peu ce que ça donnait là-bas, le comité Adama, ce qui pouvait en sortir et comment c'est mes deux univers, donc le gilet jaune et le quartier populaire, pouvaient cohabiter l'un avec l'autre. Et donc là, on part avec des copains à la Bourse du Travail. Et ouais, c'est magique. C'est magique. C'est magique. Quoi, c'est des instants, je pense... quoi, j'espère pouvoir revivre un jour, mais je ne sais pas. Mais de sensibiliser des gens qui sont tellement loin, quoi. Ouais, c'est chouette.
1: Bah, dans la voiture, sur le retour, on a une camarade qui disait, bah voilà, enfin là, elle disait, j'ai 50 ans passé et j'ai l'impression que je suis passé à côté de tout ça pendant 50 ans et qu'aujourd'hui... je commence à me rendre compte de tout un partie de la société, des expériences de vie que je n'imaginais même pas et que je commence à comprendre et à saisir et à comprendre aussi pourquoi, du coup, c'est important de faire des liens entre ben voilà, les différentes répressions qui peuvent exister selon qu'on habite à la campagne ou dans un quartier populaire. Et ouais, pour ça, c'était très important et du coup, ça a apporté ses fruits parce qu'on a vu que tout au long du mouvement Gilets jaunes, la question des violences policières et la question du lien avec la lutte des quartiers populaires, elle s'est faite tout au long du mouvement. Et donc, c'était des intuitions intéressantes qu'il y a eues par les camarades à l'époque.
0: On va... Non, je voulais...
3: Ouais, en fait, juste aujourd'hui, on peut dire que tout ça, ça se concrétise autour du réseau d'entraide, vérité et justice, où des familles qui ont été victimes de meurtres de la part des policiers, qui sont souvent issus des quartiers populaires, parce que pas que. Parce que la police ne tue pas que dans les quartiers populaires, mais par exemple on a le collectif Clodo qui est mort sur l'île de la Réunion et du coup en Guadeloupe et du coup voilà quoi, la police tue, viole, mutile, assassine partout et donc voilà quoi, ça c'est, cette chose là elle est concrète dans ce réseau.
0: Bon, on va continuer à en rediscuter tout ça un peu parce que donc on va, c'est aussi le mouvement des Gilets jaunes comme ça a pas mal été développé là quand même un des mouvements qui a été les plus réprimés. On parle très régulièrement de la répression policière. Il y a eu aussi une répression judiciaire qu'on a beaucoup essayé de témoigner ici. Mais donc là, on laisse la parole à Elsa qui va présenter un petit son et puis on se retrouve dans 3 minutes.
2: Salut, c'est Elsa et c'est un message, petite dédicace pour Libre Flow. Il y a quelques semaines dans une émission, ils ont lu une de tes lettres où tu disais que tu apprenais le kurde. Ça m'a fait penser à un livre de comptines qu'on écoute avec mon gamin et qu'on aime bien, où il y a des comptines en kurde. Alors je me suis dit, bah tiens, je t'en fais écouter une. J'espère que tu as reçu ma lettre dans laquelle je t'envoie des photocopies, des très belles pages de ce livre. Voilà, et ben je me suis dit que voir des jolies choses et écouter des jolies choses en kurde, ça te ferait peut-être bien plaisir. Si tu kiffes, n'hésite pas à faire passer le message, je t'en ferai passer d'autres. Et puis bien sûr, si tu veux écouter des autres styles de chansons et pas forcément des comptines pour enfants, n'hésite pas à le dire. Et bah pareil pour tout le monde, hein. N'hésitez pas, s'il y a des chansons que vous avez envie d'écouter, vous pouvez demander à l'équipe, ça se trouve, ils vous les trouveront. Voilà, et ben des pensées à tout le monde. Force et courage, en particulier aux personnes qui sont à l'isolement, et puis à tous, à toutes et aux proches. Salut, à la prochaine. Donc je vous laisse avec une petite chanson qui s'appelle Tessier. Excusez-moi pour l'accent nul, je ne sais pas parler kurde. Ça parle de quenouille et de filer la laine. Voilà.

0: Vous êtes de retour sur Fréquence Paris Pluriel 106.3, c'est l'émission L'Envolée comme tous les vendredis soirs de 19h à 20h30. Je vous rappelle, pour nous appeler, donc quand on est en direct, c'est le 01 40 05 06 10. Pour nous appeler tout au long de la semaine, c'est le 07 52 40 22 48. Et vous pouvez toujours nous écrire à l'envolée-fpp 1 rue de la Solidarité, 75 019 Paris, et aussi par mail et tous les réseaux sociaux. Et puis on est aussi en podcast sur un bon nombre de plateformes. On voulait continuer, on n'aurait pas dû couper tout de suite cet échange là sur un moment important qui s'est passé le 25 mai, une grosse manif à Amiens.
1: C'est ça. Alors, c'est le 25 mai, ça arrive quand même dans une séquence où le mouvement Gilets jaunes, il commence un peu à retomber. Il y a eu les deux ultimatums de mars et d'avril qui ont été à la fois une réussite pour les Gilets jaunes parce qu'on a réussi à faire la démonstration qu'on pouvait reprendre Paris, notamment la place de l'Arc de Triomphe à la police, malgré les nouveaux dispositifs de police qui étaient mis en place et la politique surrépressive qui était présente.
0: Et pour rappel, c'est ce jour-là que le Fouquet.
1: C'est ça, 16 mars, le 16 exactement. Mars. Que le Fouquet s'est brûlé.
0: Où il y a des couteaux qui ont été récupérés, c'est réappropriation ça. De couverts.
1: Mais de toute façon, c'est dégueulasse la bouffe là-bas. Et si je peux proposer, il vaut mieux tester le Fouquet du rond-point de Valenciennes, qui est bien meilleur que celui de Paris. Et où on est mieux reçu, on mange beaucoup mieux.
2: Carrément.
1: Et je salue les copains de Valenciennes, j'en profite. Et ouais, vas-y, excuse-moi.
0: Non, mais donc cette manif du 25, elle est importante pour ça et aussi parce que vous allez réunir vraiment beaucoup, beaucoup de personnes.
1: C'est ça. C'est-à-dire qu'en fait, c'est un peu le point culminant de tout ce qu'on a voulu porter au travers des Gilets jaunes. C'est-à-dire que le 25 mai, on fait des rencontres au travers des Gilets jaunes, de gens que je salue aujourd'hui qui se reconnaîtront. Et on a une idée commune qui est que c'est le prochain ultimatum qu'on va faire. Il ne faut pas le faire à Paris, mais il faut le faire à Amiens. Parce qu'à Paris, samedi après samedi, les techniques de maintien de l'ordre, elles s'améliorent, elles se perfectionnent. C'est de plus en plus compliqué de prendre la rue et de la tenir. Et du coup, on se dit, l'intérêt d'Amiens, c'est la ville d'où vient Emmanuel Macron. C'est là qu'il a lancé sa campagne. Et on choisit collectivement la date du 25 mai parce que c'est la veille des élections européennes qui ont lieu le dimanche 26 et que c'est une journée où les politiciens n'ont pas le droit de s'exprimer dans les médias. Donc on savait que ce jour-là, on allait pouvoir dire ce qu'on voulait, porter le message qu'on voulait, qu'on ne serait pas emmerdé, qu'on ne serait pas parasité et qu'on voulait aussi montrer que la politique, ça ne se fait pas dans les urnes, que ça se fait dans la rue, avec toutes les personnes en lutte. Et je trouve que cette journée a été réussie pour ça. Et cette journée, elle a consisté en quoi ? Elle a consisté à un grand appel... À travers le mouvement Gilets jaunes, il y a des Gilets jaunes qui sont venus de toute la région Grand Nord à Amiens. Et ces Gilets jaunes-là, ils ont été rejoints par pas mal de collectifs de lutte locaux. C'est-à-dire qu'il y avait la CGT Goodyear avec Michael Wamin. Il y a l'ancien porte-parole des Continentales, Xavier Mathieu, qui est venu nous passer un bonjour aussi ce jour-là et participer à la mobilisation. Il y avait les Pinel en lutte. Il y avait l'Union départementale CGT de la Somme, il y avait l'intégralité des partis politiques de gauche et des syndicats qui avaient appelé à la manifestation. Et cette manifestation, cette journée de mobilisation, elle s'est déroulée en trois étapes. Le matin, avec des échanges et des discussions autour des problématiques qu'on avait rencontrées dans la lutte, sur la question des violences policières, sur la question économique, sur la question démocratique. L'après-midi, une manifestation très offensive qui nous a permis de déjouer le dispositif policier qui avait été mis en place pour nous empêcher d'arriver dans le centre-ville, ce qui n'a pas été le cas. On a pu y aller, on a pu y manifester et se faire voir des gens qui y étaient présents. Et on a terminé dans la fête et dans la joie par un concert au parc de la Haute-Oie. Et je trouve que c'est une journée qui symbolisait vraiment le travail qu'on a voulu faire avec les réfractaires. Voilà. Et c'est une journée qui a été à la fois une grande journée de lutte et de joie et une journée aussi très dure parce que c'est aussi la journée où il y a eu le plus de répression à Amiens avec plus d'une centaine d'interpellations. Alors tout le monde n'a pas fini en garde à vue après, mais un record d'amendes pour le nombre de manifestations et ensuite beaucoup, beaucoup de passages dans les tribunaux suite à la manif, dont certains qui mèneront des camarades à la prison.
0: Et donc il y a eu cette répression policière qui a été forte. Donc la répression policière dans les mouvements des Gilets jaunes, elle est passée par plein de manières différentes. Il y a eu tout plein d'arrestations préventives qui ont été faites. Il y a eu la violence des policiers, que ce soit à travers leurs armes ou juste par leur brutalité, à travers leurs poings. Et donc on voulait aussi revenir sur ce qui t'est arrivé, Mel, le 20 avril. Donc c'était une manif à Paris qui était super joyeuse. Elle arrivait juste après le grand débat. Pour une fois, il faisait pas froid.
2: Non, c'était la première manif où il faisait beau. On a commencé en hiver. Du coup, vraiment, quoi, ce jour-là, le 20 avril, il fait beau. Et ça arrive juste après le grand débat. Et je ne connais pas un gilet jaune qui n'a pas, quelque part, mis sa pierre à l'édifice dans les grands débats, quoi. Du coup, on était tout plein de... C'est pas qu'on y croyait, mais en tout cas, on s'est dit, il va en ressortir quelque chose et il va être obligé à un moment donné d'ouvrir les yeux. Bon, on sait maintenant que les livres ont disparu, que les cahiers ont disparu, les 16 000 cahiers. Donc, bon, ben, ça n'a rien donné. Mais voilà, quoi, c'était une super ambiance, hyper festive. Il y avait plein de médias indépendants qui faisaient... quoi, moi, je me souviens avoir répondu à des médias indépendants sur la mobilisation, sur le grand débat. Et puis, en plus, on partait de Paris-Bercy. Donc, du coup, ça avait vraiment, vraiment... quoi, pour moi, ça avait vraiment un sens de partir de Bercy, qui a été quand même, qui a hébergé Emmanuel Macron.
0: Pour rappeler, Bercy, c'est le ministère de l'économie.
2: Oui, c'est ça.
0: Voilà, et donc Macron est un ancien ministre de l'économie.
2: C'est ça. Et, voilà. Et du coup, quoi, je trouvais que ça avait beaucoup de sens de partir de là. Et donc, c'est une manif joyeuse. Quoi, moi, j'ai un souvenir encore aujourd'hui, malgré ce qui m'est arrivé, d'une manif joyeuse, d'une manif où on chante, d'une manif... Après, il me reste pas beaucoup de choses de cette journée parce que le cerveau il est bien fait et du coup il te fait faire un blackout qui te permet d'oublier des choses. Et donc bon bah moi j'ai rien de cette journée. Je me souviens simplement d'une ambiance hyper festive et d'avoir chanté une grosse Marseillaise sous un pont qui résonnait, d'avoir mis ma main sur ma cage thoracique et de regarder mon mari en lui disant « Regarde, ça résonne !» Et ouais, j'étais à ce moment-là, on était... je me sentais bien, quoi. Donc c'est une manif, moi je suis, quoi, je ne suis pas parisienne, je n'ai pas déclaré la manif, je ne sais pas, quoi, je suis... Donc là, tout ce que je peux vous raconter, en vérité, je ne sais pas si c'est des souvenirs ou si c'est juste la vidéo que j'ai vue de mon agression, parce qu'au bout de 2 ans, bah, ça se mélange. Donc tout ce que je peux vous raconter, c'est que j'avance avec tout le monde, qu'il y a une ligne de CRS, que les gens font demi-tour, que moi, je fais demi-tour avec eux. J'essaye d'épingler, quoi, de faire un nœud à mon écharpe pour me protéger des gaz lacrymogènes. Pour mettre l'écharpe sur mon nez et me protéger des gaz lacrymogènes. Voilà. Et je suis en queue de course, en fait. Et voilà. Et là, je tombe. Si je raconte la vidéo, en fait, c'est un CRS, quoi, un énorme CRS hein, qui me matraque au niveau de la nuque. Et je tombe inanimée. À ce moment-là, je ne sais pas ce qui m'est arrivé. Pour moi, quand je suis inanimée, du coup, bref, quand on me demande ce qui m'est arrivé, je pense que c'est une grenade de désencerclement. Il y a un médic qui va voir pour essayer de trouver des preuves de tout ça. Et donc, il me ramène des caoutchoucs de grenades de désencerclement. Il me les met dans ma poche. Il me dit « Oui, c'est sans doute ça, parce qu'autour de toi, il y en avait plein. » Donc, pour moi, c'est ça. Quoi. Je suis persuadée que c'est une grenade de désencerclement. Je perds plusieurs fois connaissance, hein. Je me souviens d'une hauteur mentholée. Ils ont dû mettre une bombe mentholée au-dessus de moi. Donc, je me souviens d'une odeur mentholée et d'un drap. Pas un drap, mais vous savez, une couverture de survie au-dessus de moi. Et d'entendre des grenades et d'entendre des gens dire « Il y a une blessée, arrêtez vos conneries, arrêtez... » Je me souviens de ma camarade qui me caresse la tête. Quoi, j'ai des petits trucs. Quoi. Je me souviens de mon mari qui me dit « Bouge les doigts de pied ». Je retombe, quoi. Je tombe à chaque fois, je tombe. Et donc, on m'emmène, pas les pompiers, mais un autre truc de soins, m'emmène dans un hôpital proche de la gare du Nord. Donc là, je suis dans une salle d'auscultation. Il y a 2 soignantes. Je ne sais pas si c'est des infirmières ou quoi. Je leur demande si je peux m'asseoir. Elles me disent oui. Je leur demande si je peux enlever le collier cervical parce que les médics m'avaient mis un énorme collier cervical. Elles me disent oui. Donc je l'enlève. Je bouge mes doigts de pied. Je me mets debout. Je commence à marcher. J'ai un poids, quoi. C'est pas une vraie douleur. C'est un poids en haut de la colonne vertébrale, comme si quelqu'un mettait tout son poids en haut de ma colonne vertébrale et qui appuyait. c'est pas une douleur franche qui te fait mal et qui te fait pas pouvoir bouger, non. C'est il y a un truc, quoi. Il y a un truc au niveau de mon, du haut de mon dos, je sais pas quoi, mais il y a un truc. Et donc, du coup, et donc, on me met dans une salle d'attente. Et là, j'ai Agnès Buzyn, en fait, qui me revient en tête. Et du fichage des gilets jaunes. Et je me dis, merde, je suis en train de me mettre dans la merde, en fait, en étant à l'hôpital. Parce qu'ils vont me ficher. Je suis travailleuse sociale. J'ai une famille. J'ai pas envie d'être fichée nulle part. Je me casse. Donc, je vais à l'accueil, je leur dis que je m'en vais, ils me demandent de signer un papier, je signe le papier, je me casse. Et là, l'objectif, c'est de récupérer les trois camarades qui sont sur la place de la République. Parce que, on part à 5, on rentre à 5. Et donc, voilà, quoi, on tourne, il n'y a pas moyen. On fait la place pendant 2 heures, on tourne autour de la place pendant 2 heures, il n'y a pas moyen de rentrer dans la place pour récupérer les camarades. Du coup, au bout de 3-4 heures, les camarades sortent de la place. Je rencontre des gens, on me demande... Quoi, j'ai les camarades Damien aussi qui m'appellent, qui me demandent si ça va. Je leur dis « Ouais, non, il s'est passé un truc, une grenade de désencerclement, certainement, en haut de la nuque. » Ils me disent « Bien fait, fallait rester sur Amiens. » Parce qu'on ne se rendait pas compte. Quoi. Personne, moi-même, je ne savais pas ce qui s'était passé. Du coup, on en plaisante, même mon mari, il en plaisante, parce que lui-même, il n'a pas vu, personne n'a vu. On était tous de dos. Quoi. Donc, on plaisante sur ce qui s'est passé. Le lendemain, quand je me réveille, j'arrive plus à lever les bras, j'arrive plus à lever les jambes de manière... Quoi, marcher, c'est douloureux. Lever les bras, c'est douloureux. Du coup, j'avais une Minerve qui traînait. Je mets la Minerve. C'est la fête de Pâques. Je vais chez ma mère. Elle me demande ce que j'ai. Je lui dis j'ai mal dormi. Je vais chez mes beaux-parents l'après-midi. J'allume Facebook. Là, je vois une vidéo. Je vois un flic qui court. Et je me vois au bout de sa matraque, quoi. Et là, je comprends que ce n'est pas une grenade. Et en fait, faut savoir que le flic est venu me chercher. Je n'étais pas sur sa ligne. Je n'étais pas sur la ligne de sa course. C'est-à-dire qu'il aurait pu passer à côté de moi. Au mieux. Au pire, il aurait pu me mettre un coup à la jambe. Donc voilà. Durant le procès Gilets jaunes sur Amiens, j'avais repéré une avocate et je lui avais demandé son numéro de téléphone. Mais on avait sympathisé parce que, à cette époque, quoi, sur ce procès-là, elle n'était pas sur la défense de Gilets jaunes, mais d'un mec qui était sans domicile. Et du coup, en tant que travailleuse sociale, je lui avais proposé de l'accompagner, de faire les démarches 115 pour lui et tout. Donc, bref, j'avais son numéro de téléphone. Je lui envoie la vidéo et je lui dis c'est moi, qu'est-ce qu'on fait ? Elle me dit passe au cabinet demain, on va porter plainte. Donc je suis dans son cabinet, on s'en va au Comico pour porter plainte. Et là, ils ne veulent pas. Il n'y a pas moyen, elle explique que c'est sur Paris, que ce n'est pas leur collègue. Non, personne ne veut prendre la plainte. Ils ne veulent pas. Ils me disent d'aller sur Internet, qu'il y a une plateforme faite pour ça. Et qu'on ne prendrait pas ma plainte. Donc elle hurle tellement, parce qu'elle fait vraiment un vrai scandale. Quoi. Elle claque les trucs. Qu'un commissaire descend, un commissaire avec qui j'avais rigolé sur des manifs précédentes, parce qu'il porte un nom rigolo. Du coup, je m'étais un peu moqué de lui, mais il l'avait bien pris. Et du coup, je pense qu'il se souvient de moi à ce moment-là. Et il ouvre une porte de bureau et il dit « La personne à qui appartient ce bureau prendra la plainte. » Malgré ça, il s'en va. Malgré ça, personne ne veut prendre la plainte. On s'assoit dans le bureau et là, je ne sais pas combien de temps il se passe, mais il se passe du temps avant qu'une flic vienne qui connaissait mon avocat parce que je pense qu'elle se connaissait, quoi, je ne sais pas trop. Enfin bref, elle daigne prendre la plainte. Donc moi, quand je porte plainte, j'explique que je ne me souviens de rien et que du coup, je vais leur expliquer une vidéo, quoi, je vais leur raconter une vidéo. Ma plainte revient presque 8 mois après, classée sans suite. Donc voilà, c'est classé sans suite. Donc là, j'ai 2 choix. Soit j'arrête, et le mec, il s'en sort bien, et il continuera à matraquer tout ce qui passe. Et j'ai 2 gamines, dont une de 17 ans. Et je voudrais qu'elle puisse aller en manifestation et pas le croiser. C'est compliqué d'arrêter là. Et il y a la possibilité de porter plainte, mais du coup pas contre le policier, mais contre l'homme. Et donc c'est à ce moment-là que ça coûte de l'argent, parce qu'il y a des frais de consignation, on ne sait pas combien ça va coûter. Mais tant pis, j'y vais, quoi. J'y vais. Le mouvement Gilets jaunes, c'est un mouvement, je ne sais pas si ça existe sur d'autres mouvements sociaux, hein, mais c'est un mouvement hyper solidaire. Du coup, à ce moment-là, on ouvre une cagnotte et c'est grâce aux donateurs hein, que je peux aujourd'hui avoir accéder à la justice. Parce que la justice, je ne suis pas sûre que je l'aurai, mais au moins accéder à la justice, c'est grâce à tous ces dons. Quoi. Clairement, hein, je n'aurais pas pu y aller sans. Donc, voilà. Donc, on porte plainte directement contre ce policier. Le procès arrive. Il est ce mois-ci. Je ne ferai pas de rassemblement. Je ferai... ce sera lui contre moi. Et moi contre lui. Et voilà, ce sera comme ça. Et quoi, merci à tous ceux qui soutiennent et tout. Pour ce procès, il y en aura d'autres. Car faut savoir aussi que j'ai été... mise en garde à vue le 12 décembre 2020 parce que, soi-disant, j'étais détentrice d'un parapluie qui appelle à la haine, ce qui m'a conduit à 48 heures de garde à vue plus 24 heures de dépôt au tribunal, ce qui a conduit à un classement sans suite parce que ça n'existe pas, un parapluie qui appelle
0: à la haine. C'est un peu dur à qualifier juridiquement. Autant ils ont fait preuve d'énormément d'imagination pour réussir à foutre des plaintes et faire payer des amendes à des trucs de ouf. Et ça, on l'a développé plein de fois dans ces émissions sur comment ils ont vraiment construit complètement juridiquement un certain nombre de trucs et comment ils ont utilisé en fait des délits qui existaient dans la loi depuis très longtemps, qui n'avaient jamais été utilisés. Et il y avait des notes hein, du ministère de la Justice, Ed Belloubet, de l'époque, au procureur en disant « attaquez là-dessus ». Voilà. Et donc ils ont fait preuve de beaucoup beaucoup d'imagination, mais là il y a un moment il y a des limites,
2: ouais,
0: quoi.
2: Y a des limites ouais.
0: Donc voilà, d'ailleurs juste une vraiment petite parenthèse qui a pas grand chose à voir, mais parmi les imaginations ignobles que peuvent avoir les juges, c'est toutes les condamnations dont on a énormément parlé ici à cette antenne de refus de test PCR des prisonniers dans les centres de rétention administratifs où on condamnait des gens à de la prison pour avoir refusé des tests. Et là, alors que ça fait plus de un an qu'ils utilisent ça pour mettre des gens en prison, la Cour de cassation a dit non, cette infraction n'existait pas. Voilà, mais donc il y a, des milliers de personnes qui sont parties en taule à cause de ça. Et donc voilà, leur imagination, on parle d'imagination, mais c'est pas le bon mot, quoi. C'est leur ignominie, quoi. C'est leur vraie volonté. C'était une nouvelle qu'on a eue cette semaine. Et désolé, c'était dans le fil de la discussion. Ça me semblait important de.
2: On a eu des camarades pour un gel pour les yeux là, sérum physiologique. Et arme par destination, un briquet, arme par destination, quoi.
3: De briquet dans la poche, on l'accuse d'avoir foutu le feu à une poubelle.
2: C'est...
3: Sans preuve.
2: C'est incroyable.
3: Même toi, il parle d'un parapluie de rassemblement, mais c'est un parapluie multicolore, quoi. Ouais. Donc ça n'a rien à voir avec un truc qui dit go les Black Blocs ou aller tout défoncer ou abat la police.
2: Et puis clairement, j'ai pas de parapluie.
3: Et
2: quoi.
3: Non, en plus, c'était même pas elle. Enfin, c'est vraiment. On a les vidéos.
2: Quand, dans ma fouille, à aucun moment, même la brave, quand elle m'interpelle, je lui demande où est le parapluie. Et elle-même. Il n'y a pas de parapluie, quoi. Elle m'interpelle pour un parapluie, je n'ai pas de parapluie. Bon, c'est une connerie sans nom. Voilà.
3: Elle cherche tout, n'importe quoi.
2: Et du coup, du fait de mon agression, quoi, moi, j'ai deux cervicales de défoncées et j'en ai une de pincée. Et forcément, quand tu es victime de violences comme ça... la personne que vous venez d'entendre, c'est Vanessa, du collectif des mutilés. Du coup, j'essaie de l'introduire, mais je ne sais plus comment. Forte, parce qu'au moment où je rencontre Vanessa, je ne suis pas du tout forte. Je suis dans une... c'est en mai, je me suis fait agresser... Non, c'est en juin. C'est la marche du 2 juin. Je me suis fait agresser 2 mois avant. Je ne suis pas encore revenue sur Paris. Et du coup, ma seule motivation, c'est de rencontrer ce bout de femme-là qui, par son interview, m'a donné la force. Donc, ma camarade Amandine me dit, Mélanie, viens, je t'emmène, quoi. viens, je t'emmène à la marche des mutilés. Je crois que tu en as besoin, je crois que tu as besoin de leur parler, je crois que tu as des points communs avec eux et que tu sais pas quoi. Et du coup, on y va. Et je rencontre Vanessa. Vanessa qui est là et qui me dit, parce que c'est particulier, parce que moi, je suis pas mutilée, quoi, je suis blessée. Et du coup, t'as ce truc-là, quand t'es blessée, en plus, c'est une blessure invisible, ça se voit pas. C'est, en fait, Vanessa m'a dit, si, t'es une victime comme moi, t'es une victime comme les autres. Et puis ensemble, on est plus forts, et tu vas venir, quoi. Et tu vas rejoindre le collectif. Et c'est comme ça que je rejoins le collectif, suite à la marche du 2 juin.
0: Nous, on s'est rencontrés à Nantes. Il y a pas longtemps, et c'était juste, je sais pas, ça se ressent en fait là dans les paroles, mais vous avez dégagé une énergie complètement incroyable, voilà, et enfin moi je trouve ça vraiment super fort ce que vous avez fait. On a quelques minutes pour parler là des mutilés, mais en fait c'est beaucoup trop peu, donc j'espère qu'on reprendra le temps d'en parler plus longuement et tout, mais donc ouais, peut-être que si tu veux un peu, Vanessa, commencer un peu à raconter c'est quoi le début, et puis on finira dans une prochaine émission la suite et tous les combats que vous menez, voilà.
3: Ben, déjà, moi, j'ai été mutilée plutôt le 15 décembre 2018 à l'acte 5, où j'ai pris un tir de flashball en pleine boîte crânienne, donc où les dégâts ont été assez importants, entre perte de la vision, du goût, de l'odorat, nécrose du cerveau, plaque en métal pour reconstruire le visage. Donc voilà, un lourd fardeau quand on rentre à la maison, qu'on allume la télé, qu'on voit qu'il n'y a pas de violence policière d'après M. Macron, qu'on nous traite de casseurs, de violents, et moi je suis là sur mon canapé, et moi je suis quoi ? Et puis les réseaux sociaux entrent en jeu parce qu'on met des photos de moi, on trouve des témoins, il y a d'autres blessés qui commencent à venir me parler, à qui je vais parler aussi. Et de là, en fait, on s'est rendu compte que tous les blessés plus ou moins graves, on avait pris contact les uns avec les autres et qu'on ne voulait pas en rester là. Donc on a organisé une première rencontre donc à Gennevilliers, non, si c'était ça, à Gennevilliers, où c'était la première rencontre avec... pas mal de mutilés, donc c'est un moment assez dur, assez fort, parce que voilà, on se rencontrait tous, on racontait tous nos histoires, et on venait juste d'être blessés, donc voilà, c'est important. Et dès ce premier jour, on a décidé de créer le collectif des mutilés pour l'exemple, et voilà, et notre chemin a commencé là, où on a décidé de lutter ensemble, de pas être chacun dans notre coin à lutter contre l'État, contre les violences policières, et qu'on s'est dit que tous unis, on serait plus forts, et du coup, au bout de 2 ans et demi, bah oui, en fait, heureusement qu'on a créé ce collectif, parce que ça nous permet, contrairement aux blessés d'avant, de ne pas lutter tout seul, de ne pas être dans notre coin, et que quand ça ne va pas, on sait qu'il y a une main qui se tend, que quand on a besoin d'aide, que ce soit financière ou psychologique ou même juridique, on sait qu'on peut taper à la porte de quelqu'un, et ça, c'est important. On est 28 dans le collectif, on ne représente pas tous les mutilés, mais déjà une bonne partie. Et voilà, et c'est important pour nous de serrer les coudes et de montrer qu'on existe, qu'on a subi des violences policières, mais qu'on ne se taira pas. C'est, voilà, vous nous avez mutilés, maintenant il va falloir assumer, et tant bien que mal, on fera tout pour se battre, pour essayer d'obtenir justice, parce qu'on travaille aussi avec d'anciens blessés, comme Castille, ou comme Myriam, ou comme l'Assemblée des blessés, et on se rend compte que c'est compliqué d'obtenir justice, mais qu'il y a des moyens, et que les anciens blessés aussi nous donnent la force de nous dire qu'on peut y arriver. Et voilà, et notre lutte est là, tant qu'il y aura des tirs de LBD, de grenades, et tant qu'il y aura des mutilés, de toute façon, notre choc ne sera pas passé. Dès qu'il y a un blessé, nous, on reprend un peu la mutilation qu'on a pris. Donc, c'est important pour nous de continuer ce combat et de se dire que plus tard, nos enfants, ou pour moi, ma nièce, puissent aller manifester sans devenir mutilés, handicapés à vie.
0: Voilà. C'est grave important. Ça m'emmerde trop qu'on n'ait pas suffisamment de temps de développer. Et en vrai, on fera ça dans une autre émission, parce que je pense que c'est hyper important. Et voilà. Et en tout cas, allez suivre sur les réseaux sociaux et tout. Filez aux cagnottes, parce que ça coûte extrêmement cher, que ça soit en termes de soins, en termes de procès juridiques et tout ça. Donc soutenez. Le soutien financier, il est hyper important. Soyez présents aussi aux marches des gens et tout, pour toutes les personnes qui sont à l'extérieur. Voilà, c'est important d'avoir cette solidarité. Je suis vraiment désolé de couper à ce moment-là, parce que je pense qu'on pourrait partir pour encore des heures d'émission, et ça vaudrait vraiment, vraiment le coup. On va juste donner deux petites news qu'il y avait dans les CRA. Voilà.
4: Ouais, en fait, à la prison pour sans-papiers du Ménil-Amelot, là, dont on parle assez régulièrement. Donc récemment, il y a eu des gens qui ont résisté à l'intérieur. Donc on nous a parlé de 4 évasions. Donc voilà, on leur souhaite bon vent et voilà, une bonne cavale et une belle liberté. Mais à côté, il y a un gars aussi qui est monté sur le toit pour échapper à son expulsion. Et donc les keufs sont arrivés en nombre, ils ont essayé de le faire descendre. En fait, il y a eu un mouvement de solidarité. Les autres prisonniers, ils ont bougé, ils ont aussi sorti dans la cour. Et du coup, les keufs, ils ont été obligés de renoncer à l'expulser. Mais bien sûr, dès que ça s'est un peu redescendu, ils l'ont chopé, ils l'ont foutu à l'isolement. Et après, de l'isolement, ils l'ont direct, expulsé, ramené à l'avion, quoi.
0: Donc, comme d'habitude, dès qu'il y a des mouvements et tout ça, il y a de la répression contre les personnes en CRA, et il y a toujours ce pouvoir qu'ils ont de te virer. Voilà, on continuera à parler de tout ça, et on espère en tout cas que les 4 sont bien dehors et continuent à courir. On va passer des petits coucous. Déjà, il y a K qui a des messages.
5: Alors, on revient à 2026. Si on a choisi aujourd'hui de vous rediffuser cette émission de 2021 sur la révolte des Gilets jaunes à Amiens, sur les solidarités tissées tout au long du mouvement, mais aussi sur la lutte contre la répression judiciaire, contre les violences policières, avec la construction notamment du collectif des mutilés pour l'exemple, c'est parce que ça fait écho avec l'actualité et les blocages de lycées partis du 9-4 la semaine dernière et qui se sont vachement généralisés dans toute la France, où par exemple hier, il y avait plus de 900 actions de blocage. C'est vraiment énorme, des universités qui rejoignent le mouvement. Il y a aussi une très forte répression policière qui s'est intensifiée, puisque depuis hier, il y a

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1: Bonjour à toutes et à tous, auditrices et auditeurs. Vous écoutez le premier épisode du podcast de la série Pulsation, une émission produite par les étudiants du Master Direction de Projet ou Établissement Culturel de Paris 1. Aujourd'hui, nous allons nous pencher sur un sujet essentiel mais souvent peu mis en avant, les métiers de la maintenance et leur invisibilisation. Le terme de maintenance est souvent confondu avec la notion de réparation, alors qu'il cache derrière lui l'entièreté du bon fonctionnement de nos objets et de nos environnements. Quand on parle de maintenance, on imagine souvent quelqu'un qui répare une machine à laver ou qui s'occupe de nos infrastructures, mais nous allons voir que la réalité est bien plus vaste. Depuis les mécaniciens des locomotives du 19e siècle jusqu'aux modérateurs d'Internet, une multitude de travailleurs et de travailleuses œuvrent dans l'ombre, dans une organisation qui contribue à les maintenir hors de notre champ de vision, et pourtant, sans elles et eux, tout s'effondre. Dans une société marquée par la surconsommation et par le déni de l'usure, faut-il revaloriser la maintenance, cette attention constante portée aux objets, aux infrastructures, à tout ce qui nous permet de vivre, de circuler, de communiquer? Mais qui assure ce travail du quotidien?
2: Pour en parler, nous recevons aujourd'hui Jérôme Denis, sociologue et spécialiste de la question de la maintenance. Avec David Pontille, ils ont publié en 2022 « Le soin des choses », un ouvrage qui explore toute la richesse et la diversité des pratiques de soins. Avec lui, nous allons décortiquer la notion de maintenance afin d'en dégager les problématiques saillantes et proposer des pistes de réflexion nouvelles. Et nous aborderons aussi un aspect plus contemporain, la place encore trop peu discutée des nettoyeurs du web. Bonjour Jérôme.
3: Bonjour.
2: Merci d'être avec nous aujourd'hui. Pour débuter, nous allons écouter un extrait du documentaire intitulé « Les Invisibles » réalisé par la Confédération syndicale indépendante du Luxembourg.
4: Nos villes comprennent aujourd'hui des écoles, des hôpitaux, des piscines, des usines, mais aussi des cantines, divers restaurants, des gares, cinémas, des centres commerciaux, et j'en passe. Combien de fois vous êtes-vous posé la question de savoir comment étaient entretenus tous ces endroits que l'on fréquente quotidiennement ?
2: Ce documentaire traite de la réalité du travail des agents de nettoyage au Luxembourg. On oublie souvent que derrière des infrastructures propres et fonctionnelles, il y a des personnes dont le métier est d'en prendre soin en permanence. On aimerait revenir avec vous, Jérôme, sur cette notion de maintenance pour essayer de l'expliciter et pour tenter d'identifier les personnes qui se cachent derrière. Est-ce que vous pourriez nous éclairer sur ce point ?
3: Alors, il y a plusieurs manières de définir la maintenance. Il y a une version très étroite avec des métiers qui s'appellent vraiment métiers de maintenance. C'est souvent plutôt dans le monde de l'industrie ou des infrastructures. Il y a depuis quelques années, il y a quelques chercheurs en sociologie, notamment en géographie et en études des sciences et des techniques, qui se sont penchés sur cette question de manière plus vaste en se disant que la maintenance, et c'est la thèse qu'on défend avec David dans le livre que vous avez mentionné, c'est l'art de faire durer les choses. Donc c'est en fait une activité très répandue, faite par des gens très différents. Et on l'utilise aussi, une autre manière de le présenter, qui est l'inquiétude que les choses ne durent pas. C'est-à-dire que la maintenance, c'est une préoccupation, avec l'hypothèse que c'est quelque chose que les humains font depuis qu'ils se sont mis à fabriquer des choses, mais qu'on a plutôt insisté sur le mot faber plutôt que sur le mot ténéo. Quasiment tout le monde pratique des formes de maintenance, plus ou moins importantes et plus ou moins reconnues ou visibles. Mais ceux-là dont il est question, par exemple, dans ce documentaire, et celles dont il est question, sont plutôt des personnes qui, effectivement, sont en grande majorité mal payées, racisées. Il y a des questions de genre qui sont importantes, mais finalement qui ne sont pas systématiques. Il y a beaucoup de choses qui se jouent dans l'espace domestique et dans le côté nettoyage qui sont plutôt réservées aux femmes, et les choses qui sont plutôt dans l'espace public et sur d'autres types d'activités qui sont plutôt réservées aux hommes, mais c'est un petit peu plus compliqué que ça en général.
2: Ici, le documentaire s'intitule « Les invisibles », ce qui n'est pas un terme tout à fait anodin lorsqu'il est couplé à une problématique si vaste, celle de la maintenance. Et pour autant, sa récurrence dans les discours portant sur les métiers du soin nous amène à nous interroger sur cette corrélation entre les deux.
3: Oui, c'est un point très important parce que, à première vue, c'est un terme qu'on associe de manière très évidente à la question de la maintenance. On se dit que ce sont des personnes invisibles. Et en fait, quand on se met à se pencher vraiment sur ces différents métiers-là, on se rend compte qu'invisible, c'est un terme un peu compliqué parce que la question, c'est invisible pour qui déjà et invisible quand ? Et il y a quand même beaucoup d'activités de maintenance, notamment dans les espaces urbains, mais aussi un peu dans les bureaux, qui ne sont pas si invisibles.

0: visibles que ça, qui sont plutôt simplement pas prises en considération. On les voit, on les croise, mais on fait pas attention à ces personnes. Et comme si elles ne comptaient pas véritablement, ou ce qu'elles faisaient n'était pas si important que par rapport à ce qui se fait vraiment, je sais pas, sur cette route ou dans ce bureau, par exemple. Donc la notion, elle est utile, elle est importante, parce qu'elle est, en plus, elle est politique, donc elle a une version, elle a cette idée que cette invisibilité est une forme d'injustice. Mais il faut sans doute la regarder d'un peu plus près et se dire que c'est plutôt une forme de déconsidération, de négligence. Ce sont des gens qu'on ne remarque pas. C'est un terme que Erwin Goffman utilise en sociologie pour parler des personnels de maison, notamment l'art de ne pas remarquer tout ce que ces personnes-là font, et l'art de ne pas se faire remarquer aussi. Donc c'est plutôt autour de cette question attentionnelle et cette idée qu'on ne fait pas attention à elles et eux, plutôt qu'une invisibilité, on pourrait dire, au terme, dans le strict sens du terme.
1: Merci beaucoup. On voulait aussi aborder avec vous la question d'un point de vue un petit peu plus global. Est-ce que selon vous, ce phénomène d'invisibilisation ou d'imperception ou de négligence, comme vous l'appelez, dépend de contextes historiques et géographiques particuliers, et est-ce qu'on peut y retrouver aussi des schémas qui se répètent dans le temps ?
0: Alors c'est une question qu'il faudrait vraiment traiter de manière sérieuse, parce que c'est une très vaste question, effectivement. Ce qui est sûr, c'est qu'en fait, ça va avec certains types d'objets aussi, et certains types d'infrastructures notamment, parce que là, on parle un peu de l'espace public et des infrastructures, et que dans plein de pays des Suds, comme on dit, pour le dire simplement, des pays pauvres, les infrastructures sont dans des états beaucoup moins... déployées et puis beaucoup moins stables que celles dans les nords. Et en fait, les activités de maintenance sont beaucoup plus présentes, beaucoup plus visibles et beaucoup plus partagées. Donc il y a au moins cet écart-là. Et donc cette idée d'une invisibilité avec les guillemets qu'on vient de mettre, elle est déjà plutôt dans les nords et dans les pays riches, et dans les zones riches des pays riches. Et c'est un point important, parce qu'on voit que ce qui se construit dans cette invisibilité-là, c'est en fait une forme aussi de rapport aux choses et de rapport aux objets, de rapport aux infrastructures très spécifiques. C'est parce qu'on est mis en position d'usager, d'usagère ou de consommateur ou de consommatrice qui n'avons pas besoin de nous occuper de ces choses-là, parce que d'autres personnes le font. Donc c'est une espèce de relation comme ça, c'est quelque chose de très relationnel. Après, si on prend la question du temps, ça joue autre chose, parce que effectivement, on pourrait dire que ces questions de prendre soin au sens large et d'essayer de faire durer différents types de choses, on savait le faire dans les pays du Nord et dans les zones riches des pays riches, toujours le terme qu'on utilise pour être le plus clair possible. On a su le faire et on savait le faire pendant longtemps, et que finalement ça date d'une petite centaine d'années, ce qui n'est pas énorme à l'échelle de l'humanité, qu'on a configuré une forme de consommation et une forme de capitalisme très spécifique, qui est plutôt justement l'idée d'un confort où on ne s'occupe pas des choses, on ne les maintient pas. Et là, pour le coup, c'est même pas qu'il y a des gens qui s'en occupent à notre place et qu'on ne voit pas, c'est plutôt qu'on les jette et qu'on les fait disparaître. Donc c'est un autre enjeu, mais c'est un enjeu aussi important sur ces questions de maintenance, parce qu'il y a du coup une idée que c'est moins répandu, que les compétences ne sont pas présentes dans tous les endroits et pour tout le monde, et que c'est réservé à certains types d'objets et certains types de personnes dans des relations très spécifiques.
1: Merci beaucoup. On va maintenant aborder une branche de la maintenance particulièrement méconnue et consacrée au domaine du numérique.
2: Comme nous avons pu le voir, du coup, les métiers du domaine de la maintenance prennent différentes formes et peuvent parfois se retrouver où nous ne les attendons pas. De nouveaux métiers voient le jour au rythme de nouvelles innovations qu'il faut elles aussi entretenir. Nous allons à présent nous pencher sur l'un d'entre eux, se dénommer par l'expression « nettoyeur du web ». Cette dénomination vient d'un film documentaire intitulé The Cleaners, ou Les Nettoyeurs en français, film réalisé par Hans Block et Moritz Rieswijk, deux scénaristes allemands. C'est un documentaire qui a permis à rendre plus visibles ces métiers, particulièrement sur la scène occidentale, ayant été lauréat du prix Europa de 2018, élu meilleur documentaire TV. Pour autant, on était assez curieux de voir si ce terme parlait aux gens. Donc nous sommes allés interroger des passants dans les rues de Paris pour savoir si cette expression leur était déjà familière et ce qu'elle pouvait évoquer chez eux. Est-ce que quand je vous dis l'expression « nettoyeur du web », ça vous dit quelque chose ?
3: Un petit peu, oui. Ouais. Je suis dans l'informatique.
2: Cool.
3: Mais moi, ça m'évoque plus le côté cybersécurité.
4: Nettoyeur du web, ça me fait penser... Ça, il n'y a rien, vraiment rien qui me vient en tête quand on parle de nettoyeur du web.
5: Oui, peut-être, je sais pas, quelqu'un qui filtre quelque chose qui filtrerait les virus.
6: Alors là, tout de suite, ça me dit rien, mais je pense que c'est quelqu'un qui veille sur Internet aux contenus et qui supprime les contenus en respectant pas les politiques internet, quoi.
2: Effectivement, c'est un métier qui reste assez particulier, hein. Il y a eu des réactions assez mixtes entre des gens qui n'avaient aucune idée de quoi ça pouvait consister et certains qui avaient des bonnes pistes. Et en Asie notamment, il existe des locaux entiers remplis d'individus scrutant Internet jour et nuit afin d'éliminer un maximum de contenu choquant pour ses utilisateurs. Ça peut aller de scènes violentes, sexuelles, entre la pédopornographie et la propagande terroriste. Ces travailleurs de l'ombre mettent donc en péril leur santé mentale pour protéger celle des autres. Mais au-delà de cette question de santé mentale, une autre problématique entre en compte. En effet, de nombreux journaux français, comme Le Courrier International, ont choisi de dénoncer la maltraitance professionnelle, ou notamment Radio France qui, déjà en 2023, relatait du procès que des modérateurs kényans ont porté à l'encontre de Facebook. Un employé avait porté plainte pour, je cite, « torture psychologique et exploitation » avant de se faire licencier pour avoir organisé une grève. Il est à noter qu'en moyenne, les modérateurs au Kenya sont payés à hauteur de 270 euros par mois. Un salaire clairement insuffisant pour les dommages psychologiques et les syndromes post-traumatiques que certains de ces travailleurs déplorent. Maintenant, écoutons donc les réactions des personnes que nous avons interviewées dans les rues de Paris concernant les conditions de travail de ces travailleurs qui permettent de naviguer sur Internet en toute tranquillité.
7: À votre avis, par exemple, quelqu'un qui travaille au Kenya pour être modérateur du web, il est payé combien par mois ?
5: Peut-être je vise trop bas, mais peut-être 100 euros par jour.
7: Ouais. On est à 250 euros par mois, du coup.
8: On est vraiment la misère, là. C'est,
7: ouais,
8: c'est incroyable. Ouais. Je suis choqué. Choqué, oui et non, parce que je suis choqué du fait des conditions de travail, mais pas choqué qu'ils se fassent exploiter par des géants comme ça.
3: Ah ouais, c'est chaud, ouais. Après, au niveau de la modération, c'est chaud, parce que des gens voient des horreurs, des fois.
6: Moi, je pensais que c'était plus un système qui était pratiqué en France par des Français, dans un autre pays par les gens de l'autre pays. Je pense pas que c'était tout rassemblé en Asie ou en Afrique, non.
7: Ouais. Enfin, c'est pas la première chose que je vais penser quand je vois mon téléphone. Et c'est vrai, je trouve ça triste que c'est pas assez... Si vous m'avez pas parlé de ça, j'aurais jamais deviné que... Ouais. Je trouve ça triste que c'est pas assez montré au monde.
2: On a quand même eu donc certaines réactions assez claires une fois que les gens ont été mis face à la réalité derrière ces métiers. Est-ce que, Jérôme, selon vous, il est possible d'expliquer une telle maltraitance de ces travailleurs ? Est-ce que ce serait plutôt associé au contexte propre de leur pays d'origine ? Ou est-ce que vous pensez que la faute est plutôt à remettre sur ces grandes entreprises qui les sollicitent ?
0: Ah, la faute est très clairement à mettre du côté des grandes entreprises. Il y a beaucoup de chercheurs, effectivement, qui se sont penchés sur ces questions-là, et des journalistes depuis quelques temps. C'est très important, parce que là, on parlait d'invisibilité. Pour le coup, on est vraiment dans la production d'une invisibilité totale, avec une forme d'externalisation coloniale, enfin post-coloniale, très clairement, qui soulève tout un tas de questions. Et sur ces enjeux plus génériques de la maintenance là dont on parle, ça dit plein de choses très intéressantes et assez dramatiques. C'est-à-dire que ça dévalorise déjà complètement ce travail qui vaut littéralement rien, qui serait facile à faire, alors que tous ces documentaires-là montrent à quel point ils sont extrêmement complexes et coûteux mentalement. Et même si c'était pas des horreurs avec lesquelles ils avaient affaire, ce serait déjà très très très difficile, parce qu'en fait, il y a un rythme de travail qui est absolument dingue dans ces endroits-là. Il y a vraiment cette idée que ici, il peut pas y avoir de valeur qui est créée sur le web. C'est-à-dire que la valeur de ce qui circule sur le web n'est pas dans ce qu'on enlève. Ce qui est un point vraiment super important pour comprendre comment on traite la maintenance. Ça ne doit pas coûter cher. C'est pas possible que ça coûte cher, parce que c'est pas là que la valeur se crée. C'est une sorte quasiment une question générique dans plein de domaines. Puis il y a un autre aspect à l'horizon de ça, c'est en fait on va finir par l'automatiser. Et on a vu, alors pour plein d'autres raisons, mais le groupe Meta arrêter de mettre en place ses modérateurs, en tout cas ceux qui sont plutôt en Californie, qui étaient les plus visibles, en prétendant, parce que c'est toujours c'est toujours faux, c'est toujours un mythe, mais en prétendant que c'est un travail tellement simple qu'en fait on va finir par l'automatiser. Donc il y a une dévalorisation du travail à plein de niveaux, ça n'a pas de valeur, c'est simple, ça va être automatisé, et donc on le fait faire dans des conditions absolument dramatiques, en fait par des gens qui ont quand même besoin de le faire, dont on a besoin en tout cas.
2: Mais merci beaucoup pour votre réponse déjà, et justement en parlant d'autonomisation, On voulait aussi vous parler aborder un autre sujet avec vous qui est la question de l'IA. Parce qu'en effet, en Europe, l'IA vient déjà remplacer en fait ces individus dans la modération de contenus choquants, comme c'est le cas par exemple pour l'application TikTok. Nous pouvons peut-être y voir du positif comme du négatif en pensant que cela permet aux modérateurs de préserver leur santé mentale. Mais une autre inquiétude qui est de pair avec l'ascension de l'IA qui a pu émerger, c'est la menace de non-repostes, comme c'est le cas pour une centaine d'entre eux actuellement aux États-Unis. Et cela amène alors à de nouveaux questionnements concernant les métiers de la maintenance et leur destin en fait face à la montée en puissance de l'IA. Est-ce que selon vous, laisser le travail qui peut être considéré comme indésirable à la machine, est-ce que c'est forcément une bonne chose ?
0: Non, parce qu'en fait, on le laisse jamais réellement à une machine. En fait, dans l'IA, il y a plein de gens, les mêmes qui ont travaillé sur les nettoyeurs du web, beaucoup ont travaillé aussi sur les annotateurs et ceux qui, en fait, ne cessent d'entraîner l'IA. Il n'y a pas d'IA, c'est vraiment faux. Il n'y a aucune IA automatique qui existe. C'est tout simplement un mensonge, comme depuis toujours dans l'histoire de l'informatique. Mais une prétention de l'histoire de l'informatique, quoi. C'est-à-dire, on va finir par remplacer le travail humain. Mais par contre, on dégrade les conditions de travail humain en prétendant les remplacer. Après, cette question, elle est quand même, malgré tout, elle est très importante si on la détache juste du contexte de l'IA, c'est-à-dire comment est-ce qu'on peut équiper et alléger le travail de maintenance, que ce soit psychiquement ou mentalement. Et c'est pas tellement une question de machine ou pas machine, c'est plutôt une question d'organisation du travail et de distribution de la valeur, tout simplement. Donc ça veut dire qu'on pourrait très bien imaginer que, alors l'IA personnellement j'ai un rapport compliqué avec et je ne vois pas d'endroit où ça fonctionne correctement et où ça déstabilise pas finalement tout un tas de métiers. C'est à les endroits où c'est censé rendre plus facile, ça rend en fait plus compliqué les choses. Mais on pourrait imaginer des machines, et il y en existe évidemment, qui permettraient de rendre un peu plus facile tout en laissant la main et en assumant que c'est jamais que de la technique, mais comme on dit dans mon domaine, un agencement sociotechnique.
2: Et effectivement, l'usage de l'IA dans ces milieux-là, c'est clairement à critiquer parce qu'il y a même certaines entreprises qui décident de faire marche arrière et qui décident d'embaucher à nouveau des employés après même des licenciements intensifs pour un remplacement par l'IA. Par exemple, l'entreprise Klarna de paiement fractionné a récemment pris cette décision après avoir remarqué un déclin de la satisfaction concernant le service client après avoir eu recours à l'IA. Il est donc évident que ce métier pose des débats sur les conditions de travail à travers le monde et pour autant il reste essentiel au bon fonctionnement de nos sites internet et au formatage des données. La question reste de savoir si une solution alliant intelligence artificielle et humaine est envisageable pour alléger les dommages psychologiques auxquels ces employés sont exposés.
9: Alors, les différentes parties qui viennent de s'écouler nous ont éclairé évidemment sur la nature plurielle et disons éclectique des métiers de la maintenance, mais également sur l'idée de maintenance elle-même, afin de mieux comprendre les implications disons du postulat d'invisibilisation que vous avez déjà pu relativiser. Et c'est donc moins d'une absence de perception dont souffrent les métiers de la maintenance, mais plus d'un regard social peu attentif, pourrait-on dire. La partie qui vient de s'achever nous a permis d'éclairer la permanence des métiers de la maintenance, qui est celle d'une répétition au moins en apparence mécanique dans l'histoire, avec un exemple des plus contemporains, car touchant à Internet. Même si tant est que le constat soit ce dernier, il convient d'identifier les possibilités d'un renversement des mentalités et du regard porté sur les métiers de la maintenance. Autrement dit, existe-t-il une porte de sortie ? Et si tant est qu'elle existe, quelle en serait la clé ? Sans que cela soit un aveu d'échec ou quelque posture défaitiste, il faut bien noter que notre histoire récente révèle une mise en lumière de ces métiers en seul contexte de crise et de rupture. Alors comment faire en sorte que cette lumière ne soit pas indéniablement couplée à la vindicte de l'urgence, de la peur ou de l'exception ? Plus encore, comment pérenniser cette mise en lumière sans que celle-ci ne soit retenue que pour son caractère éphémère, ou si l'on prend l'exemple de la crise du Covid-19, à des applaudissements quotidiens ? Tout cela pour nous mener à cette question que je souhaite vous poser. L'étude du manque de reconnaissance des métiers de la maintenance est-elle celle d'un constat d'irréversibilité ?
0: Alors, c'est une bonne question compliquée. Sur le papier, il y a deux manières de répondre. Il y a une manière de... On peut avoir cette impression-là, effectivement, d'irréversibilité au sens de... c'est très difficile de décréter le fait qu'il faut maintenant s'intéresser ou faire attention à, etc., prendre en considération ces travailleuses et ces travailleurs. Donc il y a cette première réponse qui est de dire on a l'air d'être quand même encore bien dans l'ornière de cette distribution de la valeur, par exemple, de ces points, ces différents points qu'on a évoqués jusque-là. Après, il y a une autre réponse qui consiste à dire mais c'est pas... C'est pas une irréversibilité mécanique ou intrinsèque, quoi. C'est-à-dire qu'en fait, il n'y a pas grand-chose qui nous oblige à vivre dans ce monde un peu mythique où on a l'impression justement que les choses durent par elles-mêmes, qu'elles tiennent toutes seules, qu'on a toujours des choses nickel, que ce soit nos téléphones, nos ordinateurs par exemple, ou tout un tas de petits outils avec lesquels on vit, ou une infrastructure. Vous évoquiez dans l'introduction la question de notre rapport à l'usure, par exemple, qui est un peu compliqué. Et le fait d'imaginer qu'il faut vivre dans un monde où tout est nickel tout le temps va avec cette dévalorisation. Or, ça, c'est pas du tout une obligation, évidemment. C'est pas quelque chose qui est... ça a rien d'évident et il pourrait en être autrement, très largement. Donc il y a plusieurs manières de faire. On l'a vu apparaître. Ça ne veut pas dire qu'il y a une reconsidération complète de ces métiers-là, mais quand même on a vu des petits changements dans les métiers du nettoyage, dans le tertiaire, dans les bureaux notamment. Où il y a quelques années, on a commencé à discuter le fait que précisément était construit une forme d'invisibilité. Vous bossez de 5h à 6h30 et 7h, puis vous rentrez chez vous, vous prenez la ligne 13 à l'envers par rapport à tous les gens qui vont bosser dans le quartier, et puis vous revenez à 21h bosser. C'est-à-dire que tout le boulot que vous faites, c'est un boulot qui est, pendant que les autres ne sont pas là, horaire fractionné, etc. Avec cette idée que c'était évident qu'il ne fallait pas que les travailleuses et les travailleurs dans les bureaux ne croisent les nettoyeuses et les nettoyeurs. Et on est revenu à certaines entreprises ont décidé qu'il fallait en faire ça complètement autrement. Et ce qui est vraiment très clair, c'est qu'une fois que finalement les horaires de passage de ces personnes-là sont pendant les heures de travail ouvrées du bureau, on croise, les gens se croisent, les gens se voient et les gens se rendent compte que s'ils laissent un truc par terre, si grosso modo c'est plus propre et c'est mieux pour les conditions de travail, parce que simplement on pense à ces gens-là, on les voit, on leur parle, on les a pas effacés de notre propre expérience quand on est travailleur dans ces bureaux-là. Donc c'est un bon exemple pour dire que c'est pas complètement irréversible. Après, c'est pas juste parce qu'on pense à eux qu'ils ont des un peu meilleures conditions de travail parce que les horaires décalés sont un peu moins décalés. Enfin, les salaires n'ont pas beaucoup bougé non plus, donc ça reste quand même une question problématique. C'est une très vaste question qui est vraiment liée à une question très marxiste, où va la valeur, quoi.
9: Merci beaucoup pour cette réponse. J'aimerais maintenant qu'on écoute un court extrait d'une responsable politique assez connue, on va dire, sur justement les métiers de la maintenance pour tout ce qui est gestion des déchets.
10: Avec moi, la ville sera propre et elle sera tranquille. Et c'est justement ce qu'attendent les Parisiens. Ils attendent des résultats et de l'efficacité et de l'action.
11: Si des personnes comme moi ne font pas ce boulot-là, il y aurait toutes les maladies du monde.
12: Si demain je suis maire de Paris, je voudrais que la ville elle soit propre tout le temps.
10: Moi, je veux dire, maire de Paris, je réorganiserai, je coordonnerai mieux la collecte des déchets et le nettoyage des rues. Il n'y a pas de raison que la ville ne soit pas mieux organisée pour que la ville soit propre 7 jours sur 7, 24 sur 24. Ça sera mon rôle comme maire de Paris.
9: Alors, dans cet extrait que nous venons d'entendre, on entend donc une responsable politique, Rachida Dati, s'essayer quelques instants au travail des agents de propreté sous le regard d'une caméra. Ce type de séquence, il n'est pas nouveau. Il s'agit d'un registre bien identifié de la communication politique visant à exprimer proximité, valorisation. Mais ces gestes, précisément parce qu'ils relèvent de la mise en scène, interrogent leur portée réelle. D'autant que dans ses propos, Rachida insiste davantage sur la propreté et l'efficacité du service que sur les personnes qu'il assure au quotidien, ce qui renforce l'idée que l'attention publique se porte souvent davantage sur le résultat que sur ceux qu'ils produisent. Pourtant, on le sait, les politiques publiques disposent en théorie d'un ensemble d'outils puissants, cadre juridique, organisation du travail, régulation économique ou encore action de sensibilisation. Mais ces outils se heurtent donc à un double risque, celui de l'instrumentalisation d'abord et celui de n'aboutir qu'à être des artifices. On voit facilement se dessiner une tension. Le politique semble nécessaire mais peut s'avérer insuffisant si ces interventions ne s'attaquent pas aux causes profondes du manque de reconnaissance. D'où cette interrogation. Les leviers politiques sont-ils les outils les plus crédibles pour ouvrir une nouvelle voie de reconnaissance? Autrement dit, les limites du politique rendent-elles difficile un changement profond ou celui-ci peut-il davantage émerger d'une articulation entre d'une part l'action publique et aussi la démarche et la production artistique?
0: Alors, vaste question, encore. C'est très difficile. Il y a deux choses. Le politique, c'est une question très, très vaste. Vous faites bien de remarquer qu'effectivement, elle ne parle pas du tout des travailleurs, en l'occurrence, qui sont quasiment que des hommes à Paris, de la propreté, mais de l'idée de propreté, qui a fait une question en plus très sensible à Paris, avec des scandales sur les réseaux, mais qui sont un peu qui sont discutables, on va dire, sur la question de la propreté à Paris. Ça montre quand même, malgré tout, que c'est la question de la propreté de la ville est une question politique, et qu'elle est éminemment politique. Donc c'est pas rien, parce que par rapport à tout ce qu'on vient de dire avant, cette idée que c'est fait par des gens qui sont mal payés, déconsidérés, avec un sous-texte compliqué sur Paris, parce que là, les relations sont parfois très tendues entre des secteurs un peu difficiles, dans les relations aussi entre mairie et soit prestataire, soit régie de propreté. Ça montre le nœud vraiment compliqué de ces débats. Mais ça montre aussi effectivement qu'on peut toujours dire ça, on ne sait pas bien ce que ça va dire concrètement. Après, il y a d'autres choses qui sont peut-être à mettre dans la case du politique, qui est le juridique, et qui sont notamment aller du côté des types de questions comptables, du type d'argent qu'on peut mettre quand on est une collectivité, par exemple, dans la maintenance et dans l'entretien. C'est une vraie question très difficile. On a le droit d'investir, on a beaucoup de mal à financer du fonctionnement quotidien. Il faut baisser systématiquement, c'est ce qu'on appelle des centres de coûts. Ça, par exemple, c'est une question juridico-comptable qui pourrait être une opération qui pourrait changer quelques petites choses. Et puis après, vous évoquez la question artistique. C'est vrai que là, et nous, la manière dont on a fabriqué ce livre est d'une certaine manière aussi vise un peu à ça, c'est-à-dire cette idée de rendre sensible un peu à autre chose que ces questions qui sont très au centre, et pour de très bonnes raisons, des sciences sociales depuis quelque temps, qui est la sensibilité au vivant et la crise de la sensibilité au vivant. Mais se rendre sensible aux conditions dans lesquelles nos choses matérielles existent et comment on peut s'appuyer sur elles au quotidien, et faire compter le fait qu'il y a des mainteneurs et des mainteneuses qui s'en occupe, c'est aussi un point important. Il y a des œuvres d'art, il y a des artistes qui font beaucoup ça, et dans les études de la maintenance et de la réparation, parce qu'on est un petit collectif maintenant international à s'intéresser à ces questions-là, on est tous marqués par le travail de Mirle Laderman-Yukeles, qui est sur la couverture de la version française du livre, qui est une artiste qui avait inventé le maintenance art, c'est-à-dire qui avait inventé l'idée que toutes ces œuvres d'art allaient être du travail de maintenance, donc pas du tout spectaculaire, mais qu'elle allait le faire exister et le faire compter. Et elle a plein de performances absolument formidables qui en fait font le double geste de dire regardez à quel point on dévalorise et on sort du monde de l'art, qui est vraiment un monde en plus où on sort complètement toutes les activités annexes entre guillemets au génie artistique. Donc il y a déjà à regarder comme on ne les voit pas, et en même temps quand je vous les mets là, je vous montre que c'est un art. Regardez à quel point c'est un art. Regardez à quel point, pour prendre un des exemples, c'est la photo qui est sur la couverture du livre, nettoyer des marches pendant une journée de travail, pendant que vous montez et vous descendez vers le musée, et que vous finirez par réaliser que c'est ça la performance artistique, c'est en fait un art.
1: Eh bien, merci beaucoup Jérôme pour vos interventions et pour ce moment de partage, pour tous les éclairages que vous nous avez apportés sur cette vaste question de la maintenance. Donc c'est ici que se termine ce premier épisode de Pulsation, coproduit par Station Station, la radio de la station Gare des Mines. Ce podcast s'inscrit dans le cadre de la 4e édition du festival Avis de Tempête, qui se tiendra au Sample et à Césure en avril 2026.
13: Merci à Marie Descure pour son accompagnement tout au long du projet, et à Max-Antoine Lecor pour la réalisation. Le prochain épisode sera consacré à la thématique de la maintenance hospitalière durant la pandémie du Covid-19, avec comme invité Bruno Fer, artiste spécialisé dans la photographie hospitalière. Merci à toutes et à tous de nous avoir écoutés et à très bientôt.
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Cocorico. Un rayon de soleil passe à travers les coucous. Dans les champs, au bruit des coquelicots, les céréales blondissent. Les violettes poussent le vent. Au fond de l'étang, la tanche tranche l'eau. Le ruisseau entretient la clarté des pétales de magnolia. Un insecte brille, gros comme la feuille de ginkgo, qui hésite sur l'arbre. Le cerisier caresse le temps, les gentils fantômes entrent par la fenêtre. Un dragon souffle sur les fraisias, le petit feu cuit doucement dans l'âtre.

0: C'était Animomo aux éditions Béton Roman.
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3: Bonjour et bienvenue dans Club Gwyn, l'émission qui s'intéresse à la club culture avec un filtre féministe et queer. C'est sur Station Station, un mois sur deux, et pour cette nouvelle saison, on est ravis de vous retrouver. Aujourd'hui, c'est une émission un peu exceptionnelle, on sort du dance floor et de la nuit pour partir sur l'île de Lesbos avec la scénariste et réalisatrice Tseli Hadji Dimitriou et son documentaire Lesvia, film grec sorti en 2023. Tseli est en Grèce, donc elle sera avec nous à distance et en visio. Dans ce film, la réalisatrice raconte l'histoire de l'île de Lesbos, berceau de la poétesse Sappho, et plus particulièrement celle du village d'Eressos. À partir des années 70, des lesbiennes du monde entier viennent s'y installer et y construire une véritable communauté, autour de la liberté, de la sororité et d'un certain rapport à la nature. Cette histoire, c'est aussi celle de tensions et de conflits autour des identités lesbiennes, du territoire et de la cohabitation avec les habitants et les habitantes de l'île. J'ai vu Lesvia et j'ai adoré ce film. Alors avec Tseli, on va parler de cette histoire de communautés lesbiennes, des îles, mais aussi de tourisme, de gentrification, de rapports nord-sud, de la manière dont les communautés queer se construisent dans le sud de l'Europe. Tseli, merci d'être avec nous et bienvenue dans Club Gwyn.
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3: Donc salut Tseli, merci d'avoir accepté notre invitation. Donc on va commencer cette interview par quelques questions sur la création de ton documentaire Lesvia. Donc personnellement, j'ai beaucoup aimé ton documentaire. Les images d'archives sont vraiment passionnantes, c'est vivant, on y serait presque sur cette plage avec ces femmes lesbiennes. Au montage, tu as su créer un équilibre entre les images d'archives, les témoignages des femmes lesbiennes de l'époque, les habitants du village, mais aussi les images actuelles et ton récit à la première personne. Tout est très bien ficelé, très bien équilibré. Du coup, pour commencer, je voulais savoir qu'est-ce qui t'a donné envie de faire ce documentaire déjà et comment tu as construit ton histoire et toute ta dramaturgie.
4: Most of the archival material comes from the amazing lesbian community. My friends and friends of the friends are the ones that they really gave me all the material that they had filmed during the 80s and the 90s and 2000. So I was able to create this film, Lesvia. So Lesvia, let's say that it's a community project. It's not just me, but it's something that all the lesbians that I know offered to me in order to be able to narrate our story. I'm the in-between person. I'm the narrator. I'm the storyteller. But they are the ones that they created the story. And they gave me also, they shared their images and their stories and their emotions in order for me to be able to create this film.
5: Donc c'est un projet qui est vraiment collectif, Lesvia, c'est des images d'archives que j'ai récupérées de toute la communauté qui m'a fourni ces super images des années 90-80. Donc je suis un peu la transmission entre toutes ces images collectives et la construction du film.
4: And I have always been I was a photographer before becoming a filmmaker. So I was always photographing what I was feeling that it was going to be lost in time, you know, what I thought that it was in danger. And I felt that our community and our story was in danger. It was around, I remember it was around 2011. In 2012, I published my first guide, my guide, A Girl's Guide to Lesbos. And it was the first guide that ever mentioned the presence of lesbians in Eressos. And thanks to that, I started talking more with the women. And we were all saying that, the women and the queers, mostly women at that time, that they are coming. it's they don't know our story. They don't know where they are coming. Where are we? What is the resource? Why are they coming here? Why the locals are so friendly to them? And why do we have so less women now? So this is how I started thinking, first of all, how I could document our story. I wanted to tell our story so it wouldn't be lost. In the beginning, I didn't know I was going to create a documentary.
5: Alors, avant d'être une réalisatrice de films, j'ai été photographe et j'ai toujours eu à cœur de prendre en photo les instants qui me semblaient risquer d'être ensuite perdus. Donc, c'est la même démarche que j'ai entreprise pour ce film. Et avant même, en fait, le film, j'ai publié ce guide en 2011 qui s'appelle le guide d'une fille tout lesbos et qui, du coup, racontait du coup, cette histoire pour que les personnes qui viennent aussi... à RSOS, à Lesbos, connaissent notre histoire parce qu'elles venaient sans connaître du coup l'histoire des locales. Et donc c'était de faire aussi ce lien. Voilà.
6: Le guide a été publié en quelle année?
4: The first shot for the documentary, actually documenting our story, it was in 2011. And my guide, The Girl's Guide to Lesbos, was published in 2012. And this is how everything started. But it's a project that it went on for 12 years because the last shot for the film, it was in 2023.
5: Donc c'est un projet qui s'est étalé sur une dizaine d'années, à peu près, même un peu plus. Parce que du coup, les premières images pour ce guide, elles datent de 2011, avec le guide qui a été publié en 2012. Et ensuite, le tournage, ça s'est étalé jusqu'en 2000. Le film, il est sorti en 2024.
6: Quels ont été vos choix? Comment vous avez arbitré, vous avez équilibré ce film entre récit à la première personne, toutes ces images d'archives, des images actuelles aussi, et également combien de temps la confection de ce film a pris et combien ça a mis de temps de faire tous ces choix et d'installer tous ces choix?
4: The documentary, it took 12 years to finish it, but the editing process, it took me 3 years. I had a very good editor for the beginning, for the basic line, Eva Radivojevic, that she was the one that helped me find, first of all, how I could narrate it. And then it was a continuous process. I also had a Greek editor, Panagiotis Gaikis. I worked with him for the rest of the time, but it was a continuous, for me, I didn't even sleep. I was sleeping and I was dreaming of the film. So it was a balance that it was found after a lot of effort. And it was basically... It was based on the feeling I had about the story and about the images, because even if the audience won't understand it, for me every picture that I used has a meaning. Every sequence in the film has a certain meaning. So it was a quite difficult but very creative process.
5: Donc la confection au total du film, elle a duré 12 ans et le montage en lui-même 3 ans. Donc j'ai commencé d'abord avec une monteuse avec qui je travaillais et ensuite avec un autre monteur grec avec qui aussi qui a poursuivi le montage. Et c'était une période de créativité très intense. En fait, même quand je dormais, je rêvais du film et des images. Et en fait, vraiment chaque image qui est choisie dans le film, pour moi, elle a une signification, même si l'audience, le public ne va pas forcément l'apercevoir, mais tout a été choisi vraiment pour la signification.
4: The most difficult thing, it was to keep the balance between what the lesbians were saying and what the locals were saying. It would have been very easy to make a film that would only applaud the lesbians and speak about the lesbian paradise. But that was not my purpose because I'm not just a lesbian. I'm a lesbian. I'm a person who is born in Lesbos. So these people are my family in a way. These are the people that they are very close to me. I know them. I understand them. I understand them even when they are not talking. I know what they are thinking. And it was time for me to give space to them, because for many years I was concentrated, like most of the other of the lesbians, on what I was feeling and what the lesbians were feeling. So I never thought what the locals were feeling. I was thinking that we had the right to be there, and we had the right to be as we wanted to be. But I never thought how the locals were feeling about that.
5: Alors, le plus difficile, ça a été de vraiment construire un équilibre entre le point de vue des lesbiennes et le point de vue des personnes locales, hein, qui vivent, les lesbiens, on va dire lesbiens, lesbiennes. Et parce que pendant, ça aurait été très facile d'uniquement applaudir du coup cette entreprise lesbienne et de décrire du coup la situation comme un paradis lesbien. Ce que j'ai fait pendant des années, du coup, de m'intéresser plutôt au point de vue des lesbiennes, vu que je le suis moi-même. Mais là, ce qui m'importait, c'était vraiment de donner aussi la parole aux locaux et comment ils et elles percevaient du coup ce contexte.
6: C'est ça que j'ai trouvé vraiment intéressant dans votre film, c'est le fait qu'il y ait cette tension qui traverse tout le documentaire. Donc, en tant que femme lesbienne originaire de Lesbos, vous êtes à cheval entre cette communauté lesbienne et les habitants du village, et vous invitez, vous embarquez les spectatrices dans cette tension qui est vraiment très intéressante et très riche en réflexion, et en réflexion très actuelle. Du coup, vous le dites, hein, vous donnez à entendre les arguments de ces deux camps, je vais dire, qui sont parfois légitimes. C'est-à-dire, bah, ces lesbiennes qui prennent cet espace et qui créent cette communauté sur une partie de la plage et puis ensuite dans le village, et les habitants qui parfois sont agacés et se sentent dépossédés. Et vous ne prenez pas vraiment de position, je trouve, moralisatrice, ou c'est très subtil. Du coup, pareil, comment vous avez pensé, vous avez réfléchi à cette position et comment vous alliez la mettre en scène à l'écran dans ce documentaire?
4: In all the documentaries that I have filmed until now, I let space to the ones that I interview. And actually, I never, almost never interview someone. I just talk. I let the camera in one place, and sometimes I have problems with the sound, problems with the image, but all this is happening. it's more important for me to have a real connection with the person that is in front of me than having the perfect sound or having the perfect image. And this is how I functioned. I worked also with Lesvia. My place is not to criticize. I don't want to guide anyone through my questions or through my anyway or you know, because there are a lot of ways to manipulate someone when you are interviewing, and people change when they have the camera in front of them. But that was not my purpose. I just wanted to ask questions, because having ready food, ready thought is something that we are very much used in the world that we are living. We all want ready answers, but I didn't want to put any answer. I wanted to just to ask questions. So and let the persons, the audience, decide by themselves. Otherwise, it would have been a completely different documentary, that it wouldn't be the way that I make documentaries or what I wanted to narrate. And don't forget, I'm always in between. How could I take the position of one or of the other? I can understand there is empathy inside me for both groups, and I am both groups. And actually, by saying that, I can tell you that it has been a great therapy, this, for me. It was like a very intense psychotherapy that finally united my two parts.
5: Oui, du coup, donc moi, ma façon de procéder pour faire des documentaires, du coup, c'est vraiment de poser des questions, de laisser la caméra et la prise de son tourner. Et c'est beaucoup plus important pour moi d'avoir cette connexion réelle avec la personne que j'interviewe plutôt que d'avoir l'image parfaite ou le son parfait ou une certaine mise en scène. Donc le but, c'est vraiment de ne pas leur faire dire quelque chose que j'ai envie qu'ils disent, mais au contraire d'accueillir leurs paroles et de ne pas, quelque part, pas les guider, pas les manipuler pour vraiment avoir des réponses authentiques des deux côtés. Donc ça, c'est comme ça que j'ai procédé aussi pour le documentaire Lesvia. Et pour ce qui est de la tension entre les deux, eh bien moi, je fais partie des deux groupes. Je suis à la fois une locale et je suis lesbienne. Donc, il n'y a pas de choix à faire entre les deux. J'ai envie de donner la parole aux deux positions et j'ai de l'empathie aussi pour les deux côtés.
6: Et pour revenir sur la question de reconstruction de cette histoire lesbienne qui était assez méconnue, moi, par exemple, j'ai vraiment appris beaucoup de choses en regardant votre documentaire. Donc, c'est une démarche aussi artistique et militante, je vais dire ça comme ça, qui est importante de participer à la construction de notre histoire. Et moi, je me demandais comment vous avez fait pour rendre ces archives aussi vivantes. Il y a une somme de photos et de vidéos assez impressionnante. Je ne pensais pas voir autant de vidéos d'époque. Et aussi, comment vous avez retrouvé tous ces témoignages de toutes ces lesbiennes du monde entier, toutes ces photos, toutes ces vidéos. Vous avez passé un appel. Il y a vraiment énormément de personnes qui ont témoigné au générique. C'est assez impressionnant.
4: Well, do you know the word of mouth?
5: Yeah, exactly. Bouche à oreille. Yeah.
4: So, word of mouth. This is the lesbian way. This is the lesbian network. And this is how the women in the beginning discovered Eresos. It was a word of mouth. They were coming in Eresos, and then the person, one woman or two women that they were in Eresos for the summer, then they were going in their country. So they were spreading the word. And this is how I did the documentary too. It's all about the word of mouth, the lesbian way of doing things. So you find one person, you ask about the information, and they say, yes, I remember, I remember the ex-girlfriend of the ex-girlfriend of this girlfriend. So they contact them, and then they are searching in their archives. The thing is that each one of them wanted to give me their photos, and they wanted to share the archive because for them it was very important to narrate our story. So it wasn't difficult from this point of view. It was difficult sometimes to find the persons and take the release form, to make them sign the release form, because I tried as much as I could to have the permission of all the women that, but there are hundreds of women on the films, on the archives, and that was the most difficult. I tried to take as many release forms as I could, and then the photos that I couldn't, and the videos that I couldn't, I didn't have the permission, I tried to change them in an artistic way, so you cannot really see the faces, but I could use them. So that was the most difficult part.
5: Alors, la partie collecte d'archives, en fait, je l'ai fait avec de la manière lesbienne classique, qui est le bouche à oreille, qui est aussi la façon dont les lesbiennes venaient à Eresos en entendant parler par leurs contacts, le réseau lesbien de cette île. Et donc, j'ai procédé exactement de la même façon pour réaliser ce documentaire, en demandant à l'ex-copine de l'ex-copine d'un tel qui avait des images d'archives. Et tout était très volontaire et motivé pour me partager leurs images pour... participer à la narration de cette histoire. Et limite, ce qui a été le plus difficile pour moi, ça a été de retrouver ensuite les personnes qui apparaissaient à l'écran pour demander les permissions de droit à l'image. Donc il y a certaines fois où je n'ai pas réussi à retrouver toutes les personnes impliquées et j'ai dû procéder à quelques procédés artistiques pour ne pas forcément camoufler un petit peu leur image quand je n'avais pas forcément les droits pour toutes les personnes.
6: Et enfin, je trouve qu'il y a deux personnages qui sont importants aussi dans votre film, à mon sens. C'est Lille et c'est la poétesse Sappho. Donc Sappho, elle arrive par moments dans votre documentaire sous forme de citation. On sent son fantôme comme ça, un peu mythique, traverser le documentaire. Et la mère aussi, qui est absolument omniprésente, qui plante le décor et donne cette impression d'île un peu du bout du monde. Dès les premières minutes du film, on est face à la mer et face à une mini-île inhabitée. Donc, ces femmes lesbiennes, elles viennent sur l'île de Lesbos en l'honneur de Sappho au départ. Donc Sappho, pour celles et ceux qui la connaîtraient pas très bien, c'est une poétesse grecque de l'Antiquité qui est née à l'île de Lesbos. Elle était très célèbre et elle écrivait des poèmes qu'elle accompagnait à la lyre. Et ses textes évoquent l'amour et principalement le désir pour d'autres femmes, ce qui était, c'est une des précurseurs voilà, de ce thème-là. Et son nom a donné le terme sapphisme, Sappho, et aussi lesbienne qui vient ou qui viendrait de l'île de Lesbos. Ensuite, on plante un petit peu le décor au niveau de l'île. Donc l'île, qu'est-ce que c'est ? Dans l'ouvrage « Qu'est-ce qu'une île ?», les auteuristes donnent une définition. L'île est isolée de tous les côtés par les eaux. En littérature et en philosophie, l'île est un lieu bien souvent d'utopie, de contre-société. L'utopie de Thomas More en est un exemple. Le philosophe Gilles Deleuze, qui a pas mal travaillé sur les îles, principalement les îles désertes, dit que rêver des îles, c'est rêver qu'on se sépare, qu'on est déjà séparé, loin des continents, ou bien c'est rêver qu'on repart à zéro, qu'on recrée, qu'on recommence. L'humanité ne naît pas, mais renaît dans les îles. Donc il y a ce décor qui est planté et ces symboliques qui sont importantes. Et l'île serait un endroit où on peut se réinventer, tout reprendre à zéro. On va y revenir, mais un peu comme la démarche de ces femmes lesbiennes qui atterrissent sur une île, et créer un lieu de contrepoint critique de la société, en tout cas un lieu où ce serait possible. Donc je passe à mes questions. Quelle place, comment vous avez réfléchi à cette place que vous avez donnée à Sappho et à la symbolique de l'île dans votre documentaire ? Est-ce que l'imaginaire des îles, c'est quelque chose qui a compté pour vous ? Et est-ce qu'il y a des auteuristes ou des cinéastes qui vous ont inspiré pour travailler les îles comme une matière dans votre film ?
4: Ok, first of all, let's take Sappho. Sappho, for me, is my great, great, great, great grandmother. This is how I feel about Sappho. So I have a very deep connection with her, with her poems. I have always been attracted to her poetry. When I was 18 years old, because at the age of 18, I came to know about Sappho, they were not teaching Sappho in school. We had just heard the name Sappho, Alcaeus, Theophrastus, you know, all the names of the ancient philosophers or that they were from Lesbos, but nothing else. So I came to know about Sappho after I came back from Eresos, and I went to Athens and I bought the book with her poems translated. And it's since that moment that her poems, that they're not poems, they're fragments. What remains from her poems is always in my heart, in my mind. And I look at the moon and I remember the poems of Sappho. I go on the mountains with the oak trees. I remember Eros shook my mind like the wild wind on the mountains. Or the moon that is setting and Pleiades. And it's the middle of the night, but I go to sleep alone. I mean, this is my absolutely favorite fragment of the poems because it says it all. It's the beauty of the moon. It's the night, and it's her feelings. But I go to sleep alone. She speaks about loneliness in two. She just needs two verses, nothing else, two lines, and she says it all. So, as you can understand, I'm passionate about Sappho. And the first women that they were coming, they were also passionate about Sappho. And that was the reason that we firstly went in Eresos. Even before the 80s that we started being in bigger numbers, we were going to Eresos to find the traces of this great poetess. And we were reading her poems in the moonlight, around the fire, and it was a completely different atmosphere from what we have now.
5: Ok, donc pour ce qui est de Sappho, je suis très très attachée, j'ai une connexion très forte à Sappho. Je la considère comme une arrière-arrière-arrière-arrière-arrière-grand-mère, en quelque sorte. Et je l'ai toujours adoré, les poèmes de Sappho, ils sont très importants pour moi. Sappho n'était pas enseignée, du coup, à l'école, quand on avait des cours sur la philosophie et la littérature. J'avais juste entendu parler du nom. Et c'est ensuite en allant à Athènes que je me suis procuré une première édition de ses poèmes, ou plutôt de fragments de ses poèmes. Et c'est quelque chose auquel je reviens tout le temps, quand je regarde la lune, quand je regarde la montagne. Il y a toujours une évocation des poèmes de Sappho, donc notamment le fragment de poème où elle parle de la lune et ensuite du fait qu'elle est... c'est le milieu de la nuit et je suis seule. Donc c'est en résumé, en deux vers, ce sentiment de solitude. Donc c'est quelque chose qui est très très important pour moi. Et au début, dans les années 80-90... on lisait comme ça des poèmes de Sappho à Eresos autour d'un feu sous la lumière de la lune. C'était une ambiance très différente dans l'ambiance actuelle.
4: So that's about Sappho. Sappho couldn't not be in my film because she was my inspiration and I feel Sappho present in Eresos in every moment. So I had to have Sappho in the film. The second is the sea. How can you be on an island if you don't worship almost the sea? And the sea is what connects and isolates at the same time. But for me, it's more connection. And I remember how the ancient Greeks managed to become so famous. They became famous because they were able to sail the sea. The sea was their route, it was their way, an open road to communicate with other nationalities, other countries, or I don't know, city-states at that time, other kind of people, with Egypt, they were coming also to Marseille, they were coming everywhere, and they could enrich themselves by being coming in contact with other civilizations. So the sea allowed us to do it. And she is the one that had to be, and also the land of Eresos had to be part of the film.
5: Alors du coup, donc Sappho, donc pour moi c'était évident qu'elle devait faire partie absolument de ce film. Et le deuxième aspect qui doit faire partie du film, c'est quand on parle du Nil, on parle forcément de la mer qu'il y a autour. La mer qui à la fois isole, hein, donc la même étymologie que île, et aussi la mer qui connecte, qui fait le lien. Moi, je le vois plutôt comme ça, cet aspect de connexion. Et d'ailleurs, c'était le cas des Grecs antiques, hein, parce qu'ils étaient capables de naviguer sur la mer, d'aller à la rencontre d'autres civilisations, d'autres peuples. Donc à l'époque, c'était plutôt même des cités-états, mais donc même jusqu'à Marseille. Et donc pour moi, c'est très important de parler de l'île en tant que telle, de la mer dans ce film aussi.
6: Moi, ce que je me disais, c'est que ces femmes lesbiennes, elles veillent créer leur communauté sur l'île de Lesbos parce qu'il y a cet héritage de Sappho, qu'elles aiment Sappho et qu'elles se revendiquent de Sappho, mais aussi et surtout parce que c'est une île et parce que c'est le territoire où c'est possible de créer des communautés comme ça, on va dire utopiques, ou on va même oser hétérotopiques. C'est une émission sur le club, donc si on ne dit pas hétérotopie, une émission sur deux. Et parce que c'est une île, et parce qu'il y a cette symbolique-là, vraiment, de l'endroit où on peut se recréer, on peut fuir du bout du monde.
4: In the beginning, we came for Sappho, but then we stayed in Eresos because we could be all together. And at that time, we're talking about the 80s and the 90s, it was very, very, very important to be in a space where you could be a lesbian in the light of the day, under the sun, when you didn't have to hide, to go in a bar and try not to find a place where your neighbors wouldn't see you and be... So it was... In Eresos, we could be lesbians on the beach, under the sun. We could be lesbians everywhere. We could be ourselves. So I'm not sure if we went because it was an island, but for sure we wanted to be on the beach and to have the sea. It was very important for us because we were living there. We were living on the beach practically. We were eating, preparing our food. We were doing everything on the beach. So,
5: on n'est pas forcément venu parce que c'était une île, mais on est peut-être resté pour ça. On est vraiment venu pour Sappho. Et ensuite, on s'est aperçu qu'on avait un endroit où il était possible. Donc, il faut se rappeler dans les années 80-90 que c'était beaucoup plus réprimé l'homosexualité à cette époque. On est venu parce que du coup, on pouvait être qui on était, homosexuel, lesbienne, à la lumière du jour.

0: ce reportage.
1: Yes, I remember it very well, very well.
0: On écoute.
2: Une troupe de cavaliers, disent-ils, ou de soldats à pied, une escadre. Il n'y a rien de plus beau sur la terre bleue et sombre. Mais moi, je dis, le beau, c'est celui ou celle que l'on aime d'amour. Sans obstacle, c'est une vérité que chacun peut saisir. Maintenant me vient le souvenir d'Anactoria, l'absente. La grâce adorable de son pas, l'éclat changeant de son radieux visage. J'aimerais mieux les voir que vos chars de guerre lydiens et votre infanterie en armes.
3: Sappho, avec ce poème, fait une déclaration. Une déclaration littéraire qui n'avait jamais été faite auparavant par un homme ou par une femme. Et imaginez qu'on parle d'une femme au VIe siècle avant Jésus-Christ. C'est stupéfiant. Elle nous dit, vous pouvez aimer la cavalerie, vous pouvez aimer l'infanterie et être fasciné par l'armée et ses batailles, mais pour moi, le plus important, la seule chose qui compte réellement au monde, c'est l'amour.
0: Donc Tseli, tu es née, tu as grandi à Lesbos, près d'un village, dans un village près d'Eressos. On a donc cette terre de femmes qui est en train de s'installer sur la plage, un peu dans le sillage de ce mouvement qui est né dans les années 70, Women's Land, aux États-Unis, qui est un mouvement de lesbiennes et de féministes qui crée des lieux pour y vivre en non-mixité, séparés des hommes qui les oppressent du patriarcat. Dans les témoignages de ces femmes dans ton documentaire, elles disent quelque part, pour certaines, fuir la lesbophobie de leur pays. Et elle trouve à Lesbos la possibilité de fuir ça et de reconstruire. Du coup, elles viennent de toute l'Europe. Il est dit qu'elles viennent surtout d'Allemagne, des Pays-Bas et de l'Italie. Elles s'installent sur cette plage en non-mixité, fabriquent des abris de fortune. Elles se disent descendantes de Sappho, les Sappho Girls. Et pour elles, donc, comme tu disais, c'est une affirmation d'être là-bas, vu que l'héritage de Sappho, surtout sa sexualité, y est pas mal effacé. Donc on voit dans ton documentaire des femmes torse nues, des femmes voire nues parfois, ensemble, libérées. Toi, tu dis que grâce à ces femmes, tu découvres ta sexualité. Dans le documentaire, tu dis exactement « J'ai trouvé mes gens en tant que lesbienne de Lesbos ». On voit que les retours sur cette expérience sont assez positifs. On y entend espace safe, les personnes font des rencontres, des fêtes. Il y a une notion de liberté, quelque chose d'empouvoirant. Elles avaient aussi des relations sexuelles, elles faisaient du sexe sur la plage, etc. Comment, toi, tu as entendu parler pour la première fois de ces femmes lesbiennes qui viennent à Eressos ? Qu'est-ce qui t'a donné envie de les rejoindre ? Comment tu les as rejoints ? Et ensuite, comment s'est passée ton intégration dans cette communauté et combien de temps tu y es restée dans cette communauté à proprement parler?
1: I didn't know anything about them. I had absolutely no idea. I was 18 years old. At that time, the daughter of the priest was called Lesvia. That means lesbienne. 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No idea. Sappho was just a name, a lyric poet, nothing else. 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We existed only us, lesbians, the people from Lesbos. So one day, I wanted to go for a weekend away from the city of Mytilene. And I went to the bus station. I said, can you please give me a ticket to a touristic place? 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

0: it was all full. So what happened? They told me, the only place that has still, the only bus that has still places is the one that goes to Eresos. And this is how I got into the bus and they arrived to Eresos. I had absolutely no idea. But then I arrived there, I put my tent, I wake up in the morning, I open the tent and I see two women completely different from what I knew in my life, short hair, big eyes, tender to each other. 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It does exist. And not only it exists, but it is what I want in my life. It was like colpo di fulmine. You couldn't, I can't describe it. The sky fell on my head and suddenly I saw the light.
1: Donc, il faut se figurer que moi, j'avais 18 ans. Je ne connaissais absolument rien du lesbianisme. Pour moi, lesbien, c'était les habitants de Lesvos, l'île. Je comptais pas marier, mais je connaissais que l'attraction sexuelle pour les garçons. Enfin, j'étais dans un prisme complètement hétéronormé. Et je n'étais jamais allée à Eresos à part une fois avec l'école pour une commémoration d'un guerrier d'indépendance. Et ensuite, en fait, par hasard, je voulais pour un week-end passer une nuit en camping sur un site touristique toute seule. Je suis allée à la station de bus et en fait, ils m'ont dit il n'y a plus que Eresos pour lequel il reste des tickets disponibles. Donc, j'y suis allée par hasard. J'ai mis ma tente et le matin, en me réveillant, j'ouvre la tente et je vois des femmes que, comme je n'en avais jamais vues jusqu'alors, les cheveux courts, qui étaient tendres l'une avec l'autre. Et là, c'est le ciel qui m'est tombé sur la tête. J'ai réalisé que c'était ça que je voulais pour ma vie. J'ai vu la lumière à ce moment-là en rencontrant ces femmes à Eresos.
2: Quelle chouette histoire. Qui aurait cru en allant en camping?
0: Then you see two women and you realize, okay, so I don't like boys. I love girls. I desire girls. It was amazing. But you know, many women arrived like that in Eresos. By chance, par hasard, like that.
1: Donc oui, c'était assez incroyable de voir ces deux femmes et de se dire, mais en fait, j'aime pas les garçons, c'est ça que je veux pour moi aussi. Et en fait, c'était le cas de beaucoup de femmes qui arrivaient complètement par hasard, comme ça, à Eresos.
2: Et là, vous vous dites, il faut que j'intègre cette communauté. Vous intégrez ce qui est en train de se créer sur cette plage.
0: There was nothing to realize. It was done. There was no decision to be taken. I knew I belonged there.
2: Donc, et combien de temps vous avez passé dans cette communauté?
0: All my life.
1: Ok.
2: Jusqu'à maintenant.
0: Of course.
2: Belle réponse.
1: Ok. Donc il y avait rien à réaliser. J'ai compris. Voilà. J'ai immédiatement intégré cette communauté. J'y suis restée et ensuite j'y suis restée toute ma vie jusqu'à maintenant.
2: Et assez rapidement, tu filmes les villageois qui donc donnent aussi leur témoignage et leur retour. Et qui, alors, ils racontent plein de choses, mais on commence un peu par la remise en cause de l'homosexualité de Sappho, ce qui est assez fort hein, pour montrer la fracture qui est en train de s'installer entre ces deux mondes et qui va parcourir tout votre documentaire. Donc, on a une habitante qui nous dit « Il n'y a aucune preuve que Sappho était lesbienne ». Donc, on voit vraiment un rejet de la part des habitantes qui disent que ces femmes lesbiennes ne doivent pas s'appeler lesbiennes, car c'est le nom des habitants de Lesbos. Et vous montrez cette fracture à l'écran de cette manière. On voit souvent alors un monde simple, rural, avec les chèvres, etc., pour le local et les villageois, pour l'aspect local. Et ces femmes du Nord, avec un look citadin, lesbien, elles ont des crêtes, des décolorations, des bombers ou des blousons en cuir avec des looks rock, des crânes rasés, style butch, etc. Un habitant dira même, un villageois dira même, elle marchait dans le village comme si on était à Londres, ce qui en dit long. Du coup, est-ce que vous pouvez nous parler un petit peu plus en détail de ce que ça met en branle chez vous d'être entre ces deux mondes et un peu comment apparaissent les tensions identitaires entre ces deux mondes?
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1: Alors, donc cette tension, elle a toujours existé dès le début en moi entre mon identité de lesbienne et mon identité de lesbienne. Et c'est vraiment jusqu'à la fin du montage que j'ai eu cette tension et ce film a apporté une sorte de, voilà, un aspect un peu thérapeutique pour moi vis-à-vis de cette tension identitaire entre les deux. Ensuite, pour les villageois, il faut se rappeler, du coup, dans les années 80, c'est une île qui est extrêmement isolée. Il faut 16 heures de ferry pour arriver à Mytilene et ensuite encore 4 heures de route pour arriver jusqu'à Eresos. Donc en fait, c'était une île qui n'était pas du tout encore touristique à l'époque. Très isolée et les gens n'avaient pas Internet, évidemment, il n'y avait pas encore Internet à cette époque-là. Certains pas non plus la télé, donc ils avaient très peu d'ouverture sur le monde autre que leur propre village. Donc initialement, quand ils nous voient arriver comme ça, ce groupe de femmes, ils ne voyaient pas forcément trop d'un mauvais œil parce qu'ils nous voyaient simplement comme des touristes et ils attendaient quelque part que nos maris allaient, enfin ils pensaient que nos maris allaient nous rejoindre à un moment. Et c'est au fur et à mesure quand aussi, parce qu'il y avait beaucoup de punks à l'époque, donc ils voyaient donc ces looks avec des crêtes, les cheveux colorés, etc., qu'ils ont commencé à comprendre qu'en fait il n'y allait pas avoir d'hommes qui allaient venir, qu'on n'était que entre femmes et qui ont vu ça du coup comme un danger envers du coup la tradition, la moralité, etc.
2: Et pour aller un petit peu sur le terrain des enjeux que votre documentaire a soulevés en moi, vous-même, du coup, vous découvrez et vivez votre homosexualité grâce à ces femmes qui viennent de l'extérieur et qui s'installent sur l'île. Et moi, ça m'a créé aussi une petite tension parce que donc, je suis corse, originaire d'une île méditerranéenne du sud. Et il y a quand même dans cet imaginaire, même si c'est ce que vous avez vécu, il y a cet imaginaire que voilà, les personnes LGBTQIA+ viendraient toujours d'un extérieur, que le Nord aussi est toujours un Nord progressiste face à un Sud arriéré, rural, qui viendrait quelque part aussi apporter la modernité, la civilisation. Donc comment on fait entre une expérience et un imaginaire, je trouve, qui nous joue des tours en tant que personne ilienne du Sud? Comment on se positionne face à ça? Je voulais savoir un peu ce que vous en pensiez. Il y a une villageoise qui dit « Jusqu'à maintenant, on pensait que seules les étrangères étaient lesbiennes. Quand on m'a appris qu'il y en avait ici, on n'en revenait pas, alors que c'est littéralement le lieu de naissance de Sappho. Donc voilà aussi, cet imaginaire, parfois, il sert les idéologies les plus nauséabondes ou les plus traditionnalistes ou réac. C'est aussi le cas en Corse. Il y a des personnes d'extrême droite qui pensent que les LGBT, c'est quelque chose qui est importé de France. Donc voilà, on voit que c'est un sujet un peu complexe que je voulais aborder un petit peu avec vous.
0: 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We were students. We were just, we only cared about surviving and being able to be, even for some time, happy without being criticized.
1: Donc il faut se dire qu'à l'époque, du coup, dans les années 80, avoir toutes ces personnes qui venaient d'autres pays, d'autres cultures, c'était vraiment un moyen de voyager, de s'ouvrir à un monde extérieur, d'avoir accès à tout. Savoir des choses sur tous les mouvements féministes qui avaient lieu à ce moment-là. Donc, pour nous, on le voyait plutôt comme une opportunité de s'enrichir grâce à ces nouvelles personnes. Et on ne parlait pas du tout à l'époque de questions d'argent, de pouvoir d'achat, de nord-sud. On s'intéressait, on partageait tout ce qu'on avait et on se disputait seulement sur les petites copines. Et ça, éventuellement, on se les partageait aussi. Donc, maintenant, il y a une vision beaucoup plus parfois colonialiste de certaines personnes qui arrivent sur l'île et qui essayent un petit peu de nous éduquer. Mais on fait très attention à ces questions. On parle aussi beaucoup de gentrification parce qu'à RSO, ce n'est pas seulement les lesbiennes qui parfois achètent des maisons pour gentrifier, c'est aussi beaucoup d'autres personnes. Donc la gentrification, elle vient aussi de tous les riches hétéros, etc. Donc c'est quelque chose qu'on combat, cette gentrification, et qu'on discute énormément entre nous. Voilà, donc qui est de façon qui se pose de façon plus globale que juste par rapport aux lesbiennes.
0: 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We are never evil. Our community is never evil. We don't know. We don't have thieves. We don't have criminals. No, everything comes from outside. This is something common. All the communities believe the same thing. So they were believing that because for them, lesbian was something bad, very bad, and that they couldn't deal with it. So, yeah, of course, it doesn't belong to us. It comes from outside.
1: Oui, donc pour la question de que le lesbianisme, il vient toujours de l'extérieur de la communauté, ça c'est vraiment un mécanisme classique qui est présent chez toutes les communautés, en fait, de se dire que le danger vient toujours de l'extérieur, la criminalité c'est les autres, c'est pas nous. Et comme eux, ils voyaient du coup le lesbianisme comme un danger, ils se sont dit la même chose, qu'il n'y avait pas de lesbiennes dans leur communauté locale et que ça, c'était forcément apporté par l'extérieur et l'étranger.
2: Combien de femmes grecques ont fait comme vous et ont rejoint cette communauté? Parce que je me dis que forcément, il y avait des personnes LGBTQIA+, en Grèce à ce moment-là. Seulement, elles vivaient leur orientation sexuelle ou identité de genre différemment, j'imagine, de manière moins démonstrative dans la société et dans la ville. Mais j'imagine qu'elles ont trouvé aussi une opportunité de vous rejoindre à ce moment-là.
0: 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The problem with us Greeks coming to Eresos now is that it's too expensive for us. So the foreigners can afford the Eresos, but not us. And that's a big problem.
1: Ouais. Donc, dans les premières années, il y avait beaucoup de lesbiennes grecques qui venaient à Ressos, parce que justement, nous, on n'avait que cet espace pour pouvoir vivre notre sexualité librement, en opposition à les londoniennes, les allemandes, qui peut-être avaient cet espace-là, mais aussi qui vivaient dans des sociétés, enfin des villes un petit peu plus queer-friendly. Donc, nous, on n'avait que ça à l'époque, donc il y avait beaucoup de personnes grecques. Alors, pour ce qui est vraiment de spécifiquement des lesbiennes qui viennent de Lesbos, moi, j'en connais personnellement pas tant que ça, même s'il y en a sans doute plus, mais j'en connais peut-être 5-6, personnellement. Et le problème actuel pour aujourd'hui, c'est que Eresos est devenu trop cher pour les Grecs. Donc, c'est en fait accessible aux touristes, enfin, aux personnes qui viennent d'Europe ailleurs qu'en Grèce, qui ont plus de moyens. Mais c'est devenu trop cher pour les Grecs de venir, donc les lesbiennes grecques aussi, de venir à Eresos.
2: Et justement, à la fin du film, on arrive à la communauté lesbienne qui reste, qui est restée. Donc vous dites que certaines femmes sont parties, ou la plupart, que quelques lesbiennes sont restées sur place et se sont inscrites dans la durée. Elles ont des projets, des initiatives. On voit un groupe de lesbiennes qui s'occupe, donc deux associations qui s'occupent des animaux, de les soigner, de les protéger. Quel est ton regard sur la communauté lesbienne sur place à l'heure actuelle, donc les femmes qui sont restées de l'époque, mais aussi des personnes grecques sur place qui ont d'autres initiatives? Donc c'est quoi un petit peu les initiatives en ce moment? Parce que maintenant, à l'heure actuelle, et c'est aussi valable en Corse, les personnes queer se rejoignent et s'organisent pour proposer des choses et faire quelque chose sur place, sur leur propre territoire, et que ça ne vienne pas forcément de l'extérieur.
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1: Et donc ces initiatives, il y a donc, comme je montre dans le documentaire, des associations qui s'occupent des animaux, et qui fait que RSO, c'est un des seuls endroits en Grèce où il n'y a pas d'animaux malades en fait dans la rue, parce qu'il y a énormément de femmes qui les soignent et qui prennent soin d'eux.
3: Associations de femmes lesbiennes.
1: Oui, d'associations de femmes lesbiennes. Ouais. Donc voilà, qui viennent de cette communauté à la base, et qui sont du coup des femmes qui vivent là plutôt à l'année ou quasiment à l'année. Et ensuite, pour ce qui est de la communication avec les touristes qui sont là de passage, bah, y a à nouveau la barrière de la langue qui rend la communication un petit peu compliquée, mais c'est généralement des touristes donc lesbiennes, hein, qui sont très contentes d'être là, et il y a quand même toujours des moyens de communiquer. Enfin, elles ne sont pas non plus isolées, elles sont toujours très contentes de parler avec les locaux. Lors de, bah, par exemple, du coup, deux festivals qui ont lieu chaque année, donc en mai, le Queer Ranch Festival et le Women's Festival qui a lieu en ce moment en septembre. Donc là, il y a... des milliers de lesbiennes qui sont là à l'occasion de ce festival.
2: 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C'est la fin de cette émission. Un grand merci à vous de l'avoir suivi. Un immense merci à notre invitée Tseli Hadjidimitriou d'avoir partagé avec nous l'histoire de Lesvia. On vous conseille évidemment d'aller voir Lesvia et de suivre le travail de Tseli. Et on vous dit à très bientôt pour une nouvelle émission de Club Queen.
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2: 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On dit que tôt ou tard, on se réveille au bois, dormant. Mais que se passe-t-il une fois vos yeux mis que l'eau? C'est la question en dormance au cœur du château faible de Tara Charlotte.
3: Je suis seule dans le château et les jardins appellent, infiniment lointains. Je suis seule dans le château, les jardins appellent, le parc, les fenêtres m'appellent, puis les couleurs aussi, quelque chose du dehors me sonne. Je suis allée dans ma chambre, mais, maudits autres, les chambres et les meubles des autres chambres résonnent. Les choses m'appellent, me happent lentement. Les douves bruissent, le parquet grince, j'entends le dehors et l'intérieur s'étirer. C'est bien simple, inutile que j'aille ailleurs, rien ne me semble étanche. Pourquoi faut-il que je me trouve seule? Tout de même, je me suis isolée. J'ai essayé de me cacher sous le grand lit, rangée en boule comme une enfant, et le château entier a vibré avec mes forces molles. J'ai pensé à Lenka qui n'était pas là. J'ai pensé à ce qu'était ma vie,

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0: La honte humaine commande aux hommes d'attacher les coupables avec des cordes. Qui travaille peut échouer. Se sert du dieu poète pour diriger tous les hommes. À l'avenir que les hontes humaines soient attentives et soigneuses à inspecter si, pour tous les êtres, il est dit vrai. Pour son immanence prend la signification. Le seul acte fondamental dans le réel, c'est la poésie, dit la honte humaine. Crée la réalité. Les machines cerveaux humains forts et rigides agissent en pensant à l'absence. Pourquoi, comment une notion définit-elle les concepts? Appelle la mousson, mais ne dis pas de quel côté.
1: Tout chemin est durable dans l'éternité. Commander sans paraître commandé. L'action est comme fondue. On n'en voit pas les parties. Au contraire, ne pas disputer. Prendre sans violence. L'ordinateur humain a la sensation que dans cette situation, la volonté humaine résiste. Depuis l'année. Qui observe la bonté est le plus fort. Alors, l'ordinateur humain sera raisonnable. L'ordinateur humain. Magnifique peut enseigner tout de suite, mais ne le fait que tard sur le soir. A peur. L'ordinateur humain accepte tout. L'ordinateur humain qui sait prendre adroitement ne lutte pas, n'a pas peur de l'horreur.
2: Les déchirements humains sont doux et inquiets comme l'eau, commandent de craindre la mort et de ne pas quitter le pays, quoiqu'ils eussent des bateaux, baignent dans les fumées de langues étranges, un grand pays. Et comme l'eau qui coule, il sympathise avec tous les imaginaires du temps. La voix du savoir sauve le imaginaire du temps, qui se connaît fort et agit avec. Clémence est la semence de tous les hommes. Le imaginaire du temps ne lutte pas. Car tous les imaginaires du temps n'ont pas l'occasion de lutter. Comprends, le imaginaire du temps peut à peine respirer. Aussi, il laisse ceci et adopte cela.

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4: Parle.
5: Si toute l'eau se retourne et tombe, alors comme une énorme épée, sourde, que verrai-je ?
4: La peur.
5: Que dois-je faire ?
4: Il faut la foi.
5: Qui pourrais-je ? Par quel renversement encore ?
4: Use le courage.
5: L'oserais-je ? La chose est inconcevable. Dans l'absolu, elle est si vague.
4: Fuir.
5: Fuir alors ? Mais où ? Quand ? Comment ?
4: Abandonner.
5: Ce n'est pas la solution.
4: Douter.
5: Il le faudrait, évidemment. Est-ce là la sortie ?
4: Prendre le chemin de la lame.
5: Descendre ? Nier l'affrontement ? Rester neutre ?
4: Va vers l'asphyxie.
5: Certes, tu as réponse à tout. Oï, Vaizmir, quel malheur est le mien ? Je ne peux que souffrir et céder. Mourir ?
4: Peut-être.
5: S'il désobéit, tu renverseras tout à nouveau ?
4: Est-ce ton souhait ?
5: C'est toujours cette phrase d'un menteur que j'entends. Je voudrais couler avec le monde.
4: La clepsydre t'attend.

0: C'était Damoclès aux éditions Béton Roman.
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Ma progéniture, la sincérité n'a fait qu'un pas. Toi et moi, on ne va pas se faire du bien. Tu ne me conviens plus, je n'ai plus rien, tu n'as rien d'innocent. Dans la rue, lorsque je t'ai vu par hasard, ça fait partie des choses que je dois te dire. J'ai mis l'espoir, te rencontrer, vouloir t'emmener, l'espoir. J'aimerais que tu deviennes un futur comme moi, pas moi. Tu peux devenir tout ce que tu veux. Double, tu es ma graine, mon faux projet. Je suis venu avec une mauvaise intention, je te l'ai dit, voilà. Je voulais te prendre, peut-être tout entier. Je ne t'ai pas oublié, je ne t'oublie pas. Je veux faire des choses pour toi. Je voudrais te parler, côte à côte, frontalement c'est trop dangereux. Peut-être qu'une mère est placée là, normalement pour faire écran. Tu n'es pas neutre ni vierge, je te regarde. Admets que tu as tes idées, imaginons que je te plaise. Mais te rencontrer, t'aimer, vouloir t'emmener, ta candeur, tu la portes sur ta tête. Pour moi, tu n'es pas innocent. Mon futur, c'est fou ce que tu me ressembles. C'est pour ça que tu dois être différent de moi. Tout ça te dit trop bien que je ne te laisserai jamais la parole. C'est déjà une violation de ton intimité. Ce n'est pas moi que tu dois rencontrer à ton âge. Que tu le veuilles ou non, je veille sur toi. La seule solution, c'est de t'abandonner. Ainsi donc, aujourd'hui c'est décidé, je te sauve de moi.

0: C'était Lettres d'un pervers aux éditions Béton Roman.
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2: Les exploits d'un héros guerrier, simple et sincère, effacé de l'histoire par les vainqueurs. Toro, champion légende de son village, par Han Wanggang.
3: N'offrait rien à ses chiens. Aucun abandon que l'amour de la frappe. La pluie de la hargne, la haine. Matez-les. Croyez. Soyez braves. Et que cognent fièrement les cœurs bâtards.

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0: C'était Taureau aux éditions Béton Roman.
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1: Bonjour.
2: Bonjour.
1: Bonjour tout le monde.
3: Bonjour.
1: Ici et au-delà. Bienvenue dans votre émission préférée. Celle qui vous fait réfléchir, danser, chanter. On entame une nouvelle saison. Quelques nouveautés sont parties. Denzel et Samira. Et Thomas nous a rejoint. Bienvenue. Sinon, comme d'habitude, le crew. Et là, Victoria. Marie, Ethan, Éléonore, moi, Akli et... Baptiste, Roman et Max-Antoine à la technique.
2: Et aussi Thomas, on a oublié.
1: Bonjour.
4: Bonjour.
5: Bonjour tout le monde.
4: Bonjour tout le monde.
2: Bonjour tout le monde.
6: Bonjour tout le monde.
5: Bonjour tout le monde.
7: Bonjour la radio.
8: Marie, c'est qui monsieur?
5: De quel monsieur tu parles, Victoria?
8: C'est qui lui, monsieur, la vitre?
5: Est-ce que le monsieur derrière la vitre, à côté de Max-Antoine, peut venir se présenter au micro pour Victoria?
1: Est-ce que le monsieur... Viens. Viens.
9: Je m'appelle Malo. Et je suis à la radio. Et je fais la communication pendant un an. Voilà.
2: Bonjour Malo.
9: Enchanté.
2: Bonjour Malo.
4: Enchanté. Bonjour Malo.
1: Malo, tu connais San Bernardino?
10: Non, c'est une ville.
1: Oui.
9: C'est une ville?
1: Oui. Il y a aussi Barstow.
10: Ok.
1: Ou Kingman en Arizona.
9: Ah, je connais pas trop. C'est au Californie?
1: Oui. Est-ce que tu connais... Est-ce que tu connais Chuck Berry?
9: Oui, un petit peu. Et toi?
1: Oui, je le connais bien. Il n'est pas décédé, Chuck Berry.
9: Peut-être.
1: Peut-être qu'il est décédé. C'était un guitariste.
9: Et oui, et tu l'aimes bien?
1: Oui, je l'aime bien. Et j'aime bien quand il chante Route 66.
2: Ça, c'est pour moi.
9: C'est ta chanson préférée?
1: Oui.
5: Non. Est-ce qu'on n'écouterait pas ta chanson préférée de Chuck Berry?
4: Oui.

0: Cette musique me fait penser à Débris.
1: C'est qui Débris?
0: Ben le stégosaure dur qui fait des cubes.
2: Des cubes?
3: C'est dans un dessin animé?
0: Oui. Ah. Oui.
4: C'est dans quel dessin animé?
0: C'est dans Dino Trax. On commence tout de suite avec les news de l'IME.
2: Non.
0: Jingle.
5: Et lui, c'est l'IME.
0: Attendez, je vais vous dire, j'ai oublié, j'ai 15 ans.
6: Ouais, bon anniversaire.
7: Bon anniversaire, Ethan.
0: Merci.
7: C'était quand?
2: Oui.
0: En fait, c'était le mercredi 9.
7: 9 septembre. Ouais. Donc, tu es quel signe astrologique?
2: Je sais pas.
7: C'est quoi ton signe astrologique?
3: Est-ce que tu sais ce que c'est un signe astrologique?
0: Non.
3: Oui. Peut-être une explication de Marie sur ce qu'est un signe astrologique, puisque c'est Marie qui a posé la question.
0: Oui, s'il te plaît.
7: Il y a des signes astrologiques qui sont incarnés, par exemple, par des animaux ou par des figures.
2: Quoi?
7: Et qui sont liés à ta date de naissance.
2: Okay.
7: Par exemple, moi, je suis née le 28 mars et je suis signe bélier.
3: Okay. Et toi, Ethan, si tu es née le 9 septembre, tu es probablement vierge.
4: Okay. Et ben moi, je suis née le 13 janvier, du coup je suis Capricorne.
7: Yes, exactement.
4: Comme mon père.
7: Voilà.
0: Bon, c'est fini.
7: Et t'as eu quel âge, Ethan?
0: Mais je vais le dire.
7: J'ai pas écouté, j'étais concentrée sur le signe astrologique.
0: J'ai 15 ans.
2: 15 ans.
7: T'as eu quoi comme cadeau d'anniversaire?
0: Les figurines.
3: Est-ce que c'est les figurines que tu vas nous présenter pendant ta rubrique Figurine Man?
0: Oui. Oui.
7: Trop bien. On garde le suspense alors. Est-ce qu'il y a d'autres news de l'IME? Non.
3: Ben, on a accueilli... Bon, je lance un peu le truc, hein. On a accueilli des nouveaux collègues.
4: Oui, on a accueilli... Même moi, j'ai été accueilli comme nouvelle personne.
2: Tu quittes Thomas de nouveau?
3: Oui, mais toi, t'étais arrivé quand même avant les vacances. Là, on a accueilli, si je ne m'abuse, 2 nouvelles personnes, 3, 4.
0: Bon. Débris, il est fan de...
3: On a accueilli une nouvelle chef de service qui s'appelle Émilie. Et 2 nouveaux éducateurs et éducatrices sur l'internat. C'est quoi les prénoms des nouveaux éducateurs et éducatrices quand même?
4: Nathan et Estelle.
0: Roman, c'est qui Émilie de l'internat?
3: Émilie, elle n'est pas à l'internat. Émilie, c'est la nouvelle chef de service. Parce que Julie est devenue directrice.
8: Ah, en tout cas, ça fait un... C'est quand même de grosses nouveautés, là, qu'on vous a dit.
0: Oui.
8: Une nouvelle directrice, une nouvelle chef de service, 2 nouveaux éducateurs et éducatrices d'internat. Et un groupe radio aussi qui a évolué. On en a dit quelque chose, ça? À part la présentation de... Thomas.
0: Denzel et Samira sont partis du groupe de radio.
3: Et qui nous a rejoint?
0: C'est Thomas.
3: Et probablement que la prochaine fois, on accueillera aussi...
0: Yacine.
3: Il y a aussi des nouveaux groupes d'internat. Victoria, tu peux nous dire qui il y a dans ton groupe d'internat?
9: J'écoute là, Samira. Ouais. Écoute. Akli, ouais. Moi. C'est qui nous? C'est pas que c'est le groupe.
2: Akli,
9: Samira. Akli, ça, et moi, oublié.
2: Victoria.
9: C'est pas que c'est. Joshua.
2: Joshua.
9: C'est pas que c'est.
2: C'est Dina.
9: C'est Dina, ouais. Et oui. Voilà. Et voilà, c'est John.
3: Ethan, tu veux bien nous présenter ton groupe d'internat?
0: Mon groupe d'internat, là, moi, on a Ronan et on a Yacine, Myriam et lui. Et Léa.
3: Et Thomas, tu veux bien nous présenter ton groupe d'internat?
4: Alors, il y a moi, Thomas, il y a Emmanuel, Alona, Denzel et Bilali.
2: Et toi, Akli, ton groupe d'internat.
0: Nous avons The Choix. Et nous avons Vicky, nous avons Cédina,
2: oui.
0: Samira.
2: Oui. Et toi?
0: Est-ce que tu c'est la musique de Chubbery, c'est la même que celle dans Flash. Victoria, à toi de nous dévoiler les secrets sur les mieux gardés.
1: C'est Victoria. C'est maman qui est fashion de Victoria. C'est parti.
0: Je gardais de ton closing. Et oui, c'est maintenant le fashion Victoria.
9: Non, si.
1: Fashion Victoria.
9: Fashion Victoria.

0: Attends.
1: Alors, tu nous présentes ta tenue d'aujourd'hui ?
0: C'est ma caca. Pantalon marron, ouais.
1: On est sur un beige, ouais.
0: Un beige.
1: Oui, qui tire entre le marron et le jaune, ouais.
2: Ton t-shirt.
0: Je sais pas. Rose. Rose, Marie.
3: C'est une question.
4: Et Vicky, Vicky, en fait, il est comment ton téléphone ? Arrêtez.
1: Peut-être que Ethan veut parler de la coque de ton téléphone.
0: Rose.
1: Rose. Il est rose aussi ? Bon, moi, je le vois, il est plutôt violet, mais il est parme, précisément.
0: Pourquoi parme ?
1: Quoi ? Et alors, tes chaussures ?
0: Quoi ?
1: Elles sont comment ?
0: Blanche. T'es sûr ? Blanche. Blanche. Carré. Regarde. Noir, chaussette.
2: Et est-ce que tu peux nous décrire les nouveaux accessoires que tu as eu à ton anniversaire à l'IME ?
0: Non, c'est pas.
2: Les nouveaux bijoux ?
0: Non, c'est toi.
2: Qu'est-ce que tu portes au doigt, là ? Ta gueule. Oh, c'est bon. Est-ce que c'est les nouveaux cadeaux que tu
5: c'est
2: as eu ?
5: C'est une bague.
0: Bague ? Oui, bague.
5: Oui, c'est une bague.
0: Non, si.
4: Vicky, en fait, tes bagues, ils sont quelle couleur ? Ils sont ah, voilà, rose et bleu.
0: Et blanc, non, et bleu, pardon. Ah, pardon, Mathis, c'est elle.
1: Et alors, aujourd'hui, tu t'es maquillée. Qu'est-ce que tu portes sur le visage comme maquillage ?
0: Enfin, j'adore. Marie.
4: Et je vais juste vous dire, t'as 22 ans, Vicky ?
0: Non, si.
4: T'as 22 ans ?
0: 2 ans. Mathis, oui, 2 ans, je sais.
1: C'est vrai qu'on a oublié dans les news de l'IME que Victoria a eu 22 ans en
4: Joyeux
1: août.
4: J'allais voir ça avec qui.
0: Non, si, non. Ah, si, si,
1: si. Victoria est devenue une vraie adulte, 22 ans.
0: Ouais.
1: C'était quel jour précisément, tu te rappelles ?
0: Je sais pas. Baptiste, tu sais. Baptiste. Le
6: jour, non, je ne sais plus. C'est toi qui dois me dire.
1: Bon, en tout cas, c'est en août.
0: En août, je pense.
1: Donc, on a fêté l'anniversaire début septembre.
2: Tu serais Lyon, alors ?
0: Oui, Lyon, ouais.
2: Possiblement.
1: Arrête. Merci, Victoria.
4: Merci, Victoria.
5: Merci, Victoria, pour ce show. Thomas, il paraît que tu aimes le foot. Oui. Que tu penses... Que penses-tu de l'arrivée de Zidane comme coach de l'équipe de France ? Vas-tu regarder le match vendredi soir ?
7: Alors oui, je pense que je suis très heureux qu'une légende comme Zinedine Zidane soit coach de l'équipe de France et enfin de le voir comme coach de notre propre pays. Et même si ça s'est pas très bien terminé avec des choix que des deux défaites, mais là ça va être une nouvelle ère après des années de 14 ans avec Deschamps. Et là je pense que oui, ça peut être bien. Et la réponse, oui, vas-tu regarder le match vendredi soir contre la Turquie? Oui, je vais le regarder.
2: Est-ce que tu pourras nous faire un débrief mercredi prochain lors de la prochaine émission de radio de ce que t'as pensé du match?
7: Ok.
2: Trop bien, merci. Est-ce que tu sais, Thomas, que notre régisseur, là, que tu vois derrière la vitre, est fan de foot ?
7: Oui.
2: Et que il a peut-être des questions à te poser ?
7: Oui. Qu'est-ce que c'est les questions de Max, Antoine ?
8: J'ai plein de questions à te poser. Est-ce que tu m'entends déjà ?
7: Oui.
8: Ok, super. Bon, c'est quoi ton équipe préférée ?
7: Le PSG, la France.
8: Ok. Non. PSG, France ?
7: Oui.
8: Ok, ton joueur préféré ?
7: Mbappé et Dembélé.
8: Deux joueurs, toi c'est toujours deux équipes de joueurs, ok ça marche. Tu joues au foot ou pas ?
7: Je fais l'activité foot à l'IME.
8: Ok, vous faites beaucoup de matchs, tu joues quel poste ?
7: Je suis attaquant de pointe et je peux jouer sur le côté gauche.
8: Ah ouais, t'as un peu Barcola, Mbappé.
7: Oui, parce que je suis très rapide et très fort en dribble.
8: Ok, ah bah c'est super.
2: Okay. Moi aussi je fais du foot et je joue au même poste que toi.
7: Oui.
8: Et alors c'est qui ton favori pour le ballon d'or ?
7: Bah, Mbappé, les mêmes, Mbappé, Dembélé, Gvara aussi.
8: Ah, c'est ton top 3 du coup ?
7: Oui.
8: Ok. Et c'est qui ton favori pour la Champions League cette année ?
7: Bah, sans surprise, c'est le PSG pour une troisième couronne de suite, pour gagner la Ligue 3ème de suite. Je l'espère.
8: Il y a le Barça qui est derrière, tu verras. Oui. Je sais pas si t'as vu les matchs. Mais
7: non, j'ai pas vu les matchs.
8: Ça va être...
7: Parce que j'aime pas le Barça.
8: Ah. Moi, je ramènerai pas mes maillots du Barça alors aux prochaines émissions. Moi, j'aime bien le Barça.
7: Oui.
8: Mais j'aime bien Paris aussi.
5: Merci Thomas pour cette analyse. Allez les bleus. Et allez les bleus. On passe à présent à la minute culture. Eh oui, l'animacli, c'est bien lui. C'est parti.
9: Oui.
5: Adi Bakli, c'est parti!
9: Co-co-co-co!
5: Nous avons que les buffles vivent en troupeau et qu'ils vivent en Afrique. Mais on trouve des buffles en Asie.
1: Est-ce qu'il y a une différence entre les buffles d'Asie et les buffles d'Afrique?
5: Les buffles d'Asie ont des cornes plus recourbées. Des buffles d'Afrique ont des cornes recourbées, alors que les buffles d'Asie ont des cornes plus longues.
2: De quelle couleur sont-ils?
5: Ils sont noirs.
2: Et de quoi se nourrissent-ils?
5: Ils se nourrissent d'herbe.
2: Quel est son poids?
5: Plutôt 150 kilos.
2: Taille.
5: Les buffles pèsent environ 900 kilos.
7: Non mais ça, sa taille, combien il mesure? Sa taille, combien il mesure, c'est ce qu'on...
5: Il mesure 1 cm. Non, il mesure... Le buffle pèse environ 900 kilos.
1: Pour 1 cm. Est-ce que le buffle a des prédateurs?
5: Oui, il peut être attaqué par des lions. Ou des hyènes, voire même des licaons. Alors que les léopards ne s'attaquent qu'aux jeunes.
2: Est-ce que les buffles vivent en communauté ou seuls?
5: Ils vivent en communauté, les buffles. Il y a aussi des buffles de forêt que vous connaissez déjà.
2: Non, moi je les connais pas. Ils sont comment?
5: Ils ont des cornes similaires à ceux des buffles d'Asie que vous connaissez.
9: Tes souhaits?
0: Rien, moi.
2: Quelle est l'espérance de vie d'un buffle?
5: Sa vie est environ 9 ans. Sa vie environ plutôt 12 ans.
1: Et comment on appelle la femelle et les bébés du buffle?
5: Le bébé buffle s'appelle un bufflon et une femelle buffle s'appelle une bufflonne.
2: Est-ce qu'on fait du fromage avec leur lait?
9: Non. Et aussi, Akli, est-ce que le bœuf, c'est du cône du steak ou on les mange ou pas?
5: On ne les mange pas.
1: Mais alors, la bufflonne, elle ne fait pas du fromage?
5: Si.
1: Comment on appelle ce fromage?
5: Du taux de la mozzarella.
1: Ouais, ou la burrata, ouais, di bufala.
2: Est-ce que tu as déjà vu des buffles dans la vraie vie?
5: Oui, non, par contre, je vois toujours des buffles en dessin animé.
2: Dans quel dessin animé?
0: Je connais pas.
5: Plutôt les buffles de... Plutôt dans les documentaires.
2: T'as un documentaire à nous recommander?
5: Je ne sais pas. Comment? Je peux te faire avaler tes questions.
2: Est-ce qu'il y a une musique qui te fait penser au buffle?
5: Plutôt Mr. Jack. Ce sera le Lamentin.
0: Yes.
7: Yes. Yes. Oui, Mr. Jack.

0: C'est au tour d'Ethan, oui, qui est fier de nous montrer ses figurines.
1: Ouais.
0: C'est à toi, Ethan, de jouer. Ethan, c'est à toi de nous raconter la fabuleuse histoire grandiose.
1: Ouais.
0: De ta figurine du jour.
1: Ouais.
0: Jingle, reggae technique.
1: Ouais.
2: Figurine Man, Ethan.
3: Allô.
2: Peux-tu nous présenter tes figurines du jour, Ethan?
3: Bonjour, je m'appelle Ethan et ça fait longtemps que j'ai pas parlé de mes figurines au D26. Et j'ai encore des nouveaux figurines, j'ai de mon anniversaire. Voilà, il est tombé celui-là.
2: De quelle couleur sont-elles?
3: La deux couleurs différentes. Il y en a un au bleu et au rouge et mélangé. Il y en a un, no, en fait, un blanc-noir mélangé. En fait, il y a deux jouets différents.
4: C'est quoi figurine, Ethan? C'est quoi?
3: Ces figurines, ils ont des.
4: En fait, c'est quoi figurine?
3: Ces figurines, ils ont des couleurs. Oui, j'ai pas trouvé des noms. En fait, ils ont juste des noms de couleurs. Voilà.
4: Pourquoi c'est ça?
2: Elles représentent quoi, ces figurines?
3: Des personnages. Je peux faire du stop motion, même des films. Et je peux même recopier le. C'est pas grave. Et le dessin aussi.
2: Et là, elles sont deux, tes figurines. Elles sont ensemble ou elles sont adversaires?
3: Ensemble.
5: Est-ce qu'elles ont des super pouvoirs?
3: Pas encore.
2: Work in progress. Et est-ce que tu sais si ces figurines-là feront partie de ton projet secret?
3: Oui, je pense oui. Oui.
5: C'est quoi le secret?
3: Secret, je sais pas. J'ai pas trop envie de dire. Je vais pas le dire.
2: C'est bien, t'es pas tombé dans le piège. Et tu as une autre sorte de figurine là que tu as construite à côté?
3: Ça, c'est le bras, la couleur blanc.
2: Et elle est faite en quelle matière?
3: En pâte à fixe.
2: Est-ce que ça serait pas une extension de ta figurine pour qu'elle ait encore plus de force?
3: Oui.
2: Merci, Ethan.
6: Merci, Ethan.
7: Merci, Ethan.
3: Merci à tous.
0: Et voilà, radio, ça va aller. C'est fini pour aujourd'hui. On revient dès la prochaine semaine pour un nouvel épisode anthologique. En attendant, profitez bien des rayons du soleil. Gros bisous.
3: Gros bisous. À bientôt. Vous êtes tous me manqués encore.
5: Bisous.
8: Bisous la radio.
6: Bisous la radio.
2: Gros bisous.
8: Ah, arrête. T'as
9: des bisous?
8: Non.

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7: On est vraiment trop contentes aujourd'hui de host cette deuxième émission dans laquelle on a le grand et l'immense honneur de recevoir la très grande artiste Mine Les Boutins, mais surtout notre amie. Donc merci de nous faire cet honneur. C'est un petit peu le deuxième moment de cette émission. On va faire venir et accueillir des artistes qui ont collaboré avec nous autour de la pièce que vous avez pu entendre la dernière fois. Et donc je vais vous présenter Mine qui nous accompagne aujourd'hui. Donc Mine Les Boutins est artiste, compositrice et musicienne. Elle est issue d'un parcours mêlant design et art numérique, mais aussi jazz et composition électroacoustique. Et tout son cheminement l'amène à explorer et croiser différents médiums comme la performance, la vidéo, la photographie, les arts visuels, le design sonore, la composition musicale, la programmation et l'installation. Yes, yes, yes. Donc inspirée par ses racines vietnamiennes, mais aussi par les disciplines de soins qu'elle pratique, toutes les œuvres de Mine Les Boutins, qu'elle incarne magnifiquement avec Jingo Coco, peignent des formes hybrides issues de compositions, d'improvisation et de déformation de matière. Donc nous déroulerons tout ça avec vous ce soir.
8: Et oui, donc au programme, on va revenir sur le contexte de rencontre, comment on s'est rencontrés, comment on a commencé à collaborer sur notre pièce en commun.

0: donc ma voix multiple qui soulève ses corps qu'on avait entendu lors de la première émission. On va évidemment discuter du thème de la musicothérapie que tu abordes dans ta création. On va d'ailleurs faire un petit atelier en live de musicothérapie, de respiration. Donc ça va être absolument génial, ça viendra dans une deuxième partie d'émission. On va aussi évidemment revenir sur tes inspirations, Minh, sur tes origines vietnamiennes, parce que ça a infusé toute la création. Et on va revenir principalement sur en quoi ta pratique de la musique t'a permis de nourrir, de régénérer, ou voire peut-être te réapproprier ta vietnamité, ce qu'on appelle ta vietnamité. Dans quelle mesure cette réappropriation, elle innerve ta musique. Et si tu vois qu'il y a un avant et un après notre collaboration, en tout cas comment ça a évolué depuis, parce que notre collaboration est date maintenant de un an et demi, on va dire. Donc c'est quand même tout récent. Et comment en fait tu t'es raconté en fait dans cette création, parce que tu prends la voix en tant que Minh Le Boutin, mais tu parles aussi, en tout cas tu composes en tant que Jingo Coco, et on reviendra sur ce personnage là.
1: Oui, pour expliquer un peu le contexte de notre rencontre, donc c'était, on en a assez parlé, je renvoie à la première émission, mais c'était donc pour la clôture, le finissage de l'exposition des Beaux-Arts de Paris, qui faisait une exposition au printemps dernier sur Otto Historias, de la théoricienne chicana mexicaine Gloria Anzaldúa. Et on avait déjà fait des pièces, on avait collaboré sur la musique avec d'autres personnes, où ça s'était bien passé, mais on n'avait pas eu une évidence comme avec toi. Où on t'a rencontré parce qu'on connaissait ton travail par Instagram. Et quand on s'est rencontrés, on a juste senti qu'ensemble, dans nous, ce qu'on voulait faire, qui était encore en devenir, et toi, ce que tu faisais déjà, il y avait quelque chose qui résonnait vraiment. Et je pense qu'on s'est senti... Enfin, c'était assez simple d'ailleurs après le rendez-vous, comment t'es en mode « on va travailler avec elle, c'est sûr, si t'étais d'accord ». Mais parce que je pense que c'est par-delà la question artistique, puisque nous, on n'avait même pas d'exigence à cet endroit-là. C'est comment, en fait, nos sensibilités et nos urgences se sont croisées autour de ce projet, qui pour nous aussi a eu beaucoup de sens. Mais pour toi aussi, j'ai l'impression, enfin, quand on en a parlé après, comment ça nous a toutes changé un peu individuellement et collectivement. Et du coup, la question qu'on voulait te poser avant de développer un peu plus sur ta pratique, c'est aussi de savoir comment, depuis ce travail-là, pour nous, on a aussi beaucoup changé. Et c'est de savoir comment ça t'accompagne peut-être encore, soit dans ta pratique, aussi peut-être pour toi, dans ton parcours de vie, disons, plus personnel, enfin, ce que tu veux nous partager sur un peu un retour sur ce qui s'est passé depuis un an et demi. Un retour aux origines, ouais.
2: Et bah déjà, merci pour cette introduction, pour cette invitation. Oh waouh, en fait, ce qui est fou, c'est que c'est pas des choses que j'ai réfléchi au quotidien, mais c'est vrai que maintenant, je me suis réimaginée vous rencontrer, que vous me parliez de votre thème. Et moi, en fait, c'était des choses qui étaient beaucoup trop intimes et personnelles. Je ne mettais pas, par exemple, dans les biographies, quand je parlais de Jingo Coco, je ne parlais pas, en fait, de mes origines. En fait, c'était quelque chose qui était vraiment de l'ordre de mon histoire personnelle, intime, etc., émotionnelle. Mais ce n'était pas quelque chose où je faisais le lien avec pourquoi ma pratique allait comme ça. Alors qu'en fait, c'était une évidence. Et je pense que c'est vraiment en parlant avec vous ce soir-là, quand on s'est rencontrés, que j'ai fait... Alors déjà, oui, le thème résonnait en moi de par l'histoire de ma mère, de ma grand-mère, etc. Mais j'ai vraiment fait genre, ah, c'est peut-être pour ça que le soin, ah, c'est peut-être pour ça que le végétal, ah, c'est... Et en fait, maintenant, je l'ai totalement actualisé, je dirais. Et quand en plus, je suis retournée au Vietnam depuis, donc... Et que aussi, il y a le côté où ma vietnamité, elle s'éloigne de moi dans ma cellule personnelle parce que... Mes grands-parents sont plus là. À l'époque, mon grand-père était encore vivant. Mmh. Et donc, il y a un peu ce truc-là où, tu sais, ça s'éloigne de toi. Et à la fois, c'est tellement un trésor qu'aujourd'hui, je chéris en moi. Et un peu aussi grâce au travail que j'ai fait avec vous. Est-ce que vous m'avez en soi apporté des outils et aussi donné cet espace de parole, je dirais. Et donc, c'est rigolo parce qu'aujourd'hui, c'est totalement actuel. Alors qu'en fait, il y a un an et demi, ça n'était pas du tout, quoi. Et qu'aujourd'hui, maintenant, dès que je me vois faire, chanter quelque chose, ou quand je repense à ce dans quoi j'ai grandi et baigné, c'est-à-dire que mes grands-parents vietnamiens, ils collectionnaient des œuvres d'art Enfin, c'était l'Asie. C'était l'Asie dans Paris 14e, mais c'était l'Asie, quoi. Et ça, en fait, c'est complètement infusé dans ce que je suis et dans la manière dont j'utilise des choses qui n'ont rien à voir, genre un logiciel de création musicale ou un logiciel de code créatif. Mais en fait, maintenant, en fait, c'est que je m'observe différemment, avec cet œil un peu plus ouvert, un peu plus aiguisé. Ça a toujours été là, mais c'est... Mais je pense que c'est grandir aussi, c'est un peu devenir mature, de se regarder soi et en même temps tout en laissant couler les choses, quoi, je dirais. Voilà.
1: Parce que du coup, tu as fait ton voyage au Vietnam après le travail, mm-hmm. et tu y étais déjà allée ?
2: Alors, en fait, j'étais allée quand j'avais 21 ans, donc j'étais partie toute seule au Vietnam, mais j'étais restée que 2 semaines. Mais à cette époque-là, j'avais décidé de partir habiter au Cambodge 6 mois. Donc, j'avais un peu baigné là-dedans. Et en fait, c'est quand je me souviens très bien que c'est après la performance aux Beaux-Arts. Le lendemain, j'étais dans mon lit et j'ai pris un billet d'avion pour le Vietnam.
0: Sans réfléchir.
2: Ah, c'était le lendemain.
0: Non, j'étais pas au courant.
2: Je crois que c'était le lendemain ou alors quelques jours après. Quoi. Je me suis dit, mais. Okay. Qu'est-ce que je fais là ? En fait, il n'y a aucune raison que je sois là. Il faut, c'était un peu cette urgence d'y retourner. En plus, du coup, là, ma grand-mère n'était plus là. Donc moi, vraiment, c'est mon lien au Vietnam. C'est vraiment, c'était beaucoup ma grand-mère, quand même. Et en fait, alors je ne sais plus c'était quoi la question. Oui, je suis retournée. et du coup, le côté de s'observer, le côté auto-histoire, là, en fait, mon nouveau voyage au Vietnam, donc c'était il y a quelques mois, je suis partie en octobre 2024. Oh, il y a un danger. Donc ça n'avait rien à voir de la petite jeune femme, 21 ans, qui allait la première fois, qui allait que pour 2 semaines. Là, j'y retournais. Déjà, ma grand-mère n'est plus là, mais aussi avec tout ce travail, toute cette étude, et une grande, grande solitude, je dirais, justement. Mais qui était une belle solitude aussi, tu vois. J'arrive pas à rencontrer des gens là-bas. Pour moi, tout est profond, tout est des jaillissements émotionnels que je regarde la nature, que je regarde les grands-mères, que je regarde la nourriture. Tout est sujet à me titiller émotionnellement, quoi. Donc c'était vraiment autre chose. Ouais.
0: Et tu dis que tu t'observes beaucoup. Est-ce que tu peux nous dire, est-ce que c'était pas le cas avant? Qu'est-ce que tu remarques? Et du coup, parce que notre thème, c'est quand même l'auto-histoire, comment ça résonne en toi, l'auto-histoire? Est-ce que tu as l'impression de, dans ta musique, te raconter, de fictionner quelque chose?
2: Alors, déjà, je pense que je m'observe depuis toujours. Donc ça, c'est tout propre à l'éducation, à une personnalité d'avoir grandi, d'être un enfant très, très, très, très solitaire. Mon rapport à la musique, c'est que ça aussi. C'est que, j'ai été mise à la musique très tôt, mais j'ai fait du piano pour être seule avec un instrument, et c'était un peu mon refuge. Et aussi, donc moi j'ai à moitié grandi à partir de la fin de l'enfance, j'ai à moitié grandi à la campagne, où j'étais tout le temps toute seule à la campagne, et du coup j'avais quoi ? Un piano, un ordinateur, un appareil photo. Donc en fait, ça j'y réfléchis aussi un peu aujourd'hui, et je pensais aussi grâce à vous, grâce à ces questions-là, mais en fait, je ne suis que le fruit de cet environnement-là, d'un enfant très qui a que soi comme matière pour créer, en fait. Et donc oui, je me suis toujours observée, mais là, je m'observais au Vietnam, mais comme j'observais, je contemplais les paysages et les gens et ce que ça venait stimuler en moi, quoi. Enfin, ce truc de... Bon, je pense que toutes les personnes qui sont métisses et qui ont ces questions-là dans leur vie, dans leur famille, ils ont ça. Moi, mes frères et sœurs, ils ont ça aussi. Ils voient une grand-mère vietnamienne, ils ont envie de chialer, quoi. Enfin, ces trucs-là, ça touche à des endroits intangibles, mais c'est là, quoi. Et du coup, moi, je dirais que là, au Vietnam, ce qui se passait, c'était que j'étais tout le temps en train de filmer, tout le temps en train de prendre des sons, tout le temps en train d'écrire une histoire. C'est-à-dire que là, la dernière fois que je suis arrivée au Vietnam, c'est comme s'il y avait une histoire qui s'écrivait. Je pense que c'était un peu la suite du travail qu'on a fait ensemble, quoi. C'est que ma voix pouvait commencer à raconter mon histoire. Et cette histoire, elle est seule, parce que j'ai pas cette communication de ces héritages-là avec la génération qui est au-dessus de moi. Et la génération qui est encore au-dessus, elle est plus là. Et de toute façon, elle était très taiseuse. Donc la seule manière que je peux maintenant me donner la parole, c'est dans ma manière de contempler la nature, dans la manière dont j'ai envie de me construire moi-même en ayant, je sais pas, ce truc de respiration, quoi. Je sais pas comment dire. Enfin, moi, j'ai des images dans ma tête parce que j'ai été toute seule 3 mois au Vietnam à filmer des insectes, des arbres et prendre des sons. Donc ça me paraît évident, mais je pense que c'est pas autant évident pour tout le monde. Et je pense que j'ai envie de ramener ça, en fait. À Paris, c'est un peu compliqué, mais je crois que c'est ce que j'essaie de faire, en tout cas.
3: Oui, on voulait te parler justement de ton rapport au temps, à la lenteur, à la contemplation et cette manière très spéciale que tu as de capter le réel, en fait, de t'immerger dedans, un devenir végétal. Est-ce que tu peux peut-être nous parler de ça?
2: Alors, ce qui est fou, c'est que la lenteur, c'est je pense que je suis une fan absolue de la lenteur et du silence, hein, toutes ces choses-là, encore une fois depuis l'enfance. Et même de l'adolescence, je sais qu'une de mes grosses références littéraires, c'était Milan Kundera, un livre qui s'appelle La lenteur. Je ne sais pas si vous voyez ce que c'est, mais qui parle de l'homme moderne qui n'est plus du tout dans les vertus de la lenteur et qui du coup est dans l'oubli. Et moi, quand j'ai lu ça, je ne sais pas, je devais avoir 16 ans, je me suis dit « Oh, mais oui, c'est vrai !» Donc déjà, il y a ça. Mais ce rapport-là, philosophique, je l'ai aussi dans la musique. Genre, moi, j'adore la lenteur dans la musique. Quand j'étais à l'école de jazz, j'étais incapable de jouer vite. Ce truc de maintenir un tempo, non. Enfin, je ne suis pas comme ça, je ne respire pas comme ça. C'est vraiment viscéral, quoi. Et ça me rejoint dans tout. Sur tous les plans de ma vie émotionnelle, j'ai besoin de lenteur. J'ai besoin de recul, j'ai besoin de regarder un paysage qui défile, j'ai besoin d'observer la nature. La nature, c'est quoi? C'est lent, quoi. Un arbre, c'est un truc qu'on ne pourra pas générer artificiellement. C'est bien de faire pousser des arbres. C'est bien ce qu'est le vivant, en fait. Et d'ailleurs, c'est quelque chose qui manque un peu dans le monde dans lequel on vit, je dirais. Donc je pense que c'est aussi une urgence, quand je parle de lenteur, c'est wow, j'en ai tellement besoin. Et parce que aussi, j'observe le monde dans lequel je vis, j'observe les gens qui m'entourent et je me dis wow, il y a besoin de quoi? De lenteur. et ça vient de choses qui sont de l'ordre aussi de la méditation, etc. Et ça, c'est pas mon côté français et mon éducation en France qui me l'a apporté. Hein, je pense. C'est une évidence que j'étais entourée de... Un jour, j'ai compté le nombre de Bouddhas qu'il y avait chez mes grands-parents. Il y en avait 15. Je me suis dit, bon, ok, ça vient pas nulle part quand même que je sois obsédée par ça. En fait, c'est vraiment des obsessions. Et ce qui est rigolo, c'est qu'en fait, dans la manière dont je crée aussi, il y a cette envie de ralentir des sons, forcément, dans la captation, c'est qu'en fait, je pose le micro et je me tais, quoi. Je me tais et je laisse défiler le temps parce que j'ai envie, je suis curieuse, en fait, des sons qui peuvent arriver. Je suis curieuse de tel oiseau qui va passer. Où je me tais parce que j'ai pas envie d'effrayer, enfin, parce que forcément tu fais du son, l'insecte va arrêter de chanter. Donc en fait, c'est aussi ce côté-là de... Il faut se taire et il faut de la lenteur pour que les choses émergent, enfin, les choses qui m'intéressent en l'occurrence. Et de la même manière pour l'image. L'image, c'est aussi, je pose mon appareil et je fais que des séquences très très longues. Et ma matière, elle est lente en fait de base. Mais aussi mon processus, c'est-à-dire que moi j'utilise des logiciels donc de code créatif et tout, qui sont utilisés pour faire du vidging, donc pour la musique électronique, pour faire des gros stroboscopes et tout. Et moi je me suis rendu compte que enfin, vraiment, ça, j'ai remarqué il n'y a pas longtemps, hein, parce que je donne des cours aussi de code créatif, et je me suis rendu compte que j'avais envie de partager ça aux étudiantes, de dire « Ah, mais regardez, vous avez un LFO, donc c'est un oscillateur qui va permettre de générer un signal pour créer une déformation, par exemple. » Et moi, je me suis rendu compte que plutôt que d'avoir fait un truc qui tabasse, etc., j'étais en mode « Je vais mettre la fréquence à 0.0001 et je vais regarder ce qui se passe. » Et du coup, je me suis dit « Tiens, c'est quand même marrant de faire ça, quoi. C'est pas, en général, ça que les gens font avec un tel logiciel. » Donc, il y a aussi ma forme d'appropriation des outils qu'on a aujourd'hui, où j'en fais quelque chose, où j'ai besoin de lenteur, et aussi peut-être de se dire que forcément on grandit avec des technologies, etc., mais moi j'ai envie de retrouver le geste du pinceau, parce que j'ai fait beaucoup de peinture chinoise quand j'étais petite, c'est ma grand-mère qui me l'a appris, et j'avais seulement 5 ans, et il y a ce truc là où en fait on avait notre encre, qui est un truc où on vient frotter, et puis il faut respirer, et puis il faut penser à son geste, enfin il y a ce truc là, c'est que de la démarche de lenteur, quoi. Et donc, je pense que je serai toujours lente. Pourtant, je peux être très rapide aussi. Par exemple, dans le travail, il y a ce truc d'efficacité aussi. Hein. Mais la lenteur me fascine et me fait du bien aussi, je crois.
1: Et ce que tu disais sur... ce que je trouve très beau et inspirant aussi, et qui constitue la multiplicité des personnes avec qui on a travaillé sur Auto-Histoire, c'est que aussi souvent, dans ce cadre-là, le point de départ des créations, c'est aussi un silence transmis. C'est-à-dire qu'il y a aussi une sorte de retournement de ce que tu dis sur le silence et se taire, sachant que c'est aussi souvent quelque chose qui est subi, de se taire, d'être silencieux, ou d'hériter d'un manque de transmission, ce que tu disais dans ton cas et dans le cas de la plupart des personnes avec qui on a travaillé, c'est-à-dire de ne pas avoir eu justement de son transmis ou de bruit ou de langue, ce qui a dû être aussi un enjeu au Vietnam. Est-ce que, du coup, pour toi, c'est une sorte de réappropriation aussi d'un silence qui a été comme une sorte de liquide amniotique dans lequel tu as baigné et que du coup, maintenant, ça t'a suivi tout le temps, mais je veux dire, c'est pas aussi net que d'un coup tu t'appropries ça, mais est-ce que t'as l'impression du coup d'avoir une forme d'agentivité dessus du coup dans ta création, et que est-ce qu'il y a plusieurs silences, je veux dire, qui viennent du coup innerver ton rapport à la lenteur, notamment dans le cadre de cette question d'héritage?
2: Déjà, en tout cas, c'est intéressant aussi là, parce que encore une fois, le silence m'a toujours bordé, on va dire, mais je l'ai analysé tout ça quoi avec vous. Et donc, comment dire, ça, je vous l'avais raconté quand on s'était rencontrés, le fait que quand j'avais 5 ans aussi, on devait choisir être roi ou reine de quelque chose en maternelle, et que moi, j'ai levé la main en dernière, j'ai dit je voudrais être reine du silence. J'avais 5 ans. Et en fait, c'est parce que j'avais appris le mot silence avec le solfège. Et je sais pas pourquoi j'ai phasé là-dessus. C'est très étrange. Et donc, c'est des choses qui sont un peu des réminiscences, et où je me rends compte que, dans la musique que je fais aujourd'hui, je mets énormément de place au silence. Mais je mets ça en relief avec parfois des sons très denses, avec par exemple des accumulations de field recordings, de voix, etc. Et puis tout d'un coup, on écoute le silence, et le silence est tellement différent. Et être capable d'écouter le silence aussi, je trouve que c'est une aptitude, quoi. Mais c'est aussi, ça questionne ce qu'il y a après et ce qu'il y a avant, quoi. Je trouve que ça... Ouais, la silence a vraiment quelque chose. Le silence est quelque chose de très beau, mais c'est vrai que je pense que moi, j'ai pas choisi d'être cet enfant silencieux et d'hériter tous ces silences-là. Et je pense qu'il y a une manière de. Bon, c'est là. Je suis pas très forte pour parler. Encore aujourd'hui, ça va mieux, hein. Ce qui fait que je suis pas capable de parler dans un micro, tu vois. Mais je pense que c'est une forme de réappropriation, de survie aussi, quoi, de survie dans ce monde où il faut parler fort, etc. Et il faut survivre. Donc, qu'est-ce que j'en fais? Du soin, et du soin dans le silence, enfin, transformer le silence, en fait.
0: Et ce rapport à la nature, c'est pas vraiment une question, c'est surtout une remarque, mais moi je trouve que c'est quand même très vietnamien. C'est pas si évident pour d'autres diasporas, tu vois, qui ont aussi un besoin de régénérer, en fait, un héritage qui a pas été transmis, ou en tout cas où il y a beaucoup de souffrance. Mais en quoi toi tu dirais que la nature, le monde végétal et minéral, ça constitue aussi une partie importante de ta vietnamité? Est-ce que c'était si évident que ça quand t'étais petite? Tu dis t'as plein de bouddhas autour de toi. Mais est-ce que, par exemple, tes frères et sœurs, ou ta mère ou ta grand-mère avaient aussi ce rapport-là à la nature?
2: C'est une bonne question. Je sais que ma grand-mère faisait énormément de boutures. Mm. Et c'est ma grand-mère qui a pris les boutures à ma mère. Et ma mère m'a appris à faire les boutures. Et bon, c'est vrai que s'il y a bien une transmission, il y a eu ça, quoi. Il y a eu les nourritures, bien sûr.
0: Les Vietnamiens le savent.
2: Ça, on le sait. Mais c'est vrai que ce côté-là... Enfin, quand on vit en Vietnam, tout est vert, hein. Même en ville, même à Hanoï ou même à Ho Chi Minh-ville. En fait, ils ont tous des plantes, mais partout. Nous, c'est un peu un truc, avoir des plantes à Paris, j'ai l'impression que ça vient de la mode, ça vient un peu d'une mode, quoi. C'est assez récent. Et il y a cette question-là, il y a des symboliques, des fleurs. Alors pourtant, c'est des choses qui existent, dans plein de cultures, mais il y a un truc avec le Vietnam, vraiment, avec le lotus, par exemple, la signification du lotus, de cette fleur qui vient de la boue, quoi, et qui devient cette espèce de joyau coloré, c'est tellement bon. Donc moi, je pense que... En fait, je me suis demandé, quand j'ai commencé à m'intéresser à ce que faisait mon grand-père, qui traduisait en fait des poèmes vietnamiens, j'ai commencé à les lire donc à l'âge adulte, et je me suis dit, tiens, c'est bizarre, parce que quand j'écris des paroles, c'est un peu le même délire, quoi. Ça parle que de vent, d'orchidées. Et moi, je n'ai pas fait exprès. Quoi. Et pourtant, je n'avais jamais lu quoi, ces poèmes-là. Donc, il y a le besoin de représenter la nature. Il y avait des Bouddhas, certes, mais il n'y avait aussi que des estampes. Et les estampes, ça, en général, ça ne représente pas... ça représente la nature ou des formes minérales, effectivement. Mais le bouddhisme, il est aussi beaucoup fondé là-dessus. Alors moi, je ne saurais pas dire pour les autres diasporas en quoi c'est différent, mais c'est sûr qu'il y a un truc, quoi. Il y a un rapport au végétal. Et puis même, toutes ces questions de méditation, etc., d'écoute de soi... De temps long, encore une fois, ça, pour moi, ça vient de ces questions du végétal-là. C'est pour ça que moi, je parle beaucoup d'éco-psychologie, d'éco-poétique, parce que j'ai besoin aussi d'appréhender mes émotions et tout ce qui se trame en moi, mes blessures, comme une plante, quoi. Et je me comprends mieux si je regarde une plante, quoi. Et puis, c'est un peu aussi une réponse au monde dans lequel on vit, quoi, ce besoin de... d'être capable de regarder un arbre et aussi de se dire en fait tu fais rien sans arbre, tu ne respires pas quoi. Donc ouais.
0: Attention, je pense que dans le monde postcolonial dont on vit, ça passe, si on veut dépasser ou essayer de régénérer la souffrance comme tu disais, ça passe par un rapport au corps et à la sensorialité. Mmh. Et du coup, je vous propose qu'on se fasse un petit field recording de ton œuvre, de ton soin, Migne, et qu'on écoute des sons que tu as captés au Vietnam, du coup, pendant ton voyage l'année dernière.

0: Alors, ça va le petit moment détente. Donc pour parler un peu de ce qu'on vient d'écouter, c'est un collage complètement brut des sons que j'ai enregistrés pendant 3 mois au Vietnam. Et donc il y a de tout, il y a de la chauve-souris, il y a des insectes, il y a des oiseaux, et vraiment des endroits où c'est dans une jungle, enfin c'est dans une forêt primaire, quoi. Donc ouais, c'est pas silencieux. Et en fait, tout ça, ouais, c'est ce que je voulais expliquer. C'est rare que je le mette comme ça, brut, comme ça. C'est pour ça que j'ai fait des collages un peu comme ça. C'est que c'est souvent la matière de base de ma musique. C'est aussi une matière que j'utilise pour quand je fais de la musique à l'image, des compositions. Mais c'est vrai que parfois, quand j'ai envie de commencer à composer, je mets juste un field recording et je mets un effet. Et ensuite, après, je l'enlève parfois. Mais c'est comme parfois des socles pour moi de composition. Et ça fait vraiment aussi vivre mes concerts. C'est qu'il n'y a jamais de silence dans mes concerts, ou alors on a parfois juste avant un piano voix par exemple, mais sinon ça fait partie des transitions, c'est tous ces field recordings là, quoi.
1: C'est ce qu'on se disait dans les backstage, que justement la nature était pas du tout silencieuse en fait. Très très sonore, et
2: c'est du vivant.
1: Tout ouais. À fait. Et peut-être est-ce que tu peux revenir sur ce que tu nous disais à l'instant, à savoir que ce moment dans la nature, c'était aussi une manière de te mettre en relation avec le Vietnam, quelque part, là où l'échange en fait était impossible, enfin pas impossible, mais empêché par, par la langue, simplement.
0: Et oui, parce que comme beaucoup de personnes, ma mère m'a jamais parlé vietnamien. Donc c'est une langue que j'ai complètement dans l'oreille, et puis mon prénom c'est Minh. Donc voilà, il y a un peu de tout, quoi. Les noms des plats, je peux les dire. Donc je peux interagir avec les gens et ça crée toujours, c'est fou, une connexion dingue, parce qu'on me demande mon prénom et là c'est parti, parce que j'ai pas du tout une tête de vietnamienne. Donc moi je me suis dit que ça venait aussi peut-être de ça, quoi. Il y a un truc où tous ces silences, ce fait que je peux pas communiquer autant dans ma manière dont j'ai grandi en France, parce que l'éducation, mais aussi au Vietnam en fait, parce que je peux pas parler vietnamien. Donc je me suis rendu compte que ça venait de ça, ouais, je vais communiquer autrement et m'infuser autrement des choses. Et de la même manière pour les images, quoi, les images que j'ai récoltées du Vietnam, il n'y a pas d'humains. Ou s'il y a des humains, c'est moi toute seule, parce que j'ai besoin d'une figure pour évoquer quelque chose. Mais, et du coup, ouais, c'est que des plans entre grandes guillemets vides. Mais avec le vide, on exprime énormément de choses, quoi. Et il faut oser. Je sais qu'il y a plein de gens qui ont peur du vide, mais moi, c'est le contraire. Pour moi, c'est la profondeur, c'est dans le vide, quoi. Donc moi, ça, c'est des notions qui m'inspirent énormément et je crois que c'est lié, ouais.
2: Est-ce que dans ton travail, tu utilises beaucoup... Enfin, j'ai l'impression, en tout cas, des phonèmes. Il y a beaucoup de chants. Mais j'ai pas peut-être l'oreille de reconnaître une langue, en tout cas, a priori. Je pense qu'il y a un peu d'anglais, il me semble, parfois.
0: Parfois du français aussi.
2: Parfois du français, oui. Est-ce qu'il y aurait du vietnamien, des phonèmes, par exemple? Et est-ce que, si c'est le cas, tu peux aussi peut-être un peu élaborer sur... tu viens un peu de le dire, mais qu'est-ce que ça fait, en fait, de grandir dans une famille où, justement, cette langue, tu dis, elle est dans l'oreille, c'est très familier. Et en même temps, tu ne la parles pas, donc... Est-ce que ça crée une coupure, du coup, avec ta mère, avec ta filiation?
0: Alors là, sur le plan musical, c'est vrai que j'utilise beaucoup de phonèmes, mais ça, je pense que ça vient essentiellement de la musicothérapie. En musicothérapie ou en sonothérapie, on va utiliser la voix, non pas pour la monstration ou la démonstration technique, etc., mais juste pour, entre guillemets, se guérir, en fait. Je ne sais pas s'il y a des gens qui sentent ça parfois, où tu sens l'état d'une personne, où tu sens ton état dans le timbre de ta voix. Il y a vraiment des... Quand on commence à être sensible à ça, ça se sent. Enfin, même j'ai l'impression de rencontrer les gens via leur voix. Et donc, c'est vrai que quand j'ai commencé à apprendre la musicothérapie, il y avait beaucoup de trucs de chercher des sons, de aïe, enfin des sons comme ça, diphoniques, etc. Donc je pense que ça vient de là. Ça vient de la pureté aussi de faire un et de superposer, en fait, ça crée des nappes, en fait. Je viens de me rendre compte à l'instant en parlant, quoi. Je pense que ça vient de ça. Après, c'est vrai que les sons de la langue vietnamienne, je me demande s'il n'y a pas eu un lien. Et en fait, ce qui est intéressant aussi, je me suis rendu compte aussi, grâce à vous, c'est que, en fait, quand ma grand-mère était sur le point de partir, elle a eu beaucoup de cancers, donc elle était dans la chambre d'hôpital juste avant le Covid, et on était tous là, et on était là pour l'accompagner, quoi. Il y a même un moine qui est venu faire un peu les cérémonies des chants pour que la laisser partir. Et en fait, à ce moment-là, elle parlait vietnamien. Et ça arrive beaucoup que les vieilles personnes perdent le français sur le lit de mort. Et donc moi, j'ai demandé à ma mère, t'as pas une chanson en vietnamien que je peux lui chanter ? Et ma mère, qui cherche dans ses souvenirs, oui, il y a un truc qui s'appelle Chong Kom, je sais même pas le prononcer, quoi. Et en fait, j'ai appris du coup cette chanson, qui est une chanson que tu... Je sais pas, j'imagine que c'est quoi l'équivalent français, mais c'est une chanson gentille, contente, tu vois, qui parle de... Enfin, tu danses avec du riz.
2: Une comptine,
0: voilà. Moi, j'en ai fait une espèce de berceuse parce que c'était le seul élément que j'avais avec ma mère pour me dire, tu peux... Ouais, il y a cette chanson. Enfin, ma mère m'a pas dit de la chanter, mais du coup, je suis allée chercher. Ah oui, d'accord. Et donc, en fait, j'avais chanté ça à ma grand-mère, quoi. Mais du coup, complètement à l'oreille. J'avais déjà commencé à le faire quand même quand j'étais après le lycée. J'avais envie de chanter en vietnamien. Bon, ça vient aussi que mon oncle est un guitariste de jazz et qui, en fait, il y a eu ce moment-là aussi dans sa carrière musicale où il s'est dit, mais en fait, je suis vietnamien. Et pareil, il allait chercher des musiciens, instruments de musique traditionnelle vietnamienne pour faire du jazz avec eux. Donc, ça vient quand même de ça. Mais du coup, je trouve ça assez rigolo, avec du recul, d'avoir eu ce besoin de me créer une berceuse. Ma mère m'a jamais chanté des berceuses vietnamiennes. Je pense que sa mère, lui, oui. Et je pense qu'il y a une zone de fragilité à ce niveau-là. Et c'est marrant que j'ai voulu dire au revoir à ma grand-mère, en fait, avec ça, tu vois. Donc après, je ne sais plus ce qui était question de base, mais... Y a un truc avec cette langue, c'est sûr, qui est ancré en moi et que j'essaie de tirer sur des ficelles pour que ça reste, quoi, c'est sûr. Et après, oui, j'ai très envie d'être un peu plus apte à chanter en vietnamien, mais c'est particulier, quoi, de chanter sans savoir ce que tu racontes. Et quand j'étais au Vietnam, j'essaie d'en apprendre d'autres, des berceuses, et je demandais à chaque fois de l'aide, en fait, pour la prononciation. Puisque je peux pas la demander à ma grand-mère, plus là, etc., quoi. C'est ce truc de je vais aller chercher d'autres personnes, en fait.
2: Mais dans ta pratique à la fois visuelle et auditive, j'ai envie de dire, tu travailles beaucoup aussi la déformation. Pourquoi est-ce que tu travailles autant la déformation, la transformation ? Est-ce que ça vient à partir d'un manque ? Ou est-ce que tu te dis que tu as créé à partir de ça ? Tu mets aussi beaucoup en scène ton visage, tes traits que tu vas venir melt dans l'univers végétal et minéral que tu vas capter, qui est vraiment très très beau. Est-ce que tu peux aussi nous parler un peu plus de cet univers visuel et corporel ?
0: Oui, c'est vrai que je suis absolument obsédée par la distorsion, déformation, mais je crois que ça vient de cette logique de transformation. C'est-à-dire que quand j'ai commencé à m'intéresser à des pratiques entre guillemets de guérison, à la musicothérapie, etc., je sentais bien qu'il y avait un truc de l'ordre de se transformer soi, quoi, comme on disait tout à l'heure, de transformer des silences. Et en fait, je pense que c'est comme je disais tout à l'heure avec la question de la lenteur qui m'obsède sur un plan philosophique, émotionnel, musical. En fait, la transformation, elle m'intéresse parce que moi, j'en ai besoin. J'ai besoin de transformer des choses dans qui j'ai été, dans qui je suis, dans qui je veux devenir. Et du coup, c'est comme si j'avais ce besoin de le simuler dans mes visuels et dans le son. Comme ça, je peux le sentir en moi. Enfin, un peu truc de loop, de feedback. En fait, je le sens comme ça, en tout cas. Parce que je vois pas d'autre raison que je sois autant obsédée. Parce que du coup, je fais un peu toujours la même chose, cela dit. Et aussi parce que du coup, là, je travaille des matières qui sont numériques, entre guillemets, que je viens distordre numériquement. Mais en fait, je pense que ça vient aussi de ce truc de matières du réel qui sont un peu plus transformables, entre guillemets. Et du coup, vu que moi, j'ai ce médium qui est des pixels et qui est du son numérique, j'essaie de retrouver ça. J'ai envie que c'est de la chair, quoi. Je pense que ça vient de ça.
3: Et c'est quelque chose que tu as aussi qui dépasse ta question musicale, c'est que par ailleurs, comme on s'est côtoyé à plusieurs reprises pour des espaces de création aussi, que toi-même, tu as une pratique de soins et de transformation de ton corps, entre guillemets, par une éthique, c'est-à-dire des rituels de soins, la musicothérapie, ton travail est à la fois un espace de guérison pour les autres, c'est une plateforme très belle et en même temps, comme tu dis, l'imaginaire te nourrit. À l'inverse, pour toi. Et du coup, comment ça se lie, en fait, à la fois ce que tu fais pour toi-même et ce que tu fais dans ta pratique ? Et si tu peux partager un peu sur le rapport au, au soin que tu as trouvé, peut-être dans cet ancrage très corporel.
0: En fait, ce qui est, bon, encore une fois, c'est un truc qui vient de l'enfance, hein, d'avoir ce besoin de vouloir soigner tout le monde. Hein. Je pense que ça vient d'une position familiale aussi. Et ça vient aussi de, avant de vouloir faire de l'art, je voulais faire quoi ? Médecine. Parce que ma mère étant médecin. Donc il y a ce truc un peu de, ouais, il n'y a pas plus beau que de pouvoir soigner les gens, quoi. Et puis en fait, est venue ces pratiques d'apprendre la musicothérapie, apprendre le reiki, apprendre le shiatsu, qui est une discipline de massage, etc. Parce que, comme Julie le disait tout à l'heure, il y a un truc à soigner qui est dans le corps et qu'on ne peut pas voir. Et nous, on a l'habitude de vouloir contrôler que ce qu'on voit, que ce qu'on croit. On croit en choses qu'on voit, on croit le visible. Mais ce qui est intéressant, c'est que le chi, c'est l'énergie vitale. En médecine traditionnelle chinoise, mais ça existe aussi dans les médecines traditionnelles indiennes, par exemple, on parle de prana, donc ça existe dans plein de choses, mais pas dans notre monde à nous. Et pourtant, ça existe. Et ma maître Shiatsu, elle me disait, le chi, c'est comme le vent. Tu le vois pas, mais tu vois son effet. Donc tu vois les arbres, tu le sens sur ta peau, etc. Et moi, j'ai senti que, en fait, c'est des choses que je ressens, qui existent, mais c'est juste personne te dit que ça existe. Et moi, je le sens avec mes mains sur les gens. J'ai besoin de développer ça, mais j'ai besoin aussi de le développer sur moi. Et j'ai un peu ce truc de... Je pense... La musique m'a intéressée aussi parce que je cherche une équation, c'est-à-dire me faire du bien à moi et faire du bien aux autres. Et c'est là que ça m'intéresse. Par contre, quand c'est performatif, quand il y a une question de thunes, etc., j'en suis allergique. Donc oui, les pratiques de soins, c'est pareil que la lenteur, tout ça, c'est que... Quand moi je fais un concert, j'ai vraiment envie de prendre soin des gens, quoi. Enfin, c'est ce que j'ai envie d'apporter, quoi.
2: Est-ce que dernière petite question et après je vous propose qu'on fasse peut-être un exercice de musicothérapie. Comme ça, vous êtes vous préparés. Question un peu subsidiaire, mais est-ce que dans ton regard que tu portes sur le vivant, tu perçois des irrégularités, au contraire une grande régularité, des formes de croissance, tu vois, peut-être des fractales en tout cas, plastiques, tout type, enfin, sensoriel dans la nature que tu essayes de reproduire ou d'agrémenter dans ta pratique musicale. Ça revient sur les questions de déformation, tout ça. Mais moi, je suis très curieuse de savoir ce que tu vois réellement dans ton observation du vivant.
0: Bah, déjà, il y a, je sais pas, c'est... Comment dire Quand je parlais de peinture chinoise tout à l'heure, il y a question beaucoup du geste. Alors, ma grand-mère, quand elle m'a enseigné la calligraphie chinoise, mais aussi le dessin, c'était dessiner des bambous. Et les bambous, ils ne sont jamais droits. Tiens donc. Et c'est marrant parce que je repense à ça quand j'étais en CM2, on avait un atelier pour dessiner des bambous à la broue de noix. Et tu avais tous les dessins qui étaient exposés, tous les élèves. Il n'y avait que moi qui avais des bambous qui étaient penchés. Et bref, en fait, il y a la question du geste dans le dessin du bambou. C'est vraiment... je peux l'exprimer qu'avec mes mains, mais c'est genre... Tu vois, il y a vraiment un truc de respiration. Je me souviens plus de la question de Julie. Je sais que je suis en train de partir sur...
2: Non, mais t'as commencé à répondre, en fait. C'était peut-être ça, c'était le bambou. Hein. C'était,
0: oui, l'observation du vivant. Oui,
2: est-ce
0: voilà.
2: Est-ce qu'il y a des régularités ou des formes plastiques qui t'intéressent particulièrement?
0: Bien sûr. Déjà, il y a ça, mais c'est aussi... Enfin, là, je parle plus de représentation, mais... Moi, ce que je trouve fascinant, c'est que dans le dessin académique, bon, j'ai fait des écoles d'art, donc il y a ce truc de on va représenter vraiment une ligne, nanana, alors que dans le dessin, dans la pensée du dessin en peinture chinoise, c'est beaucoup plus de l'ordre du geste, de la respiration. Et du coup, mon observation du vivant, je pense qu'elle est beaucoup plus comme ça. Beaucoup moins dans ce truc de on va figer quelque chose, mais ce truc qui bouge. C'est pour ça que alors, je suis en train de m'auto-analyser en parlant. Mais vas-y. Je pense que c'est pour ça que j'ai besoin de poser mon appareil photo et de regarder à travers l'écran, mais aussi de regarder ce qui se passe devant moi. Et en fait, regarder cette feuille ou cette fleur. Et je suis obsédée par les fleurs dans l'eau, comme le lotus, mais en fait, je mets plein de fleurs dans l'eau et juste regarder l'eau et ce micro-contour de lumière. Et puis il va y avoir un bruissement dans l'eau. Et puis, enfin, tous ces trucs-là, moi, qui m'enivrent de bonheur aussi. Enfin, vraiment, j'y trouve une joie. En fait, cette observation, elle me rend heureuse, tout simplement. Donc, je pense que ça vient de ça. Mais c'est vrai que ça vient aussi peut-être dans le fait de ne pas vouloir figer les choses, quoi. Et dans le son aussi, quoi. Genre, moi, je passe mon temps à improviser. Et par contre, pour fixer quelque chose, c'est compliqué, quoi. Et mes concerts, c'est aussi ça. C'est que c'est que des delays, des voix, etc. Et c'est... Je pense que les gens, je ne sais pas s'ils le savent, mais à chaque fois, c'est différent. Que la, chaque note, la nuance que je mets qui est différente, ce soit à chaque fois différent et que je construise à partir de cette différence, de cette subtilité de la note, que ce soit dans le piano ou dans la voix. Et parce que, en fait, c'est des fragilités aussi. C'est la fragilité du vivant, je pense, qui m'intéresse à observer et à vouloir reproduire et à incarner avec retrouver la joie là-dedans, quoi, aussi. C'est, et d'où vient aussi ce truc de transformation. T'as l'impression qu'être fragile, c'est entre guillemets une mauvaise chose, ça va être un poids, mais en fait c'est tellement beau la fragilité et, dans la voix, etc. La fragilité, on veut ça.
2: C'est magnifique.
3: Mais on va peut-être se faire du bien ensemble. Et ça veut aussi dire que ne cherchez pas de lien, parce que Mine du coup n'a pas de lien, on peut écouter sa musique, il faut venir la voir.
0: Oui, c'est vrai.
3: Et tu joues demain par ailleurs.
0: Et je joue demain et samedi.
3: Et samedi.
0: Ouais. Donc là, on fait le petit
2: moment de soin.
0: Donc, on a dit musicothérapie, mais en réalité, je pense que ça va plus être méditation et respiration. Donc, on appelle ça pranayama. Donc, c'est l'exercice du souffle. Donc là, je vais donc vous guider pour un moment de vide, peut-être. Mais encore une fois, donc, il se passe plein de choses dans le vide. Donc, je vais vous inviter, chacun, chacune, à fermer les yeux. Donc vous êtes peut-être assise par terre, assise sur une chaise. En tout cas, essayez de commencer à conscientiser votre posture et de prendre une grande inspiration par le nez. Et on expire par le nez, doucement. Vous pouvez essayer de veiller à avoir le dos droit, de relâcher les épaules. Vous pouvez imaginer que vous avez comme un fil qui part du bas de la colonne vertébrale et de sentir les sensations qui remontent le long de la colonne, tout en haut du dos, dans la nuque et à l'arrière de la tête, jusqu'au sommet du crâne. Vous pouvez commencer à juste être à l'écoute et dans l'observation de vos sensations et de votre état actuel, que ce soit émotionnel, physique ou mental. Essayez de simplement être dans l'observation. Vous pouvez essayer de sentir les sensations dans le visage, de relâcher tous les muscles autour des yeux, de défroncer les sourcils, de relâcher les joues, la mâchoire. Prenez une inspiration ici. Et à l'expire, vous relâchez les épaules. Relâchez le poids des bras. Relâchez les mains. Essayez de sentir les sensations dans les paumes des mains. Observez les sensations dans le ventre. Sentez tous les micro-mouvements à l'intérieur du ventre et dans les jambes. Essayez de sentir les zones de contact des jambes avec le sol ou avec votre assise et de relâcher jusqu'en bas des jambes et jusque dans les pieds et jusqu'au bout des orteils. Va pouvoir placer une main au niveau du ventre, faire une respiration qu'on appelle une respiration abdominale. Donc en fait, à l'inspire, on inspire par le nez, on essaie de gonfler le ventre sans bouger les épaules ni la poitrine et on expire par le nez en dégonflant le ventre comme un ballon qui se vide. Donc on inspire, on vient pousser la main et on expire, on relâche. On inspire, on pousse la main, on gonfle le ventre. Expire, on dégonfle le ventre. Dernière fois, on inspire profondément. Et on expire, on relâche. Maintenant, on va faire une respiration thoracique. On peut poser la main au niveau des côtes. Donc on pose la main juste pour sentir le mouvement. Donc ici, elle inspire. On va essayer de juste ouvrir la cage thoracique sur les côtés, la poitrine, sans bouger l'abdomen et sans bouger les épaules. On prend une grande inspiration ici. On pousse la main. La poitrine s'ouvre. On expire, on relâche. La poitrine se rétracte. Encore une fois, inspire, pousse la main. Comme si le cœur grandit. Expire et relâche. Inspire. Expire. Et une dernière fois, on inspire. Et on expire. On continue avec la respiration claviculaire. On peut poser une main sur l'épaule. Et ici, c'est une respiration beaucoup plus fine. À l'inspire, en fait, on va pas bouger l'abdomen, pas bouger la poitrine. Et on va juste lever tout doucement les épaules. C'est à peine perceptible à l'œil nu. On inspire. Et on expire, on relâche les épaules. Donc c'est beaucoup plus rapide. On inspire. Expire, relâche les épaules. On inspire, lève les épaules. Sans forcer, on expire. Inspire, les épaules se lèvent. Expire par le nez. Et une dernière fois, on inspire. Et on expire, on relâche. On peut relâcher les mains. On va continuer avec une respiration segmentée. Donc on va imaginer en fait que notre tronc, c'est une colonne d'air. Et qu'en fait, cette colonne d'air va venir se remplir à l'inspire par le nez. Et à l'expire, la colonne d'air vient se vider entièrement. Et donc pour ça, en inspirant, au début, on va gonfler le ventre, puis la poitrine, lever les épaules. Et on expire, les épaules s'affaissent, la poitrine se rétracte et le ventre se dégonfle. On inspire, ventre gonfle, poitrine, épaules, et on expire, on relâche les épaules, la poitrine et le ventre. Encore une fois, on inspire, pousse le ventre, poitrine, épaules, et on relâche.

0: 5, expire sur 1, 2, 3, 4, 5, inspire sur 1, 2, 3, 4, 5, expire sur 1, 2, 3, 4, 5, inspire sur 1, 2, 3, 4, 5, expire sur 1, 2, 3, 4, 5, dernière fois, inspire, 1, 2, 3, 4, 5, et on expire, 1. Et on reprend une respiration naturelle. Et voilà.
1: On s'arrête là, non?
2: Alors, que dire Jimbo de plus Coco.
1: Bah, dis donc,
2: on n'en a pas parlé. Hein.
3: Ouais, ouais, 5 minutes, genre.
1: Vraiment, merci beaucoup. Parce
4: ouais,
1: que
4: c'était magnifique, c'était trop bien à écouter. Hein. C'est simple, c'est ça que je trouve dingue, c'est que c'est si simple. Oh,
0: t'as pas besoin de grand-chose, t'as pas besoin de consommer, t'as pas besoin de quoi que ce soit, t'as juste à OK, let's try this.
3: Mais grave, moi j'ai l'impression que c'est étonnamment... On avait fait plusieurs déjà en résidence ou quoi, et là étonnamment c'est vraiment dans la tête. Ouais. J'ai l'impression que ça quelque chose se modifie dans mon corps,
0: ouais.
3: Sur les surfaces même.
0: Et oui.
3: L'épidermix, qui est, je crois, ça on l'a pas fait avant.
0: Bah, c'est qu'aujourd'hui on a notre énergie, le chi, est peut-être concentré dans le cerveau.
3: Et oui,
0: on fait ça.
3: On essaye en tout cas.
0: Vise surtout le cerveau, j'ai l'impression.
3: Oh, merci pour
0: avec plaisir, merci.
3: Ce moment.
1: Ouais, merci beaucoup. Je pense que ça a shifté toute l'énergie un petit peu en plus, donc c'est vraiment.
0: Mais c'est fou
1: pour nos autres.
2: Plus fluide.
1: Aussi, j'espère. Ouais.
3: Mais Julie, du coup, tu disais.
1: Oui, mais parce que c'est aussi Jimbo Coco qui nous a fait cet exercice-là.
0: Mais qui est-ce donc?
1: Mais qui est-ce donc? Comment il est venu ce nom d'artiste, ce nom de scène?
0: Eh bien, donc à l'époque, j'étais en école de jazz et j'ai mon prof de piano qui me disait bah, trouve-toi. Enfin, j'hésitais sur ce truc de ah, j'ai envie de créer un projet musical, etc. Il me disait bah, trouve-toi un nom. J'ai fait OK. Et donc, je me baladais au jardin des plantes. Je savais que c'était un truc forcément lié au végétal. J'avais hésité un peu avec Nausicaa, comme Nausicaa, la vallée du vent. Mais bon, je crois que c'est bête aussi, quand tu cherches un nom, tu fais en sorte que ce ne soit pas pris. Mais il y avait ce truc-là où vraiment, je voulais que ce soit un peu une respiration. Je voulais que ça sonne non-genré. Et puis, en fait, j'ai pensé à l'arbre, le ginkgo. Et en fait, c'est un arbre qui est très symbolique de la guérison, de la résilience, de la longévité. Avec une forme graphique absolument magnifique. Quoi. Enfin, cet arbre est absolument incroyable. Et donc pour celles qui ne connaissent pas cet arbre, un peu son histoire, mais c'est un arbre qui a même survécu à la bombe d'Hiroshima. Donc, c'est un arbre qui a vraiment une symbolique très forte de guérison. Et pourquoi Coco à la fin? Alors ça, c'est aussi tout simplement que je suis allée sur Spotify à l'époque et c'était pris par, je crois, des rappeurs ou un truc comme ça. Enfin bref, Jinko, ça sonnait très simple. Et du coup, je ne sais pas pourquoi, j'ai rajouté Coco après. Ça vient de nulle part. Alors je me suis dit que j'aime bien une autre Coco, ok. Et après, avec du recul, je me suis dit, mais en fait, c'est comme le delay. Parce que vu que dans ma musique, j'utilise que des delays pour faire des... ou dans les pianos, enfin, en fait la base de Jinko Coco c'est des delays, je me suis dit mais en fait c'est pour ça, vient sûrement de ça. Et après il y a un tréma en fait sur le premier O, et ça parce que graphiquement je trouve ça beau, mais c'est que ça fait
1: très vietnamien.
0: Ça fait très vietnamien d'utiliser un accent, alors que pourtant cet accent n'est pas utilisé en vietnamien, mais je crois que ça venait aussi du fait que je voulais avoir deux yeux et le O qui fait, et en fait c'est ce truc d'émerveillement de waouh.
3: Oh, wow.
0: Ça. Bon après c'est un nom compliqué, parce que du coup si tu retires le tréma, tu t'es plus référencé, enfin vraiment la galère. Mais voilà, ça vient de ça.
1: Et qu'est-ce qui te permet de dire sur scène ou ailleurs que tu ne tu pars avec Migne?
0: Alors je pense que Migne est Jinko Coco quand même, quoi. Mais je pense que j'avais ce besoin de créer un univers. Vraiment, moi je me disais, quand j'étais perdue après les études, je disais mais qu'est-ce que je veux faire moi dans la vie? Je veux créer des univers. Et je pense que Jinko Coco, c'est un peu ce truc que j'avais besoin d'un jardin pour pouvoir créer quelque chose. Et ouais, aussi d'avoir moins la lourdeur de qui je suis, quoi. Puis de toute façon, je me rendais bien compte que dans les textes que j'écrivais, c'était jamais des histoires personnelles. Donc il y a un peu ce truc de créer un personnage, bon, très inspiré aussi des films de Miyazaki, des héroïnes de Miyazaki, quoi. Et ça me permet de...

0: ouais, de me dissocier, je pense. En fait, ça me permet aussi de garder mon nom Mignolet Boutin pour ce qui n'est pas de l'ordre de Jingo Coco, tout simplement. Mm-hmm. Il y a de la musique quand même, parce que quand je signe une musique de film ou du design sonore, c'est mon nom, ou si c'est une installation artistique, mais Jingo Coco, c'est autre chose, quoi. Je crois que c'est aussi créer un espace de soin, mm-hmm. qui soit pourtant dans le monde de la musique, entre guillemets, actuel. Je déteste tous les labels de musique, mais il y avait un peu de ça, de ouais, créer une identité musicale. Mm.
1: Et du coup, comme tu parles de création d'univers, etc., est-ce que tu pourrais nous parler de tes projets en cours, mm-hmm. de tes créations actuelles?
0: Oui. Eh bien, déjà, en fait, donc, je suis rentrée d'Asie, donc je suis partie 8 mois, donc c'est assez récent que je me remette dans les concerts, etc., dans la compo. Mais du coup, je suis rentrée donc avec toutes ces matières d'images, de sons, etc. J'en ai fait un live qui s'appelle Liken, que je joue en ce moment, que j'ai déjà joué 3 fois, là. Je vais rejouer 2 fois cette semaine, et encore peut-être d'autres dates à partir de 2026, on verra. Enfin, ça, j'annoncerai bientôt. Donc c'est un live qui est un peu une traversée de forêt, donc il y a plein de field recording, de vidéos qui viennent de plein de forêts où je suis allée, que ce soit au Vietnam, dans le sud de la France, à l'île Maurice quand j'étais en résidence là-bas. Un peu une traversée de forêts, de vivants en fait, et de plus être dans cette dissociation aussi. On parle de nature depuis tout à l'heure, mais j'ai pas dit ce truc-là qu'en fait qui me guide, c'est arrêter de se dissocier, enfin arrêter de dire nature. J'aimerais bien un jour arrêter de dire nature. Parce que c'est ça, quoi. Enfin, et donc il y a ça, ce live qui s'appelle Liken. Et ensuite, du coup, il y a un autre projet sur lequel je suis en train de travailler qui est encore vraiment plus personnel et qui ramène de la dimension de la vietnamité dans Jingo Coco. C'est un live qui s'appelait Aïe, qui est le dernier mot que m'a dit ma grand-mère justement quand je chantais la berceuse vietnamienne. Elle a dit Aïe, Aïe, Aïe. Et mon oncle m'a dit ça veut dire joli. Mais je me suis toujours demandé si c'était pas aussi. Enfin, avec du recul, je me suis demandé si c'était pas une manière de dire j'ai mal. Enfin, c'est un son en vietnamien. Je crois que vous en parliez avec Henling. Mm-hmm. Et du coup, ce projet-là, il est assez ambitieux dans le sens où ça va être vraiment un piano à queue acoustique intégré dans la projection. Et ça va vraiment. Les images seront que des images du Vietnam, les field recording que. Enfin, c'est vraiment un voyage dans le Vietnam, un peu de tout ce dont on a parlé, où la musique va être. C'est un peu presque la musique de film en concert, mais en même temps, c'est pas un film, quoi. C'est pas comme ce que fait Christophe Chassol, je sais pas s'il y en a qui connaissent, mais il y a un truc où j'ai envie de faire vivre les images avec le son, quoi. Il y a un truc un peu de symbiose que je cherche beaucoup. D'ailleurs, cette logique-là, le nom Liken, il vient de ça, c'est que je suis obsédée par le Liken, parce qu'à la campagne, il y a quoi à faire? Filmer du Liken. On fait ça, non? Donc ça fait des années que je filme du Liken, et en fait, il y a ce truc de symbiose aussi. Je me suis rendu compte, un lichen, c'est un champignon et une algue, en fait, qui vivent ensemble. C'est absolument incroyable. Et moi, j'ai toujours eu ce truc de est-ce que je fais de l'image ou de la musique? Mais non, mais arrête, tu fais mon langage, il est audiovisuel. Donc là, il y a vraiment ces deux projets qui sont là où oui, c'est plus en cours de construction, quoi. Mais c'est un peu le rêve pour moi, quand même, de vraiment. Enfin, c'est pas du tout pareil de. Liken, en fait, j'en ai fait quelque chose qui est assez électronique, qui peut se jouer sur scène un peu plus facilement, dans le sens où aussi tu joues avec un piano pas acoustique. Et oui, ça va vraiment être un truc full intimiste. Et du coup, c'est piano acoustique. Et ouais, ça, j'ai hâte.
2: Est-ce qu'on écoute ou pas?
0: Ouais. Alors peut-être je peux préciser sur ce qu'on va écouter. Donc j'ai fait à cette occasion un petit collage encore une fois. Le début, ça va être un bout de Liken justement. Au milieu, j'ai mis une espèce de production musicale que j'ai fait quand j'étais dans la jungle au Vietnam dans ma chambre. Donc j'avais un tout petit piano et un tout petit micro et j'ai fait ça. Je me suis dit que personne n'écoutera jamais. Je me suis dit ah bah tiens, je vais le mettre là. Yes. Il va sonner. Et après la fin, donc ça va être des extraits, des maquettes, mais des maquettes de Aïe. C'est des maquettes que j'ai fait pour faire écouter à mon ingé son. Donc c'est vraiment une étape de travail que je donne à écouter. Mais vu que moi je suis obsédée plus par le processus que par le produit fini, je me disais que ça...
2: Tellement intéressant. Oui, oui.
3: Bah nous aussi, donc oui. Ça tombe bien, on n'a jamais de produit fini. Donc on écoute tes projets.
0: Allez.

0: Je pense qu'on a tout juste le temps pour t'adresser un immense merci d'être venu aujourd'hui et de nous avoir soigné.
1: Ouais, c'est passé. C'est
2: magnifique.
0: Et amené autant de bien. Donc vraiment, merci beaucoup.
1: Merci à
2: vous.
1: Oui,
2: merci pour ta présence.
1: Merci. Merci de me donner le droit de parler.
3: Ça a beaucoup vibré dans le studio.
1: Oui.
3: J'espère que vous avez entendu ça aussi.
2: Et on a la chance de continuer à collaborer avec toi. Donc on présentera Auto-Histoire ensemble fin janvier, date et lieu à confirmer. Donc,
3: y aura enfin, ma voix multiple qui soulève ses corps.
2: Ouais, pardon, j'ai dit quoi?
3: Auto-Histoire, oui, bon. C'est la même chose.
2: Et nous, la prochaine émission, c'est le 21 janvier avec deux autres artistes avec qui on a travaillé et qui...
3: Artistes, photographes,
0: viendront briller,
3: plasticiennes.
0: Comme les queens qu'elles sont. Allez, à bientôt les queens.
1: Merci pour tout.
3: Ciao.
2: Ciao.

0: Station, station. 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
1: Béton.
2: Romain.
3: Jade Saint-Yvaine patiente, immobile dans ses habits de soie, de soir et de soie. 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

0: C'était un petit garçon qui n'avait ni faim ni soif. Il était posé là, à côté, sur la stère, à l'abri dans la grange, montant seul en haut de son tas de bois, entouré de poussière fraîche.
1: Attends, attends, pars plus, reviens, reviens, j'ai fini. Tiens, ah voilà, montre ça, c'est mon trésor.
0: Ça ? Bof, c'est un peu bizarre tout de même, non ? Tu as vraiment envie de...
1: Mais c'est que, maman, c'est le trésor, c'est beau, c'est si tellement beau.
0: C'était vraiment cocasse de revenir au village comme si de rien n'était. Après tout, me remettre en place tranquillement. J'avais le sourire intérieur d'une alien déguisée en habitante qui reprend naturellement le cours d'une vie normale. Les heures passaient. Au moment du thé, il mettait du vernis. Et quoi, ça fait précieux ? Peut-être. Quel joli chouchou, ce doux petit. Il est si mignon comme ça. Sa houppette blonde, c'est décidé, sera décolorée pour toujours. Ses cheveux boucleront artificiellement. Je l'emmènerai faire des salons, des boutiques, des grands centres. Je crois qu'il n'aime rien de tout ça. Petit monstre adorable, mon cher bonbon.

0: Salut à toutes et tous. Vous êtes bien à l'écoute de L'Envolée. Il est 19h. On est en direct sur FPP Paris et dans toute l'Île-de-France, et plus précisément dans les prisons à Bois d'Arcy, Nanterre, Fresnes, Fleury, La Santé, Villepinte, Versailles, Osny, Poissy, Réau, Liancourt, Vincennes, Roissy et Palaiseau. Si l'émission de ce soir est en direct, elle est préparée et enregistrée avec du contenu fait par Elsa. Merci à elle et merci aussi à Louise pour les lectures. Avant de démarrer, je rappelle ce qu'est L'Envolée, un journal et une émission qui essaye de relayer la parole des prisonniers et des prisonnières et de leurs proches contre l'enfermement, qu'ils soient dans les tôles, les CRA ou les hôpitopsies. 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Alors, pour nous écrire à L'Envolée, c'est l'envolée-fpp, 1 rue de la Solidarité, 75 019, Paris. Par mail, c'est à contact@l'envolée.net ou par numéro de téléphone au 07 53 10 31 95. Avec ce numéro, vous pouvez nous laisser un message sur le répondeur ou l'utiliser avec les messageries sécurisées, Telegram, Signal, pour nous laisser un message écrit ou vocal. Et pour ceux qui veulent suivre nos actualités, comme le week-end contre la torture en prison, qu'on organise les 16 et 17 octobre à Montreuil, rendez-vous sur notre Insta, l'envolée-journal, et sur les internets avec notre site l'envolée.net. Alors, ce soir, nous allons écouter Fleurine, la sœur de Paul Tancre, dit Lapin, qui a été tué au mitard de... Aujourd'hui, nous allons écouter Fleurine, la sœur de Paul Tancre, dit Lapin, qui s'est fait tuer par la police municipale de Marigny-lès-Compiègne fin août. Puis on lira et discutera de la lettre qu'on a reçue depuis le QLCO, donc le quartier de lutte contre la criminalité organisée à Vendin. On va lire et discuter la lettre. Et donc, tout de suite, la parole à Fleurine et Elsa. On s'excuse par avance pour le petit buzz en fond qu'il risque d'avoir. Il n'existait pas au moment où ça a été enregistré.
1: Allez, vas-y, c'est lancé. C'est lancé. Donc, on va aujourd'hui interviewer Fleurine, qui est la sœur de Paul Tancre, qui était surnommé Lapin, et qui a été tuée, on va dire, dans un accident avec la police municipale. Et les proches se sont mobilisés pour protester contre ce qui s'était passé et obtenir vérité et justice au sujet de ce qui s'était passé. Donc bonjour Fleurine.
2: Bonjour.
1: Donc tu es la sœur de Paul Tancre, je te laisse te présenter et présenter ce qui s'est passé, nous dire un peu ce que tu as envie.
2: Alors bonjour, moi je m'appelle Fleurine, je suis la petite sœur de Tancre Paul, dit Lapin. J'ai appris la mort de mon frère, je sais qu'il est décédé vers minuit le 21 à août. C'est un ami de mon frère, en fait, qui a appelé ma sœur. Donc, ma sœur m'a appelé en panique. Donc, c'est moi qui ai appelé ce monsieur, qui est un ami très proche de mon frère. Il m'a dit que mon frère était dans l'Oisebjo, donc le journal régional de Compiègne.
1: Ah, donc vous l'avez appris par les journaux.
2: Oui, c'est okay. Ça. Personne nous a contactés. On est au courant de strictement rien. Moi, j'ai essayé de l'appeler sur son portable. Ça sonnait, mais... Ben, ça répondait pas, ce qu'elle me répondait tout le temps en fait au téléphone, on me rappelait, et là pas de nouvelles.
1: Ouais.
2: Donc je voulais pas y croire du tout. Ben, absolument pas, pour moi c'était pas possible en fait. Et sur le journal, c'était bien le nom de mon frère qui disait qu'il était décédé. Parce qu'il était qu'un ami à lui ce soir-là.
1: Ouais.
2: Mais je voulais pas en fait, c'était pas dans ma tête, c'était pas lui, c'était pas mon frère. Je l'avais eu une journée avant au téléphone. Et c'était pas lui quoi, dans ma tête c'était pas possible. Donc j'ai lu l'article et donc j'ai appelé mon autre frère et je me suis dit sans tromper, c'est pas lui, c'est pas possible, Et je dis à ma sœur, vas-y chez lui. Donc elle est partie chez lui pour vérifier. Et au début, elle me dit, c'est bon, parce que mon frère il avait un camion pour travailler, parce qu'il est artisan. Elle me dit, c'est bon, son camion, il est là. Donc elle a couru dans la maison. Et quand elle est rentrée dans la chambre, elle a dit, le lit, il n'est pas défait, le lit, il n'est pas défait, il n'a pas dormi là.
1: Aïe, aïe, aïe.
2: Donc là, ben, je voulais toujours pas y croire, hein. C'était pas possible pour moi, c'était lui. J'ai dit qu'ils vont dans les hôpitaux, je sais pas, autour de là-bas, qu'est-ce que moi, j'étais pas là-bas en fait. J'étais à 120 km.
1: Ouais.
2: Donc c'était ben, trop lent pour moi d'arriver, de savoir les choses, quoi. Du coup, j'ai appelé les hôpitaux, tout autour de l'Oise. J'ai dit sa date de naissance, son nom, ils m'ont dit non, on n'a personne, mais. Monsieur, quand même, c'est obligé, quoi. Il y a eu un accident, mon frère est obligé d'être admis dans l'Oise, c'est obligé. Il me dit, je suis désolée, mais on n'a personne de ce nom-là. Donc, du coup, j'étais rassurée
1: Ouais.
2: parce que je me suis dit, voilà, il a rien, quoi. Il a rien, il n'est pas à l'hôpital, il a rien. Donc, c'est même pas moi, c'est mon fils qui a appelé la police de Compiègne. Là, il me passe le policier. Je lui dis, voilà, mon frère, je comprends rien du tout. Je vois qu'il y a un journal, que mon frère est dans le journal, qui serait décédé d'un accident. J'appelle les hôpitaux, j'ai pas de nouvelles de mon frère. Et il me demande mon nom. Donc je lui donne mon nom. Ensuite, il me demande mon adresse. Mais je dis, monsieur, c'est pas le moment de. Je m'en fous de mon adresse, en fait. Je veux savoir seulement si vous avez mon frère et s'il est vivant. Et si tout va bien. Il me dit, il faut passer au commissariat.
1: Excuse-moi, dans le journal, il était écrit que, il était juste écrit qu'il y avait eu un accident, ou il était écrit qu'il y avait eu un souci avec la police?
2: Juste un accident.
1: Ouais, ok, donc à
2: Non,
1: ce...
2: non, les policiers n'étaient pas mis en cause du tout. Moi,
1: Donc à ce
2: pour
1: moment-là,
2: moi,
1: toi,
2: mon
1: tu penses
2: frère,
1: juste que ton frère a peut-être eu un grave accident.
2: c'est tout. C'est
1: Ok.
2: simplement ça. J'ai eu aucune arrière-pensée
1: Ouais, d'accord.
2: de tout ça, en fait. Pour moi, c'est mon frère qui s'est tué tout seul,
1: Ouais.
2: de base, on va dire, dans ma tête.
1: Ouais.
2: Et là, mais comme le policier me dit ça, je me dis, bah, c'est bon, vous l'avez, quoi. C'est bon, il a envie. Donc, voilà, Et j'appelle ma sœur qui est là-bas, je lui dis qu'il faut aller voir au commissariat, je pense qu'il est là-bas, parce que dans ma tête c'était comme ça, quoi. Il était là-bas. Je lui dis donc allez-y voir vite fait au commissariat, dépêchez-vous. Et là, ben, je crois que personne n'est au commissariat de toute façon, parce que il l'a retrouvé sur Creil. Et avant ça, c'est son ami qui m'a rappelé et qui me dit, je suis désolée, mais c'est bien lui qui est parti. Tu vois. Là,
1: Ouais.
2: moi je suis tombée, en fait, je me suis effondrée. Je me suis cassé le bras par terre tellement je suis tapé fort. C'est mon fils qui a parlé, après je m'en rappelle plus, en fait, j'ai un trou noir.
1: Ouais.
2: Et mais là, c'était toujours. J'arrivais pas quoi, à croire que ça pouvait être lui.
1: Ouais.
2: Encore, tu vois. Et du coup, là, ensuite, je suis partie, j'ai pris la route. Je pensais qu'il était encore à Compiègne quand j'ai pris la route. Et mon autre père m'appelle sur la route, il me dit il est à Creil. Mais j'ai
1: Ouais.
2: dit pourquoi il a accueilli, je comprends plus, je comprends rien quoi, parce que si vraiment il est décédé à Compiègne, il doit être encore à l'hôpital de Compiègne. Donc bon bref, j'y vais à Creil, puis la route c'était interminable pour moi bien sûr.
1: Ouais.
2: Et quand j'arrive, il y a des policiers partout,
1: À
2: mais
1: l'hôpital.
2: partout, à l'hôpital oui
1: Ouais.
2: de Creil, il y a des mais partout partout. Et c'était calme parce que les gens ils discutaient là-bas avec les policiers. C'était vraiment très très calme quand je suis arrivée. Il y avait des policiers qui montaient sur le toit de l'hôpital
1: Ah ouais,
2: aussi.
1: carrément.
2: Il y en avait vraiment, on était cerné de policiers partout, quoi. Et moi quand je suis arrivée, j'étais assez énervée, on va dire.
1: Donc en
2: Parce que je me
1: fait,
2: demandais.
1: ouais, excuse-moi de te couper, mais en fait, ils ont développé un dispositif policier pareil, en vous attendant, en gros.
2: Oui.
1: Mais par contre, ils vous ont pas appelé pour vous prévenir qu'il y
2: Non,
1: avait eu
2: on
1: un
2: n'a
1: décès
2: eu
1: dans votre famille.
2: aucun,
1: Ouais, ok,
2: aucun.
1: on voit l'ambiance.
2: Non. Voilà, aucun appel pour nous dire votre frère est décédé.
1: Ouais.
2: Aucun. De personne, quoi. Ni docteur,
1: Eh
2: ni
1: ouais,
2: policier.
1: ok.
2: Et ensuite, moi j'ai vu tout ça. Moi j'ai demandé à mon autre frère qui était arrivé. J'ai dit, il est où? Je veux le voir, en fait. Il est où? Il me dit, on a sonné, mais on n'a pas le droit de le voir. Mais je dis, comment ça, on n'a pas le droit de le voir? Moi, je veux le voir tout de suite, là, je veux voir mon frère.
1: Ouais.
2: Il me dit non, c'est pas je sonne, mais moi quand je suis arrivée, la morgue était fermée, bien sûr, pour que je fasse la route. Donc c'était fermé, donc je sonnais à la porte. Et les policiers disent non, vous pouvez pas, mais pourquoi on n'a pas le droit de récupérer? Je veux voir mon frère et je veux voir un docteur en fait. Je veux voir un médecin
1: Ouais.
2: qui nous explique qu'est-ce qui s'est passé, qu'est-ce qu'il a mon frère. Je voulais voir un docteur, quoi.
1: Ouais.
2: Donc là, on a parlé que des policiers, il n'y a pas de docteur, mais il y a bien un médecin qui a vu mon frère. La cause du décès, tout ça, je veux savoir. Et je vais aller embrasser mon frère, en fait, je veux voir mon frère. Non, ben, c'est pas possible. Et après, je dis, ben, du coup, moi, j'étais très énervée parce que c'était très calme. Tu
1: Ouais,
2: vois?
1: bah oui.
2: C'était trop calme. Parce qu'il y avait tous ces policiers pour nous, et qu'on n'était pas non plus des milliers de personnes, mais vraiment pas du tout. On n'est pas nombreux chez nous, déjà.
1: Ouais.
2: Et là, moi, non, je dis à mon autre frère, on va allumer un feu, du coup, ici, on va veiller notre frère, quoi, parce que chez nous, c'est comme ça.
1: Ouais.
2: J'ai non, j'ai du coup, ben là, du coup, mon frère a voulu mettre une palette par terre pour allumer le feu, là, ils sont arrivés sur nous. Ils ont
1: Ouais.
2: commencé à crier. Ben, je dis, chez nous, c'est comme ça, on n'a même pas le droit de voir notre frère, on sait rien du tout. Mais c'est pas possible, en fait. On était jusqu'aux urgences pour demander, pour essayer d'avoir un médecin. La dame des urgences a dit, mais nous, on peut rien faire. Mais je dis, je comprends pas, mon frère, il est là, mais il n'y a pas de médecin qui nous reçoit, qui nous parle. Et elle a dit, ben, il faut voir ça avec les policiers, c'est pas nous.
1: C'est un
2: Du
1: truc
2: coup,
1: de
2: je suis
1: dingue.
2: arrivée, j'ai parlé avec un policier, mais il me dit, nous, on n'a rien à voir, mais je sais pas, c'est les médecins qui m'ont envoyé chez vous, en fait. Là, ils vont m'entendre, les médecins qui disent ça, ben, je dis, c'est eux qui m'ont envoyé chez vous, j'en vais demander à qui, du coup. Je dis, parce que là, on sait plus. On était vraiment perdus, en fait. Dans notre tête, juste, on voulait voir un docteur et voir notre frère, quoi, tout simplement.
1: Ben oui, c'est la moindre des choses quand même quand il y a eu un accident grave ou un décès. Que quelqu'un accueille les proches et leur explique ce qui s'est passé, au moins ce qu'il a le droit ou la possibilité de dire. Là, vous avez eu zéro, quoi.
2: Rien, mais
1: Même
2: rien.
1: pas une petite tentative de vous faire un petit mytho, un petit pipeau, même pas.
2: Non, non, rien du tout.
1: Ouais. Ok.
2: Parce que j'ai dit, il y a quand même assez de docteurs dans cet hôpital.
1: Ouais.
2: Enfin, pour moi, comme quelqu'un décède, je pense qu'il y a un docteur qui voit le corps. Je pense.
1: Oui, il me semble aussi, hein,
2: Et puis,
1: que.
2: normalement, je sais pas, un médecin devrait vous parler, vous préparer, je sais
1: Ouais,
2: pas, moi. Un
1: ben,
2: minimum.
1: il me semble que c'est comme ça que ça se passe, en tout cas quand l'institution a un minimum de respect pour les gens.
2: Oui, voilà. Voilà, c'est ça.
1: Alors après, peut-être la présence policière a fabriqué de la peur chez le personnel, on ne sait pas trop ce qui s'est passé, mais franchement, même de ce côté-là, ça vaut. Peut-être je dis des bêtises, mais ça se trouve même de ce côté-là, ça vaut le coup d'enquêter a posteriori.
2: Oui, bien
1: Tu
2: oui.
1: vois, de plus tard, aller peut-être demander au personnel, en fait, il s'est passé quoi ce jour-là? Peut-être, hein?
2: Ben, j'ai eu l'idée de rappeler un monsieur que vous expliquer un petit peu après, quand il est arrivé dans l'histoire. Et là, un petit peu après, il y a un policier qui vient. Je ne me rappelle pas de son nom du tout. Il nous a appelé, il s'est caché des autres policiers qui étaient là, donc c'était des policiers de Creil qui étaient sur les lieux. Il nous a appelé plus loin, s'est caché derrière un camion. Et là, il nous a dit, écoutez, voilà, j'ai des choses à vous dire que je n'ai pas le droit de vous dire.
1: Ouais.
2: Et il nous a dit, j'ai auditionné les policiers, en fait. C'est levé le matin, je suppose. Hein. Ils m'ont dit des choses qui ne me conviennent pas du tout.
1: Ouais.
2: Donc il m'a dit, je les ai reconvoqués cet après-midi et ils sont en garde à vue.
1: Ok.
2: Parce que il y a beaucoup d'éléments qui ne vont pas. Et j'ai pas le droit de tout vous dire, il m'a dit. Et ils m'ont menti de A à Z dans la première audition. Et du coup, là, j'ai juste demandé à ce policier, j'ai dit, je veux voir mon frère, monsieur. Je veux voir un docteur, mon frère. Je me posais même pas la question de l'accident, en fait, vous voyez,
1: Ouais.
2: pour le moment. Et du coup, il me dit, je sais pas si vous pourrez voir votre frère, sans visage, parce qu'il est mort dans la voiture avec le montant de la voiture. Et donc là, il n'y avait même pas de. Qu'il était projeté, vous voyez.
1: Ouais, là, il disait
2: C'était,
1: juste... Ouais,
2: il est
1: ok.
2: mort dans la voiture, quoi. Il m'a dit, son visage est abîmé côté à côté. Vous voyez, là, je me suis effondré, je me suis mis à pleurer.
1: Ouais,
2: Mais j'ai
1: normal.
2: dit, on pourra peut-être voir qu'est-ce qu'on peut faire, même voir un côté du visage, n'importe quoi. Il m'a dit, il faut attendre. Et j'ai dit, monsieur, vous faites pas d'autopsie sur mon frère, surtout. Parce que chez nous, ça se fait pas. C'est hors de question
1: Ah,
2: que
1: ok.
2: vous ouvrez mon frère. J'ai dit
1: Ok.
2: au policier. Je dis, nous, on va être au courant de tout, en
1: Ouais.
2: fait. Qu'est-ce que vous faites sur lui? Et il m'a dit, non, vous inquiétez pas, c'est une vérification de corps qui va se passer. Tout simplement, c'est tout.
1: Ok.
2: Il n'y a pas d'autopsie, il n'y a rien.
1: Ok.
2: Donc, qu'est-ce qu'il m'a dit, ce policier? Il est reparti. Et là, c'était pas dans la tête, c'est un peu, voilà quoi, ça mélange tout.
1: Ouais, normal.
2: Et là, ben, j'ai attrapé une crise, c'est moi qui a crié, c'est moi qui voulais ouvrir la porte de la morgue, en fait, pour voir mon frère, tout simplement. Tous les policiers sont venus sur moi. J'ai dit, ben, ramenez-moi un docteur, vous comprenez que je veux voir un médecin. C'est normal, c'est mon droit de savoir qu'est-ce qui s'est passé, qu'est-ce qu'il a mon frère, non, c'est logique. Là, il y a une dame qui vient. C'est vrai que c'était un docteur, d'ailleurs. Elle nous appelle. Et je vois qu'elle parle, je sais plus, avec mon frère ou ma soeur, je sais plus. Mais je dis, puis elle me parle de. Je dis, mais madame, vous êtes docteur? Elle me dit, non, je suis haut placé de Creil, ou je sais plus quoi qu'elle m'a dit. Mais je dis, madame, en fait, mais je m'en fiche, en fait. Je dis, parce que là, il y a assez de policiers. Je dis, donc, de tout ça, je m'en fous, moi, je veux un docteur. Vous n'êtes pas docteur, ça ne m'intéresse même pas de parler avec vous. Je m'en fiche, en fait. Elle dit, oui, mais on est obligé de garder, c'est comme ça, c'est les lois. Mais je dis, qu'est-ce que vous allez faire sur mon frère, en fait? Je sais pas, ce que je vais être au courant, hein. Elle me dit, non, un scanner, elle a dit. Il faut faire un scanner du corps.
1: OK.
2: Donc, pour le moment, il reste là.
1: À aucun moment il vous explique qu'il s'est passé quelque chose avec la police à ce moment-là.
2: Non, non. Ah non, non. En
1: Ou qu'il
2: aucun
1: y
2: cas.
1: a des doutes sur la manière dont il est décédé.
2: Aucun cas.
1: Ok.
2: Aucun moment, en fait, de tout ça, non.
1: Et comment est-ce que le doute, voire les, pas que les doutes d'ailleurs, s'installent ensuite pour vous?
2: Ben, ensuite, moi j'ai dormi à la morgue. Tout le monde est parti. Mais moi je voulais attendre mon frère, en fait. Il fallait que je reste avec lui. Parce qu'il était là-bas, donc j'ai pas pu partir, moi. Donc je suis passé la nuit blanche là-bas. Même là, il y avait les policiers le soir. Et ça leur dérangeait, en fait.
1: Bah oui.
2: Mais j'ai dit, je partirai pas. Parce que j'attends mon frère, donc je partirai pas, tout simplement. Le matin, j'ai vu un médecin légiste arriver en vélo. Je m'en ai
1: Ouais.
2: douté que c'était lui, parce qu'il avait une blouse blanche et il a parlé avec les policiers. C'était le médecin de Creil, celui-là qui travaille à l'hôpital de Creil. Je l'ai appelé, je dis, monsieur, excusez-moi, j'ai besoin de vous parler. Il me dit, oui, madame, je suis désolé, je peux rien vous dire. Je dis, mais s'il vous plaît, je dis, monsieur, si vous voyez mon frère, s'il vous plaît, dites-moi comment qu'il est, je vous en supplie. Il me dit, mais madame, votre frère est surcellé. J'ai pas le droit de le voir. Je suis désolé pour vous. Il m'a dit, je vois votre détresse. Je vois comment vous souffrez, mais il dit, c'est ignoble qu'est-ce qu'ils font, en fait, en parlant des policiers.
1: Ouais,
2: Tout
1: ok.
2: simplement. Il dit,
1: Ok.
2: c'est inhumain. C'est inhumain de faire ça à des gens, en fait.
1: Ouais.
2: C'est pas possible. La dignité, même la dignité du corps de la personne qui est partie, je trouve ça, mais ignoble de
1: Ouais.
2: faire ça.
1: Et bah
2: Et
1: tu... Ouais, pardon, vas-y.
2: il m'a dit, si je peux revenir vers vous après, je reviens chez vous. Je reviens vous parler. J'ai dit d'accord. Donc il était tôt, hein, il n'était pas tard. On a attendu, les policiers étaient déjà là, bien sûr. Hein, dehors, 6 h du matin, 6-7 h du matin, tout le monde était là. Hein. Je pense qu'ils ne sont jamais partis d'ailleurs. Et là, ils ont dû commencer. Il y a eu au moins une trentaine de policiers, je pense, à peu près, qui est rentré dans la morgue.
1: Oh là là.
2: Oui, ça faisait des allers-retours, en fait. Vous voyez, dans la morgue, une trentaine, ça a commencé vers 9 h, ça a fini à 13 h. Hein.
1: Ouais.
2: Tout le long comme ça, tout le long, je les ai vus passer avec les habits de mon frère qu'il avait sur lui, un short et un maillot. J'ai vu des tubes de sang, parce que prélèvement de sang, j'en ai vu beaucoup.
1: Ouais.
2: Et à chaque fois que j'ai arrêté plein de fois les policiers, mais je disais, vous faites quoi sur son corps? En fait, il fait 1 m 60. Vous êtes une trentaine, et mon frère fait 1 m 60. Je dis, qu'est-ce que vous faites sur lui? Je veux savoir maintenant. Vous inquiétez pas, c'est une vérification, c'est des photos et tout, il n'y a pas de souci là-dessus. Du coup, ben, ça nous reste là, mais déjà, ça me semble un peu bizarre, quoi.
1: Ouais.
2: Et là, enfin, on nous appelle derrière. Donc, le médecin légiste. De Creil, hein, bien sûr, hein, pas le
1: Ouais.
2: policier.
1: Et le même, celui qui est arrivé en vélo?
2: Oui, le
1: Ouais.
2: même. Il nous appelle derrière. Il dit, venez, je vais vous parler un petit peu. Avec la dame haut placée de Creil et deux policiers.
1: Ah ouais, le
2: Et...
1: médecin ne peut même pas vous recevoir avec
2: Non.
1: confidentialité. Ok.
2: Non. Là, on nous appelle derrière. Du coup, c'est la haut placée de Creil, je ne sais pas c'est qui cette dame qui parle. Qui parle, dit ben voilà, vous allez pouvoir récupérer le corps de votre frère. On attend les empreintes. J'ai les empreintes. A dit oui, ça va être fait sur Compiègne. Si mon frère, ça fait une journée et demie qu'il est parti, il n'y a pas d'empreinte de fait, quoi. C'est un petit peu bizarre pour moi. A dit excusez-nous, ça a été aussi long parce que on a fait un acte de décès sur X. Je dis pardon. Mais là, j'ai rigolé très nerveusement, en fait, parce que j'étais vraiment énervée.
1: Ouais.
2: J'ai dit, vous n'avez pas pu faire un acte de décès sur X parce que l'Oisebdo a mis le nom de mon frère. Vous
1: Ouais.
2: comprenez? Je dis, c'est pas possible pour moi que vous avez fait ça. Je dis, c'est pas normal. Et je dis, en plus, personne n'a contacté la famille, la famille. Je dis, vous voyez bien qu'on est là. Je dis donc, je dis non, je dis ça, c'est une erreur de votre part, en fait.
1: Et surtout, ça veut
2: Et.
1: dire qui a dit à la presse qu'il était décédé dans ce cas?
2: Ben, c'est ça, je sais pas du tout.
1: Ouais, c'est bien. Il y a bien quelqu'un
2: Mais.
1: qui a dit à la presse que ce monsieur de tel nom avait été décédé. Mais bon.
2: Ben, bien sûr, et moi, quand j'ai appelé la police, que j'ai dit non à mon frère, il savait tout de suite que c'était lui, en fait.
1: Ouais.
2: Vous
1: Ouais.
2: voyez, c'était. Voilà quoi.
1: Une petite entourloupe en plus.
2: Voilà. Et là, du coup, là, je ris nerveusement et je vois qu'il y a quelque chose qui va pas. Tout simplement. Le médecin légiste de Creil s'est énervé. Il a fait stopper la dame. Il a dit, Madame, arrêtez de parler maintenant. Parce qu'il y a le côté humain dans la vie. Vous savez? Il dit, il faut être un peu humain. Il dit, vous voyez que ces gens, ils souffrent. Ils n'ont aucune réponse. Il m'a dit, je suis désolé. Je suis désolé pour vous. J'ai pas pu voir votre frère. J'ai pas le droit. J'ai même pas eu le droit de rentrer dans la chambre, quoi. Je sais pas si on appelle ça une chambre ou la pièce. Et il dit, moi, j'ai pas pu. Je peux pas. Si ça aurait été simplement moi, j'aurais nettoyé votre frère. J'aurais pu faire quelque chose de propre pour que vous puissiez le voir un petit peu. Mais j'ai pas le droit. Donc je m'en excuse. Il nous a vraiment bien parlé, en fait. Je crois que c'est le seul
1: Ouais.
2: monsieur qui m'a pas menti en me regardant dans les yeux, pour moi.
1: Ouais.
2: Et là, il m'a dit, votre frère, il va partir. Mais j'ai dit, monsieur, moi, je veux le suivre. J'ai dit, il faut que je le suive jusqu'à là-bas, quoi, jusqu'à Compiègne. J'ai dit, on veut le suivre. Il dit, bah écoutez, le camion, il est derrière. Et parce que la police ne me l'avait pas dit qu'il repartait. C'est le médecin légiste, en fait.
1: Ouais.
2: Et il m'a dit, il repart. Il a dit, on vous laisse, je vous laisse 15 minutes, comme ça, bah, vous avez le temps de reprendre le véhicule, tout ça. Je dis, d'accord, merci. Là, je suis reparti, je n'ai même pas parlé avec les policiers ni avec cette dame, d'ailleurs. Quand on est reparti, je vais voir le camion de mon frère pour le suivre. Il y a, je crois qu'il y avait six camions de CRS
1: Ouais.
2: et deux voitures de policiers
1: Ouais.
2: qui suivaient le camion funéraire, en fait.
1: On voit bien malheureusement ce truc de déshumanisation totale où ils n'ont aucune considération pour la peine, etc. Et
2: Non,
1: eux, tout
2: rien.
1: ce qu'ils veulent, c'est tout ce qu'ils craignent, c'est un débordement. Ils inventent un débordement et ils vous mettent que de la sécurité dans la figure et aucun égard.
2: Non, du tout.
1: Ouais.
2: Du coup, du tout.
1: Ah ouais.
2: Là, déjà, je me pose des questions, mais fort.
1: Ouais.
2: J'ai jamais vu ça de ma vie. Là, tout le long de la route, je me dis, mais c'est pas possible.
1: Parce
2: Pourquoi
1: qu'à
2: ils
1: ce
2: filment la voix
1: moment-là,
2: de mon frère?
1: personne t'a expliqué qu'il y avait autre chose qu'un accident de la route.
2: Ben,
1: Encore.
2: là, c'était. Je sais pas.
1: Ouais.
2: J'étais énervée parce
1: Ouais.
2: que je savais pas trop réellement qu'est-ce qu'il m'avait dit le policier.
1: Ouais.
2: Donc, ça me faisait des échos dans ma tête. Mais avec tout ça en plus, je me disais, il y a un truc qui va pas.
1: Ouais, bah oui, tu m'étonnes.
2: De voir six camions de CRS suivre le corps de mon frère qui est décédé. Là, je me suis dit, mais qu'il fout de la paix.
1: Ouais.
2: Il est décédé. Tu vois, il est mort, quoi. Il va
1: Ouais.
2: faire quoi?
1: Ouais.

0: Le policier m'a viré. Mais
1: Ouais.
0: j'étais loin, j'étais pas 20 mètres, 30 mètres de la morgue, assis par
1: Ouais.
0: terre, il m'a viré.
1: Ouais.
0: C'est le périmètre de sécurité. Mais je dis, sécurité de quoi?
1: Quelle
0: Il est
1: sécurité,
0: mort.
1: ouais.
0: Et là, ben là, moi, je pensais quand même voir son visage, quoi. Pas mentir, hein. Et là, quelqu'un qui travaille dans la morgue, qui fait partie des gens du voyage, c'est lui qui a vu le corps de mon frère. À part son visage, il l'a pas vu. Et c'est lui qui est ressorti, qui nous a dit, il a eu une autopsie. Tout simplement.
1: Ouais.
0: C'est lui qui nous a dit ça, quoi. Moi, j'ai fait un malaise. Je suis tombée. Je suis partie un moment pour parce que je pouvais plus. Là, ça l'a un peu crié, mais franchement, je te dis, vraiment sans plus, quoi. C'est pas été la guerre, hein. Vraiment pas. Tu vois, ça a duré 5 minutes.
1: Ouais,
0: Et là,
1: les
0: moi.
1: proches ont crié quoi.
0: Oui, c'est tout simplement. Il
1: Ouais,
0: n'y a pas eu
1: après,
0: de.
1: oui, bah après
0: De toute
1: tout ce qui s'est
0: façon,
1: passé.
0: les CRS, on peut pas les approcher. De toute façon, tu peux pas approcher un CRS parce que
1: Bah
0: tu es
1: oui.
0: mort avant, quoi. En fait, tu comprends? C'est pas possible. Et du coup, là, mon frère me rappelle, parce que j'étais parti faire un tour parce que je pouvais plus. Il me dit, viens, tu pourras voir quelque chose, une partie de son corps, quoi. Et là, je t'avoue, comme j'avais déjà du mal à rentrer, en fait, là-dedans. Là. Et comme j'ai vu, c'est une image que j'oublierai jamais de ma vie, en fait. Du blanc partout sur mon frère. Et un tout petit morceau de bras de rien du tout griffé, tu vois, qu'il a fallu que j'embrasse, en fait. Tout simplement, juste ça. Et là, deux policiers avec nous et un qui nous ouvre la porte. J'ai dit, laissez-nous tranquille maintenant, laissez mon frère en paix. Foutez-nous la paix, en fait. Ce que vous voulez. Ben, ils sont restés avec nous jusqu'à la fin, jusqu'à que le cercueil est fermé, tout simplement.
1: Ouais, c'est un truc
0: Le
1: de fou.
0: cercueil a été fermé, que mon frère était dans le camion. Ils sont partis. Et on les écoutait rire dehors. Tu
1: Ouais,
0: vois, ils étaient en train de rire de.
1: ça me fait penser à quelque chose. Bon, je suis désolée parce que c'est un peu bourrin de dire ça comme ça, mais d'autres, malheureusement, on a suivi pas mal d'autres histoires
0: Ouais.
1: de personnes qui sont mortes à cause de la police et ou de surveillants pénitentiaires. Et en fait, il y a plusieurs cas où les familles ont pris des photos en cachette des photos du corps à la morgue
0: Ouais.
1: pour bah justement pour contredire la version policière ou pénitentiaire. Et là,
0: Ouais, bien sûr.
1: et ben cette omniprésence policière, bon, elle est aussi pour vous mettre la pression, pour vous
0: Ouais.
1: déshumaniser, etc., c'est sûr. Mais bah, elle fait aussi que vous ne pouvez pas, déjà vous pouvez pas faire quelque chose de rituel qui est nécessaire pour vous lors d'un deuil, mais en
0: Oui, c'est
1: plus,
0: ça.
1: c'est possible que ce soit aussi pour vous empêcher de prendre des photos, de garder des traces qui pourraient être utiles pour faire la vérité plus tard.
0: Bah, tout à fait, en fait, c'était. Ils cachaient mon frère. Ils ont caché le corps de mon frère, en fait. Ils
1: Ouais,
0: nous l'ont caché.
1: donc.

0: Après un peu de musique, on va reprendre tout de suite l'interview avec Florine et Elsa. Bon, c'est vraiment hallucinant le niveau de mépris et de déshumanisation de la police. On le savait, mais aussi la manière dont il découle notamment au personnel médical dans ce que nous expliquait Florine. Je vous rappelle juste le numéro de téléphone pour nous joindre pendant la semaine, le 07 53 10 31 95 par SMS répondeur ou par message sur les messageries sécurisées Signal, Telegram. On reprend l'interview, l'entretien.
1: On peut même pas imaginer à quel point c'est hardcore de vivre de cette manière la mort d'un proche. Et en plus, ensuite, vous commencez à comprendre que c'était pas un simple accident.
2: Non, c'est ça. Ben, déjà, après, on rentre chez nous, avec un cercueil fermé, ça fait très très mal.
1: Ouais.
2: Vraiment. C'est vraiment douloureux, en fait.
1: Ouais.
2: C'était, pour moi, c'était une épreuve atroce de venir toujours le voir dans le cercueil.
1: Ouais.
2: Juste le cercueil, quoi, devant moi, tout simplement. Et après ça, après l'enterrement, il y a eu l'enterrement. Il y a des jeunes qui ont été faire du dégât dans la ville.
1: Ouais.
2: Moi, je suis restée dans le cimetière pour enterrer mon frère avec la famille très proche, en fait. Et là, tout le monde est parti. Mais moi, je t'avoue, je ne regardais même pas. Je n'étais pas là à savoir qui était là, qui n'était pas là. Le truc, c'était de finir d'enterrer mon frère, tout simplement.
1: Ouais.
2: Et on écoutait des badaboum, des trucs, tu vois, dehors, mais bon, dans notre monde, quoi.
1: Ouais.
2: De finir, d'enterrer mon frère, l'attendre. Et après, oui, il y a eu des dégâts. Mais vous imaginez pas la colère qu'on a en nous, de qu'est-ce qui nous a fait subir.
1: De toute façon, c'est malheureusement, c'est souvent quand quelqu'un meurt entre les mains des agents de l'État que, ou quand il se passe des choses comme ça, la colère, elle s'exprime comme on peut, quoi.
2: Ben, c'est ça, parce qu'on est né. Moi, j'ai une rage, c'est ça qui me fait tenir. Hein. Je vais pas te mentir.
1: Ouais.
2: À l'heure d'aujourd'hui, c'est la rage que j'ai dans le cœur qui me fait tenir.
1: Ouais.
2: Parce que sinon, je tiendrais pas, en fait.
1: Ouais, il y a de quoi.
2: Et ensuite, oui, il y a eu du dégât, quoi, on va dire. Il y a les deux jeunes, d'ailleurs, parce que les caméras de mon frère qui a eu l'accident, on les a pas.
1: Ouais.
2: Les policiers, leurs deux caméras, alors que c'est obligatoire pour une intervention, soi-disant, ils étaient éteints.
1: Ah tiens,
2: on va dire.
1: C'est très original comme méthode pour...
2: Les deux sont éteints, la voiture, et sur eux, pas de caméra.
1: C'est les méthodes classiques pour surtout cacher ce qui s'est passé.
2: Oui, voilà.
1: Ouais.
2: Et là, les deux petits jeunes, deux jours après, ils étaient convoqués, quoi. L'autre, il a pris 9 mois. L'autre, il va repasser au mois de novembre. Il a quoi, 21, 22 ans, le petit jeune qui s'est fait prendre, je crois.
1: Ouais, parce qu'ils ont
2: eux,
1: été vus sur les
2: caméras. On les a retrouvés directement.
1: Tiens, voilà,
2: Directement.
1: Voilà. Donc
2: leur nom était dans le journal et tout. Et moi, je t'avoue qu'on a peur. Je ne vais pas te mentir. Hein.
1: Ouais.
2: On a peur maintenant.
1: Ouais.
2: On a peur de ce qui peut nous arriver.
1: Ouais.
2: On a peur de tout. Venant des policiers, tout ça. On a peur, en fait, pour nous.
1: Ouais.
2: Moi, j'ai mes enfants, je ne les ai même pas fait venir à la marche blanche. Hein.
1: Ouais.
2: J'avais tellement peur que non, ce n'était pas possible pour moi. Je n'ai pas voulu. J'aurais aimé qu'ils soient là parce qu'ils voulaient être là pour leur oncle. Mais j'ai dit non, venez pas.
1: Ouais.
2: Et j'ai trop peur, en fait. Et du coup, et les jeunes, leur nombre, ils étaient dans le journal et tout. Et ensuite, le maire veut nous donner un rendez-vous. Eh bien, moi, je dis, c'est peut-être pour avoir des réponses, en fait. Parce que c'est quand même l'employeur, le maire.
1: Oui.
2: Donc, c'est la première fois de ma vie que je voyais le maire. Hein. Déjà, il a repoussé. Au moment que c'était l'heure du rendez-vous, monsieur veut plus venir parce qu'il a peur.
1: Ah ouais.
2: On était 4 personnes, en fait, 4-5 personnes, la famille proche et tout simplement.
1: Ouais, donc on continue dans le respect et la dignité des personnes qui ont perdu un proche.
2: Donc là, il y a quelqu'un qui l'appelle, qui dit il faut venir parce que tu as donné rendez-vous aux gens, donc il faut venir, quoi, on va dire. Il vient avec des policiers, il fait déjà le tour avec des voitures de policiers pour voir s'il n'y a rien. Là, il nous reçoit. Il me dit ses condoléances. Je dis, franchement, je m'en fous de vos condoléances. Quoi. Je suis pas là pour ça. Je dis, je veux savoir des choses, en fait. Je comprends votre douleur, j'ai la même. Je dis non, vous ne pouvez pas ressentir ce qu'on ressent, non, c'est pas
1: Ah,
2: possible.
1: ouais, le tact. Quel
2: Oui,
1: tact.
2: voilà, c'est pas possible. Et
1: Ouais.
2: c'est moi qui m'ai. Il n'y a que moi qui m'ai énervé d'ailleurs, on va dire. Là, je me suis très très énervée. J'ai dit, mais non, moi je suis venue pour avoir des réponses. Je ne suis pas venue pour me dire que vous avez la même douleur que nous parce que ce n'est pas vrai. C'est vous qui employez ce policier. J'ai dit, donc nous, on veut des réponses en fait. J'ai dit, parce que j'ai juste dit, ça fait le tour. Et j'ai dit, vous savez que les voyageurs, on est français. On est même plus français que certains Français qui vivent en France. J'en ai français depuis des générations, on n'a jamais bougé de la France. Hein. J'en ai très nombreux dans la France entière. Bah, il me dit, si vous voulez la guerre, vous aurez la guerre, mes CRS sont bien équipés. Et si vous voulez des morts, vous aurez des morts.
1: Ah ouais.
2: Alors là, je me suis là, j'ai pété un plomb, et je suis sortie. Je dis, je peux pas rester. Je ne peux pas rester là, en fait. C'est pas possible.
1: Et
2: Donc,
1: donc
2: comment tu es sorti?
1: à ce moment-là, vous avez commencé, vous saviez déjà, vous aviez commencé à avoir l'info qu'il s'était passé quelque chose avec la police.
2: Oui,
1: Ouais.
2: oui.
1: Et qu'est-ce que
2: Oui, là,
1: vous
2: bah, c'est
1: avez
2: venu des
1: appris?
2: bouches à oreilles, en fait.
1: C'est de bouche à oreille, ouais.
2: Voilà, c'est plus ça. C'est pas des gens qui nous ont dit de la police ou quoi que ce soit. C'est plus du bouche à oreille.
1: Ouais.
2: Des échos de droite, gauche, en fait, que des gens, je sais pas, ils savaient, quoi.
1: Ouais.
2: C'était plus ça. Et le maire me dit aussi, j'ai dit, il a tué mon frère, vous comprenez? Il a tué mon frère. Il a dit, ah, vous faites votre justice tout seul. Mais j'ai là, monsieur, il n'y a pas besoin de faire de la justice, parce que les preuves sont là, en fait. Je dis, ça n'existe pas. Je dis, ça, c'est pas une justice, c'est la réalité des choses, tout simplement.
1: Ouais, parce que donc en gros, ce que votre avocat il annonce publiquement lors de la marche blanche que vous avez organisée, c'est que donc il y aurait eu une course-poursuite à ce moment-là.
2: Oui.
1: Probablement. Alors peut-être là je me trompe, peut-être je répète des bêtises, mais parce qu'il n'aurait pas eu de permis, il aurait eu peur.
2: Oui, mon frère, il n'avait plus de permis.
1: Ouais, ok, donc ça c'est quand même malheureusement quelque chose qui arrive à plein de gens.
2: Et oui, il n'avait pas de permis. Et je
1: Ouais.
2: pense qu'il voulait vraiment pas se faire prendre, tout simplement.
1: Bah c'est ça, c'est. Bon, en fait, ça c'est toute une autre histoire, mais en fait.
2: Oui, ça, je sais, il n'aurait pas dû. Il
1: Bah
2: n'aurait pas dû faire son
1: oui, mais
2: refus
1: en même
2: d'obtempérer, je
1: temps,
2: dis.
1: il y a beaucoup de. Disons qu'il y a depuis une vingtaine d'années, beaucoup de répression qui est liée autour des permis et qui
2: Oui.
1: amène à des drames. Alors que bon. Un défaut de permis, c'est quand même pas non plus
2: Ça ne mérite pas la mort,
1: un
2: quoi.
1: truc de
2: Vous
1: fou,
2: comprenez?
1: ouais. Et
2: Pas la mort comme
1: ça
2: ça,
1: mérite pas la
2: atroce.
1: mort, ouais, exactement. Et c'est
2: Oui.
1: pas la première fois que ce genre de choses arrive, malheureusement. En fait, si les gens ont peur au point de fuir, c'est souvent pas pour rien.
2: Non, après, c'était pas. Je vous dis, mon frère, c'était pas un tueur, il faisait de mal à personne.
1: Ben oui. Et puis voilà
2: C'était
1: le.
2: pas de permis, des petites conneries comme ça. Mais mon frère, il était rangé, il a fait des conneries hein, dans sa vie. Hein. Il a fait des conneries. Mais il était rangé, il était artisan maintenant. Il avait son camion pour travailler, il avait ses petites clientèles. Il était calmé là-dessus, en fait. Il était plus.
1: Oui,
2: Il était calme.
1: et puis dans tous les cas, rien ne justifie de mourir entre les mains de la police, quoi.
2: Non, mais pas comme ça, pas
1: C'est
2: atroce comme
1: qu'il y
2: ça.
1: a, y a vraiment de plus en plus de courses-poursuites qui sont documentées où, bah, très curieusement, la personne finit par décéder ou être grièvement blessée. Et donc là, ce que l'avocat dit, c'est qu'il y a des choses qui sont quand même très bizarres entre ce qu'aurait annoncé la police et ce qui se serait passé en vrai, notamment parce que, alors je me permets de le dire, qu'il y a eu
2: Oui.
1: du sang sur la route et que il aurait été retrouvé en dehors de son véhicule. Donc en tout cas, la version
2: C'est
1: du
2: ça.
1: bête accident, enfin du simple accident, elle est impossible, quoi.
2: Non, franchement, vu tous les éléments, c'est impossible. Parce que déjà, mon frère, il n'est pas mort loin de chez lui, hein. Du tout. Et mon frère était sédentaire, en fait. Donc même s'ils avaient voulu le retrouver le lendemain, il n'y avait pas de souci. Tu vois, ils auraient pu aller le chercher le lendemain. Même le suivre jusqu'à chez lui tranquillement. Et le lendemain, aller le chercher. Il n'y avait pas de problème là-dessus. Du tout. Il était sédentaire. Il avait une maison sur Bienville. Moi, je suis en caravane, mais lui, il était sédentaire, en fait. Donc, il était retrouvable très facilement. Et il était connu, mon frère. C'est pour ça que c'est pas possible que personne ne savait qui c'était. Mon frère était c'était un enfant du pays.
1: Ouais.
2: Donc c'est pas possible en fait déjà
1: Mmh.
2: ça. Et la route, il la connaissait. Il était vraiment pas loin de chez lui. C'est une ligne droite. Je la connais, je l'ai fait des centaines de fois cette route. C'est pas, il n'y a pas un virage. Mon frère, il s'aurait jamais, jamais tué tout seul.
1: Ouais.
2: Jamais. Ça, c'est là-dessus, c'est 1000% sûr. Et où qu'ils ont traîné mon frère, parce qu'il était traîné, hein, par terre, et où s'est passé l'accident, il y a loin.
1: Ouais.
2: Donc, s'il aurait été éjecté, comme on dit, il aurait été éjecté au moment de l'impact qu'il a eu mon frère, en fait.
1: Ouais. Donc ils
2: Le
1: vous
2: moment
1: ont
2: du
1: dit qu'il avait
2: tonneau.
1: été éjecté de la voiture.
2: Mais là, c'était loin pour être éjecté.
1: Ouais.
2: Franchement, je ne pense pas que c'est possible.
1: Ok.
2: Non, c'est pas possible.
1: Ouais.
2: Ça, il aurait été par terre au moment, par terre vers la voiture, pas très loin. Ça aurait été possible. Mais là, non. Ou qu'il y a le sang, ou qu'ils ont traîné mon frère, parce qu'en plus, ils n'ont pas freiné tout de suite. Donc, c'est pas possible. Pour moi, c'est un meurtre volontaire. C'est même pas involontaire, c'est volontaire. Déjà, c'est volontaire parce qu'ils ont provoqué l'accident. Et c'est eux qui l'ont poussé, parce que le témoin qui était avec mon frère, il a une perte de mémoire, hein, après. Mais il se
1: Ah.
2: rappelle très bien avant l'accident.
1: Ok. Il y avait quelqu'un avec
2: Et
1: lui et il a été complètement choqué, lui.
2: oui, lui, il a été sonné.
1: Ouais, ok.
2: Il se rappelle seulement avant l'impact, quoi qu'il a eu.
1: Ouais.
2: Il se rappelle que les policiers l'ont poussé une fois, l'ont tapé une fois. Mon frère a réussi à reprendre le contrôle de la voiture. Et comme ils ont retapé une deuxième fois, c'est là que mon frère a perdu le contrôle. Et là, il ne se rappelle plus.
1: Eh ouais.
2: Et il se rappelle comme il s'est réveillé. Il a dit, il est où le conducteur? Il est où le conducteur? Il a dit, il s'est sauvé. Il s'est barré. Et on dit quoi à lui? Et ils l'ont pris, lui, après quoi. Je sais pas si l'ambulance qui vient le chercher, je crois.
1: Ouais, ok.
2: Donc, du coup, c'est. Non, c'est pas. Pour moi, c'est un meurtre volontaire, en fait. Déjà, ils n'avaient pas le droit d'être sur Bienville. Parce
1: Ah ouais.
2: que c'est des policiers municipaux de Margny-lès-Compiègne.
1: Ah ouais.
2: Donc, ils ont passé Clairoy, ils n'avaient pas le droit de passer. Ils ont passé Bienville, ils n'avaient pas le droit de passer. Tout simplement.
1: Ouais, et puis
2: Et
1: on. Alors
2: la
1: même.
2: police municipale n'a pas le droit de faire des courses-poursuites, en
1: Oh,
2: fait.
1: ouais, c'est ça. C'est ce que j'allais dire, c'est que malheureusement, bon, déjà, malheureusement, il y en a toujours eu des histoires comme ça. Malheureusement, bah, ça tombe toujours sur les personnes. Enfin, ça tombe très souvent sur les personnes qui sont victimes de racisme en général,
2: Oui, bah
1: dont
2: c'est
1: ton
2: encore plus
1: frère.
2: pire, c'est ça le problème.
1: Et en fait. Bah, malheureusement aussi, on est dans une période où l'État donne explicitement les coups des franches à la police pour faire un peu ce qu'elle veut. Donc,
2: Oui, c'est ça.
1: c'est. Ouais.
2: Oui, parce que ce policier était raciste.
1: Ouais. Donc,
2: Il y a
1: vous.
2: beaucoup,
1: Ouais.
2: beaucoup de témoignages là-dessus,
1: Ah
2: en
1: oui,
2: fait.
1: c'est vrai que tu m'avais dit que tu avais eu un témoignage, par exemple, là-dessus.
2: Oui.
1: Ouais.
2: Oui, je crois que c'est une Algérienne, je crois.
1: Ouais.
2: Elle m'a dit qu'il voulait se battre avec son fils de 8 ans. Il a dit, tu veux, j'enlève mon gilet pare-balles et tu vois, lui.
1: Ouais.
2: Mais elle m'a dit, si elle pleurait, cette dame, hein, parce qu'elle connaissait mon frère aussi. Elle m'a dit, s'il faut, je témoignerai, en fait. Je serai
1: Ouais.
2: là. Et il y a beaucoup, beaucoup de choses comme ça sur lui. Ma cousine aussi, elle avait pris deux procès parce que je sais plus quoi. Il lui a dit, ferme ta gueule.
1: Ouais.
2: À ma cousine, quoi, on dit pas, hein, je sais pas, on parle bien, parce que ma cousine parlait pas mal.
1: Ouais.
2: Il a dit, toi, tu fermes ta gueule, quoi, tout simplement.
1: Ouais, et donc là, bah malheureusement pour vous, vous allez sûrement avoir un gros travail si vous avez la force de le faire, d'essayer de faire la vérité sur tout ce qui s'est passé.
2: Non, mais on veut la
1: Et
2: vérité,
1: c'est
2: parce qu'on sera
1: sûr
2: pas.
1: que c'est pas l'institution judiciaire qui va vous aider à obtenir la vérité. Donc bah peut-être c'est vous, si vous avez un bon avocat, si vous avez une bonne équipe, vous allez peut-être réussir. On vous le
2: Oui, on a des
1: souhaite au
2: avocats
1: fil
2: qui
1: des
2: vont.
1: années
2: Oui,
1: à faire, à obtenir, à établir la vérité, comme d'autres ont réussi à l'établir, ou au moins à montrer que, au moins à montrer qu'il y a des incohérences qui sont très très très suspectes.
2: ben, de toute façon, le policier dit juste qu'il est arrivé après.
1: Ouais.
2: Donc, il était encore poursuite, mais il est arrivé après
1: Ouais.
2: l'accident, on va dire. Hein.
1: Mmh.
2: Il a vu plein de fumée ou du brouillard ce soir-là.
1: Ouais.
2: Pourtant, moi, j'étais dehors très tard et il faisait clair, quoi, chez
1: Ouais,
2: nous.
1: ok. Mmh.
2: Et qu'il a cru rouler sur un rondin de bois, quoi, c'est tout. Et que c'est seulement après qu'il a vu la voiture accidentée, qu'il avait vu qu'il avait un accident, quoi. Et
1: Ouais,
2: c'est
1: d'accord.
2: seulement après qu'il a
1: Mmh.
2: vu qu'il a traîné mon frère ben, par terre. Mais bon, déjà, si on ment pas, en fait, si on n'a rien fait de mal, pour moi, si on n'a rien fait de mal, pourquoi sa première déposition n'était pas bonne? Il n'a
1: Ouais.
2: même pas dit qu'il a écrasé mon frère, en fait.
1: Ah ouais, il a déjà changé de version.
2: Ah oui, la
1: Ouais.
2: première version de ce policier, c'est que mon frère a été éjecté, qu'il était mort seulement comme ça. Tout simplement. Qu'il n'avait
1: Ouais.
2: pas roulé dessus.
1: Ouais.
2: Mais la voiture, il y a du sang partout.
1: Ouais.
2: Donc, et c'est qu'après, ce policier qui était venu nous voir à Creil, que je vous ai dit, c'est lui qui a dit que ça coïncidait pas. Il a dû voir
1: Ouais.
2: qu'il a passé en dessous la voiture.
1: Ouais.
2: Tout simplement. Il y a un autre témoin aussi qui est arrivé après.
1: Ouais.
2: Lui, il m'a dit qu'il a vu des policiers très, très paniqués. Il connaissait mon frère, hein, il avait rendez-vous avec lui chez lui. Il a reconnu mon frère par terre. Il est choqué, d'accord, il a été choqué beaucoup. Il a voulu courir sans mon frère et les policiers l'ont dégagé, mais très méchamment.
1: Ouais.
2: Et ils étaient, mais c'était, ça m'a semblé tellement bizarre qu'il était chez lui prendre des jumelles, en fait, pour regarder.
1: Ouais.
2: Parce qu'il habite pas loin. Donc, il a regardé tout le temps, il a dit qu'ils ont, mon frère, il est resté par terre jusqu'à 5h30, 6h du matin, comme ça. Il a vu des policiers très, très paniqués, il dit, ça me
1: Ouais.
2: semblait trop bizarre, j'avais jamais vu ça, quoi. Tellement qu'ils étaient paniqués.
1: Ouais.
2: Il y a des policiers qui sont venus en pyjama, il m'a dit, sur les lieux.
1: Ah ouais.
2: Ouais, c'était un peu la panique à bord, quoi, qu'il
1: Ouais.
2: m'a dit. Donc, lui, de toute façon, lui, c'est un témoin qu'on a aussi, hein.
1: Ouais.
2: Et non, du coup, non, c'est. Enfin, pour moi, même pour nous, pour nous tous, hein, on va dire, de ma famille, tout ça, on lâchera jamais l'affaire. Parce que pour moi, c'est un meurtre prémédité. Parce que pour moi, mon frère s'est relevé de la voiture. Et il est parti à pied. Il n'était pas mort. Parce que le monsieur qui était à côté de lui n'est pas mort. Il n'avait pas la ceinture non plus comme mon frère et lui fait 40 kilos. Tu vois? Donc s'il aurait été, il aurait été éjecté, quoi,
1: Ouais.
2: normalement. Ou mort sur le coup. Il n'a rien eu. Il n'a rien eu.
1: Ouais.
2: Donc pour moi, mon frère s'est relevé. Et il est parti à pied. Et je vois où qu'il a voulu passer, tu vois. Il a voulu passer par la bien petite promenade derrière pour rentrer chez lui.
1: Ouais, il a voulu.
2: Tu vois, c'est la route où qu'il est mort, c'est la route de la promenade, là.
1: Ouais, toi, t'as l'impression qu'il a voulu s'enfuir et qu'à ce moment-là, il s'est
2: Mais
1: passé quelque chose.
2: c'est là qu'ils l'ont écrasé, en fait. Moi, j'en suis sûr que c'est là qu'il l'a écrasé. Et l'autre policier qui est à côté, par contre, lui, il n'est pas inquiété non plus. Ça, c'est un truc que je ne comprends pas.
1: Ouais.
2: Parce que lui, on peut rien faire contre lui pour le moment. Mais pourtant, ses deux collègues, il aurait pu dire à son collègue, arrête.
1: Ouais.
2: À un moment donné, arrête. C'est son travail aussi. Moi, si je travaille avec quelqu'un, je suis sérieuse. Si je vois que l'autre, elle déconne, je vais lui dire, écoute, ça va pas.
1: Ouais.
2: C'est pas possible. Qu'est-ce que tu fais là? Arrête.
1: Ouais.
2: Arrête-toi. Appelle la gendarmerie. J'aurais préféré qu'ils appellent la gendarmerie, hein, parce que je pense qu'ils sont plus compétents. Tu vois? Pour
1: Ouais,
2: moi,
1: puis
2: hein.
1: comme tu dis, c'est en fait bon, après voilà, hein, c'est malheureusement c'est pas rare, mais en fait, pour un refus d'obtempérer, au pire, si jamais il y a eu ça, on peut tout à fait intervenir le lendemain au domicile de la personne.
2: Voilà,
1: En fait, on n'est
2: ils l'ont
1: pas.
2: déjà fait. Je ne vais pas te mentir, ils l'ont déjà fait pour mon frère.
1: Ouais,
2: Il
1: mais.
2: avait son gros camion de travail. Et ils connaissent. Je te dis, là-bas, ils le connaissent, tu vois. Il est tout le temps là-bas. Mais tu sais ce qu'ils ont fait, la gendarmerie? Ils l'ont suivi doucement jusqu'à chez lui. Et le matin à 6h, sans le chercher. C'est pour
1: Ouais.
2: ça qu'il avait plus son permis. Tu vois?
1: Ouais.
2: Voilà, ils l'ont pris. Et puis, ils ont été le chercher chez lui, tout
1: Oui.
2: simplement. Je te dis, mon frère, il a une maison. C'est pas comme si qu'il est comme moi, tu vois, itinérant, lui, il est sur place, en fait, il bouge pas, il est sédentaire.
1: Ouais.
2: Donc, non, pour moi, c'est un meurtre prémédité. Et c'est ce que nous, on va essayer d'arriver au procès comme ça.
1: Ouais, donc
2: Tout
1: là,
2: simplement.
1: vous allez avoir une longue mobilisation
2: Oui. Ah, mais c'est pas fini, on n'arrêtera pas.
1: pour laquelle on vous souhaite beaucoup de courage pour un peu
2: Ah,
1: essayer de
2: c'est
1: faire
2: gentil.
1: la vérité autour de ça. Et est-ce que, alors on va bientôt devoir arrêter malheureusement, mais
2: Oui.
1: est-ce que tu veux parler un peu de la marche blanche? Vous avez
2: Oui.
1: organisé une marche blanche ensuite. Est-ce que tu veux
2: Oui.
1: raconter un peu pourquoi, comment ça s'est passé?
2: Oui, bien sûr. Bah, c'était oui, une marche blanche pour mon frère,
1: Ouais.
2: pour sa mémoire et puis aussi pour la justice et la vérité aussi.
1: Ouais.
2: Là, il y a eu tellement de policiers qu'on aurait dit un truc d'attentat. Moi,
1: Ouais.
2: j'étais pas bien. Je me suis mis à trembler parce que je peux plus voir. J'arrive plus à voir un policier devant moi, en fait.
1: Ouais,
2: Si je suis
1: ouais.
2: pas bien, je peux plus.
1: Bah, t'es
2: Là, on voit
1: traumatisé, quoi.
2: tous ces camions et tout ça là. Mais je me suis dit, mais c'est. On aurait dit la guerre dans la ville, en fait. Une guerre, carrément, c'était la guerre.
1: Ouais.
2: Plus pire qu'il y avait des attentats, quoi. Mais c'était atroce.
1: Ouais.
2: Là, on a commencé et tout. Il y a Thibaut Ritchie qui est venu pour parler pour nous, pour la famille.
1: Ouais.
2: Parce que c'est quelqu'un de connu, c'est quelqu'un qui parle bien, qui sait bien dire les choses.
1: Ouais.
2: Donc, moi, j'ai fait appel à lui, en fait. Là, il voulait qu'on va parler devant donc la police municipale de Margny-lès-Compiègne, que ce qui est logique,
1: Ouais.
2: on va dire. Juste pour parler, hein. C'était pas pour casser, c'était juste pour qu'on se mette devant, qu'on parle devant, tout simplement. Hein. Et là, mais ils ont attrapé Richie. Moi, j'ai eu peur qu'ils l'ont tué, tout simplement.
1: Ouais.
2: Parce qu'ils l'ont écrasé par terre, mais j'ai eu peur tout le long, j'ai eu peur qu'ils lui fassent du mal.
1: Ouais.
2: Vraiment, parce que Richie, il est tout menu.
1: Ouais.
2: Et tous ces policiers sur lui, même une femme qui était là d'une association aussi,
1: Ouais.
2: qu'ils ont pris. Et on voit très bien sur les images que Richie est tiré.
1: Ouais.
2: Que c'est eux qui le tirent, parce qu'en fait, ils ne voulaient pas de Richie.
1: Ben
2: Tout
1: oui.
2: simplement, parce que Richie sait bien parler, sait bien dire les mots.
1: Ben oui, c'est un
2: Donc,
1: c'est le ouais, il parle bien, il parle sur les violences d'État, il parle sur le racisme anti-tzigane et
2: oui.
1: ça plaît pas.
2: Non, ça, ils l'ont
1: Effectivement.
2: tiré du coup. Ben là, déjà, ça nous
1: Ouais.
2: a fou. Je voulais pas partir de là-bas, je voulais rester
1: Ouais.
2: assis pour l'attendre parce que j'ai crié avec le policier qui était là avec un brassard. J'ai dit, mais en fait, relâchez-le. C'est notre marche blanche, il n'y a même pas de respect. Mais
1: Ouais.
2: relâchez-le, en fait. Et là, je sais pas, moi, je voulais m'asseoir devant pour attendre parce que je te le dis franc, je voulais pas partir, hein. Et je sais pas, il y en a qui sont partis devant, tout le monde est parti. Et là, ils l'ont emmené au commissariat.
1: Ouais.
2: Et après, il a rien fait de mal, en fait. Là, c'est de l'acharnement sur Richie Thibault.
1: Ouais.
2: Il a rien fait de mal. Ça me met encore plus en colère. Il a parlé de nos racines, de notre histoire, de les camps de concentration. Mais moi, ma grand-mère était dans un camp de concentration. Et elle m'a expliqué l'histoire, ma grand-mère.
1: Ouais.
2: Elle avait le code barre sur le bras. Il est où le mal? C'est l'histoire, c'est notre histoire, c'est la vérité. Ça a existé, en
1: Ouais.
2: fait. Il est où le mal? Parce que comme il y avait des reportages d'Hitler à la télé, en fait, ben là, ça devrait pas exister non plus. Dans
1: Ouais.
2: ce cas-là, on parle pas de la guerre, quoi, en fait.
1: Ouais.
2: Là, il y a rien de mal qu'il a fait. Et le fameux policier qui a tué mon frère a porté plainte contre lui.
1: Ah bah
2: Alors
1: tiens.
2: là, je t'explique pas la colère, ça fait depuis le temps que je dors pas de la nuit, hein. Parce qu'il a dit pourriture. Pourriture. Mais tu sais, moi, ça serait techniquement, j'aurais pas dit que pourriture, en fait. Tu
1: Ouais.
2: comprends? C'est gentil. C'est très gentil.
1: Ce qu'on peut se dire, c'est qu'en fait, malheureusement, ces procès, eh ben, c'est toujours aussi des occasions de médiatiser les histoires. Donc ça fait que,
2: Oui, bien sûr.
1: malheureusement, ben, en fait, eh ben, si Richie Thibault il a un procès et s'il est soutenu, eh ben, ce sera une tribune pour dire publiquement ce qui s'est passé, pourquoi ça s'est passé.
2: Ah, mais bien sûr, mais
1: Pour.
2: il sera soutenu de toute façon.
1: Ouais.
2: On va pas le laisser tomber. C'est sûr que Richie Thibault, il sera soutenu.
1: Et puis
2: Parce
1: c'est un manque de respect vraiment terrible. Le jour de la marche blanche,
2: Oui,
1: bah la
2: ben c'est
1: police
2: jusqu'à
1: vous
2: la
1: a
2: fin.
1: mis une pression de fou. On
2: Oui, jusqu'à la
1: voit
2: fin, tout simplement.
1: ouais, sur les pages Instagram de Richie Thibault, On voit la manif, enfin la marche blanche, on voit les violences policières qui ont lieu, c'est vraiment choquant, même quand on a l'habitude, ça reste choquant.
2: Ah mais moi ça me choque et en plus ils ont porté plainte contre Richie Thibault et CRS pour violence.
1: Ouais. Bah
2: Que
1: oui, tiens.
2: franchement, on peut pas les approcher.
1: Ouais, bah oui.
2: C'est pas possible parce qu'on est mort, ils ont foutu un coup de matraque
1: C'est
2: à
1: vrai.
2: quelqu'un qui était là-bas, il est tombé par terre.
1: Ben oui, on le voit, les coups de gazeuse complètement.
2: Moi, il me foutait un coup comme ça dans la tête, je suis mort. Je
1: Ouais.
2: m'approche pas de moi. Hors de question en fait.
1: Ouais.
2: Non, parce qu'on est trop des chiens déjà. Donc pour qu'ils nous font du mal par-dessus le marché.
1: Ouais.
2: Donc qu'ils disent pas qu'ils ont été violentés en fait, parce que de toute façon il y a les vidéos, hein, qu'ils vont démontrer certainement,
1: Bah oui.
2: parce que les vidéos ils sont là de toute façon. Et le policier a porté plainte lui pour outrage.
1: Bah oui.
2: Seulement,
1: Tiens, pareil.
2: outrage. Mais outrage, il devrait être même
1: Classique.
2: plus policier ce monsieur.
1: Ouais.
2: C'est ça le problème.
1: Bah c'est ça, c'est
2: Parce
1: que ce
2: que.
1: monsieur, il est toujours en poste, il n'a pas été
2: Oui.
1: celui qui est impliqué dans la mort de ton frère.
2: Il travaille toujours.
1: Ouais.
2: Il n'est pas arrêté. Mais moi,
1: Ouais.
2: je te le dis, il va faire du mal ailleurs. Il va refaire du mal, en fait. C'est ça le problème. Parce que quelqu'un de mauvais comme ça, de raciste comme ça, il fera toujours du mal.
1: Ouais.
2: Et là, peut-être ils vont se réveiller comme il va refaire du mal, mais il sera encore trop tard, en fait. Parce que le maire, Richie Thibault, l'a eu au téléphone. Il a dit, qu'est-ce que vous avez fait à ce policier? Donc, pour la mort de Tancre Paul, j'ai accepté sa mutation qu'il voulait depuis un moment.
1: Tiens, voilà. Hop.
2: Voilà quelle punition. Vous
1: Ouais.
2: appelez ça une punition? Ben, je crois que personne n'appelle ça une punition, en fait, parce que c'est ce qu'il voulait le policier de base.
1: Ouais.
2: Donc, moi, à l'heure d'aujourd'hui, juste le seul truc, c'est que, déjà, l'acharnement sur Richie Thibault, je ne la comprends pas. La deuxième chose, c'est que ce policier devrait être en mandat de dépôt, à la prison,
1: Ouais.
2: et qui ne devrait même pas travailler en fait en tant que policier, parce que ça se respecte d'être policier pour moi. C'est
1: Ouais.
2: pas de tuer quelqu'un à être policier en fait.
1: Ouais, bah
2: C'est de
1: malheureusement.
2: éviter la mort des gens.
1: Bah malheureusement, quand ils font des choses suspectes, ils sont pas suspendus, la plupart du
2: Après,
1: temps.
2: moi, je tiens à dire aussi que je pense que ce policier est très soutenu. Parce que son papa est un haut gradé aussi. Je pense que ça l'a joué beaucoup là-dedans. Parce
1: Ouais.
2: que je sais que son papa est un haut gradé de Creil. Donc je pense que ça l'a joué beaucoup sur son fils, certainement. Il a dû aider beaucoup son enfant. Et pourquoi que mon frère a fini à l'hôpital de Creil, ça j'ai beaucoup de doutes aussi. Tu vois? Il y a
1: Ouais.
2: beaucoup de choses que dans ma tête, des fois, au début je me dis, au début parce que moi en fait, j'ai toujours respecté les policiers, tout ça. J'ai jamais eu, même que je suis gens du voyage, j'ai jamais eu des policiers. J'en ai peut-être eu peut-être 3-4 dans ma vie qui m'en parlaient mal. Mais comme on arrivait sur les places ou les trucs comme ça, moi sinon, j'ai jamais parlé mal avec un policier en fait. Il me respectait, je le respecte. J'ai jamais eu de soucis là-dessus. Jamais, jamais. Et mais maintenant, je me méfie de tout. De tous, de
1: Ouais.
2: tous, de tous.
1: Ouais. Ouais, y a de quoi.
2: Oui, voilà.
1: Je suis vraiment ennuyée, mais on va devoir interrompre.
2: Non, mais c'est bien, j'ai dit
1: Ouais.
2: ce que j'avais à
1: Ok.
2: dire.
1: On a, bah, de toute façon, malheureusement, vous allez avoir un long combat sur tous les
2: Oui.
1: fronts, sur plusieurs fronts, et j'espère que vous le mènerez avec du soutien. Et
2: Oui.
1: bah, nous, de toute façon, on continuera de suivre votre mobilisation, de raconter ce qui se passe. L'antenne, elle vous est ouverte quand vous voulez. Si vous
2: C'est gentil.
1: voulez, toi ou tes proches, revenir parler de où vous en êtes dans ce combat, bah, c'est grand ouvert pour vous. On est là pour ça.
2: Mais c'est très gentil à
1: On
2: vous.
1: vous souhaite plein de courage,
2: Merci
1: de
2: beaucoup.
1: force et de détermination. Et chapeau à vous parce que en fait c'est fort de se mobiliser dans ces moments-là.
2: C'est important, quoi.
1: Ouais.
2: Je me sens un peu obligée pour obligée, et puis le mon devoir pour mon frère en fait.
1: Ouais.
2: C'est pour ça que je fais ça pour lui, quoi.
1: Ouais,
2: Pour
1: bah
2: sa
1: chapeau.
2: mémoire, pour que la justice elle soit rendue, quoi, pour lui.
1: Ouais, chapeau.
2: Ouais, merci beaucoup.
0: Merci, Florine, pour pour ce témoignage. Force à toi, force à tous les proches de Lapin et tout ce qui se passe. On peut aussi très rapidement le mettre en lien avec, notamment dans les lois qui sont passées en début d'année, pour la police municipale qui a toujours plus de pouvoir et qui a aucune régulation. Il y a aussi beaucoup de mouvements, en fait, parce que parfois, les contrats de policiers municipaux sont plus intéressants que des contrats de gendarmes, que des contrats de policiers nationaux, où en fait, on se retrouve notamment dans des grosses villes où il y a, selon le maire, des problèmes de délinquance, des problèmes de ci, des problèmes de ça, des policiers qui viennent d'unités pas d'élite, hein, ça serait, mais du psyg, de choses comme ça. Donc c'est aussi une vraie question. Pour soutenir les proches de Lapin, vous trouverez sur notre site la cagnotte qui s'appelle Pour la justice et vérité pour mon frère, postée sur GoFundMe et qui est aussi postée par Séverine Tancre, une membre de la famille de Lapin. Alors, on va poursuivre maintenant avec la lecture par Louise d'une lettre du QLCO de Vendin qui sera suivie par donc une discussion. On précise qu'on a coupé un passage dans la lettre sur les grands hommes.
3: Voilà, donc on te remercie beaucoup pour cette lettre. On rappelle que c'est une lettre qui nous vient d'un prisonnier.
0: Oups, petite erreur, ce n'était pas la bonne version que j'ai lancée. On reprend.
4: Appel solennel concernant les familles innocentes des personnes détenues en quartier de lutte contre la criminalité organisée, QLCO. Mesdames, messieurs, il est des combats que l'on entreprend non pour défendre l'indéfendable, non pour nier la gravité des faits reprochés à certains hommes, non pour affaiblir l'autorité de l'État de droit. La présente lettre appartient à cette catégorie. Elle ne demande ni l'abolition des QLCO, ni l'affaiblissement des impératifs de sécurité qui ont présidé à leur création. Elle n'est pas là pour nier les risques liés à la criminalité organisée, ni que soient accordés aux personnes détenues des privilèges incompatibles avec leur situation pénale. Le but de cette lettre est quelque chose de beaucoup plus simple et, au fond, beaucoup plus exigeant pour une démocratie. Que les mesures de sécurité qui s'appliquent à une personne détenue ne deviennent pas, par ricochet, une peine supplémentaire infligée à sa famille. Car ces familles sont libres. Et partant, depuis la mise en œuvre des QLCO, ces familles vivent une épreuve qui conduit à une véritable désagrégation du lien affectif, familial et social. C'est cette souffrance silencieuse que je souhaite porter devant vous. Premièrement, la sécurité de l'État est légitime. La souffrance des familles innocentes ne doit jamais devenir son instrument. La loi du 13 juin 2025 a instauré les QLCO afin de prévenir la poursuite ou l'établissement de liens avec les réseaux de criminalité organisée. Le Conseil d'État a confirmé, le 28 octobre 2025, la légalité du dispositif, en rappelant notamment que les restrictions doivent répondre à cet objectif de prévention. Cette même loi contient un principe essentiel. L'affectation en QLCO ne fait pas disparaître les droits des personnes détenues sous réserve des aménagements nécessaires aux impératifs de sécurité et des restrictions expressément prévues. Cette précision est fondamentale, et la question que je pose n'est pas « est-ce que la France doit assurer la sécurité de ses prisons ?» Évidemment que oui. La question est « jusqu'où peut-on restreindre les relations familiales d'une personne détenue sans que cette restriction ne produise des conséquences disproportionnées sur des personnes qui, elles, sont totalement étrangères à la condamnation qui pèse sur leurs proches. Cette question n'est ni sentimentale ni idéologique, elle est profondément juridique, humaine et surtout républicaine. Le lien familial est un droit, le code pénitentiaire français le reconnaît. Ce dernier stipule que le droit des personnes détenues au maintien des relations avec les membres de leur famille s'exerce notamment par les visites que ceux-ci leur rendent. Le législateur français a donc reconnu quelque chose d'essentiel, que la famille n'est pas un élément accessoire de la détention. Elle participe à l'équilibre de celui qui est incarcéré, à son humanité, à son retour dans la société, donc indirectement, à la sécurité de tous. La Cour européenne des droits de l'homme rappelle précisément que le droit au respect de la vie familiale impose aux autorités d'aider les personnes détenues à maintenir des contacts avec leurs familles proches. Elle rattache expressément cette exigence à la réinsertion et à la réintégration dans la société. La Cour souligne également que les restrictions aux visites constituent une ingérence dans le droit au respect de la vie familiale et qu'elles doivent être justifiées au regard de l'article 8-2 de la Convention. Elle rappelle toutefois que des restrictions peuvent être légitimes lorsqu'elles sont nécessaires et proportionnées aux impératifs de sécurité. C'est précisément cette exigence de proportionnalité que je vous demande de ne jamais perdre de vue. Or, le régime QLCO écarte précisément les parloirs familiaux et les unités de vie familiale, tandis que les visites se déroulent par principe dans un parloir équipé d'un dispositif de séparation, sous réserve notamment de l'exception prévue pour certains mineurs et des circonstances familiales exceptionnelles. La réglementation prévoit en outre des plages téléphoniques de 2 heures consécutives, 2 jours par semaine. Derrière ces restrictions administratives et ces chiffres, il y a une épouse qui attend, qui souffre, des parents qui vieillissent, un frère et un sœur qui tentent de maintenir une relation, et surtout, il y a des enfants. Il est difficile de mesurer depuis un bureau ou à la lecture d'une loi ce que représente pour un enfant de voir son père ou sa mère derrière une séparation. L'enfant ne raisonne pas comme un juriste, il ne connaît pas les articles du code pénitentiaire ni la criminalité organisée. Il comprend avec son cœur et lorsque le fonctionnement concret de la visite que l'enfant puisse rencontrer son père détenu selon des modalités différentes de celles de la maman ou d'autres membres de la famille. L'enfant peut percevoir la situation comme une sanction incompréhensible. Et il se demande simplement « Pourquoi maman ne peut-elle pas être avec papa et moi ? Pourquoi papa est-il derrière une vitre ?» Quand l'enfant est amené à penser que son parent est devenu quelqu'un qu'il faut tenir à distance, c'est le lien d'attachement lui-même qui se fragilise. Vous devez avoir le courage de regarder cette réalité en face. Nos enfants ne doivent pas devenir les victimes collatérales d'une politique pénitentiaire conçue pour lutter contre les réseaux criminels. Je souhaite également parler des femmes, de ces épouses qui, depuis des mois, vivent avec l'absence de contact physique, téléphonique, et qui subissent à chaque parloir avec les enfants une séparation injuste. Ces femmes qui parcourent la France pour observer leur homme comme on observe un poisson dans un aquarium. Ces femmes ne sont pas un réseau criminel ni une extension de la détention. Elles sont des femmes qui aiment leur homme, et même lorsque ce dernier a commis des actes graves, même lorsqu'elles désapprouvent ses actes, même quand elles souffrent de ce qu'il a pu faire, elles demeurent sa femme, son épouse. Le droit de punir appartient à la justice, celui de condamner au juge, mais l'État ne peut demander à une épouse, une femme, de cesser d'aimer, de soutenir, de parler ou toucher son mari, au seul motif que celui-ci est incarcéré dans un régime particulièrement sécurisé. La prison retire la liberté d'aller et venir. Elle ne devrait pas retirer la possibilité d'être époux, père, fils, frère ou enfant. C'est toute la différence entre punir une personne et anéantir une famille. Il existe une autre réalité dont on parle peu, celle des parents. Une mère ou un père peut parcourir des centaines de kilomètres pour obtenir quelques minutes auprès de son enfant. Certains sont âgés, malades, certains ne conduisent plus, d'autres ne disposent pas des moyens financiers permettant de multiplier les déplacements. Et la chose la plus importante, réelle, factuelle, les parents ne sont pas éternels. Chaque mois qui passe est un mois qui ne reviendra jamais. Une visite, une conversation téléphonique ne sont pas seulement des événements administratifs. Ce sont des moments qui seront des souvenirs à jamais gravés. Car un jour, lorsque la porte de la prison s'ouvrira, il pourra être trop tard. Et personne ne pourra rendre les moments, le temps perdu. Les familles ne demandent pas l'effacement des peines, elles ne réclament pas que les règles de sécurité soient assouplies ou abolies, et encore moins que les personnes détenues puissent poursuivre leur activité criminelle. Elles veulent simplement pouvoir continuer à être une famille. Une femme veut pouvoir embrasser son homme, lui tenir la main. Une mère ou un père veut pouvoir serrer son enfant dans ses bras avant qu'il soit trop tard. Et un enfant veut simplement passer un instant avec ses parents. Est-ce trop demandé à la République française ? Je ne crois pas, au contraire, je pense que c'est précisément dans ce type de situation que les principes prennent leur véritable valeur. Lorsque tout est facile, proclamer les droits de l'homme ne coûte rien. C'est quand la société est confrontée aux individus qu'elle considère comme les plus dangereux que les principes deviennent réellement éprouvés. Deuxièmement, retour en arrière et paradoxe, vouloir la réinsertion tout en fragilisant ce qui permet de revenir dans la société. Il y a plus de 20 ans, la France avait compris que la famille faisait partie de la réinsertion en créant les unités de vie familiale. Ces UVF ne sont pas nées d'une quelconque faiblesse de l'État. Elles ont vu le jour suite à une réflexion pénitentiaire. Ces dispositifs ont été pensés dans une perspective de maintien des liens familiaux et de réinsertion. Aujourd'hui, le ministère de la Justice présente encore les UVF comme des lieux permettant aux détenus de recevoir leurs proches pendant plusieurs heures, voire plusieurs jours, précisément afin de maintenir les relations familiales. Il affirme que le maintien des liens familiaux permet d'éviter les effets désocialisants de l'incarcération et présente les parloirs familiaux et les UVF comme des dispositifs participant à cet objectif. Dès lors, voir ces dispositifs disparaître pour les personnes placées en QLCO constitue un véritable retour en arrière dans la philosophie pénitentiaire française. Il existe ici une contradiction qu'il serait difficile de ne pas relever. La sécurité est essentielle dans le fonctionnement des QLCO, mais il est fortement préjudiciable que l'on oppose mécaniquement la sécurité à l'humanité, au lieu de réfléchir à des modalités sécurisées de maintien du lien familial. La technologie, IA, la surveillance humaine, fouille intégrale et les moyens de contrôle, portique à ondes millimétriques, raquettes à ondes, permettent aujourd'hui d'imaginer des solutions sans devoir opposer sécurité et humanité. La contrôleuse générale des lieux de privation de liberté souligne de son côté que le maintien des liens familiaux est un enjeu majeur pour la sérénité de la détention, et que des conditions matérielles conduisent les proches à renoncer aux visites et peuvent devenir des conditions de tension. L'ONU va dans le même sens. Ses derniers travaux considèrent les contacts constructifs entre les personnes détenues et leurs familles comme essentiels à une réintégration réussie. Et le Conseil de l'Europe, que les autorités pénitentiaires ont une obligation positive de faciliter les contacts avec le monde extérieur et que les restrictions doivent néanmoins laisser subsister un niveau acceptable de contact. Alors posez-vous cette question avec honnêteté. Que voulez-vous retrouver à la sortie des QLCO? Des hommes capables de retrouver leur place dans leur famille et dans la société, ou des hommes qui, après plusieurs années d'éloignement affectif, ne savent plus comment être père, époux, fils ou citoyen? Car oui, ces hommes sortiront un jour, certains auront payé leurs dettes à la société, d'autres seront acquittés, mais tous, un jour ou l'autre, retrouveront la société. Vont-ils retrouver une famille encore debout, des enfants qui les connaissent encore, une épouse qui puisse les regarder comme un mari et non comme un étranger? Ou bien une famille détruite, des enfants qui ont grandi sans cette figure paternelle si importante, des parents disparus sans un dernier contact, des liens affectifs définitivement rompus, et des hommes qui, après avoir été coupés du monde pendant des années, ne savent plus comment y prendre leur place. Vous devez avoir le courage de comprendre qu'une prison peut être hermétique au réseau criminel sans devenir hermétique à l'humanité. L'étanchéité au réseau ne doit pas devenir l'étanchéité aux familles. Certes, la sécurité est primordiale, mais elle ne doit pas empêcher l'amour familial de survivre. Troisièmement, la France ne doit pas choisir entre sécurité et droits fondamentaux. La France est le pays de la Déclaration des droits de l'homme et du citoyen. Son article 1er proclame « Les hommes naissent et demeurent libres et égaux en droit ». L'article 2 rappelle que le but de toute association politique est la conservation des droits naturels et imprescriptibles de l'homme. L'article 4, que les limites apportées aux libertés doivent être déterminées par la loi. Ces trois articles constituent le socle historique français des principes de liberté, d'égalité, de sûreté et de limitation des atteintes aux libertés. Cette déclaration a fait de la France un grand pays unique, un exemple, un phare dans la nuit pour de nombreux peuples qui aspiraient à plus de liberté. Encore aujourd'hui, alors que les conflits armés font rage en Europe et au Moyen-Orient, la France, fidèle à ses principes, réclame le respect du droit international. Il est donc regrettable que cette même France, qui a tant œuvré à la pensée des droits de l'homme, se mette à considérer comme modèle ce qui, dans certains systèmes étrangers autoritaires ou dictatoriaux, relève d'une conception de l'enfermement incompatible avec les principes qu'elle a contribué à faire rayonner. Il est également préoccupant que certains discours publics politiques semble parfois considérer que toute réflexion sur la dignité des personnes détenues constituerait une faiblesse à l'égard de la criminalité. Cette vision me paraît dangereuse. Une démocratie n'est jamais plus forte lorsqu'elle cesse de réfléchir, elle est plus forte quand elle est capable de regarder le problème en face, sans devenir elle-même prisonnière du problème. La France n'a pas à choisir entre l'autorité et les libertés. Elle doit démontrer que l'autorité démocratique peut précisément protéger les libertés. La France n'est pas grande parce qu'elle est capable d'enfermer, elle est grande lorsqu'elle est capable d'enfermer sans cesser d'être une république de droit. C'est pourquoi cette lettre ne réclame en aucun cas la suppression des QLCO. Elle demande qu'une véritable politique de protection des liens familiaux soit mise en place, pensée spécifiquement pour les familles qui subissent aujourd'hui une souffrance exceptionnelle. Il ne s'agit pas de demander moins de sécurité, mais plutôt une sécurité plus humaine. Les demandes sont: qu'une évaluation régulière de l'impact du régime QLCO sur les familles soit conduite par une autorité indépendante. Que les familles puissent être entendues et associées à l'évaluation des conséquences humaines du dispositif. Que soient recherchées des modalités de visite permettant un contact familial plus humain et plus adapté. Que la situation particulière des conjoints, des parents âgés et surtout des enfants soit prise en considération. que les parloirs familiaux et les unités de vie familiale ne soient pas écartés par principe sans examen individualisé. Que des solutions sécurisées de maintien du contact physique puissent être étudiées, y compris sous surveillance renforcée. Que le volume de communication téléphonique soit réévalué lorsque le maintien du lien familial le justifie, conjointe, parent, enfant. Que l'éloignement géographique des personnes détenues de leur région d'origine soit pris en compte dans l'organisation des communications et des visites. Que le travail, la formation, l'enseignement et les activités préparant à la réinsertion soient mises en place. Conclusion. Cette lettre ne dénonce pas les conditions de détention des détenus du QLCO. Elle n'appelle pas à moins de sécurité ou à une quelconque faiblesse de l'État. Elle demande de ne jamais perdre votre humanité dans l'exercice de la puissance de l'État. Au terme de cette année de souffrance vécue par tant de familles, elle implore solennellement de vous pencher non sur les murs des QLCO, mais sur les proches qui se trouvent de l'autre côté de ces murs, de regarder les femmes qui subissent, les parents qui vieillissent, les frères et sœurs qui s'éloignent et surtout les enfants qui grandissent avec des questions auxquelles ils ne savent pas répondre. Regardez ces familles qui, sans avoir été condamnées, portent une partie de la peine avec leurs proches. Souvenez-vous que la République ne perd pas de sa grandeur lorsqu'elle protège la sécurité contre les criminels, quand elle protège la société contre les criminels. Elle perdrait une part de son âme si, pour les combattre, elle oubliait ceux qui n'ont rien fait et qui les aiment. Je vous demande donc avec gravité, mais sans esprit de confrontation, d'engager une réflexion sur les conséquences du régime QLCO sur les liens familiaux, d'en mesurer objectivement les effets, d'entendre les familles concernées et de rechercher des solutions permettant de concilier l'impératif absolu de sécurité avec l'impératif tout aussi fondamental du respect de la vie familiale. Car il n'existe pas de progrès lorsqu'une société renonce progressivement à ses libertés au nom de la peur, il n'existe pas de progrès lorsque le dépérissement des libertés devient le prix ordinaire de la sécurité. Le véritable progrès consiste à démontrer que l'on peut être ferme sans être cruel, sécurisé sans être déshumanisé et juste sans cesser d'être humain. La République française ne devrait jamais avoir à choisir entre la sécurité et l'humanité, elle doit être capable de garantir les deux.

Voilà, donc on te remercie beaucoup pour cette lettre. On rappelle que c'est une lettre qui nous vient d'un prisonnier du QLCO, quartier de lutte contre la criminalité organisée de Vendin-le-Vieil. On te remercie vraiment beaucoup pour cette lettre, pour la manière dont tu arrives à décrire, bah, avec ton expérience personnelle et tout ce que tu as vu, comment les proches des prisonniers des QLCO sont détruits, très abîmés par la logique sécuritaire de ces quartiers de haute sécurité, comment les liens entre les prisonniers et les proches sont vraiment abîmés et rendus très difficiles. Voilà, donc merci beaucoup, c'est super important de parler de ça, qui n'est en plus malheureusement qu'une logique poussée à l'extrême de tout ce qu'on vit en tant que prisonnier et proche en général avec la prison, mais là c'est vraiment absolument poussé à l'extrême. Et merci de le signaler et de le décrire. Alors sur l'analyse que tu fais, on trouve ça intéressant parce qu'on n'est pas d'accord. Enfin, on ne partage pas la même vision et on trouve ça intéressant de pouvoir en débattre. Alors je vais essayer d'expliquer un peu. Toi, tu dis que la sécurité, l'enfermement, les QLCO, c'est nécessaire, mais que ça ne devrait pas entrer en contradiction avec les droits humains fondamentaux, les droits des proches et le droit de garder des liens familiaux pour les prisonniers. Et en fait, bah, malheureusement, nous, on pense que les deux sont liés et qu'en fait, à partir du moment où l'État veut enfermer et faire de la sécurité, et ben il abîme les liens familiaux, les liens avec les proches, et que plus il veut mettre en place de sécurité, plus il va détruire ses liens. Alors effectivement, c'est toujours, je pense, par un rapport de force qui a été mis en place par les prisonniers, parfois par les proches, que petit à petit, par des associations, etc., des mouvements sociaux, que petit à petit, l'administration pénitentiaire a un peu favoriser ces liens dont on sait tous que c'est ce qui nous fait tenir quand il y a une incarcération, en fait, c'est les liens avec l'extérieur. Quand l'État décide de mettre en place ces QLCO, ils savent très bien ce qu'ils sont en train de faire aux proches. Ils savent très bien qu'ils vont détruire les proches et les liens familiaux sous prétexte de couper ces extrêmement dangereux prisonniers, entre guillemets, de les couper du monde, soi-disant, pour les rendre moins dangereux et détruire leur dangerosité. Donc voilà, en fait, nous on pense que cette violence et cette brutalité qui est imposée aux proches des prisonniers, que tu as très bien décrite, et qui est imposée aussi aux prisonniers, qui les détruit, comme tu dis très bien, comment on sort après ça? Comment on sort après avoir vécu cet isolement total et cette violence de l'isolement? Bah, nous on pense que c'est inhérent au QLCO, en fait. Dans tous les cas, quel que soit notre avis, et on est en débat, tant mieux. On sait que tu peux pas écouter la radio. On espère que nos arguments t'arriveront à un moment ou à un autre et que ces arguments qui sont différents entre toi et nous vont aussi nourrir la réflexion d'autres et les débats. En tout cas, dans tous les cas, nous, ce qu'on pense, ce qu'on a l'impression, c'est que c'est toujours par le rapport de force qu'il soit aidé par les avocats, comme on a parlé récemment. Et surtout qui vient des proches qui prennent la parole, des prisonniers qui prennent la parole, qui s'organisent ensemble, qui essayent de faire des choses. Alors peut-être que ça va pas remettre, enfin, nous, contrairement à toi, on réclame la fermeture des QLCO. On pense que ces régimes ne peuvent que porter une grande brutalité de l'État contre les personnes humaines. Mais si ces rapports de force n'entraînent pas la fermeture des QLCO, en tout cas, toutes les luttes et toutes les prises de parole qui vont permettre de faire un peu baisser le régime de violence qui est imposé aux prisonniers et à leurs proches, bah elles sont bonnes à prendre et elles sont super importantes et on les relaiera. Donc, bah merci encore à toi. J'espère que j'ai été claire un peu dans cette réponse. Voilà, je voulais rappeler que c'est vraiment pas l'humanisme de l'État français qui a permis qu'il y ait plus de liens familiaux, de liens avec les proches, entre prisonniers et proches. C'est beaucoup les luttes des prisonniers qui ont permis ça. Malheureusement, c'est un peu toujours comme ça et c'est ce que nous, on aime répéter. Et voilà, en fait, la sécurité, c'est l'État qui a inventé que c'était un droit fondamental, mais en fait, de quelle sécurité on parle? La sécurité de l'État,
Ce n'est pas la nôtre, en fait. La nôtre, c'est la sécurité de pouvoir vivre en paix, de ne pas être oppressé, de pouvoir manger à sa faim, etc. C'est ça, peut-être, pour nous, la sécurité. Voilà. En tout cas, merci beaucoup pour cette lettre. Et bah, on rappelle, on en reparlera, qu'on organise un événement, justement, contre les QLCO, les 16 et 17 octobre, à La Parole errante à Montreuil. Et.

Bienvenue à vous tous pour le premier épisode de Dissident. Dissident, c'est une heure où on va discuter d'inaccessibilité, de culture creep et d'antivalidisme avec des personnes handy, malades, neurodissidentes, sourdes, folles. Un mardi par mois est invité un collectif ou alors une militante, militante, chercheuse, artiste pour déconstruire le validisme et imaginer des alternatives créatives aux barrières qui nous sont mises par la société. Aujourd'hui, j'accueille dans les studios radio de la station, que je remercie chaleureusement, Adélis, Oro et Fabi des Impulsives, association antivalidiste culturelle. Je suis ravie de mener ce premier temps d'échange avec vous pour marquer le début de Dissident.

0: Donc Adilis, Roué et Fabi, pourriez-vous vous présenter chacun chacune, qui vous êtes, ce que vous faites, ce qui vous passionne?
1: Ok, bah, moi c'est Adilis. Je suis étudiante en histoire de l'art. Et je suis vraiment passionnée d'art et d'histoire de l'art. Et c'est pour ça que je fais

0: ça. Et bah, en fait, c'est surtout mes études en vrai qui me passionnent. Et juste bah, ouais, aller au musée, écouter de la musique et étudier, c'est moi, ce que j'aime le plus, quoi. Voilà.
1: Moi, c'est Fabi. Et ce que j'aime dans la vie de tous les jours, ben, c'est d'écouter de la musique, d'aller au cinéma, particulièrement voir des films documentaires, et passer du temps avec les gens qui comptent pour moi. Et voilà, ce qui m'a mené à adhérer aux Impulsibles, ça a été le fait d'avoir rencontré Eline, notamment lorsque je l'ai aidée à monter des événements qu'elle avait fait dernièrement. Et ben, c'est de là que je prends part à cette association qui, pour moi, ouais, est une belle opportunité pour moi et pour les membres et pour tout le public sensibilisé aux questions qu'on porte. Voilà.
2: Et salut Oro, du coup je suis productrice et DJ, entre autres, et en parallèle des Impulsives, je suis aussi membre de Réinventer la Nuit. C'est une association qui lutte contre les VSD en milieu festif et qui propose notamment des réseaux d'entraide, cercles de parole, etc. Bah moi, mes passions, ça tourne beaucoup autour de la musique, que ce soit pour chiner des sons, construire des sets, mais aussi prendre du temps pour composer mes morceaux. Et puis aussi j'ai quitté Paris il y a 3 ans. Je vis à côté de la forêt, donc c'est un endroit refuge pour moi. Et voilà, donc ça fait partie aussi de ce que j'aime bien faire, passer du temps dans la nature.
3: Et aussi pour me présenter, bah du coup moi c'est Eline, voilà, je suis étudiante bah, à Paris 8 et tout. Et j'ai fondé l'asso Les Impulsives. Voilà, et qu'est-ce qui me passionne? Bah, j'adore les peluches, surtout les peluches moutons. J'adore les moutons. Vive les moutons. Sinon, j'adore la musique électro. Voilà. Et pour revenir du coup un peu à notre entretien, est-ce que vous pourriez dire c'est quoi le validisme pour vous et comment il se manifeste dans vos vies?
0: Ouais, ok. Alors pour moi, le validisme, c'est bah, une oppression systémique. Je le vois un peu comme le fait que les personnes handicapées, elles sont pas considérées comme les égaux des personnes valides. Bah, on est considéré comme moins, on est infantilisé, on est moqué, et en même temps, on va être considéré comme dangereux. Donc, enfin, ça n'a aucun sens, quoi. Et ça montre bien à quel point c'est fondé sur rien du tout, enfin, comme toutes les oppressions, quoi. Ouais, enfin, personne ne nous écoute, personne ne nous représente. Par exemple, dans les programmes politiques, moi, je ne vois nulle part, en fait. Et c'est aussi bah, assez grave et assez violent de se dire que personne n'est là pour parler de nous, quoi. Donc, voilà. Et peut-être que je peux donner un exemple de validisme. Ben moi, là, dernièrement, j'étais chez ma psychiatre et en gros, elle m'a dit que je pourrais jamais tomber enceinte seule. Fallait absolument que genre, je demande au psychiatre comment faire pour arrêter mes médocs, mais ça devait être constamment lié au psychiatre et à sa décision à lui. Et en fait, juste, ça montre bien à quel point on est hyper infantilisé et un truc qui pour moi était assez simple devient, ben, presque impossible et enfin j'ai plus aucune indépendance quoi. Voilà.
1: Et je compléterai sa définition par le fait que la chose qui est dit derrière cette définition, c'est que ben, c'est quelque chose de collectif, le validisme. Ce n'est pas seulement porté par une personne qui va avoir une attitude validiste envers moi et n'importe quelle personne concernée. C'est le fait que à chaque étape de notre vie, à chaque chose qui se présente devant nous, comment l'espace public est fait, on parle d'accessibilité physique, on parle aussi voilà, d'accessibilité sonore, hein, sensorielle, c'est le fait qu'il n'y a pas de considération pour nous permettre de vivre dignement. Et je dirais même toutes les personnes qui auraient besoin à ce qu'on construise une société beaucoup, beaucoup moins validiste, enfin, pas du tout. Et ouais, ça passe par exemple par le fait de faire des trottoirs aménagés. Bon, ça se fait beaucoup. on pourrait dire que ça pourrait profiter seulement aux personnes en fauteuil roulant, mais ça profite à tout le monde, en fait. Et l'exemple de validisme que je dirais dans ma vie, ben, ça va être toutes les remarques qu'on a pu me faire au travail. Ben, le travail, c'est un milieu extrêmement validiste. Même les personnes valides en souffrent. Simplement, ça se manifestera beaucoup plus tard dans leur vie. Mais ça va être le fait qu'on nous exige d'avancer plus vite. Ça va être le fait qu'on attend de nous qu'on comprenne les consignes instantanément. Et ça ne m'a jamais laissé de place pour pouvoir m'épanouir dans le milieu du travail. Si vraiment je tenais vraiment à ce qu'on travaille comme on le demande maintenant, alors que je porte personnellement un autre projet de société, mais ça c'est encore autre chose. Mais le travail, oui, ça a été très difficile à supporter sur ce point-là pour moi.
2: Et ouais, pour compléter ce que vous avez dit tous les deux, effectivement, dans une société capitaliste, justement, on a quand même ce problème d'être, d'avoir en tout cas un corps, une vie, une expérience qui se rapproche d'une norme super valide. Donc, la lutte anti-validiste, je pense qu'on ne peut pas l'avoir sans vision anticapitaliste. Juste à rappeler, et puis aussi, peut-être aussi rappeler que le validisme, ça se croise avec aussi d'autres rapports de domination, de genre, par rapport au fait d'être racisé, de sexualité, d'identité, etc. De classe sociale aussi. Donc, c'est important aussi de rappeler qu'on ne vit pas tous le validisme de la même façon, je dirais. Moi, il y avait une petite phrase de Charlotte Puiseux que j'avais envie de dire, qui disait quelque chose comme un système qui accorde davantage de valeur à certaines vies en fonction de leur capacité à se rapprocher de cette norme, donc cette norme capitaliste, hein, disons-le. Et moi, en termes d'expérience, ça m'a aussi parlé ce que tu disais, Adélise, parce que j'ai aussi cette réflexion qui semble être juste une remarque peut-être qui n'a pas d'impact du point de vue de la psychiatre, mais effectivement de devoir arrêter un traitement si je voulais m'engager dans un parcours PMA. Donc effectivement, c'est assez violent à se prendre parce que c'est infantilisant, et puis en plus de ça... Donc ça veut dire aussi qu'on est peut-être des corps qui sont moins aptes en fait à supporter la maternité. Enfin, en tout cas, je l'entends aussi comme ça. Donc voilà. Et après, ça s'est manifesté aussi dans le milieu du travail parce que il y a cette exigence de surperformance, t'as tendance à faire du masking tout le temps jusqu'à épuisement et pas forcément remettre en question. En tout cas, enfin moi, dans mon parcours, j'ai pas tout de suite remis en question ces normes-là, mais plutôt je me suis remis en question pour essayer de m'adapter au mieux, ce qui m'a valu plusieurs petits épisodes d'épuisement. Voilà.
3: Je vais juste me permettre de rajouter des petites questions, parce que je pense qu'on aura le temps, et n'hésitez pas si c'est trop compliqué d'improviser. C'était par rapport à l'accessibilité dans les études. Adélise, notamment, d'en parler, mais peut-être que vous aussi, vous avez eu vous avez mis des pieds dedans à un moment. Et aussi, dans le monde du travail, je ne sais pas si vous avez des exemples spécifiques du validisme. Puis, comme on parle un peu des grandes généralités et tout, ça fait un peu une troisième question. Je l'ai un peu, parlé avec vous de la loi, là, pour mourir. Enfin, je l'appelle comme ça parce que, en effet, c'est ça. Et je ne sais pas si vous voudriez un peu en parler et expliquer en quoi c'est, hyper méga validiste et eugéniste aussi. Voilà.
2: Attends, ta première question, c'était au sujet de... Oui, si on avait retrouvé ça dans des structures plus pendant nos études, etc.
3: Ouais, l'accessibilité des facs, des écoles, qu'est-ce que vous en pensez?
0: Déjà, je trouve que juste le format de la fac, les examens et tout, par exemple, les partiels... c'est un moment où je suis vraiment overwhelmed et hyper angoissée, et c'est horrible. Et en fait, juste le fait de nous dire la majorité de votre note de l'année sera fondée là-dessus, mais ça me paraît absolument ridicule. Genre. Mmh. Et c'était où j'ai oublié de prendre plein de médicaments pour me shooter, pour pouvoir survivre à ces partiels-là. Et donc, juste j'arrive aux épreuves, je peux pas fonctionner, ou je suis coincée pendant 4 heures dans une salle, je ne peux pas sortir pour pouvoir respirer ou fumer une cigarette pour et donc en fait je peux pas non plus performer parce que je suis trop angoissée et trop pas bien, et je peux pas juste rester 4 heures sur enfermée comme ça. Et moi je sais que j'essayais un peu de parler aux comment ça s'appelle, aux surveillantes et tout, pour qu'on me permette de sortir 5 minutes et tout. Mais enfin, c'est comme si j'avais demandé qu'on me ramène la lune, quoi. Enfin, je veux dire, c'était absolument ridicule. Enfin, voilà. Enfin, juste, par exemple, les partiels, je trouve que c'est un très bon exemple de à quel point c'est un système hyper validiste et pas du tout mis en avant pour nous. Enfin, ouais. Fait pour nous, quoi.
2: Complètement. Et puis, effectivement, d'être enfermé dans des grands amphis avec potentiellement presque une centaine de personnes. Peut-être un peu moins, mais quand bien même avec 50 personnes, enfin, c'est... ouais, selon les personnes effectivement concernées, ça peut être assez compliqué à vivre. Et avec, en fait, cette non-possibilité, en tout cas, moi, je l'avais vécu comme ça pendant mes études. Je n'osais pas, enfin, je ne me serais pas permis de sortir ou de demander à sortir. Donc, y avait, ouais, ça a été un peu compliqué. Et dans le monde du travail, ça va être... c'est facilité avec le télétravail de pouvoir avoir quand même quelque chose de plus hybride et d'avoir la possibilité aussi de pouvoir rester chez soi si ça va pas, etc. Néanmoins, il y a quand même un rythme et une productivité attendue qui, bon, qui reste très validiste. Donc, ça...
1: Et pour revenir sur les études, ben, même lorsque j'ai demandé des aménagements, et je pense que ben, cette expérience de beaucoup de personnes qui m'ont demandé, c'est qu'il y a un manque de considération. Ces aménagements, soit ils sont pas réalisés, soit mal réalisés la plupart du temps. Mais pour vous dire... Et je ne les ai demandés que pour mes deux premières années d'études. Parce que après, ben, c'est des démarches à faire qui peuvent être courtes dans le temps, mais qui sont assez lourdes à faire. Et la première fois, donc ma première année d'études, ça a été accepté plutôt facilement. La seconde fois, ça n'a pas été accepté dans un premier temps, parce que apparemment les documents que j'avais remis ne suffisaient pas potentiellement à prouver. Et puis, il a fallu que... je mette en relation directement, hein. Donc faire la passerelle entre la médecin de l'université en charge de faire passer mon dossier d'aménagement et mon psychiatre, mon pédopsychiatre à l'époque. Et c'est là que ça a pu se faire. Mais j'avais pas envie de refaire ces démarches une fois et donc, ben, voilà, ben, j'ai pas eu d'aménagement. Quoique j'ai fini par réussir à avoir mes diplômes, mais je pense que ça m'aurait pas mal facilité la vie si les aménagements auraient été fait de manière sérieuse. C'est un exemple assez fort du validisme. C'est le fait de ne pas être écouté lorsqu'on souhaite quelque chose et que les gens prennent ça à la légère s'ils souhaitent mettre en place, mais sans nous demander notre avis, sans nous dire ce qu'on aimerait. Et c'est ça qui crée l'échec. C'est ça qui crée des étudiants non-valides, même des non-valides qui n'oseront peut-être même pas aller faire des études supérieures pour ça.
3: C'est vrai que sur ce point un peu administratif, je voulais juste rebondir parce que j'ai un exemple. Là, pour la fac et tout, il faut remplir en fait un document. C'est un tableau qui est chiant. Enfin, il y a plein de copier-coller à faire. Du coup, en vrai, pour moi, c'est genre hyper énergivore. Du coup, je l'aurais juste copié-collé mon planning et tout, mais je suis sûre qu'elles vont me faire des remarques en mode... Enfin, je parle... du service là pour les étudiants, étudiantes handi et tout, sûr qu'elles vont me dire ah mais non, fallait absolument remplir ce document là, tu l'as pas fait, fais-le. Plus ce que je trouve vraiment un peu culotté de leur part, c'est que tu dois répondre super vite, mais et le après, elles mettent vraiment genre des siècles à te répondre, même parfois tu dois les relancer. Enfin, et en plus, du coup, je suis à Paris 8, mais en termes d'accessibilité, cette fac, c'est n'importe quoi. Enfin, là, je parle notamment du coup pour les personnes en fauteuil, mais également genre pour tout ce qui est comment dire, signalisation. Il y a, enfin, genre il y a un bâtiment A, à côté il y a le bâtiment G, et à droite il y a le bâtiment D. Enfin, ça, on se perd tout le temps, et ça a pu mettre des personnes vraiment en état de crise. Et personnellement, ça a pu me mettre en stress très important. Puis aussi, c'est vrai que je trouve qu'il y a beaucoup de profs qui n'aident pas du tout en mettant par exemple des cours de 3 heures. Déjà, avec une pause, ça reste hyper long, mais il y a des profs qui se permettent... Bon, j'espère qu'on va pas m'écouter. Mais j'ai une prof quand même. Pardon. Mais elle a travaillé à l'accessibilité de la ville de Paris. Je n'en dirai pas plus sur son nom. Et elle fait des cours de 3 heures sans pause. Genre, elle nous dit, oui, c'est à vous de vous lever quand vous voulez, prendre vos propres pauses. Mais en fait, non, c'est pas comme ça que ça marche. Enfin bref, pardon, je vais juste raconter cette anecdote parce que... Voilà. Mais oui.
0: Moi, si je peux juste rajouter un truc par rapport à la bourse. Le fait que tu peux perdre ta bourse au bout de 5 droits, donc 5 ans, Sauf que, enfin, je pense que on est beaucoup d'étudiants, étudiantes handi à avoir dû redoubler parce que bah, c'est juste hyper dur même avec les aménagements. Et la seule façon de récupérer la bourse, c'est en ayant la MDPH, qui est aussi un processus hyper lourd et hyper compliqué et enfin hyper hiérarchisant. Bon, bref, catastrophe quoi. Donc juste, ça montre aussi à quel point, enfin, mais y a rien qui est mis en place quoi. Et même, enfin, je sais pas, quand t'as un psychiatre, moi je voulais que ma psychiatre fasse un mot pour avoir ça, mais c'est pas assez. Donc, encore une fois, ça montre que voilà quoi.
3: Est-ce que tu pourrais expliquer ce que c'est la MDPH, parce que je pense qu'il y a des personnes qui ne savent pas, et aussi si vous avez des avis à donner sur la loi de la mort, là, voilà, si vous voulez un peu en parler,
2: ouais,
3: ça peut être pas mal, je pense.
0: Vite fait, la MDPH, c'est une aide de l'État pour les personnes handicapées. Je pense que j'ai bien, ouais.
2: Effectivement, après, tu peux avoir donc au travers des MDPH, la RQTH et l'AH aussi, ouais. Certainement d'autres aides. Moi, j'ai juste bénéficier d'une RQTH, mais à ma demande, parce que je me sentais pas légitime de demander plus, encore une fois, ça, c'est un truc à déconstruire. Mais effectivement, c'est le parcours du combattant. Moi, j'ai eu la chance, dans mon ancienne entreprise, j'étais chez SNCF Connect, on était accompagné par un cabinet, mais en fait, si j'avais fait ça solo, bah, peut-être que déjà, je l'aurais pas fait, et ça m'aurait vraiment envie de décourager de pas être drivée de cette manière, parce qu'effectivement, les commissions sont très spécifiques à attendre. Enfin, je sais pas comment ça marche, mais oui, c'est gros parcours du combattant quand même. Les demandes, donc ouais, force à tous ceux qui sont en train d'en faire.
3: Pardon, je reviens dessus, mais je pense que ça serait cool d'en parler. Après, si vous voulez pas qu'on en parle, on peut juste passer à la prochaine question.
2: Pour la loi de la mort.
3: Oui,
2: ouais, complètement. Moi, c'est un sujet dont je me suis pas disputée avec des copaines, mais ouais, il y a eu des discussions, pas mal de discussions à ce sujet-là, parce qu'il y avait cette non-compréhension, effectivement, de pourquoi c'était pas bien à partir du moment où une personne n'allait pas bien en fin de vie, etc. Et il y avait pas cette prise en considération déjà des personnes concernées, des personnes handicapées. Elles n'ont pas été forcément toutes. A priori, elles n'ont pas été écoutées, du coup. Voilà, même LFI a voté pour cette loi. Donc, en fait, sur tous les partis politiques, en tout cas. Majoritaire. En tout cas, sur tous les partis politiques qu'on a vus, tout le monde s'est positionné pour, donc ce qui est très problématique sur ce sujet-là. Et en fait, par rapport à cette loi de vie, de mon point de vue, c'est ce qui est problématique, effectivement, c'est qu'on ne parle pas des besoins dont on aurait besoin, c'est-à-dire d'un modèle social qui soit un peu plus performant pour aider les personnes handies, en tout cas que la société rend handies, encore une fois. Et on ne veut pas mourir, quoi, en fait. On ne veut pas. Encore une fois, nos vies ne valent pas moins que les autres vies. Et donc, ce qu'on souhaite, c'est d'avoir de meilleurs aménagements, plus d'accessibilité, plus de moyens financiers et tout ça. Des aides plus conséquentes, en fait, un modèle social qui soit un peu différent et pas qu'on nous dise, si t'es pas content, t'as qu'à mourir. Donc voilà, en gros, pour moi, c'est ouais, sujet un peu de discorde avec des copains, mais valide.
1: Et ce qui me paraît extrêmement dangereux avec cette loi, c'est que ça crée un précédent sur lequel ça pourrait être modifié dans les années à venir, de manière à ce que plus de personnes éligibles au suicide assisté, comme on appelle aussi, puissent entre guillemets en bénéficier. C'est même pas un bénéfice, c'est vraiment, j'ai envie de dire, c'est une sorte de couloir de la mort sur lequel on met des gens pour lesquels on ne leur permet pas de vivre dignement. Il faut voir les exemples dans les autres pays qui autorisent le suicide assisté. Ça va être les Pays-Bas, le Canada, qui ont pas mal élargi. Je sais qu'aux Pays-Bas, je pense que les enfants, peut-être à partir de 12 ans, je crois, mais à revérifier, peuvent être éligibles sur des conditions, encore une fois. Je sais qu'au Canada, il y a eu un exemple qui a été assez médiatisé. C'est une personne qui a demandé à bénéficier du suicide assisté parce qu'elle n'avait plus les moyens financiers de subvenir, et donc certainement par rapport à son handicap. Et puisque c'est possible de demander si on prouve qu'on est une charge, en fait. Et il se trouve qu'il y a une cagnotte que cette personne a pu bénéficier, et donc à ma connaissance, ça ne s'est pas fait. Mais c'est plein d'exemples comme ça. Aujourd'hui, en France, les seules personnes concernées, ça va être les personnes en fin de vie. et pour lequel les soins ne pourront plus être assurés. Alors que